0: M'ennuyer, Lola Baye. Un coup de cœur ici même. 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
1: Bien le bonjour, messieurs.
2: Bonjour.
1: Eh bien, je vois qu'il y a bonne ambiance ici.
2: Regardez, le café qui est servi.
1: C'est quoi ce plaisir, là, de voler, que vous ressentez dans votre avion?
3: Il faut venir avec nous le partager, vous comprendrez mieux.
1: Philippe, qu'est-ce que vous faites ici, là?
4: Ah ben, je fais l'instructeur. J'apprends aux gens à voler. Enfin, j'apprends à essayer de les faire voler. C'est facile, hein, quand tu pars. On met les gaz à fond, on tire sur le manche et puis on sait.
1: Et voler, allez, quoi.
4: Après, on réduit les gaz.
1: Juste l'atterrissage, peut-être?
4: Ah non, il n'y a aucun problème. De toute façon, il n'y a aucun problème. On est sûr de revenir au sol, quoi qu'il arrive. On n'a jamais gardé personne là-haut.
1: Alain Daza, vous êtes monsieur le président.
5: Alors, monsieur le président, faut aller, c'est bien loin chercher tout ça.
1: ULM, dans ces trois lettres, ça englobe beaucoup de choses quand même.
5: Alors, ultra léger motorisé, ça correspond à une catégorie d'aviation. C'est-à-dire qu'on passe ULM léger dans la mesure où on ne dépasse pas un certain poids. Les machines sont traitées. Pour être surchargé, si vous voulez, on est largement en dessous des minima requis. Il y a une rigueur. C'est-à-dire quand vous montez dans une machine, vous savez que du monde derrière à travailler. Ce sont des ingénieurs qui ont fait les machines. Donc c'est plus l'ULM qu'on a connu des années 80, où le gars bricolait dans son garage avec le moteur de la tondeuse. Ça n'existe plus. C'est terminé.
1: Bonjour Hugo.
6: Bonjour Patricia.
1: Alors, ancien élève et nouvellement breveté.
6: Oui, en effet, donc je suis jeune breveté depuis quelques jours maintenant et j'ai été élève pilote pendant un an afin de suivre la formation. C'est quelque chose qui se fait finalement très bien.
1: C'est-à-dire?
6: Eh ben, on a souvent des idées reçues comme quelque chose d'élitiste ou très compliqué. Et moi-même, je suis ni ingénieur, ni millionnaire. Et en fait, finalement, c'est entre 15 et 25 heures de pratique.
1: C'est tout?
6: Non, c'est pas tant que ça. Après, il y a un petit brevet théorique qui va avec. Et en termes de prix, c'est pas non plus des choses qui sont excessivement chères. On est sur des budgets entre 1500 et 2000 euros pour avoir un brevet.
1: Bon, eh bien, on parle, mais on va aller faire un petit tour de coucou. Hein. C'est dans celui-ci qu'on monte, là?
6: Dans celui-ci, vous allez monter, oui.
1: Okay.
6: Donc, on va faire avant, si vous voulez, ce qu'on appelle la pré-vol. C'est-à-dire qu'on fait une visite avant le vol.
1: D'accord.
6: Pour s'assurer que la machine est en bon état.
1: On va faire roter le moteur.
5: Roter le moteur, vous allez voir, ça fait un espèce de bruit.
6: C'est pas très
5: poétique, mais écoutez.
6: On va écouter. Voilà. On fait monter le niveau d'huile.
1: C'est quoi cette matière-là?
5: Ça s'appelle du Dacron. C'est un tissu comme avec, très très résistant qui résiste à plus d'une tonne 5 au mètre carré. Et après, vous obtenez carrément des pots de tambour qui sont.
1: Ça, on dirait une pot de tambour.
5: C'est une pot de tambour, attention.
1: Ouais. Les ailes aussi?
5: Alors, vous avez une partie métallique sur les ailes ou une partie d'entoilage aussi. C'est le même système d'entoilage.
1: Okay. Il faut que je m'installe à la place du pilote, c'est
4: ouais.
1: ça?
4: Oui, tu veux?
1: Non.
4: Mais si, si.
1: Mais non, je veux pas, non.
4: Mais pourquoi tu veux?
7: On va apprendre à piloter.
1: Eh bien, on n'est pas arrivé.
4: On fait la visite pré-vol. Alors, répète après moi, Patricia. Notre père, qui est au Sénat. Et on démarre. Vos impressions, madame.
1: Oh, c'était merveilleux.
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8: À Dun-le-Palestel, vous êtes peut-être déjà passé par la Palette, un lieu social et culturel où on peut tout aussi bien avoir une aide administrative pour faire des papiers que découvrir un atelier cuisine. Mais c'était quoi ici avant?
9: Laurence, je suis à l'atelier pâtisserie que Béatrice anime, très sympathique. Pour l'instant, je suis en train de faire mon coulis de framboise. Ici, c'est un cabinet dentaire. C'était le docteur Souverain qui a exercé ici pendant des années et des années. Et moi, j'étais une de ses patientes. J'étais gamine, hein, je me souviens. Et je venais ici, j'avais un appareil dentaire.
8: C'était ici, dans cette salle qui est en bas?
9: Alors non, c'était à l'étage.
10: Béatrice Guimino.
8: La chef pâtissière. La Palette.
10: C'est un lieu social où on peut demander n'importe quoi. Le moindre papier, quand on a des problèmes, ils sont toujours là. Et au niveau animation, et tout.
11: Anna. Ici, on se rencontre, on se retrouve entre nous. Des fois, on s'est perdu de vue plus longtemps. Et on se retrouve autour d'une expo ou simplement autour d'un papier qu'on a besoin de faire imprimer. Donc du coup, ouais, c'est un espace aussi de rencontre, c'est ouvert à tout le monde.
8: Hélène.
2: J'ai habité dans le Palestel depuis 18 ans. Je suis une artiste ici. Je connais le palette bien. Et aussi, j'ai un petit souvenir d'une maison, une part de la palette avant. Avant, c'est deux bâtiments séparés. Et une, c'est le dentiste et une, c'est une petite maison. Je connais les deux propriétaires. Une, c'est un couple s'appelle Les et Jill Davis. C'est une coupe anglaise. Et avant ça, c'est une dame, elle est française, c'est Madame Disbourret, Madeleine, gentille dame. Quand j'étais arrivée en France, elle est super gentille avec moi. Elle avait son maison dans l'après-midi, elle offert le biscuit, le boisson, dans son cuisine. C'est une petite cuisine. C'est toujours existe le carrelage.
7: Ah oui, c'est vrai, il y a un magnifique carrelage dans la salle à côté de l'ancien cabinet de dentiste. Oui,
2: et ça, c'est le cuisine de Madeleine. Les deux familles, c'est vraiment adorable. Même bonnes énergies de son caractère qui toujours existe, je trouve, dans le bâtiment de la palette. C'est comme une deuxième maison pour moi. Aussi.
8: Dentiste, maison, puis lieu socio-culturel, les bonnes ondes ont traversé le temps à la palette.
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13: Il a pour le coup des histoires qui nous restent bien dans la tête, c'est Arnaud Fromage qui est avec nous. Bonjour Arnaud.
14: Bonjour, bonjour à tous.
13: Arnaud, ça faisait longtemps que vous ne nous aviez pas déterré une vieille loi de l'époque révolutionnaire.
14: Oui, mais cette fois j'en ai trouvé une qui sert vraiment à quelque chose. Je dirais même que c'est une loi qui a tout changé. Il s'agit de celle qui, en 1799, a instauré en France le système métrique. Ou plutôt, le système MKPS pour mètre kilogramme poids seconde. Trois unités de base pour les unir toutes et en finir enfin avec les toises, les perches, les pouces, les lieux, les livres et les boisseaux. Il faut dire que chaque région et parfois même chaque ville possédait sa propre unité de mesure. À Besançon, c'était l'Aune, par exemple, qui mesurait un peu plus de 80 cm. Pour éviter les embrouilles, une tige en métal, une aune étalon, avait été scellée dans la pierre au XVIe siècle à l'extrémité gauche de la façade de l'hôtel de ville. Et elle est toujours, d'ailleurs, elle est toujours en place. Mais voilà, à la demande des commerçants de l'époque, un système identique était nécessaire et ce fut donc le système métrique.
13: Le système métrique qui a depuis été adopté par presque tous les pays du monde, on peut le dire.
14: Oui, en gros, il n'y a que les États-Unis, le Liberia et la Birmanie qui refusent toujours le système métrique. Et c'est vrai que le Royaume-Uni l'utilise en traînant des pieds. Le système métrique qui a évolué d'ailleurs depuis, il a intégré le système SI, le système international qui rassemble toutes les unités de mesure de base desquelles on peut calculer toutes les autres. Et elles ne sont que 7. Le kilogramme, la seconde et le mètre, donc, auxquels s'ajoutent le kelvin pour la température, l'ampère pour l'intensité électrique, la mole pour la quantité de matière et le candela pour l'intensité lumineuse.
13: Et avec ça, on peut tout calculer ?
14: En grande partie, oui, les autres unités se déduisent de ces 7-là, mais il y a malgré tout un monde qui résiste encore et toujours au système métrique et je dirais même à la logique humaine, celui des pointures de chaussures. Personne n'y comprend rien, alors j'ai mené des petites recherches. Tout part du point de Paris, inspiré du quart de pouce britannique. La pointure d'une chaussure est calculée en divisant la longueur de l'intérieur de la chaussure en centimètres par le point de Paris. En gros, une pointure 40, ça fait environ un pied de 26 cm de long. Pour les Italiens, c'est le même calcul, mais avec une pointure en moins. Les Américains commencent à compter à partir de la taille 1, qui correspond à notre 31. Les Anglais, c'est pareil, mais eux, ils commencent à 0. Les seuls qui ont un système à peu près compréhensible, ce sont les Japonais. En gros, un pied de 26 cm correspond à la taille 26, et ensuite on décale, mais toujours en fonction du fameux point de Paris. En résumé, il serait peut-être temps de mettre un bon coup de botte là-dedans, parce que, rayon chaussure, moi je ne sais plus sur quel pied danser.
13: Ah, c'est le cas de le dire, oui, c'est vrai qu'on a un petit peu perdu avec tout ça. Merci beaucoup, notre cher Arnaud Fromage, avec ses nécessaires minutes comptoises. Et puis à très bientôt.
14: À demain.
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1: Bonjour, je m'appelle Jean, je suis né en 1935. J'ai fait du vélo depuis très jeune. J'ai côtoyé après des gens de qualité et j'ai eu la chance de participer à beaucoup d'épreuves et d'en tirer de grands souvenirs et des profits.
2: Bonjour Jean. Alors c'est pas exagéré hein, de dire que vous êtes un mordu, un grand passionné de vélo et de cyclisme. Ça se voit quand on regarde vos albums photos chez vous, vos nombreux trophées. Et ça se voit un peu dans vos yeux aussi quand on parle de vélo, ça vous émeut ?
1: C'est vrai qu'à vélo j'ai été heureux. Ah oui, j'étais mordu. Et alors dans mes rêves, je rêvais que le Tour de France passait dans le coin, que je me planquais derrière une haie et que je m'emmanchais dans le peloton. Je roulais comme les autres sans fatigue. Et ça, c'était un rêve qui m'est resté longtemps. Et j'ai même rêvé une nuit, il n'y a pas si longtemps, que sur le guidon, j'avais mis mon nom.
2: Jean, vous-même, vous avez participé à certaines courses, notamment le Paris-Brest-Paris.
1: Ah, Paris-Brest-Paris avait existé la première fois en 1891. Et c'est Charles Terron qui avait gagné. Il avait eu un peu de chance parce que il avait déjà un frère qui avait une voiture. Et il avait bénéficié de ravitaillement, d'assistance. Et à un moment, il a voulu abandonner. Et son frère a sorti un pétard. Il a dit, si tu t'arrêtes, je te tue. C'était sympa au possible. Il n'y a pas de dérailleur, il n'y a pas de frein, il y a un pignon fixe. Et puis tu pédales. T'en chies comme un russe au Congo. Alors c'est quand même assez baroque. Moi, après, j'ai fait Paris-Brest-Paris en 1991, 100 ans après Charles Terron. Je suis quelquefois un peu farfelu. J'ai eu beaucoup de plaisir à faire Paris-Brest-Paris parce que je l'ai fini pas abîmé.
2: Qui sont les cyclistes qui vous ont marqué ?
1: Bernard Hinault. J'ai adoré ce garçon. Et puis, à un moment, on a familiarisé. Je me suis occupé, entre autres, de lui et de son vélo. Il était attaché à ce que je faisais. Et je savais que pour un contre-la-montre, fallait lui mettre de la guidoline neuve. Le Chatterton des guidons. Je l'ai accompagné au championnat du monde et il était champion du monde. À Salange. Et là, les larmes sont sorties et on s'est embrassés. Et après, j'en ai eu un autre. Luc Leblanc. Luc Leblanc était champion du monde. Luc Leblanc était maillot jaune du Tour. Luc Leblanc a eu le malheur de perdre un frère lors d'une soirée de 14 juillet à Nieul en Haute-Vienne. Un gars bourré rentre dans la foule, tue le frère à Luc et casse une jambe à Luc. Ça n'a pas empêché Luc d'être champion du monde. Enfin, pour moi, c'est grandiose. Et il y a 2 ans, le Tour de France passe à La Roche et Luc Leblanc conduit une voiture. Tout le monde pose des questions, tout ça. Et je dis à Luc Leblanc, comment va ta sœur ? Les gens me prennent pour un timbré, quoi. Ah, il me dit, elle va bien, elle habite à Toulouse, elle fait telle et telle chose. Ces périodes-là, pour moi, sont formidables.
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4: Bonjour Olivier, on parle donc de cuisine aujourd'hui ?
3: Tout à fait, et on fait un viron du côté du nord du département. Bonjour les amis, petit tour du côté du pays rouennais aujourd'hui. Comme on y dit là-bas, la gastronomie c'est très important à Rouen, vous en avez peut-être écouté parler. Sur le plan linguistique, le Y pronom neutre, on y aime bien dans le nord du département. Et je vous rappelle que le verbe entendre n'existe quasiment pas. À Rouen, on écoute. Donc vous avez peut-être écouté parler de l'importance de la gastronomie là-bas. Alors la figure tutélaire, c'est la maison Trois Gros, 3 étoiles au guide Michelin. Le restaurant tenu à partir de 1930 à Rouen par Jean-Baptiste Trois Gros et son épouse Marie, puis par leurs fils Jean et Pierre, et enfin par leur petit-fils, Michel, qui s'est installé depuis quelques années à Ouche, près de Rouen, et maintenant son fils César. Vous avez remarqué comment je dis Rouen en une syllabe plutôt que Rouen en 2 syllabes ? C'est comme ça qu'on y dit dans la région. Donc, vous l'avez compris, la gastronomie, c'est important, c'est number one. Les gens aiment bien les douceurs aussi. Hein. La région rouennaise, c'est la terre où l'on a fait la vraie papillote, celle qui est faite chez Révillon en Coteau, ça va être de saison. Et puis, nous avons la praluline, une brioche au beurre et aux pralines roses, créée par Auguste Pralu en 1955. Au fait, la pâtisserie et chocolaterie Pralu, c'est bien d'origine rouennaise, même si on en trouve un peu partout aujourd'hui, et même si les Lyonnais tentent de se l'approprier. Non, les gones, Pralu, c'est rouennais. Les pralulines, ils en font tellement qu'il faut qu'ils prennent très tôt le matin. Prendre, ça peut vouloir dire embaucher, commencer le travail dans le parler rouennais. Alors, attention quand même avec les papillotes et les pralulines, hein, si vous avez une chemise blanche, parce que vous pouvez vous faire une catole, c'est-à-dire une tache. Par contre, après avoir mangé, vous aurez la caisse. À d'autres termes, vous serez en forme. Les ch'tis, ils adorent. Oui, à Rouen, on parle volontiers de ch'tis pour désigner les enfants. Ne pas confondre avec le ch'timi du Schnorr. Un événement incontournable de la région rouennaise, c'est Rouen Table Ouverte, RTO pour les intimes, dans lequel gastronomie et spectacle vivant se rencontrent pour le plaisir des papilles, des yeux et des oreilles. Un autre grand rendez-vous, c'est le Salon de la Gastronomie, organisé par le comité des fêtes au Coteau et qui se tient depuis quelques années dans la grande salle du Scarabée à Riorges. On y propose le meilleur de la production d'une centaine d'exposants et leur savoir-faire. Et même si ça pleut, et si la pluie vous y craignez, comme on dit volontiers à Rouen, c'est-à-dire si vous n'aimez pas ça, vous serez bien à l'abri au Scarabée. Au Scarabée, on peut s'étendre, mot du patois rouennais qui veut dire se réchauffer. Voilà, voilà.
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5: Avec la toute nouvelle voie de la salle Climb Up au Mans, imaginez être en fauteuil roulant, mais pouvoir grimper à 10 mètres de haut. C'est l'objectif de cette voie en phase de test pour toute la semaine, avec un système qui défend l'escalade pour tous. C'est appelé le footing vertical. C'est développé par MBS Industries, l'entreprise de Bassa et Michael Mawem, deux frères champions de la discipline. Bassa est donc venu dans la salle Climb Up au Mans présenter son dispositif, et je l'ai testé pour vous. Direction donc, l'avenue du Panorama au Mans dans la salle. Un groupe de personnes en fauteuil roulant sont donc devant la voie et attendent de pouvoir y grimper. Une prouesse rendue possible par Bassa qui présente son projet, certifié il y a tout juste quelques jours et fruit de nombreuses années de recherche. Rodolphe, encadrant d'escalade depuis 15 ans et membre lui aussi de MBS,

0: que si vous ne mettez pas d'action musculaire, la machine ne va pas vous aider. Elle ne vous aidera que si vous mettez une action musculaire. Donc, on a bien les muscles qui fonctionnent, la motricité qui fonctionne. On parle bien d'assistance et on n'est pas treuillé. C'est vraiment la grosse différence qu'il faut noter et c'est très important de la faire.
1: Et Rodolphe, que vous entendez, peut ensuite contrôler la descente ou la montée directement sur le logiciel de son téléphone. Alors, chacun leur tour, des membres d'associations du handicap viennent tester le dispositif. C'est le cas de Louis, 31 ans, atteint d'infirmité motrice cérébrale qui lui rend l'usage difficile de ses muscles et donc de ses jambes. Il redécouvre la discipline qu'il a pratiquée une seule fois dans sa vie.
2: J'ai vraiment senti les sensations comme si, comme normalement en fait, enfin quasiment comme normalement parce que je suis quand même tracté par le mécanisme.
1: Et à chaque fois c'est la même chose, des sourires, la sensation d'une liberté retrouvée et la possibilité de prendre de la hauteur bien loin du fauteuil de tous les jours. C'est hyper impressionnant. Je l'ai testé moi aussi en exclusivité mondiale et évidemment, je suis le seul sur qui ça n'a pas marché tout de suite.
0: Pas de chance, faut que ça tombe avec toi. Alors, est-ce que je peux monter un peu?
3: Ouais.
0: Vas-y, monte
3: okay.
0: Un petit peu.
3: Allez.
0: Et laisse-toi redescendre.
1: Ouais, les sensations sont quand même impressionnantes. J'ai réussi finalement à pouvoir le faire. On a l'impression en fait d'une escalade sans risque en douceur. Parfait d'ailleurs si vous avez peur du vide, par exemple. Alors toute la semaine, des groupes ont été invités pour le tester. Mais si vous voulez vous aussi essayer individuellement, c'est possible chaque soir à partir de 18h. Et franchement, ça vaut le détour. C'est novateur, inclusif, testé et à 200% approuvé par Icymène.
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5: Nous partons à la découverte des Maranges, ce petit territoire partagé entre trois villages. Chéilly-les-Maranges, Sampigny-les-Maranges et Dezise-les-Maranges, au lieu de la prochaine Saint-Vincent tournante 2026. Alors, avec Plus belle la vigne, on zoome sur ce territoire viticole caché dans une petite vallée. Ici, les coteaux font partie de la côte de Beaune, mais en Saône-et-Loire. Explication avec Élodie Roy, viticultrice et vice-présidente du comité d'organisation de la Saint-Vincent.
6: La côte de Beaune s'étale d'une même exposition, mais il y a une faille géologique à Santenay et les Maranges, on est une vallée un petit peu à part, je dirais.
5: Alors là, Santenay, c'est dans quelle direction ?
6: Santenay, c'est juste en face. Voilà, là-bas.
5: C'est dans le petit creux là-bas.
6: Là, vous voyez des bâtiments en face.
5: Oui.
6: Là, c'est tout le début de Santenay.
5: D'accord. Voilà. Et donc après, il y a les hauteurs, en fait, il y a les collines.
6: Les coteaux, voilà.
5: Les coteaux.
6: C'est une vallée, en fait. Les Maranges, vous avez la vallée de la Causanne et la vallée de la Deune. Donc la Causanne, c'est une petite rivière qui circule sur Chéilly, sur Sampigny, qui prend sa source en fait à Vauchignon, au bout du monde. Donc c'est un nom qui ça s'invente pas.
5: C'est joli.
6: C'est une petite rivière qui fait 14 km et qui se jette dans la Deune, juste à la sortie de Chéilly. Donc cette rivière, elle passe au milieu là. Le petit village de Sampigny qui est ici, très étriqué, très enclavé, et sur les hauteurs, vous avez Dezise et tout en haut le petit hameau de Borgie et la montagne des Trois Croix qui est en face de nous. Connue aussi sous le nom de Mont de Seine. Alors, bon, moi je les vois les croix, mais je connais. C'est vraiment juste en face de moi. Je ne sais pas si vous voyez.
5: Non, mais
6: le petit point culminant.
5: Oui,
6: là, on est à 521 mètres d'altitude, je crois. Et le vignoble des Maranges est vraiment devant nous.
5: Alors, qu'est-ce qui fait que ça reste tout de même la côte de Beaune? Alors qu'on décroche quand même de cette côte de Beaune.
6: On décroche de cette côte de Beaune légèrement. C'est quand même pas. Parce qu'après. Une fois passé la côte de Beaune, on est sur la côte chalonnaise. Mais la côte chalonnaise, on est sur la plaine de Saône. Nous, on est quand même très éloignés. La côte chalonnaise, elle est vraiment derrière cette colline-là.
5: D'accord.
6: Avec le village de Bouzeron qui commence la côte chalonnaise, Ruilly, Mercuré, etc. On a des terroirs distincts. Là, on a une carte géologique. Vous voyez qu'il y a beaucoup de couleurs différentes en fonction du type de sol.
5: Ah oui, je vois jurassique, plutonique.
6: Donc ça, ce sont des niveaux géologiques. Donc là, on parle de millions et de millions d'années. Pour faire simple, c'est argilo-calcaire, mais pas que. On est un vignoble assez tardif. On vendange souvent plus tard que les autres appellations de la côte de Beaune.
5: Vous êtes entre la côte de Beaune et les hautes côtes, finalement.
6: Oui, exactement.
5: C'est ça.
6: Les Maranges, ils sont exposés sud-sud-est, on va dire. Les hautes côtes, moi, personnellement, j'ai des parcelles. Elles sont exposées vraiment plein sud.
5: Nouvelle confirmation de la définition hyper millimétrée des terroirs bourguignons.
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7: Caroline Oscari, cadre de production audiovisuelle et accessoirement présidente de l'association Levrac, café de Champnétrie.
8: Les Limousins sont formidables. Stéphane Pigato.
7: Une enfance plutôt classique, mais avec un bagage d'immigration, d'un côté l'Italie et de l'autre la Croatie.
9: Votre première envie

0: envie dans la vie, c'était d'être traductrice internationale. Est-ce que c'est ce côté fille d'immigrée qui vous a donné cette envie d'être traductrice ?
1: C'est effectivement ce bagage fait d'immigration qui m'a ouvert les yeux sur le monde. Et puis, en bonne belge que je suis, j'ai évidemment lu Tintin. Et ça m'a confirmé dans l'idée d'ailleurs, de voyage.
0: Premier voyage, entre guillemets, premier départ aux États-Unis pour apprendre l'anglais.
1: Voilà, donc à 17 ans. Un regard à la fois critique et admiratif de ce que sont les États-Unis. J'ai fait le tour des États-Unis. Voilà.
0: Et comme ça ne vous suffisait pas et que vous êtes pour le rapprochement des peuples, Caroline, vous avez décidé de faire la même chose cette fois-ci, mais en Russie.
1: J'ai entamé des études de philologie slavistique à l'université. Université libre de Bruxelles à l'époque, à l'issue desquelles j'aurais dû me rendre effectivement à Moscou. Et puis ben, l'histoire en a décidé autrement, puisqu'en 1991, je ne peux pas partir en URSS et donc je suis obligée de revoir mes plans.
0: Alors qu'est-ce qui se passe à ce moment-là dans la tête de la jeune Caroline ?
1: Je décide de quitter la Belgique pour une formation plus professionnalisante, information et communication, et j'atterris à Bordeaux.
0: Et là, vous travaillez dans l'audiovisuel ?
1: À l'issue de mes études en information et communication, je suis recrutée à France Télévisions, donc sur le site de Bordeaux, France 3. Puis, ben, un jour, j'en ai eu marre de la ville. Ça faisait très longtemps qu'on rêvait de vivre autre chose et de redonner du sens à nos vies. J'ai été mutée, effectivement, à la station de Limoges.
0: Aujourd'hui, donc, à Champnetterie, avec le Vrac.
1: Voilà.
0: Cette épicerie, enfin, plus qu'une épicerie, un vrai lieu de vie au centre du village. Comment vous est venue l'idée et l'envie d'ouvrir ce lieu ici à Champnetterie ?
1: Alors, c'est effectivement l'aboutissement, on va dire le couronnement de toute une vie d'engagement et de désir de solidarité, de main tendue vers l'autre, qui date effectivement de mon adolescence. J'ai été très soucieuse très vite des injustices et des inégalités territoriales. J'ai souhaité effectivement donner à Champnetterie un lieu de vie, un lieu de rencontre, un lieu où tout un chacun pouvait s'exprimer librement, un lieu de vie, un lieu de joie.
0: Si on se replonge un petit peu dans le temps et qu'on rencontre la jeune Caroline de 18 ans, des envies de voyage à travers le monde plein les yeux, qu'est-ce qu'elle penserait de la un peu plus vieille Caroline d'aujourd'hui qui vit en Limousin?
1: J'étais en plus très citadine, voilà, très avide des bars, des cafés, des théâtres, du cinéma. Je me dis qu'on peut aussi voyager en rencontrant toutes ces riches personnalités locales qui font aussi la richesse du territoire. Je pense que c'est vraiment l'aboutissement d'un cheminement, de réflexion, de désir, de goût, de... Non, je ne changerai rien. Je pense qu'il y a une forme de cohérence entre ce que j'étais à 18 ans et ce que je suis aujourd'hui.
0: Champnetterie jusqu'au bout, quoi.
1: Champnetterie à fond.
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3: Un début de conversation pour vous aider dans l'apprentissage de la langue bretonne aujourd'hui, et puis après un nom de famille qui permet de faire front.
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3: Alors, c'est pas évident d'apprendre la langue à la radio. J'essaie de vous donner quelques clés chaque jour, mais pour ça encore faut-il être à l'heure pour écouter les chroniques. Donc, pour ne pas rater l'heure, il y a une question que vous devez connaître. Une phrase. Pédeuré. Je suis sympa, c'est une phrase courte. Trois mots. Pédeuré. Et, ou éo, si vous voulez. C'est facile à traduire, c'est quelle heure est-il? Péd, c'est un mot interrogatif qui signifie combien? Péd. À retenir, évidemment, ça sert dans plein d'utilisations. Pédeur, quelle heure? Et à la fin, éo, c'est une des formes du verbe être en breton conjugué. Pédeur éo, pédeuré, quelle heure est-il? Retenir cette phrase vous permettra de ne jamais rater vos rendez-vous de toutes sortes et surtout vos rendez-vous radiophoniques. Pédeur éo, quelle heure est-il? Alors pour répondre, s'il est midi par exemple, bah vous répondrez Christeis éo. Midi, il est. Et on n'oublie pas le verbe à la phrase, on ne dit pas juste Christeis, on dit Christeis éo. Pédeur éo, quelle heure est-il? Christeis éo. Il est midi. Bon, dites pas ça une autre heure qu'à midi, ça marchera moins bien.
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3: Et un patronyme frontal aujourd'hui, ou un nom qui fait front, comme je vous le disais, ou même plusieurs. Taldir ou Talourn. Deux mots commençant avec le préfixe tal, T-A-L. Et tal, qui n'est pas la chanteuse en breton, bah, a plusieurs sens. En premier, c'est le front humain, évidemment, tal, antal, le front, tal, antal et begarpen, le front en haut de la tête. C'est mieux s'il est là, d'ailleurs. Et donc, si votre nom de famille est Taldir ou Talourn, eh bien, mieux vaut ne pas donner de coup de tête au risque de casser celle d'en face, car Taldir veut littéralement dire front d'acier, rien que ça. Et Talourn, c'est pas en reste non plus, Tal. Huorn, c'est le front de fer. Alors encore un nom ramenant une époque où les hommes se faisaient remarquer sur les champs de bataille ou dans les mêlées. Et les Taldir ou Talhuarn n'étaient visiblement pas mauvais pour donner ou amortir les coups. C'est pas une raison pour faire pareil. Moi je vous dis à demain, même heure.
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1: Allez, c'est le moment de découvrir les origines de vos communes en Vienne et en Deux-Sèvres avec Patrick Citeau dans Nom de Nom. Et il est aujourd'hui à Mazières-en-Gâtine, une commune située au centre des Deux-Sèvres et qui possède de nombreuses sources, hein, Patrick.
2: Comme son nom l'indique, Mazières-en-Gâtine a planté son décor dans ce paysage de bocage avec ses vallées et ses haies propres à la Gâtine poitevine. Située dans l'arrondissement de Parthenay, ce n'est pas une très grosse commune. Sa configuration est d'ailleurs assez particulière. La commune dessine ainsi un 8 resserré au centre où se trouve le bourg, ce qui a des conséquences assez inédites par rapport à ses trois communes voisines. Elle se trouve en effet en très grande proximité du cœur de vie et notamment de l'église de Mazières-en-Gâtine. La limite avec Saint-Pardoux se trouve ainsi à 50 mètres de l'édifice religieux. Une distance qui est de 100 mètres pour Saint-Mars-la-Lande et 500 mètres pour Verruy. Mazières correspond bien à l'image de château d'eau du Poitou que l'on donne à la Gâtine. La commune possède ainsi de nombreuses sources qui alimentent ruisseaux et étangs jusque dans le bourg. Une présence qu'elle doit à sa situation géographique. Mazières est en effet située sur la ligne de partage des eaux de la Sèvre niortaise au sud et du Touet au nord.
1: Et côté sous-sol, la commune affiche également des caractéristiques particulières.
2: Des particularités qui prennent la forme d'une pierre bleue très dure appelée diorite. Elle est notamment exploitée pour la réalisation des routes. Le nom de la bourgade apparaît quant à lui dans un texte de l'abbaye de Saint-Mexan du milieu du XIe siècle. Mazières est alors appelée Macerias, un nom qui signifie « ruine » en latin. Il est possible que les vestiges antiques d'un théâtre gallo-romain aient alors influencé cette dénomination. La commune traverse des siècles pour se retrouver à la Révolution en bordure de la Vendée militaire. Mazières sera relativement épargnée par cette période tourmentée. En 1849, le comte de Tussaud y installe la première ferme-école du département des Deux-Sèvres. L'établissement contribue au progrès de l'agriculture en Gâtine. Il faut attendre la seconde moitié du 19e siècle pour voir le village se développer avec notamment la construction des halles couvertes et d'une gare. Depuis, Mazières-en-Gâtine continue sa route sur les rails de l'histoire.
1: Eh bien, n'hésitez pas à aller faire un tour à Mazières-en-Gâtine en Deux-Sèvres, à visiter ce joli bourg poitevin. Merci Patrick Citeau pour toutes ces infos. On vous retrouve le week-end prochain, évidemment, même heure, samedi et dimanche, aux alentours de 8h20. 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
3: Chaque année, près de 800 000 personnes montent sur un bateau à Strasbourg, soit plus de la population entière de Marseille qui ferait la queue pour voir la petite France. Aujourd'hui, je teste pour vous les coulisses de Batorama. On est bien évidemment à Strasbourg, embarcadère du Palais Rohan. Et il est tôt, il est très tôt. Hein. La ville s'éveille tout doucement et je monte à bord d'une navette Batorama avec Dylan et les capitaines. Autour de nous, l'île est particulièrement silencieuse et on entend juste les clapotis de l'eau contre la coque. Pendant que les premiers touristes dorment encore, eh bien, l'équipage lui prépare déjà la journée. J'ai comme l'impression que je vais prendre part au spectacle que je vois défiler tous les jours devant les fenêtres des studios d'ici Alsace. Et une fois à bord de la navette, direction le port du Rhin, dans les locaux techniques de Batorama. Avant même qu'un touriste monte à bord, ah bah les bateaux passent par une vérification technique complète. Et Dylan m'explique que chaque navette est contrôlée quotidiennement. Hein. Les niveaux, la sécurité, les systèmes électroniques. Normal, on peut transporter jusqu'à 135 passagers par bateau. En fait, Batorama appartient au port autonome de Strasbourg. C'est le deuxième port fluvial français. Et à l'origine, les visites servaient surtout à montrer la puissance industrielle du port aux investisseurs. C'était pas vraiment pour les touristes. Aujourd'hui, la visite dure environ 1h10. Et on traverse la petite France, la Neustadt et le quartier européen. Et selon le capitaine, la difficulté principale, c'est de réussir à anticiper d'une part le courant, mais aussi les écluses et les autres embarcations. Hein. Dans un espace, il faut le dire, relativement relativement petit. Et ça prend pas mal d'entraînement pour réussir à passer un aussi long bateau sous les ponts de Strasbourg. Et moi, je me fais trimballer et je dois avouer que depuis l'avant du bateau, la ville est encore plus belle. On voit les rues et les façades des bâtiments complètement autrement. J'ai adoré ça. Aujourd'hui, la flotte compte une dizaine de bateaux. Parce que oui, il y a du monde. Et pour gérer l'afflux des visiteurs, j'ai rencontré Lucie. Lucie, elle est agent de quai. Et elle m'explique que ce sont plusieurs centaines de personnes par heure qui montent et descendent des navettes en haute saison. Et le timing est super précis. Parce qu'un bateau part environ toutes les 30 minutes. Alors moi, pour montrer ma bonne volonté, j'ai tenté d'aider à amarrer le bateau. C'était une mauvaise idée. J'ai tiré la corde, mais dans le mauvais sens. Bref, le bateau ne bougeait absolument pas. Mais ça a eu le mérite quand même de lancer un fou rire général. Bon, le capitaine m'a même dit que ça arrivait aussi aux marins. Bon, je me dis qu'à travers ça, je viens d'être officiellement adopté par la marine alsacienne. Youhou ! En tout cas, je réalise que derrière l'image romantique des bateaux qui défilent tranquillement le long de l'île, se cache surtout une organisation quasi aéronautique. Car finalement, Strasbourg, vu d'en haut, c'est sûr, c'est beau. Mais vu d'en bas, depuis l'eau, c'est encore plus beau.
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4: C'est bien Laetitia, c'est mieux.
5: Ça fait décharger toute la semaine là. C'est très bien.
4: Ah oui. Et qu'est-ce que tu me fais alors?
5: C'est pas évident, hein.
4: Oui.
5: Le faire de la country, c'est pas évident.
4: Est-ce que tout le monde est OK?
6: Virginie et vous.
7: La danse country est arrivée en France dans les années 90. Et depuis, les chiffres augmentent. En 2022, il y avait 4 millions d'amateurs en France, plutôt dans les campagnes et autour des villes. Qu'on se le dise, la country est une danse populaire. La preuve, à Saint-Pargoire, gros village de 2500 habitants dans le canton de Gignac. C'est là, dans la salle Max Pox, que Céline Cabel donne ses cours hebdomadaires. 3 cours d'une heure, le soir, du plus simple au plus avancé. Quand on arrive, le cours a déjà commencé, zut. Thierry, le technicien, va vite poser sa perche au-dessus de la tête de l'animatrice. En face d'elle, une vingtaine de femmes de 35 à 75 ans, pantalons, petites bottines et chapeau de cow-boy sur la tête. L'ambiance est à la fois joyeuse et studieuse.
4: Est-ce que tout le monde a compris les pas, la danse? Si vous devez parler, c'est maintenant.
7: Vous vous taisez à jamais.
4: Je mets la musique.
7: Je m'approche rapidement de Régine, Josiane et Séverine.
8: Bonjour mesdames. Toutes les trois, vous avez déjà le t-shirt? C'est obligatoire quand on est là, on a le t-shirt? Let's go girls.
9: C'est-à-dire nous, ça fait 3 ans déjà.
10: Et puis on fait des démonstrations dans la rue, pour le carnaval, les associations.
8: Et le t-shirt, c'est drôle, c'est un chapeau de cow-boy sur des Santiago, et il y a marqué Let's go girls, c'est le titre de Shania Twain. Ping, ping, ding, ding. Et alors vous, c'est venu comment la country? Parce que vous dites que ça fait 3 ans, donc dès qu'elle est arrivée, vous avez tout de suite embrayé.
9: Oui, ça m'a tenté, je suis venue.
8: C'est génial. Hein.
10: J'ai fait les 3 premiers cours gratuits. Pour voir si vraiment ça nous plaît ou pas, il faut quand même. C'est pas évident, hein.
8: Oui.
10: Le faire de la country, c'est pas évident.
9: Puis il y a une bonne ambiance, donc voilà.
8: Oui, puis la salle, je la trouve sympa. Elle est très haute de plafond, la salle. Il y a des poutres en bois. Ça ne fait pas la salle un peu où tu te gèles au mois de novembre, où tu t'attends.
10: Figurez-vous que l'année dernière, on était dans une salle comme ça.
8: Ah, moche.
10: Une grande salle moche.
4: Allez, on y va. En ligne, nickel. Mon premier cours de country, il y a 22 ans, c'était cette danse-là, Duchesse. J'en ai les larmes aux yeux, parce que ça me fait nostalgique.

0: c'est cool, super.
1: Eh, écoute.
0: Ah, oh, c'est génial.
1: Yes. Alors, ça, ce sont les nouvelles du mois de septembre.
0: Ah ouais.
1: Et le reste, bah, ce sont des anciennes. On est sur notre troisième année d'association Country Saint-Parois. Troisième année. Troisième année.
0: Donc ça finit par se savoir.
1: Oui.
0: Il y a du monde.
1: Le bouche à oreille fonctionne bien dans les villages.
0: Alors que le premier cours est terminé, les filles enchaînent avec le deuxième. Visiblement, personne n'a envie de partir.
1: Tout le monde reste au niveau 2. Yes.

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1: Je ne vais pas vous apprendre que la vie est injuste. Ne vous inquiétez pas, je vais bien, mais force est de constater que la vie est injuste. Prenez par exemple la silhouette des gens. Il y en a de toutes sortes, des petits, des grands, des roux, des blonds, des crépus, courts, longs, carrés, minces, gros ou ronds. Viens avec nous chez les barbapapas. Mais pour certains, la vie est plus dure que d'autres. L'exemple le plus frappant que la vie est injuste, c'est quand ma grand-mère disait en parlant d'une de mes matantes qui essayait à toute fin de maigrir, mais sans succès, quel malheur. Elle peut faire ce qu'elle veut, mais chez elle, tout fait penche. Ne paniquez pas, Wikizef est là pour vous aider. Tout fait penche. Rassurez-vous, il n'y a rien qui penche et qui va peut-être caire. Non, tout fait penche.
0: Traduction.
1: Tout fait ventre. Ventre, une panse, un penche. Pour illustrer ce que c'est qu'un penche, il suffirait que je me mette de profil. Et vous verrez que là, il n'y a pas que pour ma tante que tout fait penche.
0: Définition.
1: Tout lui fait penche, tout lui profite. C'est le malheur des bons vivants. Quel rapport avec la justice de la vie? Il y en a des, ils peuvent manger ce qu'ils veulent, et ils grossissent pas. Je n'ai même vu manger des tartes au chou qu'à longueur de journée, elles et Thomas, elles pouvaient passer derrière une affiche sur la décollée du mur. Et d'autres, ils regardent la vitrine du pâtissier, ils prennent un kilo. Alors, je vous dis pas si on en mange. Le pire, c'est que dans mes prises de sang, les triglycérides, impeccable, c'est le seul truc qui est pas en gras. Alors, je sais pas ce que je range là-dedans, moi. Mais ce qu'il y a de plus sûr, c'est qu'il y a plein de trucs. Un penche, c'est un logement social. C'est en cela que la vie est injuste. Et en même temps, on peut y avoir une sorte de résignation. À la question, t'aurais pas un peu grossi? C'est mieux de répondre, qu'est-ce que tu veux? Chez Mie, tout fait penche, que de se vexer.
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2: À une quinzaine de kilomètres au nord de Mont-de-Marsan, la commune de Broca. Son histoire est très liée aux forges et la création de son musée à votre radio locale, Ici Gascogne. Notre guide, Martine Maisonnave, présidente de l'association des Amis des Forges.
3: C'était suite à un jeu donc radiophonique en 1988 sur Radio Land à ce moment-là. On avait fait des recherches et puis à l'été 89, on s'est dit, on a récupéré des vieux objets en fonte pour pas ouvrir un musée. Donc l'été 89, on a ouvert le musée et l'association a été créée dans la foulée. Ce musée retrace l'aventure métallurgique de Broca au 19e siècle. Donc l'eau fourneau dont les restes se situent à côté du musée, c'est d'ailleurs les seuls dans les Landes à cette époque-là, a fonctionné de 1833 à 1904. Mais ce musée, effectivement, il explique comment on obtient de la fonte. C'est un alliage de fer et de carbone et les matériaux nécessaires à sa fabrication, c'est-à-dire la garluche, le charbon de bois. On y présente aussi de nombreux objets du quotidien qui viennent des forges de Broca, dont la marque de fabrique est la pomme de pin. Et on y retrace également la vie des ouvriers de l'époque et la famille à l'origine de cette fonderie qui est la famille Larayé.
2: L'économie de Broca a donc longtemps tourné autour des forges, en fait.
3: C'est vrai qu'à cette époque-là, la population comptait 1300 habitants. À l'heure actuelle, on est 800. On a des écrits sur lesquels en 1850, il y avait 150 charbonniers qui travaillaient pour les forges de Broca, 80 mineurs, et dans le haut fourneau, ils étaient 170 personnes et 21 personnes à la forge. Mais il y avait aussi également des enfants de plus de 12 ans.
2: Les enfants travaillaient aux forges.
3: Ils travaillaient quand même aux forges parce qu'ils étaient petits. Si vous voulez, dans la halle de coulée qui était autour du haut fourneau, ils pouvaient passer facilement et ils travaillaient aux forges. Mais ce qui n'empêchait pas Adolphe Larayé, là, qui a été le premier maître des forges donc de Broca, d'avoir une politique paternaliste. Il voulait que les enfants aillent à l'école. Il avait fait construire des logements pour ses ouvriers qui existent d'ailleurs toujours sur le site des forges, mais c'est occupé par des privés à l'heure actuelle. C'était la politique, il poussait des wagonnets, quelque chose qui est effectivement une recherche que j'aimerais développer à l'intérieur du musée, plus insister sur le travail des enfants.
2: Des travaux vont bientôt commencer pour déplacer le musée dans des locaux plus adaptés. Une souscription est d'ailleurs ouverte à la Fondation du patrimoine. Vous pouvez soutenir les projets du musée et l'association recherche des documents sur justement le travail des enfants aux forges. À votre bon cœur, le musée est ouvert sur rendez-vous, renseignement auprès de la mairie de Broca, recommandé par Ici Gascogne.
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4: Et je suis ravie de retrouver dans cette rubrique celle qui a été la révélation littéraire dromoise de 2024, Valérie Patureau, avec sa cuisinière des Kennedy qui a conquis 100 000 lecteurs l'année dernière. Elle publie cette rentrée aux Escales, un très très beau troisième roman qui s'appelle L'Enseveli. L'Enseveli, c'est d'abord l'histoire d'Abel, poilu de la Grande Guerre, blessé au combat en sauvant un inconnu. Il est transféré dans un hôpital de fortune où il va faire la connaissance d'un mystérieux voisin de lit, une gueule cassée qui, incapable de parler, va communiquer avec lui à l'aide d'un petit carnet. Adrien, c'est son nom, est médecin et officier, tandis qu'Abel, simple soldat, vient de la Drôme paysanne. Mais là, pour passer les journées, ils vont se raconter l'un à l'autre et tisser un lien si puissant que lorsqu'ils seront séparés, il faudra à tout prix se retrouver. Pourquoi Valérie Patureau a-t-elle voulu redonner vie à des combattants de la Grande Guerre ? C'est la question que je lui ai posée.
5: Peut-être parce que je suis la dernière génération à les avoir croisés. Je m'en souviens très bien, je devais avoir 7-8 ans et le frère de ma grand-mère me terrorisait parce que quand on allait chez lui, il retirait son œil de verre et donc il avait eu un terrible, voilà, sur un obus pendant la guerre de 14. Moi j'ai un intérêt très fort pour l'histoire, pour cette période particulière de l'histoire aussi, parce qu'elle représente vraiment, je trouve, au même titre que la Révolution française, elle représente le socle de notre société moderne. Et je suis pas historienne, donc j'ai pas du tout voulu écrire un livre sur la guerre. J'ai voulu écrire un livre sur l'amitié et surtout poursuivre ma quête que j'avais déjà dans Nésida de cette interrogation sur le déterminisme social qui fait que nous rencontrons tous, sans que ce soit vraiment conscient, des gens qui partageons à peu près les mêmes choses, les mêmes, voilà. Et il y a pas 36 circonstances. Il y a l'hôpital qui parfois vous amène à partager une chambre d'hôpital avec quelqu'un qui a pas du tout la même vie que vous, ni en âge, ni en lieu, ni rien. Et puis la guerre. Et c'était vraiment ça mon sujet. Et là, j'ai eu envie de m'intéresser, de m'interroger sur la sensibilité des hommes qui, en fait, n'est pas si lointaine de la nôtre.
4: Et puis, contrairement à la cuisinière des Kennedy, on est dans un roman du temps long.
5: C'est vrai que dans la cuisinière, je suivais sa vie. Et Dieu sait que sa vie est assez trépidante et qu'elle nous emmenait d'épisode en épisode. Là, c'est un temps long. C'est un livre à la fois de terre, je dirais, parce que la terre est présente tout le temps. La terre qui vous engloutit, la terre qui... Enfin, c'est vraiment un livre de terre et un livre sur le temps. Parce qu'il n'y a que dans ce temps long qu'on arrive aussi à se connaître, à se livrer, à apprendre les uns des autres. La grosse différence aussi avec mes deux premiers romans, c'est que c'était des histoires qui parlaient de personnages qui avaient existé. Là, ils sortent tous les deux de mon imagination. Ils sont nourris de tout mon imaginaire qui a été bercé par tous ces livres formidables sur cette période. Et de beaucoup de choses de ma propre vie. Sans s'en rendre compte, les deux grand-mères présentes dans ce livre, ce sont les miennes. Mais je ne sais pas si je l'ai vraiment décidé. Je crois que c'est vraiment arrivé au fil de l'eau.
4: Et de cette écriture puissante de Valérie Patureau qui, en quelques mots, fait naître des images fortes, des émotions qui vous envahissent, c'est vraiment une magnifique écrivaine que je vous conseille de découvrir avec L'Enseveli qui est paru aux Escales.
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2: Bonsoir Émilie.
3: Moi, je suis toujours contente, Yves Duteil, de vous accueillir dans Décibel. Et alors, ces derniers temps, vous faites un tel travail de souvenirs, vous faites un tel travail autour de votre carrière de 5 décennies, on peut le dire.
2: Oui, oui, oui. Voilà. Oui, c'est étonnant. Je m'attendais même pas à faire ça, mais tout est parti de la demande de notre éditeur livre,
3: ouais.
2: Jean-Daniel Belfond. Qui dit on voudrait faire un livre avec tous tes textes de chansons. Alors on a commencé avec ça, et puis bah c'est comme on a mis la main dans l'engrenage, et tout le bras a suivi, et on a fait des tas de recherches, et on a trouvé des choses qu'on avait complètement oubliées.
3: Bah c'est l'avantage de faire une rétrospective. À partir du moment où on accepte d'ouvrir la malle au trésor, il y a des choses qu'on connaît très bien, et puis d'autres qu'on redécouvre.
2: C'est par exemple des concerts qui ont été enregistrés par notre ingénieur du son, comme ça, comme on dit dans notre métier, un peu à l'arrache,
3: ouais.
2: En sortie de console.
3: Ah, chez nous, on dit au cul du camion. Ouais, c'est la même chose.
2: C'est
3: ça, Radio France.
2: Et puis on retrouve des disques durs, on retrouve des enregistrements. Et
3: oui.
2: Il a fait un travail de masterisation et de remixage quand on tombait sur des bandes qu'on retrouvait ici ou là en multipiste. Enfin, c'était un travail absolument incroyable.
3: Voilà. Alors...
2: Il s'appelle Michel Collin et je lui rends hommage parce que accessoirement, il est aussi l'ingénieur du son de Genesis et de Phil Collins.
3: Donc, Monsieur Précision, j'imagine,
2: ouais.
3: Aussi.
2: Oui.
3: Ah oui, oui, dites donc, joli CV. Donc, après le coffret dont nous avions parlé la dernière fois, Chemin d'écriture avec l'intégralité des enregistrements studio et tout un tas de bonus, là, donc, ça s'appelle « Il y a des moments que l'on aime partager », anthologie de vos enregistrements publics. Alors c'est l'occasion, je le disais en introduction, d'entendre des chansons très anciennes et que vous ne chantez pas nécessairement sur vos tournées les plus récentes. Je pense par exemple au petit pont de bois.
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3: Ça c'est 1978, le premier album en public. Des surprises aussi, des reprises. On avait oublié par exemple Yves Duteil que vous chantiez super bien du Polnareff.
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3: Et puis les chansons et les concerts les plus récents aussi au Folies Bergères en 2023.
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3: C'est un véritable voyage avec vous, Yves Duteil. Ce qui est drôle, c'est que vous avez sorti votre premier album en 74, premier album en public 78. Donc en fait, assez rapidement, à l'échelle d'une vie, vous vous êtes rendu compte que vous vouliez graver aussi sur disque des souvenirs des concerts. Pourquoi ?
2: Parce que le concert, c'est un véritable moment de vérité. On est sans filet. On est en plein risque majeur, je dirais, de tomber.
3: Oui.
2: Et ça m'est arrivé souvent de tomber. Je redoutais mais terriblement tout ce trou de mémoire qui est catastrophique et qui, en réalité, si on arrive à le dépasser, fait une complicité supplémentaire avec le public.
3: Oui, évidemment. Parce que si vous oubliez les paroles, ils peuvent chanter pour vous, par exemple.
2: Oui, voilà.
3: Rire.
2: Il peut se passer n'importe quoi dans un concert.
3: Oui.
2: Et oui, parce que un concert, c'est une autre aventure. On a parfois des petits regrets sur une orchestration du disque en studio. On peut, contrairement à d'autres arts, recréer la chanson à chaque concert et se dire, tiens, ben là, on va changer ça, on va améliorer ici, trouver des choses avec les musiciens. Il y a des complicités qui se tissent au fil des concerts et même des sketchs parfois, qui
3: ouais.
2: Viennent des histoires complètement dingues, comme la rumeur, où on a fait des choses mais folles. Et puis, des orchestrations qu'on avait complètement oubliées et qui nous ont bluffés.
3: Est-ce que vous vous souvenez, Yves Duteil, de votre tout premier concert?
2: C'est comme les adieux, il y en a eu plusieurs.
3: Ah, alors, plusieurs premiers.
2: Le vrai, tout premier,
3: ouais.
2: Ça s'est passé à Arcachon. J'étais en vacances avec mon frère, on avait une mobylette, je transportais une guitare sur ma mobylette. Et bah, j'ai appris que Hugo Frey passait à la radio, c'était le France Inter local des vacances, c'était Inter Arcachon Vacances. Et il recevait Hugo Frey, moi je chantais toutes les chansons d'Hugo Frey. Donc je me suis faufilé, comme je fais toujours d'ailleurs dans ces cas-là, et puis je suis arrivé à côté du micro, et j'ai expliqué à l'animateur que je chantais toutes les chansons d'Hugo Frey. Et il m'a interviewé, et il m'a dit, mais pourquoi est-ce que vous feriez pas le Radio Crochet ce soir, au théâtre, au casino d'Arcachon?
3: Ouais.
2: Et j'ai dit, bah d'accord. Et là, en fait, j'avais 3-4 jeans et 3-4 t-shirts. Donc chanter, ça ouais. C'était pas... Alors, des copains m'ont prêté qui un pantalon, qui une veste, qui une chemise, qui des chaussures, etc. J'étais habillé de pied en cap par mes copains. J'ai chanté et j'ai gagné le Radio Crochet. Et on est allé boire la bouteille de champagne avec mes copains à la dune du Pila. Le champagne était chaud, mais on était bien contents.
3: Ah là là, ce coffret vient de sortir, une anthologie des albums en public d'Yves Duteil en 17 CD. Vous y trouverez 9 concerts. Évidemment, certaines chansons étant indispensables à un bon tour de chant, vous les entendrez plusieurs fois dans des versions différentes. Prenons l'exemple, j'allais dire, avec un grand E majuscule, prendre un enfant. En 1993, au Casino de Paris...
4: Prendre un enfant par la main, chanter des refrains.
3: On entend les cordes qui sont là, qui vous accompagnent.
4: 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Prendre un enfant à la
3: En 2000, la tournée acoustique.

0: Piano-guitare.
1: Piano-guitare avec Michel Precastelli au piano. Et un concert extrêmement nu. On était tout nus.
0: Acoustique. Complètement. Et aux Folies Bergères, on a ajouté des percussions.

0: vous nous disiez tout à l'heure, recréer les chansons, c'est pas une blague en fait, à chaque fois vous repartez de zéro avec la chanson.
1: Oui, là les guitaristes auront remarqué que le picking de guitare n'est plus le même que celui du début, simplement parce qu'il y a des moments où on trouve quelque chose qui n'est pas du tout un effet de jeunisme, ça n'a rien à voir, c'est vraiment une autre façon de recréer la chanson. D'abord pour éviter qu'on ne s'ennuie, qu'on ne tombe dans une routine.
0: Là, vous parlez de vous, moi, des musiciens.
1: Sur scène, prendre du plaisir sur scène, c'est aussi se donner une chance d'en offrir au public dans la salle. Et c'est ça qui se passe. En fait, il y a des chansons comme Virage qui ont des versions complètement différentes les unes des autres, mais parce qu'il y a des chansons emblématiques que je veux continuer à faire vivre.
0: C'est ça. Et elles ont des versions que vous allez pouvoir entendre évoluer au fil des années dans ce coffret. J'aimerais aussi qu'on revienne sur le titre du coffret. Il y a des moments que l'on aime partager. On sait que pour vous, Yves Duteil, un mot est un mot, les mots ont un sens. Vous avez choisi ce titre-là, pourquoi ?
1: C'était le titre d'un de nos spectacles. Et on a trouvé assez joli d'en faire le titre générique du coffret. Parce que ça, c'est vraiment ça, c'est le moment de partage par excellence. Pour moi, la symbolique du concert, elle est extrêmement puissante, surtout dans la période qu'on traverse en ce moment. Parce que dans la salle, vous avez des gens qui sont très très différents les uns des autres. Leur couleur de peau, leur opinion, leur culture, leur vécu, leur conviction,
0: au point qu'ils ne
1: opinions.
0: Se croiseraient pas ailleurs, en fait.
1: Voilà, et tout d'un
0: concert.
1: Coup, là, la lumière s'éteint. Ouais. On est dans les coulisses, et là, au moment où la lumière s'éteint, moi j'entends, depuis les coulisses, j'entends « Ah !» Et là, il y a quelque chose qui se produit dans la salle, et on n'a plus affaire qu'à une seule et unique personne qui montre que ce que l'on a en commun est beaucoup plus fort que tout ce qui nous sépare.
0: Au tout début de votre carrière, vous avez chanté en première partie d'autres artistes. Vous citez Nicoletta, Juliette Gréco, Joe Dassin, Clo-Clo. Qu'est-ce que vous gardez de ces expériences-là qui doivent être vraiment compliquées, jouer devant un public qui n'a pas décidé de venir vous voir ?
1: Ben, faut serrer les fesses.
0: Ouais.
1: c'est difficile parce qu'on sait que le public attend l'artiste qu'il est venu voir. D'ailleurs, j'ai le souvenir douloureux. On avait fait un spectacle à la Sorbonne à Paris et j'étais en première partie d'Eddie Mitchell. Vous voyez le décalage quand même entre les styles de musique. Et là, on est tombé sur une bande de loubards qui avait scandé Eddie, Eddie. Pendant que moi, j'en chantais un lila pour eux, Lali. Et donc, j'étais assez mal. Et puis à un moment donné, mais complètement inconscient, parce que j'avais affaire quand même à des sérieux là en face, je leur ai dit, vous avez vu mon nom sur l'affiche, j'irai jusqu'au bout. Et j'ai continué à chanter, avec ma petite guitare, qui n'avait rien à voir avec le style d'Eddie, que j'aime beaucoup d'ailleurs, dont j'ai chanté aussi les chansons, parce que j'ai chanté les chansons de tout le monde. Et les fameux loubards sont arrivés à la fin du concert en disant, quand même, il a eu du courage, hein, le petit là.
0: C'est bien, oh là là, mais ça doit faire, oui, vraiment, on a des moments de vraie joie, mais aussi de vraie trouille sur scène. Est-ce qu'on a toutes les émotions qui nous traversent ? Est-ce que vous vous êtes déjà retrouvé sur scène en colère ? Est-ce que vous vous êtes déjà retrouvé sur scène complètement dépité ? Est-ce que ces choses-là arrivent ou est-ce qu'on est quand même protégé ?
1: Non, on n'est pas protégé, on est exposé.
0: Ouais.
1: On est dans la lumière, on voit pas forcément le public. Il vous arrive parfois d'entendre des gens qui parlent pendant que vous chantez, qui font du bruit, etc. Vous faites remarquer au bout d'un moment et vous apercevez que vous avez un premier rang de handicapés.
0: Ah.
1: Et là, c'est une très très grande leçon parce qu'effectivement, il faut faire très très très attention à tout ce qui se passe, être prêt à tout, y compris à la panne de sono.
0: Ça vous est arrivé ça ? Plus de son, plus d'électricité ?
1: Plus de son, plus rien. Alors là, par chance, en fait, j'ai eu des très gros problèmes de voix à un moment dans ma carrière qui m'ont obligé à prendre des cours avec un phoniatre pour retrouver ma voix. Et il n'a pas fait que réparer ma voix, il m'a appris à chanter a cappella, en projetant ma voix jusqu'au fond de la salle, sans sono, sans micro, sans rien. Et ça, je sais le faire maintenant. Donc, au moment où vous avez une vraie panne, où vous pouvez plus rien faire, vous pouvez lâcher la sono, venir devant la scène et chanter, et on vous entend jusqu'au fond de la salle.
0: Waouh ! Et votre voix, alors l'évolution de votre voix, puisque dans ce coffret, il y a donc le premier enregistrement public 1978, jusqu'au plus récent, vous vous êtes, j'imagine, réécouté. Que pensez-vous de votre voix de 78 ? Est-ce que vous vous trouvez une voix de bébé un peu ?
1: Eh ben non.
0: Non ?
1: En fait, j'ai l'impression d'avoir toujours cette voix aujourd'hui, mais c'est pas un hasard non plus. En fait, j'ai eu des très gros problèmes, je le disais, mais cette rééducation m'a beaucoup aidé à conserver le vrai son de ma voix dans toute sa gamme. Et puis, bon, je le dis là, et je le dirai plus, j'ai été opéré deux fois à cœur ouvert, ce qui m'a réouvert en fait l'oxygène dans tout mon corps et qui m'a préservé en fait de la force, de la puissance de la voix. Et aujourd'hui, j'ai vraiment l'impression de pouvoir chanter comme je chantais avant, sans avoir besoin de forcer, de pousser, d'être dans des artifices. Et c'est très agréable pour moi d'entendre les gens dire « Mais vous avez toujours la même voix ». Et je suis très fier de ça, parce que bon, c'est quand même un travail, mais c'est aussi une chance.
0: J'ai écouté ce coffret, Yves Dutheil, et alors, il y a des moments, j'ai rigolé. Vous faites des petites blagues au public. Par exemple, en 1982, à l'Olympia, vous quittez la scène, puisque vous vous dites que les chanteurs, par moment, il faut qu'ils se taisent.
2: On propose que le chanteur fasse une pause pour laisser la parole à la musique, et pas n'importe laquelle, celle de Jean Musy, qui a écrit tous les arrangements pour ce spectacle.

0: s'ensuit. Un très très beau moment instrumental. Vous évoquiez Jean Musy tout à l'heure en disant à quel point il était important dans votre carrière, au point de lui laisser la scène à lui.
1: Bah, c'est un frère de musique, c'était un frère de musique. Et ça, je crois que j'ai jamais retrouvé une telle complicité avec un orchestrateur pour traduire exactement, exactement l'ambiance de ce que l'émotion du texte suggérait. Et ça démarrait pile au bon moment, ça s'arrêtait pile au bon moment pour changer complètement d'ambiance, ça reprenait après au bon moment. Enfin, il y avait une telle complicité entre nous que pour moi c'était un réel bonheur d'arriver avec une chanson nouvelle en studio. Puis on était tous les deux, lui au piano, moi au micro, et on se lançait. On a comme ça enregistré des tas et des tas de chansons, de La Langue de chez nous à Lucie de Libellule, en passant par toutes les chansons qu'il a orchestrées. C'était quelqu'un d'extraordinaire, un homme très doux, hors du temps, et avec qui on a partagé des moments incroyables, comme, bah, je vais vous en raconter un. On enregistre une chanson qui s'appelle Le temps s'écrit sur ton visage. Et bon, moi je fais guitare-voix, et on enregistre, et on se dit tous les deux qu'il manque quelque chose. On se dit, une harpe. Une harpe, pour nous à l'époque, c'était Lily Laskin et personne d'autre. Alors, dans la nuit, il écrit une partie de harpe et Lily Laskin arrive le matin, on livre la harpe. Elle était mais couverte de pluie, de la tête aux pieds, parce qu'elle s'était trompée de station de métro. Elle arrive, elle rentre dans le studio, elle prend sa harpe. Et là, catastrophe, c'est complètement à côté, et ça marche pas du tout. Et là, notre directeur artistique était Claude Dejacques. Dont je pourrais parler aussi pendant des heures, dit mais peut-être qu'on pourrait lui envoyer juste la guitare, parce que ça la guiderait peut-être davantage sur le vrai tempo de la chanson. Alors on fait ça, on enlève ma voix, que j'avais enregistrée en direct avec la guitare. Ouais. On enlève la voix, on lui laisse que la guitare. Et là, parfait. On tombe mais pile sur le tempo, tout était parfaitement en place. Et Lily Laskin, qui devait mesurer 1m50, rentre dans la cabine et dit, ah bah évidemment, ça, c'est sûr. Le chanteur, lui, il est lyrique, il interprète, il va, il vient, il est très sensible, ça. Mais alors le guitariste, ça lui passe complètement au-dessus de la tête.
0: C'est drôle. Elle avait deviné que vous étiez plusieurs à l'intérieur.
1: Voilà,
0: en fait,
1: exactement.
0: C'est ça, elle avait senti ça. Dans ce coffret, on vous entend chanter en anglais.

0: Ça, c'est rarissime.
1: Oui, ça a été mes premières amours, les chansons en anglais.
0: Les Beatles.
1: Les Beatles, ouais. Chicago Transit Authority, le groupe Queen, etc. Mais j'ai chanté toutes ces chansons et avec passion et bonheur. Et mes premières chansons, ça, il y a moins de gens qui le savent, je les écrivais en anglais. Parce que je pensais que l'anglais était une langue plus rythmique, elle était plus douce, plus musicale. Jusqu'au moment où je me suis rendu compte qu'il y avait une différence entre le français et l'anglais en musique, c'était les accents toniques, qui tombent pas pareil sur les mots. Et là, j'ai commencé à prendre du plaisir à écrire en français. J'ai traduit tout ce que j'avais écrit en anglais en français. Et j'ai commencé vraiment à écrire en français.
0: Le sel aussi des albums en public, c'est de vous entendre, alors soit chanter les chansons des autres, c'est le cas de Mistral Gagnant, vous reprenez Renaud.
1: Te raconter.

0: Mistral gagnant.
1: Ça, c'était votre Zénith 1990.
2: Oui. Et en plus, il était dans la salle, Renaud.
1: Vous le saviez avant
2: oui,
1: de chanter
2: alors,
1: la chanson.
2: Oui, je ne raconte pas comment c'est de chanter une chanson de quelqu'un qui est dans la salle.
1: Ça m'est arrivé avec Charles Trenet. Racontez-moi, parce que alors, ça doit vraiment être effrayant et à la fois hyper excitant.
2: Ah bah oui, parce que moi, j'ai chanté plein de chansons des autres. C'est ça qui m'a donné envie d'écrire. J'ai même un jour chanté dans un spectacle pour Charles Trenet. En hommage à Charles Trenet, il y avait des tas d'artistes. Et moi, je vais chanter Le Serpent Python. Et je vais chanter aussi La Folle Complainte.
1: Okay.
2: À un moment, j'ai eu un trou de mémoire et c'est Trenet qui m'a soufflé dans la salle.
1: Waouh !
2: Il y a des moments comme ça, magiques, vraiment incroyables.
1: Vous chantez sans son ?
2: Bonjour.

0: ça.
1: Voilà quelques grands moments que l'on retrouve sur l'un des 17 CD de ce coffret. 9 concerts, Yves Duteil. Est-ce que vous avez un souvenir très cher à votre cœur? Je sais que c'est une question horrible, mais je me permets de la poser parce que je suis sûre que vous allez trouver une pirouette pour bien me répondre.
2: Il y avait des moments très émouvants, il y avait des moments très drôles, des moments inattendus.

0: dépêtré de ce rideau. Je l'avais, il fallait que je commence. Il y a des jours. Non, c'est pas possible. Alors, le directeur de lumière, hop, il allume les lumières, il voit le drame, hop, il éteint tout de suite. Je me débarrasse de tout ça, j'essaie de m'en sortir. Et là, effectivement, je m'en sors. Je suis sur mon tabouret, devant le, tout va bien. Mais je suis, comme il y avait plein de poussière sur ce rideau de tulle, je commence à avoir une envie d'éternuer qui me monte dans le nez. Ça fait « Il y a des jours où quand le jour se lève... » J'essayais de retarder l'éternuement, je ne pouvais pas. « On voudrait rentrer tout au fond d'un rêve. » Et là, ça monte. Et puis soudain, lorsque le clocher sonne, « Il y a des jours où l'on n'est plus personne. » Et là, j'avais la tête dans un médaillon du projecteur de poursuite. Je sors la tête de la poursuite, je fais tcha. Je remets la tête dans la poursuite. Alors on ferme les yeux un instant. Michel Collin, qui était sur sa console, l'ingénieur du son, il était sous sa console, plié en douze de rire.
1: Ah oui, évidemment. Mais vous ne vous êtes pas démonté quand même.
0: Non.
1: Vous avez, voilà. C'est très mignon, ceci dit, de penser à ne plus être
0: dans
1: en pleine lumière pour éternuer, parce que tout le monde vous a entendu quand même.
0: Non. Parce que j'étais aussi en dehors du micro.
1: C'est vrai. Vous pensez que personne ne vous a entendu ?
0: Oui, personne.
1: Ah, pour de vrai ?
0: Ah, oui.
1: Donc
0: oui.
1: Excellent réflexe, alors.
0: Oui, oui, tout à fait. Ça s'est passé vraiment crème.
1: bravo. Je vous recommande vraiment, les amis, ce coffret. Il y a des moments que l'on aime partager. Yves Duteil, l'anthologie en public. Vous enregistrez toujours vos concerts, là, ceux que j'ai cités tout à l'heure, vous allez les enregistrer ?
0: Ben, pas toujours, mais... Encore une fois, on a la chance de travailler en équipe avec Michel Collin. On travaille depuis maintenant plus de 40 ans ensemble. Il y a aussi, alors, quelqu'un auquel il faut que je rende hommage, c'est Bruno Tumers. C'est un journaliste qui a ma carrière comme personne, dans le creux de sa main. Il connaît absolument tout. Et il a énormément travaillé sur les recherches pour ce coffret. Et on a pris énormément de plaisir, en fait, à travailler ensemble sur toutes ces recherches, retrouver des pépites, obtenir les droits, dire qui jouait, qui a fait ci, qui a fait ça, etc. C'était un travail énorme. Mais en même temps, un travail vraiment passionnant. Puis, il y a beaucoup de choses à dire, vous le voyez. Je suis très loquace quand on se met à parler de tous ces souvenirs. C'est tellement agréable pour moi et tellement des beaux souvenirs.
1: Et pour nous, c'est agréable aussi de vous entendre parler de tout ça, parce qu'on voit la joie en vous quand vous en parlez.
0: Mais c'est pour ça que, en fait, on a appelé chemin de liberté, chemin d'écriture. Parce que ce sont des chemins, vraiment, des cheminements. Une chanson, elle ne naît pas comme ça, et puis on la diffuse pas tout de suite. Elle mûrit, elle grandit, elle évolue. Il y a tout un chemin de création. Et moi, je pensais, je vais vous dire très, très franchement, une chose que j'ai encore jamais dite, j'avais l'impression, en faisant ça, que je faisais un peu une sorte de legs, de testament, de bilan. Et puis que je n'écrirais peut-être plus de chansons. Et puis Fred Zetoun m'a appelé, m'a dit « J'ai un petit texte là, j'aimerais bien que tu regardes si tu pouvais pas faire une musique là-dessus. » Et on l'enregistre mercredi là.
1: Donc le chemin continue.
0: Le chemin continue, voilà.
1: Eh ben, c'est une excellente nouvelle. Alors, bon chemin à vous. Bon et long chemin, Yves Duteil. Et merci, comme à chaque fois, d'être venu nous voir. Et puisque le chemin continue, alors je vous dis à bientôt.
0: Alors, à bientôt.
1: Merci.
0: Merci.
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1: Comment ça va ?
4: Bien, ça va bien. Je suis en plein dans les finitions de mon album, donc toujours en plein travail.
1: Ah, donc en fait, on fait sortir Axel Bauer de sa grotte,
4: c'est ça,
1: slash studio, pour venir ici.
4: Ça, je suis un ours d'ailleurs. La racine de Bauer, c'est pas loin de Bear. D'ailleurs.
1: Ah oui, c'est vrai.
4: Hein, tu vois. Donc, grotte, ça... ours, Bauer.
1: Et ça fait une toute autre carrière, Axel Bear. Non, tu crois pas.
4: Edouard, peut-être.
1: C'est bien possible. Axel Bauer, il y a tellement de tubes. Allez, un petit premier pour se mettre dans

0: Éteins la lumière, hein, ça fait de mal à personne. Ça, c'est quoi? C'est les années 2000?
1: C'est 1991.
0: Ah non, c'est les années 90, voilà. Pardon.
1: Ça a 30 ans, quoi. Ça a plus de 30 ans.
0: C'est fou, ça. Parce que ce qu'il y a, c'est que dans cette carrière que je trouve, moi, hyper intéressante, équilibrée, où tu arrives finalement toujours à nous surprendre, il y a finalement assez peu d'albums studio. Il y en a 7. Et là, tu prépares le 8e.
1: Ouais, c'est vrai.
0: Est-ce que parfois tu te demandes, tu te dis, bah tiens, une quarantaine d'années de carrière, 7-8 albums, c'est pas un ratio énorme. Alors attention, hein, on n'est pas à l'usine et on fait pas des chansons à la chaîne, mais par rapport à d'autres qui font un album systématiquement tous les 2-3 ans, toi très tôt, t'as su que tu voulais travailler autrement?
1: Ah non, pas du tout. Peut-être qu'il y a eu un excès de perfectionnisme à un moment. Il y a un album sur lequel j'ai mis 7 ans à le faire quand même, tu vois. Donc c'était.
0: C'est Radio Londres.
1: Un album dont je suis très fier d'ailleurs, qui s'appelle Simple Mortel, qui a pas du tout marché. Il est sorti en pleine période boys band. Peut-être qu'on le redécouvrira d'une autre manière. Donc il est sorti à l'orée de l'an 2000 et il a pas du tout marché. Il a pas du tout été défendu. Il y a pas eu de clip, rien du tout. J'étais très très déçu d'ailleurs parce que j'avais mis tout mon cœur là-dedans et puis j'avais travaillé comme un fou. J'avais été un peu au bout de moi-même, au bout d'un délire. On avait même construit un studio pour le faire. C'est pour ça que ça a pris tant de temps en fait. Ouais. Et puis chaque album est une aventure. Il y a des aventures plus courtes comme l'album avec qui contient À ma place, Personne n'est parfait, etc. Ça a été relativement rapide, mais peut-être aussi parce que l'autre avait été très lent et il y avait un désir d'aller plus vite. Et puis il y a eu d'autres périodes où j'étais plutôt sur scène et j'avais pas trop d'idées, je savais pas comment reprendre un contact avec un album. Et donc là j'ai attendu 5 ans, et ça explique ça. Mais il y a des albums qui se sont enchaînés très vite, par contre voilà, il y a pas de règle en fait.
0: Dans ce que tu viens de dire aussi, il y a quelque chose qu'on ne dit pas souvent, même à celles et à ceux qui aiment la musique et qui en écoutent et qui en achètent, etc. C'est que en fait tout ne dépend pas de l'artiste. Quand tu parles de cet album Simple Mortel de 1998, tu dis il n'y a pas eu de clip, c'est pas toi qui a décidé qu'il n'y aurait pas de clip. C'est aussi parce que tout ne dépend pas de toi, ça dépend aussi de la maison de disques avec laquelle t'étais et du marché de la musique à ce moment-là. Et ça doit être super dur en fait de travailler pendant des mois voire des années sur une œuvre et à la fin les personnes qui sont censées la défendre pour toi la défendent pas.
1: Ah mais c'est hyper dur, d'autant que sur cet album, si tu veux, j'essaie de faire que tout soit vrai. Alors j'écrivais une chanson sur le désert, je partais dans le désert vivre avec les Touaregs. J'étais très très très excessif, si tu veux, mais et très authentique, je crois, dans ma démarche. Donc c'était d'autant plus décevant et déprimant même que Universal, pour pas les citer à l'époque.
0: Bisous, Universal.
1: Et décider de se dire après je peux les comprendre dans le sens que il y avait pas vraiment de single sur l'album. Moi j'étais complètement dans un truc artistique fin de siècle. Il y avait un titre qui s'appelait 00 Zen. Je trouvais qu'il fallait faire un clip de 7 minutes là-dessus, donc j'avais du mal à les convaincre et peut-être que c'est ça qui a pas fonctionné. En réalité ils gagnaient tellement d'argent avec les boys bands à l'époque, ils se sont dit Bon, on va pas se faire chier plus que ça.
0: Ah ouais. Et puis voilà, il y a que ça reste un business et que toi, t'as beau y mettre tout ton cœur et toute ton âme, au bout de la chaîne, il y a aussi des gens qui font du commerce.
1: C'est terrible, là.
0: Ouais. Heureusement, là, on est dans une dynamique hyper réjouissante puisque il y a une nouvelle chanson qui vient de sortir qui s'appelle L'Enfant Prodigue. Mmh.

0: est de retour, l'enfant prodigue du rock français, Axel Bauer. Eh, c'est toi qui joues la guitare?
1: Oui.
0: Eh ben, on n'est pas manchot.
1: Ah, merci.
0: Ah, bravo. Non, mais ce solo, on remarque les solos de guitare de nos jours, parce qu'il n'y en a plus beaucoup dans les chansons, ça fait du bien.
1: Ça revient, il paraît.
0: Ouais.
1: Hein, y a,
0: tant mieux, non?
1: Oui, il y a des rappeurs, je sais que SCH s'approprie des services de Raoul Chichin.
0: Mais oui, le fils de Catherine Ringer et Fred Chichin.
1: On dit pas s'approprier les services, c'est nul ça.
0: Oui, bah, il s'est offert les services.
1: Voilà,
0: ouais, ouais. Et en tournée, et oui, puis, il a emmené Raoul en tournée, il fait des gros solos de guitare les chansons d'SCH. Ouais.
1: Et puis, dans la pop, ça revient un peu aussi, tu vois.
0: En tout cas, voilà, moi je l'adore cette chanson. Et alors, t'es pas tout seul, l'enfant prodigue, on a une signature très intéressante du côté des paroles.
1: Oui, c'est toujours Brigitte Fontaine qui... Et d'ailleurs, cette chanson est partie de son texte à elle, en fait. Brigitte a cette écriture magnifique que j'adore et qui mélange à la fois des choses légères et des choses profondes.
0: Oui.
1: Et c'est ça que j'adore. On est à la fois dans le profond et dans le dérisoire avec Brigitte. Il y a toujours un décalage. Oui.
0: C'est rarement premier degré, Brigitte Fontaine.
1: Non.
0: Il y a souvent, ouais.
1: Alors c'est ça. On a cette chanson comme ça qui est, c'est presque un enfant prodige qui est de retour en fait. Mais dans la parabole biblique de l'enfant prodigue, d'ailleurs, c'est un retour en joie.
0: Oui.
1: Et là, avec les paroles de Brigitte, il y a toujours quelque chose d'un peu ridicule dans le personnage, ou voilà, qui apporte de la tendresse, je trouve.
0: Alors, pour celles et ceux qui n'ont pas révisé la Bible avant de venir, on vous en veut pas. Après-demain, c'est dimanche, allez à la messe, renseignez-vous, bon sang. Mais en gros, l'enfant prodigue, c'est une histoire que racontait Jésus, c'est pour ça qu'on dit que c'est une parabole. Et donc, en gros, c'est un père, il a deux fils, il a le fils aîné qui est formidable, exemplaire, qui reste auprès de lui, etc. Et puis, on a le cadet, le fils prodigue, qui lui,
1: forte tête,
0: voilà, a envie de découvrir le monde et ses plaisirs divers et variés. Et puis, à un moment, il revient. Voilà, la suite à la messe.
1: Tu l'as fait bien, oui. Mais c'est un peu aussi un peu nous tous, quoi.
0: Oui.
1: Quand on est parti, quand on revient de quelque part. En ce qui me concerne, tu le disais tout à l'heure, j'ai eu des longs départs et des quelques retours, et souvent de moi on disait il revient.
0: Oui, donc, c'est vrai, le retour d'Axel Bauer, on l'a dit plusieurs fois.
1: Le retour d'Axel Bauer, j'entendais ça souvent, donc voilà, avec ses clous et ses cris d'amour peut-être.
0: Ouais.
1: Et puis cette chanson, elle va être super pour entrer sur scène. Sur l'album précédent, je me disais que j'avais pas la chanson pour entrer sur scène. J'ai vraiment envie de retrouver la scène maintenant que ça fait presque 2 ans que je suis en train de travailler en studio sur l'album. J'ai envie de retrouver la scène et le public. Et avec cette chanson, je pense que ça fait une merveilleuse première chanson, quoi. On se retrouve.
0: On est d'accord, l'enfant prodigue. Et puis, on est d'accord aussi que quand t'es avec Brigitte Fontaine, vous êtes dissipé, mais vous êtes formidable.

0: Ça, c'est sorti avant l'été. On s'était vu à l'occasion de la sortie de Merde à la mer. Donc là, elle est carrément en duo sur la chanson. Là, celle qu'on vient de découvrir, L'Enfant prodigue, vous avez travaillé dessus ensemble. Et c'est une présence qui sera là sur tout ton nouvel album, Brigitte Fontaine ?
1: Non, il y a d'autres auteurs, d'autres complicités dans l'album. Mais ça s'est fait comme ça, sans calcul. En fait, peut-être j'avais la frustration de ne pas sortir cet album. J'ai envie de le sortir. Il y a beaucoup de titres et j'ai pas tout à fait terminé. Alors je sors des titres comme ça, pas au hasard bien sûr, mais j'adore Brigitte et à chaque fois qu'on peut collaborer ensemble, je me prête à l'exercice. Brigitte qui cartonne en Angleterre en ce moment d'ailleurs, avec la ressortie de son album Brigitte Fontaine est folle. Un album incroyable, magnifique, avec les arrangements de Jean-Claude Vanier qui sont sublimes.
0: C'est lui qui avait fait Mélodie Nelson aussi pour Gainsbourg.
1: Et ils ont ressorti aussi Baraka récemment avec Areski, Belkacem. C'est vraiment des gens que j'adore et qui ont un univers incroyable.
0: Et ça parle aux Anglais.
1: Ah oui. Elle a un succès en ce moment en Angleterre. Elle a des papiers partout. Oui, c'est fou d'ailleurs.
0: Ça, c'est très 21e siècle, mais j'aime bien, moi.
1: C'est dingue d'ailleurs, qu'elle cartonne en Angleterre, Brigitte, en ce moment, et je vois placer plein de trucs. Ouais.
0: C'est trop bien, c'est excellent. Alors, mon cher Axel, puisqu'on parle d'autres artistes, donc ton rapport avec Brigitte, moi, il m'intéresse beaucoup. Tu m'as dit, il y a d'autres collaborations sur l'album, sans donner de détails, ça veut dire que tu gardes les infos pour plus tard ?
1: C'est pas forcément un scoop. Disons que, si tu veux, je suis auteur, mais en même temps, j'aime bien travailler avec d'autres auteurs aussi. J'ai pas toujours toutes les idées. Des fois, je me laisse un peu emporter par la musique et j'aime bien voir. Donc, y a certains auteurs avec qui je travaille régulièrement, comme Pierre-Yves Lebert, qui a écrit sur cet album. Et aussi, il y a trois très jolis textes de Boris Bergman, avec qui j'ai aussi travaillé dans le passé, qui écrivait pour Bachung. C'est lui qui a écrit Vertige de l'amour, ou Gabi, ou Alcaline, des choses sublimes.
0: Pareil, jamais premier degré, toujours envoûtant, quoi, ce genre de texte.
1: Et puis voilà, bon après, on verra quand ça sortira.
0: Quand ce sera prêt, on espère début 2026, mais de toute façon...
1: C'est début 2026.
0: T'es mis le...
1: Ah oui. Non, je veux pas attendre des années. Peut-être ça sera... On avait prévu que ça sortirait le 23 janvier, peut-être ça sortira un petit peu après.
0: Pousses au 30 janvier maximum, quoi.
1: Ouais, voilà.
0: J'aime bien. Et le fait de sortir des chansons quand elles sont prêtes, je trouve aussi, tu sais ce que ça me rappelle ? La Motown, où les mecs, ils vont en studio, ils te font une chanson, elle est prête. Mais pourquoi attendre d'en avoir 14 ? Tu sors ta chanson qui vient de sortir, t'es content terminer.
1: C'est complètement vrai, Émilie, parce qu'il y a une liberté aujourd'hui, avec les réseaux, justement, avec les DSP, il y a une liberté de pouvoir sortir des morceaux et d'avoir une immédiateté qui est vraiment agréable. Ouais.
0: Et puis parce que Merde à la mer, c'était chouette de le sortir avant l'été.
1: C'est ça.
0: Et que si tu le sors en janvier, elle est toujours très bien la chanson, mais voilà, t'avais envie qu'elle soit là l'été.
1: Mais complètement, ça s'est imposé à nous presque, parce que cette chanson n'avait pas de texte. Et je me demande, et un jour je tombe sur ce texte de Brigitte et je le chante dessus et j'appelle Brigitte, je lui dis est-ce que tu veux le faire ? Elle me dit oui, on l'enregistre et on était avant l'été, on devait être au mois d'avril et là on s'est dit merde à la mer,
0: c'est maintenant.
1: Oui, alors après il y en a qui ont cru que c'était merde à ta maman, mais c'est pas du tout ça, tu vois, c'est merde au cliché. C'est Brigitte, je crois, t'es pas fan de la chanson de Charles Trenet, La mer qu'on voit danser. Donc elle dit assez. Voilà, mais c'est tout ça est à prendre bien sûr avec humour au dixième degré. C'est pas d'ailleurs Brigitte, mais bien Charles Trenet aussi. Donc mais on s'est dit qu'effectivement on allait faire l'anti-tube de l'été, c'est-à-dire le tube de l'été, merde à la mer, de ceux qui ne partent pas en vacances.

0: Axel Bauer est un artiste très tolérant, j'ai la preuve. Il était à côté de moi en studio pendant que j'ai beuglé à ma place pendant 3 minutes. Et il n'est pas parti, ça va Axel?
1: Non, j'ai chanté aussi avec toi.
0: Oui, mais toi t'as pas beuglé. C'est ça. Mais c'est trop difficile à chanter. Là, tout le début, hein. Se mettait l'homme à ma place. Comment tu fais?
1: Je sais pas, serait-elle à ma place plus forte qu'un homme? 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Là, c'est trop.
0: T'as vu, c'est dur, hein?
1: Veux-tu faire...

0: rock, ses guitares, ça raconte des trucs qu'on n'a jamais entendus ailleurs. Bref, c'est du Axel Bauer. Axel, t'es fier de cette chanson?
1: Ah, j'aime beaucoup cette chanson, mais bon, je devrais peut-être pas le dire, c'est pas très, bon. C'est pas très humble, mais moi j'aime bien cette chanson, oui. Et puis, bah, comment, je veux dire, c'est, tu sais, dans chaque chanson, tu les commences les chansons et tu vas les enregistrer, tu sais pas où ça va aboutir. Et là, on a été au Manoir en studio, Manoir, c'est le nom du studio comme ça, dans, et avec mes musiciens. Et déjà, on a senti en la jouant, parce que c'est ce qu'on entend, c'est ce qu'on a joué. On a senti le plaisir de la faire, tu vois.
0: Elle est lumineuse.
1: Ouais.
0: Il y a un truc qui se passe, c'est pas toujours facile.
1: Elle a un côté décalé aussi, ouais. J'ai rajouté des chœurs un peu oui. Bowie, un peu une période 80, tu vois, des trucs. Ouais des cha-pa-ra-pa-pa, tu vois. Je la voulais à la fois dynamique et en même temps légère, et en même temps, dans tous les textes de Brigitte, il y a cette espèce de deuxième plan.
0: Brigitte Fontaine, donc.
1: Et puis c'est mixé par Marc, mon ami Marc Stent.
0: Ah, qui fait Coldplay.
1: Qui fait, ouais.
0: Quand il fait pas toi, il fait Coldplay.
1: Il fait beaucoup de monde, Marc, et il fait. Et en fait, on a tous un disque mixé par Marc, parce qu'il a fait effectivement Coldplay, mais il a fait Muse, il a fait Madonna, il a fait U2, enfin, donc on a tous entendu un truc de Marc, ouais.
0: Et voilà, et vous allez entendre le résultat final en janvier 2026. Alors, est-ce que c'est le 1er janvier ou le 30 janvier? Vous verrez bien. Mais en tout cas, ce sera en janvier, le nouvel album d'Axel Bauer. Axel, cette rumeur-là, ce truc dont il faut que je te parle, parce que je voudrais vraiment...
1: Ouais,
0: Est-ce que c'est vrai que Philippe Manœuvre, un jour, t'a sauvé la vie?
1: Oui, c'est vrai. Oui.
0: Tu peux raconter?
1: Au festival rock de Val d'Isère, il y a eu, je crois qu'il y a eu deux éditions, donc c'était à Val d'Isère et c'était la soirée de clôture. C'était il y a longtemps.
0: Ouais.
1: Je me rappelle que Gainsbourg jouait.
0: C'était en 88.
1: En 88, ouais. Gainsbourg était en train de jouer sur le piano et je crois qu'il n'y mettait pas beaucoup d'entrain je pense qu'il était fatigué. Voilà. Okay. Et donc on pressait de monter sur scène pour mettre un peu d'ambiance avec la guitare et le côté rock de ma musique. Et je suis arrivé et je me suis fait électrocuter. Voilà. En réglant le micro, ma guitare a touché la guitare de l'autre guitariste et ça a fait une masse et tout d'un coup j'ai été électrocuté. Le courant était pas terrible dans cet hôtel. Il y avait une vague prise comme ça qui était peut-être pas à la terre déjà et en fait il y avait une sorte de brouhaha, donc je suis parti un peu à la renverse comme ça et le seul qui a vraiment capté ça et qui a vu le truc se passer, c'est Philippe Manœuvre qui a eu le bon réflexe, il s'est jeté sur l'ampli, il lui a donné un coup de pied qui a arraché la prise. Et c'est ça qui a arrêté l'électrocution, sinon ça continuait et je ne serais pas là pour en parler.
0: La vache, donc c'était
1: merci
0: vrai.
1: Merci
0: Philippe Manœuvre, bah oui, incroyable cette histoire. Et bah tu vois, on me l'a raconté, je me suis dit non c'est n'importe quoi, donc c'est vrai.
1: Non, c'est vrai, oui, tout à fait.
0: Ah, mais t'es comme un chat, t'as plusieurs vies, toi.
1: Je me suis pas rendu compte, c'était très très violent, parce que j'ai entendu une voix, quand j'étais électrocuté, quand je m'électrocutais, j'ai entendu une voix qui disait « Est-ce que tu veux partir ou est-ce que tu veux rester ?» C'était très bizarre. Alors, j'étais dans un état second, on m'a amené sur un canapé, et j'ai dit « Non, non, laissez-moi, il faut que je remonte sur scène », ce qui est complètement fou. J'ai attrapé la prise de l'ampli, je l'ai remis dans l'ampli, j'ai pris la guitare, tout le monde était médusé, comme ça. J'ai commencé à jouer, j'ai dit « J'espère que le courant va passer entre nous, je crois. » Et j'avais du sang, parce que j'étais tombé la tête la première, j'avais du sang qui coulait sur mon épaule, comme ça, et je me rendais pas du tout compte de ce qui s'était passé. J'étais dans un truc, il faut que j'aille jouer, donc il faut que je continue mon truc. Et c'est en sortant dehors, on était à Val d'Isère, donc c'était dans le froid, on est venu me chercher pour me recoudre, et dans le froid, j'ai eu les jambes qui ont commencé à flageller, et là j'ai eu peur, en fait. Je me suis dit... Ah waouh, oui, c'est passé quelque chose. Là, t'as failli passer, en fait. Je m'en étais pas rendu compte sur le moment. J'avais eu un choc psychologique.
0: Tu vas écrire un bouquin sur ta vie?
1: J'ai écrit déjà un livre qui s'appelait Maintenant tu es seul. qui est sorti, je crois, en 2003, 4 ou 2, je sais plus. Peut-être, je rencontrerai d'autres trucs. Peut-être.
0: Ouais. C'était un livre de souvenirs de
1: oui,
0: ta carrière.
1: Avait, ouais. Ben, tu sais, j'ai aussi un papa qui était une personnalité déjà dans la résistance.
0: La voix de Radio Londres.
1: Mais c'était surtout un passionné de jazz. Donc, il est un peu à l'origine. Il est d'ailleurs à l'origine du premier festival de jazz en France à Playel. Donc, il y avait plein de choses à dire sur ce père qui m'a emmené aussi dans la musique, parce que j'étais plutôt dans le dessin, moi. Donc, il m'a emmené dans la musique à travers les Who, en me faisant découvrir les Who. Donc, j'avais plein de choses à raconter, comme ça, de petites histoires que j'ai consignées dans ce bouquin.
0: Ok, mais maintenant, tu es seul. Bah, tu vois, je ne le connaissais pas. Donc, on le recommande à tout le monde.
1: Ouais.
0: Bonne lecture du week-end. Axel, on se voit en janvier, du coup ?
1: Allez, avec plaisir.
0: Le rendez-vous est pris. Ben,
1: très bonne fête, alors.
0: Ah, oui, bonne fête avec ici, évidemment.
1: Oui, avec ici.
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1: Vous écoutez Quand je creuse par le groupe Volcaillou.
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1: Volcaillou, un duo formé par Simon et Timothée. Originaires du Sud-Ardèche, ils se rencontrent à l'âge de 12 ans au conservatoire et commencent à écrire et composer pendant leurs années lycée.
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1: Aujourd'hui, le duo est un ovni, un alliage entre musique électronique et chanson française.
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0: Caillou avec Quand je creuse, un coup de cœur ici de Romardèche.
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3: Bonjour la France, j'espère que tu vas bien la France, j'espère que tu es en forme pour le match de ce soir la France. Comment ça va Éric Bastien ?
4: Ça va super bien, bonjour Super Damido.
3: Oui.
4: Le t-shirt Super Damido.
3: Mais évidemment, le t-shirt Super Damido parce qu'on est jeudi, je rappelle à tout le monde que j'ai déjà trois candidats. Mon candidat d'aujourd'hui bien évidemment va remporter la manche.
4: Bah, bien évidemment.
3: Évidemment. 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Le premier prix, on vous offre des vacances. 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
3: 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Mmh. Et puis, ça, c'est le premier prix. Le deuxième prix, c'est quoi ?
4: C'est 2000 cafetières.
3: 2000 cafetières ?
4: 2000 cafetières,
3: malheureux. La vache.
4: Il y en aura dans toutes les pièces, dans les toilettes, dans la salle de bain, dans le parking, dans la cave, dans la voiture. Non, c'est une seule. Une seule qui réunit le talent de 2000 cafetières.
3: Bien sûr. Le
4: travail de 2000 cafetières.
3: Malongo.
4: 32 dosettes avec Joe Malongo et sa légende, et sa famille ici, vert en vert. Tout ça, ça sera très bien sur la petite étagère au fond à droite. Je la vois déjà bien installée.
3: Allez, on accueille tout de suite nos candidats du jour. Bonjour Florent, bonjour Michel, comment ça va ?
4: Bonjour.
5: Oui, bonjour.
4: Bonjour.
6: Bonjour.
3: Alors, Florent, tu joues avec ici Loire-Océan.
6: C'est ça.
3: C'est ça. T'as 60 ans, quel bel âge.
6: Oui, c'est beau. Hein.
3: Oh là là, bah dis donc, déjà on est arrivé jusque là, mon petit gars, hein, donc c'est pas mal.
6: C'est pas mal, hein.
3: Ah, ouais,
6: c'est
3: bien, ouais, c'est ben oui. Ben, tu habites à Sainte-Pazanne.
6: Ouais.
3: Alors, je vois pas où c'est Sainte-Pazanne. Tu peux me dire où c'est ?
6: C'est Loire-Atlantique, 30 minutes de la Bernerie sur mer, de la mer et 40 minutes.
3: Ah, d'accord, ok, tu es par là. Alors, tu es un Saint-Pazanais ? Qu'est-ce que t'es ? Un Saint-Pazanois ? T'es un quoi ?
6: On dit un Pazanais.
3: Un Pazanais, tout simplement.
6: Bon, ouais.
3: Oui. Alors, tu es en couple avec Isabelle, tu as 4 enfants. Comment s'appellent tes enfants ? Ils ont tous des prénoms magnifiques.
6: Ah, ils s'appellent ma fille Lorelai, ensuite Manolo, ensuite Rose et le dernier Tom.
3: Et voilà, et tes papis ?
6: Et je suis papy 4 fois, de 4 petits-enfants qui s'appellent Tiny, Stani, Lorena et Myron.
3: Et voilà, attention. Et
6: voilà.
3: Et oui, voilà. Alors, j'aimerais savoir pourquoi on t'appelle Topette.
4: C'est quoi ce nom ?
3: Qu'est-ce que c'est ?
6: On m'appelle Topette parce que très longtemps, pour dire au revoir à mes collègues ou à mes amis, je disais Topette. Une expression qui vient des caves de une région par chez nous, dans les Mauges, là, où les gens, quand ils se quittaient après avoir bu un coup, ils buvaient un petit verre de gnôle, histoire de bien se finir avant de prendre la route.
3: Voilà, histoire de bien se finir.
6: Ils appelaient ça une topette. C'était le petit verre de l'amitié du départ, voilà.
3: Tu t'appelles donc Topette. Alors.
6: On me surnomme Topette, ouais.
3: Ok. Donc tu es éclairagiste dans le spectacle Vivant.
6: Tout à fait.
3: Que fais-tu ? Tu éclaires qui, quoi, comment, pourquoi ?
6: Eh ben, j'éclaire pour qu'on voit les gens et puis pour rendre un petit peu joli les propos de ce qui se passe sur scène. J'éclaire qui tout, aussi bien de la danse que de la musique, du rock, du
3: d'accord,
6: tout ce qui nécessite de la lumière.
3: Tu fais tous les spectacles, pas seulement du théâtre. Tu fais la musique, tu fais les concerts, tu fais tout.
6: Voilà, principalement la musique quand même.
3: Principalement la musique. Et alors voilà, mais pourtant petit, tu voulais être pompier. Tu voulais être pompier ?
6: Bah, j'imagine, j'ai pas vraiment de souvenir, mais je pense bien que ça devait être ça. Ouais.
3: Bah oui, enfin, souvent les petits garçons ils veulent être pompiers, policiers, astronautes.
6: Ouais, bah oui.
3: Bon.
6: Ouais, c'est ça.
3: Alors tu as compris que tu es mon dernier candidat avant la finale de demain. Tu as donc légère petite pression sur tes omoplates pour gagner.
6: Tout à fait.
3: Voilà. Hein, donc je vais tout de suite, on va mettre les choses au point. Tu vas remporter directement ce premier point. Tiens, je te mets Matt Pokora. Tout ce qui me reste, c'est juste. On va parler de photographie. Écoute bien. Une photographe française, a été désignée comme la pire photographe du monde. Alors, est-ce que c'est vrai ou faux ? Top chrono, 5 secondes.
6: Bon, je dirais que c'est faux.
3: Eh bien, tu as tort, c'est vrai. Et oui, la compagnie Iceland Air a choisi cette femme parmi 127 000 candidats pour réaliser sa prochaine campagne publicitaire. Elle va être rémunérée 50 000 dollars. Elle va devoir capturer des clichés volontairement moches, imparfaits, afin de montrer que les paysages islandais sont spectaculaires. sans artifice. Voilà, pas de points pour toi.
4: Michel est avec nous, avec ici au CERF. Comment ça va, Michel?
5: Oui, ça va, merci.
4: Michel, petite pression quand même, elle l'a gentiment rappelé. 1, 2, 3, lundi, mardi, mercredi, elle a 3 candidats. Nous sommes jeudi, demain, c'est la finale. Si je veux avoir une petite chance de l'emporter, Michel, il faut absolument qu'on gagne ensemble aujourd'hui. Tu es d'accord?
5: Ah oui, absolument.
4: Les doigts. Et ce serait d'autant plus fort que tu serais avec nous en finale demain vendredi, et que ce serait toi qui gagne les 2000 euros Bellambra. Alors là, ce serait là. Tu vois, là on l'a bien.
3: Oui, alors là, on est dans le.
4: Dans le rêve.
3: Il faut arrêter la drogue.
4: Dans le rêve.
3: Docteur Kirzek, on a un problème de toxicomanie.
4: Ah, le docteur Kirzek, on l'adore. Tu habites à. Alors comment on prononce le nom dans la Nièvre? Arquion, c'est comme ça?
5: Arquion. Tout à fait.
4: Comment s'appellent les habitants d'Arquion dans la Nièvre?
5: Les Arquinois,
4: on les salue. Tu es marié, Michel. Et alors, c'est marrant parce que t'es marié à Michel. Michel.
5: Voilà, comme ça, si on se souvient plus de notre prénom, on le retrouve tout de suite.
4: On adore les Michel.
7: Michel,
4: Ah, deux enfants pour toi et trois pour lui. Bon, ça fait une belle famille, ça. Il y a Virginie, il y a Jérémy. Puis un petit-fils.
5: Voilà.
4: Comment il s'appelle, petit-fils?
5: Noah, 7 ans.
4: Okay. Ah oui, donc je prends plus. Oui, c'est petit-fils, mais déjà, il a eu le bac, il le passe l'année prochaine, peut-être plus là.
5: Oui, l'année prochaine.
4: Voilà. Un chien, alors, dédicace aux Cités d'Or. Ah bah oui. Tao. C'est le nom du chien de Michel, Tao, comme dans les Cités d'Or. C'est ça?
5: Oui.
4: Et tu l'as appelé Tao parce que t'es fan de la série ou rien à voir?
5: Si, j'aimais bien la série, mais c'est vrai qu'on n'a pas.
4: T'as pas pensé, quoi.
5: Voilà, le prénom nous plaisait. Voilà.
4: Okay.
5: Le nom nous plaisait pour son.
4: Comment tes collègues t'appellent, toi?
5: Ça dépend. Il y a Michouille.
3: Michouille, écoute, c'est joli, Michouille.
4: Ben oui, on aime. Alors, Michel, Michouille, elle a fait 15 000 métiers. Elle a été cuisinière, elle était standardiste, elle a été hôtesse d'accueil, animatrice en centre de loisirs. Mais t'as fait plein de trucs. Et t'as une vie remplie, toi.
5: Hein. Voilà, c'est ça, exactement.
4: Ben,
5: exactement.
4: C'est bien. Et petit, tu voulais être institutrice. Parler des métiers pompiers pour notre ami Florent, toi, c'était comme toutes les petites filles, quoi, institutrice. Michel, ma petite Michouille, on y va pour gagner ce premier point avec un extrait d'un artiste qu'on aime beaucoup, c'est Claudio Capeo.
8: Donne-moi ta main, gamin, et prends la mienne.
4: À la sienne, pardon. Bon. Avant d'être chanteur à succès, Claudio Capeo, que tu connais, Claudio Capeo.
5: Oui, j'adore.
4: Tu t'adores, alors ça va. Avant d'être chanteur, moi j'affirme qu'il était gardien de phare en Bretagne. Est-ce que c'est vrai ou faux? Top chrono, 5 secondes.
5: Je crois pas qu'il est en Bretagne.
4: Vrai ou faux? Vite.
5: En fait.
4: Vite.
5: Non, faux.
4: Réponds bien sur les 5 secondes.
3: On va le prendre pour cette fois, Michouille, mais quand même. Hein.
4: Non, avant la musique, avant The Voice, avant ses tubes, Claudio travaillait comme menuisier. Il chantait le soir dans les bars et les villages, mais il n'y avait pas de phare, il n'y a pas de tempête bretonne du tout. Allez, un point.
3: Florent, tu vas te reprendre directement, parce que là, on va écouter Oh Johnny, nanana. Là, c'est Jeanne Masse. Alors là, les gars, on est back to the 80s, hein, 1985. Jeanne Masse, Johnny, vous écoutez ici, on vous aime. À tout de suite, mes petits poulets.

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1: Nous sommes au taquet avec Florent qui joue avec ici Loire-Océan contre Michel ici Auxerre. Michel qui a un point. Tu entends ça, Florent?
3: Ben oui.
1: Alors, surtout que, dis donc, on est quand même collègues, hein, parce qu'en ce moment, tu retapes ta baraque, si j'ai tout compris.
3: Mais ouais, t'as raison, c'est ça, ouais.
1: Ben oui, alors, qu'est-ce qu'on fait dans la maison?
3: Oh ben, on fait tout, là, on va attaquer plein ses chauffants, on a fait la flotte, électricité, des cloisons, enfin, un peu de tout, quoi. On s'attaque à l'isolation là-haut, un peu de toiture.
1: Ah oui, on est bien, là, quand même.
3: C'est pas que du marouflage, hein.
1: C'est pas que du marouflage. Ok, d'accord. Alors, tu as un très beau jardin dans ta maison que tu retapes?
3: J'ai un jardin correct, ouais.
1: Oh, bah, dis donc, un jardin correct, dis donc, on a déjà planté des patates douces, des pommes de terre, des betteraves, des carottes, des courgettes, il y a de la place quand même.
3: Oh, bah, mais on sait tout, ouais, c'est ça, ouais, y a ça quand même. Ça pousse difficilement, mais il y a ça.
1: Bah, voilà, parce que tu, en plus d'être un homme parfait, puisque tu bricoles, tu éclaires les gens, tu cuisines.
0: Ah,
3: ouais.
0: À table.
1: C'est quoi ton petit plat signature?
3: Ah, j'aime bien le tagine olive citron.
1: Hop, hop.
3: Ouais, viande au choix, quoi.
1: Et ben ça, c'est pas mal, j'ai envie de dire. Tu fais pas de dessert, ouais. Par contre, il paraît que t'aimes pas trop les desserts,
3: c'est pas fun, non. Le sucre est un poison, donc je m'en passe. Oh.
1: Le sucre est un poison, mais oui, c'est vrai. Mais oui.
0: C'est pas terrible, ouais.
1: Non, je dis ça à la personne qui est à ma droite qui s'empiffre de sucre.
0: C'est pas vrai.
3: Non,
0: c'est
3: vrai. Voilà.
0: Le diabète, tout, c'est pas top. Hein.
1: Comment te dire? Alors, là, il faut que tu me marques ce point. Il faut que tu le marques.
3: J'espère bien.
1: Écoute.
3: Allez.
1: T'as, je te mets une petite ambiance. Si tu ne l'as pas vu, c'est la BO du film La Nuit au musée.
3: J'ai vu ça avec mes enfants.
1: Oh, on adore ce film. Enfin, les deux, parce que j'adore les deux. C'est magnifique.
3: C'est très bien.
1: On adore. Moi, je suis un peu secrètement amoureuse de Owen Wilson.
0: C'est vrai, hein?
3: Il y a de quoi.
0: Il est passé nuit au musée avec lui, alors.
1: Ah, il est tout petit. Faites il est grand comme ça.
0: Comment ça, il est tout petit?
1: Mais oui, tu n'as pas vu une nuit au musée?
0: Mais non.
1: Eh ben, regarde ça avec tes gosses. C'est
0: tout ce qui est petit et mignon.
1: Non, il est vraiment petit.
0: Ah bon?
1: Alors, écoute bien cette question. Certains musées diffusent des odeurs pour accompagner les œuvres. Certains musées diffusent des odeurs pour accompagner les œuvres. Vrai ou faux? Top chrono.
3: Oh, ça me paraît possible, je dirais oui. Hein. Je dirais vrai.
1: Tu dirais vrai? Mais oh, oui, c'est vrai, bien sûr. Eh oui, bah au Louvre et au musée d'Orsay, quand il y a des expos temporaires, on met du bois, de l'encens, des odeurs urbaines. Comme ça, on ressent mieux l'époque de la Seine peinte. Oh là là. Bravo, premier point.
0: C'est immersif. Michel, ça fait égalité là. Hein. Mmh. Égalité, Michel. Attention, Michel. Tu sais ce qu'il faut qu'on fasse, hein. Tu es con, Michel.
4: Oui.
0: Michel avec ici au Serre, toujours Maria. Michel, alors Michel, elle est détente. Michel, elle fait du yoga.
1: Ah, c'est bien.
0: Voilà. Du yoga sur chaise, c'est-à-dire
4: ouais.
0: On s'assoit, on fait quoi? On médite?
4: Eh ben,
1: Non, c'est pour les seniors, moi j'en fais de temps en temps.
4: Ouais, c'est ça.
0: Mais vous n'êtes pas senior, Valérie.
1: Oui, moi j'ai 61 ans, je suis senior.
0: Ah, oui,
1: tu
0: quand
1: t'assois
0: même.
1: Sur une chaise et tu fais des mouvements.
0: Là, tu fais quoi? Ah, tu fais des mouvements.
1: Oui, mais attention.
0: Genre,
1: mais...
4: Ça marche bien.
1: Ça fait mal. Ça
0: c'est
1: fait
0: quoi
1: mal.
0: Les mouvements, Michel? Un truc.
1: Non.
0: Pied,
1: non. Tu fais comme ça. Un. Un.
0: Ah oui.
1: Un.
0: Ah
1: oui. Ça, tu fais des trucs.
0: Oui, on va passer à un autre sujet parce que je suis déjà fatigué là. Je suis déjà épuisé. Michel qui fait du yoga, qui fait de l'aquabike, du vélo et qui marche beaucoup. J'en peux plus. Ça fait beaucoup
1: déjà. Oui, bah, elle a raison.
0: Non, je préfère cuisiner moi avec Michel. Oui. Ah, Michel cuisine. Et quoi, s'il te plaît?
4: Ah ben, bah, pareil, moi aussi, cuisine orientale, j'aime bien. Alors, c'est couscous avec tagine de boulette.
0: Okay.
4: Et ça, je faisais ça même quand j'étais à la cantoche. Et voilà, et ça partait bien.
0: T'amalgames toutes les recettes, hein. tu mélanges les origines. Donc couscous, paella, clafoutis aux cerises, j'ai vu un côté dessert, pas mal ça.
4: Oui, aussi, oui. Ouais.
0: Et alors tu fais
4: de la moutarde,
0: oui,
4: aussi aux cerises.
0: Oui, c'est ça ce que j'allais dire. C'est quoi ça, la moutarde à la cerise?
4: Voilà. On fait une petite note particulière pour ajouter ça. Parce que bon, bah, dans Lyon, il y a les cerises. Et puis c'était un
0: petit hommage. Les cerises séchées au soleil, ouais, avec de la moutarde, c'est un petit mélange de sucré salé. Du coup, c'est pas mal ça. Hein.
4: Ouais, c'est pas mal du tout.
0: Et ouais, tu parlais de la cantoche parce que tu as été cuisinière hein, dans la cantine d'un collège.
4: Voilà.
0: On y va. Pour la question, un point de plus, tu as une belle occasion là, de te faire plaisir et de nous faire plaisir. Petit extrait.
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0: alors on parle les dentistes. Et à l'origine, Michel, le Tipex, tu sais le Tipex, le célèbre correcteur rouge, la compasse, le correcteur, voilà. Eh bien, à l'origine, le Tipex a été inventé par des dentistes. C'était pour blanchir les dents. C'est à la base, l'origine, c'est ça. Est-ce que c'est vrai ou faux? Top chrono.
4: Pour blanchir les dents?
0: Oui, le Tipex, il a été inventé pour ça, par des dentistes. Vrai ou faux, vite.
4: Moi, je dis que c'est faux.
0: Tu dis que c'est faux.
1: Oui, mais enfin, c'est une deuxième fois après le bip. Hein,
0: oh, donc, c'était juste derrière, quand même.
1: Ouais,
0: là.
1: Mais enfin, on va arrêter. Le jeu, c'est le jeu. Hein, donc, Michel, je donnerai un avantage à Florent. Voilà.
0: Bon, en tous les cas, oui, d'accord. Non, mais c'est bien. C'est effectivement faux. Le correcteur liquide a été mis au point dans les années 50. Bon, juste pour masquer les erreurs de la machine à écrire à l'aide d'un petit pinceau. Quant au Tipex, lui, il vient de l'allemand Tippen et Ex. Ça n'a rien à voir avec les dents. Bravo, Michel.
1: Bien sûr. Allez. Deux pour Michel, un pour Florent. T'inquiète Florent, je vais méga te favoriser puisque toi tu réponds toujours.
0: On lui donnera 12 avant secondes. Le top. 12 secondes.
1: Voilà, allez, Étienne Dao et Dany. Oh là là, on adore cette chanson comme un boomerang. Ce petit duo de l'amour, vous écoutez ici, on vous aime, à tout de suite.
0: Parlez de nous pour le duo de l'amour ou...
1: Non, je parle d'Étienne Dao et Dany.
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0: un boom bang, 12h25. Ouais, fais des vocalises maintenant.
1: Ah, j'adore.
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1: Ici, nous sommes avec Florent, qui joue avec ici Loire-Océan, qui a un point, ouais. Contre Michel, qui a deux points. Bon alors, est-ce que tu aimes chanter? Tu aimes le karaoké? Est-ce que tu aimes tout ça, mon petit fouchou?
3: Moi, je suis pas fan. J'adore la musique, mais chanter, karaoké, bon.
1: Oui, mais t'adores la musique. Tu connais plein de groupes.
3: Ah, j'adore la musique. Oui, ouais. Oui.

0: Wow. 1-1, I love rock and roll. C'est qui, top chrono?
1: C'est Joe Hendrett.
0: Oui, c'est Joe Hendrett. Tu as le premier point. 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I love
2: rock and roll. Ça en passe, hein.
0: Ouais, on se met la patate. Alors, ça, c'est le premier. Et ça, c'est le premier, donc tu as déjà un point, c'est-à-dire que tu as rattrapé Michel, tu as maintenant deux points. Alors, pour marquer un troisième point, mon petit bonhomme, il va falloir me trouver cet énorme tube.

0: What was that?
1: Ça c'est ZZ Top, c'est la grange, le morceau.
0: Nos amis barbus. Allez, nous sommes à 3, mon Flo-Flo, bravo.
2: Michel, attention, il a 3, elle vient de le dire, Madame Damidou. Oui. Tu as 2, mais tu peux marquer 2 points et donc garder la main. Voici ton premier quiz, écoute.
3: Michel,
2: bien sûr, ben oui. Non, je plaisante, c'est pas du tout ton quiz.
0: Ah bah non, c'est trop facile.
2: Attendez, c'est trop facile. Surtout qu'on a dit que c'était anglo-américain.
4: Oui, en plus.
2: Ah là, Gérard Lenormand, il est pas.
0: Non, surtout qu'on a dit que c'était du rock, hein. Gérard Lenormand, c'est pas un rocker.
2: Oh, vous savez, des fois, il est un peu rocker. Si, il est clean.
0: D'accord. Allez.
2: Allez, voici ton premier morceau, on y va.
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4: Je crois.
2: Attends! Prends ton temps en top chrono, qui chante? Réfléchis.
4: Sonny Hancher.
2: Oui, t'as le même anglais.
0: On dirait
2: Sonny Hancher. On le prend, oui, Sonny Hancher. Sonny Hancher. On le prend.
0: Tu vas reprendre Michel sur l'anglais? Tu vas te permettre ça? Tu vas t'autoriser ça?
2: Sonny Hancher.
0: Non, mais tu es né avant la honte, toi. Le gars reprend Michel. Allez.
2: Bon, félicitations, ça fait un point. Dis donc, égalité, Michel, 3 partout. Et là.
0: Et là, c'est le drame. Il y a un deuxième morceau à trouver.
2: Et tu peux prendre la tête. On y va. C'est du anglo-américain. 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
4: Rolling Stones.
2: Et tu me dis en 10 secondes.
4: Les Rolling Stones.
2: Paint in black, c'est signé. Palam. Comment?
4: Les Rolling Stones?
2: Non, mais en plus, la réalisatrice me reprend sur mon anglais. Paint in black. Eat black. Bon, c'est pas grave, c'est les Rolling Stones. Michel, bravo, t'es en tête.
4: Merci.
2: 4 points. Oh là là. Oh,
0: non mais je n'en peux plus. C'est-à-dire qu'à chaque fois, on est obligé de s'excuser auprès des managers, auprès des boîtes de disques. On est obligé de s'excuser tout le temps avec ton accent. Là, les gens ne comprennent même pas ce qu'on dit.
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2: Et oui, cette semaine, les petits amis, la finale de demain, vous gagnez en premier prix des vacances de dingue. 2000 euros de bons séjours pour le club Bellambra. Hein, c'est la destination préférée des familles, donc on rigole pas. Si vous ne gagnez pas ces 2000 euros de vacances, vous gagnez la machine à café de Malongo, 32 dosettes, 6 verres en verre. On reprend les compétitions.
3: On ajoute le livre de Bernard Minier quand même, Rupture. D'où vos livres.
2: Ah oui, non, mais non, ça, rien ne vaut. Laisse-nous avec Nadine Moussa.
3: Ah oui, Lucinda Riley.
2: Et voilà. Florent, tu as 3. Mais là, tu vas pouvoir marquer 3 points de plus et tu vas les remporter. Alors, c'est la canicule, on a eu le message alerte anti-canicule. Ça tombe bien parce que toi, ta petite manie, c'est...
4: Je fais pipi sur le gazon pour arroser les coccinelles.
2: Toi, ta petite manie, le matin, tu sors à poil et tu vas pisser dans le jardin.
5: Exactement.
2: Voilà, donc en cas de canicule, c'est formidable, mais comment tu fais l'hiver, mon petit canard ?
5: Eh ben, je me cherche un peu plus pour trouver le machin, mais j'arrive à le faire quand même.
2: Ah ouais, on a le cul un peu froid là quand même, hein.
5: C'est partie de la vie, hein. On est sur terre, faut en profiter.
2: Oui, mais c'est un petit contact avec la nature, faire pipi dans le jardin, oui. Là. Oui, on arrose les coccinelles, quoi, ça.
5: Voilà.
2: Bon, alors tu as un défaut, tu procrastines.
5: Bah, je lutte contre la procrastination.
2: Tu glandes, quoi. Tu luttes contre le glandage. Moi aussi, je suis très glandeuse. Mais comment tu fais pour lutter? Si t'as un tips, moi, ça m'arrange.
5: Eh ben, j'en ai pas vraiment. Je me mets des coups de fouet tous les matins. J'essaye de me motiver comme je peux trouver des...
2: T'es pas plus avancé que moi, quoi. Alors, évidemment, on a eu beaucoup de candidats qui nous ont répondu à cette question. Si vous étiez un animal, à qui les ours, à qui les aigles, à qui les loups, à qui les lions, à qui les tigres? Ah, Florent, c'est mon préféré de toutes les saisons confondues. Parce que s'il était un animal, il serait un escargot.
3: D'accord.
2: Pourquoi ?
5: Non, parce que c'est protégé, ça vit la nuit, personne l'embête, il n'a pas d'énormes prédateurs, il va où il veut, c'est mignon, puis ça ne fait pas de bruit.
2: Ouais, d'accord, ok.
5: Ça manque dans le jardin, ça se ferme que les gens plantent, enfin voilà, c'est un peu... Ça procrastine toute la journée.
2: Ça, c'est pas faux. Ça met à peu près 15 jours pour faire le jardin, mais bon, c'est bien. T'aimes bien, on procrastine jusqu'au bout, quoi.
3: Et puis ça se mange.
5: Voilà.
2: Ça se mange, mais tu vas foutre la paix aux escargots.
3: Pour ceux qui aiment les escargots, c'est très français, les escargots.
2: Oui, d'accord, mais nous, là, on ne parle pas d'un escargot qui va se faire bouffer, on parle de Florent.
3: Moi, je parle que de bouffe, de toute façon.
2: Oui, ça, c'est sûr, et d'oseille.
3: Voilà.
2: Alors,
3: un petit escargot avec un petit peu d'oseille dessus, ça, c'est une bonne saveur, vous voyez.
2: Oui, d'accord, allez. Nous allons tout de suite marquer 3 points, mon petit canard. Nous allons jouer avec la question à choix multiples. Je te pose la question, je te fais des propositions. Et évidemment, tu auras 12 secondes pour répondre. Tiens, je te mets feu, Chatterton.
6: Allons

0: Demain, il y a les Francofolies de La Rochelle qui démarrent. Et ça, on est bien content parce qu'on adore les Franco. Alors, les Francofolies de La Rochelle, il y a plein de concerts, c'est jusqu'au 14 juillet. Mais alors, il y a un autre pays francophone dans lequel il y a les Francofolies. Lequel? Alors, la Suisse, le Canada, la Belgique, le Damidolande. Dans quel pays il y a les Francofolies? La Suisse, le Canada, la Belgique, le Damidolande. Top chrono, 12 secondes.
1: C'est le Canada,
0: parce que si j'avais... Et oui, c'est le Canada, bien sûr. Les Franco de Montréal sont là depuis 1989. C'est les mêmes que les Franco de La Rochelle. C'est l'un des plus grands rendez-vous musicaux francophones au monde. Il y a des centaines de concerts chaque été. Bravo, tu as 6.
2: Michel, pour l'instant, 4 points, mais elle n'a pas encore joué, Michel. C'est une bonne bataille, hein, depuis tout à l'heure, là, depuis midi. C'est celui qui rattrape l'autre, donc voilà, moi j'y crois jusqu'à 13h.
0: J'y crois encore.
2: Notre Michel, ici au CERF, qui vit avec Michel, rappelons-le. Voilà, qui voulait être institutrice. Et Mika, il exerçait plein de métiers, on l'a évoqué, cuisinière, standardiste. Bon, elle fait des bonnes choses à manger. Côté voyage, on va se dire un petit mot sur les voyages. Tu aimerais bien voir la Thaïlande, par exemple. C'est une destination qui pourrait te plaire. Pour cet été, peut-être.
3: Oui, bien sûr.
2: Et alors, tu le prévois ou c'est un projet ou pour l'instant c'est pas encore mis en place?
3: Oui, c'est un projet, mais c'est vrai que c'est un pays que j'ai vraiment envie de visiter. Oui.
2: Ouais, non, mais je prends des idées pour cet été. D'ailleurs, tu
3: parles et puis déjà aussi rien que le côté cuisine chez eux, c'est magnifique.
2: Je comprends.
3: Déjà ça.
2: Tu fais quoi cet été d'ailleurs? Tu pars un peu de la Nièvre. Tu sais ce que tu vas faire?
3: L'été, non, pas trop. On va
2: tu bouges pas
3: plutôt en septembre. Bouger en septembre plutôt. Bah, parce que l'été, je fais des allers-retours, mais dans le coin.
2: Ok. Bah, tu sais que tu vas peut-être gagner 2000 euros avec Bellembras, hein, donc tu vas peut-être choisir ta destination. T'irais où, d'ailleurs, si tu gagnais 2000 euros avec Bellembras, tu peux choisir ta destination en France, t'irais où?
3: Peut-être en Corse.
2: En Corse, ouais, ok, voilà, bah peut-être un endroit que tu connais pas. Il paraît que t'as un mauvais caractère, ça s'entend pas, là.
3: Non.
2: Bah écoute, c'est marqué sur ma fiche, hein. Alors, c'est une vérité ou c'est pas vrai?
3: Oui, c'est tout à fait vrai.
2: Ah, tu vois, tu dis non.
3: Bah, il y a du sicilien,
2: Oula.
3: Et puis de l'allemand de l'autre côté, alors.
0: Oh la vache.
2: Ouais, tu connais la branche sicilienne de Joe Malongo, donc.
0: Qu'est-ce qu'il dit, Michel?
2: Niger.
3: Mais il s'adapte.
0: Pauvre Michel.
3: Alors, il n'a pas bon caractère non plus, hein.
0: Hop, hop, hop, hop.
2: Ouais, ça y est, tu l'as habillé pour l'hiver. Alors, on parlait des animaux, là. Toi, si t'étais un animal, tu serais quoi?
3: L'éléphant.
2: Ah oui. Alors, après l'escargot, l'éléphant. Pourquoi l'éléphant? Même question. Très Florent.
3: Bah, parce que c'est... ils sont...
2: c'est une très bonne explication.
3: J'aime bien les éléphants. Voilà. C'est un animal qui... Je trouve qu'ils ont...
2: Mais t'en verras en Thaïlande.
3: Comment?
2: Bah, t'en verras en Thaïlande, si tu vas en Thaïlande.
3: Ouais, en plus.
2: Allez, on joue.
0: On joue.
2: Oh, avec ce dessin animé dans les années 80 qui a fait le bonheur de mon enfance.
0: La vie.
2: C'est générique. Oui, ouais, c'est génial, on explorait le corps humain à l'intérieur et tout. La belle vie. Et bon, allez. Quelle est la durée de vie moyenne d'un globule rouge? Attention, 10 secondes, hein. On prendra pas 11 secondes. Quelle est la durée moyenne d'un globule rouge dans l'organisme? Voici les propositions. 2 jours, 2 semaines, 4 mois, éternel, comme Valérie Lamido. 10 secondes.
3: Alors, c'était 2 jours, l'autre...
2: 2 semaines, 4 mois, éternel. 2 jours, 2 semaines, 4 mois, éternel.
3: 2 semaines.
2: 2 semaines. C'est bien, tu as rempli le contrat, tu as répondu dans les 10 secondes. Mais t'as mal répondu. C'est 4 mois un globule rouge qui vit en moyenne 120 jours. Donc ça fait 4 mois avant d'être remplacé par un nouveau, en sachant que notre organisme en fabrique 2 millions chaque seconde. Waouh!
0: Bon, ça fait 6 pour Flo Flo, 4 pour Mimiche. Et là, tout de suite, les gars, 1998, rappelez-vous.
2: La Coupe du Monde.
0: Zizou, on a gagné. Et là, c'est ta, ta, la,
2: ah bah oui.
0: Ta. First I was a fraise, I was petrified, I will survive.
2: Comment vous avez dit?
0: Bah, je le fais à la Bastien. Hermès, House, Band. First I was a friend, I was petrified.
2: Attendez.
0: Allez, I will survive. Vous écoutez ici, on vous aime.
2: Attendez, deux buts de Zinedine Zidane.
0: Je sais même pas comment il s'appelle.
2: But d'Emmanuel Petit, 92e minute, 3-0.

0: On se souvient tous de là où on était le 12 juillet 1998.
1: Ah ouais. Moi j'étais sur les champs.
2: T'étais sur les champs.
1: Ouais, j'étais crevé.
0: Les champs, ce sera un peu compliqué hein, ce soir. L'étoile est fermée d'ailleurs.
1: Eh ben c'est bien dommage parce que fut un temps, on pouvait aller sur les champs fêter tout ça. Et c'était dans la joie et la bonne humeur.
0: France Maroc ce soir à 22h30 dans la joie et la bonne humeur.
1: Bah ouais, parce que c'est la joie et la bonne humeur les gars.
0: La liesse populaire.
1: Eh oui, mais ça on est puni maintenant. Allez, jingle.
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0: les cartes finales,
3: on est au taquet.
0: On rigole pas ce soir. Hein.
1: On est au taquet. Tu vas regarder le match ce soir, Florent ?
4: Oh non, pas du tout.
1: Tu t'en fous ?
4: Okay. Ah, vraiment, alors ça me touche pas du tout ça.
1: Eh ben écoute, j'aime bien le foot quand c'est comme ça. On est en Coupe du Monde, on est tous ensemble. J'aime, c'est le seul moment où il y a un petit peu de solidarité entre nous. Voilà.
4: J'ai l'impression que c'est en jaune, plus là, une autre chose, mais.
1: Ouais. Enfin, en tout cas, si on pouvait tous s'aimer les uns les autres, enfin bon.
0: Dami d'Hollande, hein. C'est la devise.
1: Ça serait pas mal, c'est la devise du Dami d'Hollande.
0: Oui.
1: Alors, okay. nous allons parler d'une anecdote à toi avec cette chanteuse. Et on va parler de Nina Hagen. Alors Nina Hagen, on adore parce que bon, elle était interdite de séjour en France hein, parce qu'elle faisait pas mal de, elle était rock and roll et elle revient après des années d'absence au festival d'Arc de Châteauroux. Et t'étais éclairagiste, que s'est-il passé?
4: Eh ben, il s'est passé que quand ils sont arrivés, ils ont fait les balances comme ça se passe tous les après-midi sur scène. Mmh. Et dans l'après-midi, je me suis mis, enfin, on s'est branché, j'ai branché un des guitaristes là qui était sur scène avec elle. On est devenu potes quoi. On a passé la tournée des bars l'après-midi. Il m'a dit qu'il a enregistré justement l'album sur lequel et la chanson qu'on venait de passer là, l'African Reggae. Et du coup, le soir, pendant le concert, j'ai fait la poursuite. Et après le concert, la fille qui faisait les lumières m'a emmené dans la loge caravane de Nina Hagen. Et on a passé une petite heure ensemble. On était 3 ou 4 dans la caravane à boire du champagne, à parler. Et quand je suis parti, elle m'a embrassé sur la bouche.
0: Non.
1: Soupe de langue avec Nina Hagen, le gars. Et voilà.
4: Bon, c'est vieux, mais c'est toujours rigolo.
1: Bah, c'est vieux. 88, c'est pas si vieux.
4: Ah, c'est pas si jeune.
1: Ah, on ne m'en parle même pas. Alors, il paraît que si tu devais déjeuner avec quelqu'un, tu adorerais déjeuner avec un Bouddha. Pour quelle raison?
4: Ouais.
1: Mais pourquoi?
4: Parce que je pratique le bouddhisme de Nichiren, Namuro Rengekyo. Et il y a une espèce de sagesse là-dedans et quand il faut manger lentement pour bien digérer, pour être bien dans son corps. Je pense que la présence d'un Bouddha pour manger lentement et bien digérer dans son corps serait parfaite.
1: C'est pas mal, je suis d'accord avec toi. Bon, bah c'est voilà. Super. Alors mon petit Bouddha, mon petit topette, tu vas essayer de marquer 5 points. Et là, ça serait magnifique. C'est une question sur le foot. Dommage, tu n'aimes pas le foot. Mais bon. Oui, mon foot, c'est assez connu quand même. Alors écoute bien. Quel célèbre club de foot a pour devise droite au but? Quel célèbre club de foot a pour devise droite au but? Top chrono.
4: C'est le français.
1: Ah bah oui. Football, droite au but. Droite au but. Droite au but.
0: Et voilà.
4: Et voilà. Au pif, allez, j'y vais.
1: Non, c'est
0: vraiment le club qu'il fallait pas citer, quoi.
1: C'est Marseille.
4: Bah ouais, j'ai hésité entre les deux.
1: C'est Marseille. Marseille. Fred, il aime bien les bruits des croisants.
0: Ah là là là là.
1: Alors, c'est droit au but, c'est aussi à jamais les premiers, hein, mais.
0: Allez, l'OM.
1: Allez, l'OM, quoi. Okay. Bon, bah pas de points, mais tu restes en tête avec
0: voilà. Bah, tu vas regretter de ne pas t'intéresser au football, hein. Dommage.
4: Ah bon, c'est pas très grave.
1: Oui, attends, il y a encore le bingo, tu vas te calmer tout de suite, toi.
0: Ah oui, mais enfin là, il y a quand même 5 points à prendre, hein. Là, Michel, on peut faire la différence. Là, on peut clairement faire la différence. On a pris un tout petit peu de retard sur la question à 3 points, mais là, on peut marquer. Ma petite Michel qui... Alors, c'est pas du tout avec Nina Hagen, pour le coup. Toi, si tu pouvais déjeuner avec quelqu'un, là, ce serait qui? Un chanteur français?
5: Oui, entre autres. Enfin, il n'y en a pas qu'un, mais voilà, il y a Marc Lavoine, j'aime bien.
0: Oui. Alors, tu l'aimes bien parce que t'as une petite... Alors, t'as pas une histoire avec lui, mais... Vous êtes déjà croisés?
5: On s'est croisés, oui.
0: Bah oui.
5: Il y a très longtemps.
0: Oui.
5: Il chantait Les yeux revolver et il était passé dans une discothèque à Chitry. Le mini-club pour pas le citer. Okay. Voilà, il y en a qui s'en souviennent, je pense.
0: Et donc c'était au début de sa carrière. Et vous avez bu un verre ensemble?
5: Tout à fait. Il était vraiment cool et on n'était pas, il y avait pas beaucoup de monde, mais c'était un dimanche soir et voilà.
0: Bah, sympa.
5: Il y avait, voilà, un joli souvenir. Avec un groupe de potes et c'était une belle soirée.
0: Bah oui, c'est un joli souvenir. Alors t'as eu aussi la chance dans les années 70, en 75 je crois, d'aller voir un concert de
5: Claude François.
0: Wow. Génial. C'était comment un concert de Claude François?
5: Ah bah tu t'es pris dans l'ambiance et puis c'est.
0: Bah oui.
5: Voilà.
1: Et puis tu te transformes en Claudette en fait. Hein.
0: Alors,
5: exactement.
0: Ce qui est fou surtout, Michel, c'est
5: pas
0: que.
5: Fan, hein.
0: Ouais, t'as réussi à rentrer sans billets, dis donc.
5: Exactement, parce qu'on avait une
0: copine
5: qui était, ouais, qui était culottée et qui nous a dit allez on va y aller et elle a été à la sécurité à l'entrée. Et
0: ouais.
5: Puis, je sais pas, elle les a baratinés et puis on s'est retrouvé là et voilà.
0: C'est génial ça. C'était sous un chapiteau à Châtenay-Malabry. Effectivement, un petit clin d'œil, pas de sous, pas de billets. Et vous avez réussi. Et t'es devenu fan, quoi. Enfin, il paraît que t'as vraiment crié comme les fans, quoi. Comme les.
5: Exactement.
0: Bah ouais, comme une vraie. Bah oui, ça, je veux bien comprendre. Bon, allez, nous allons tenter Michel de marquer ses 5 points. Ça serait bien. Hein. Je te le cache pas que ça serait pas mal. Avec un extrait. On voit quelqu'un qui fait partie aussi de la génération Clo-Clo. Ils ont chanté ensemble, c'est Sylvie Vartan.
2: Oh, ce que c'est beau, la peinture
1: en couleur.
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1: homme.
0: Bon, il me semble qu'on va parler de peinture. 10 secondes pour y réfléchir, c'est une question cash, je ne te fais aucune proposition. C'est à toi qui réponds. Comment appelle-t-on le support en bois, ou en métal d'ailleurs, qui permet de maintenir une toile lorsqu'un artiste peint? Top chrono, 10 secondes.
1: Question de maternelle, une fois de plus.
0: Excuse-moi, droit au but l'OM, question, mon fils de 7 ans, il connaît. Hein.
1: Ouais, ça va, question de maternelle comme d'habitude.
0: Sylvie Vartan. Oui, Sylvie, le chevalet, tout ça, c'est allez, un ensemble. Allez. Et Michel qui prend ses 5 points.
1: Raphaël et Luigi, à chaque fois, ils privilégient.
0: Oh là là, 9 points, bravo,
1: ouais,
0: Michel.
1: Ouais, bravo Michel. Allez, 6 pour Flo, 9 pour Michel.
0: Fini.
1: Oui, c'est absolument pas fini. Et là, tout de suite, eh bien oui, on va rendre hommage à Bonnie Tyler qui nous a quittés. Et on va écouter. Alors, j'aurais aimé écouter Total Eclipse of the Heart, évidemment.
0: C'est normal, c'est un classique de Bonnie Tyler.
1: Mais là, on va écouter If You Are.

0: If You Were a Woman, Bonnie Tyler qui nous a quitté aujourd'hui. On écoutera d'ailleurs plusieurs fois un Bonnie Tyler dans la journée. Elle avait une opération des cordes vocales toute petite, ce qui a aussi emmené cette espèce de signature et timbre musical extraordinaire qui fait qu'on lui connaît cette voix que l'on aime tous.
1: C'est bien, c'est super. Mais oui. J'adore quand tu nous racontes.
0: Mais sans cette opération, elle n'aurait pas eu cette voix de Edard, elle n'aurait pas fait ça.
1: Voilà.
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1: Alors, mon petit Flo, t'as compris qu'il faut que tu déchires tout au bingo.
3: Non, pas le choix.
1: T'as pas le choix, on est d'accord.
3: Non, pas
1: le choix. Ouais. Bon, ok. Qu'est-ce que tu fais ce week-end? Tu vas faire un peu la fête? Tu vas faire des trucs? Tu vas te promener? Qu'est-ce que tu fais ce week-end?
3: Là, je vais continuer à bosser sur ma baraque.
1: Évidemment. Il va pas faire un peu chaud là chez toi pour faire des travaux là?
3: Il fait quand même très chaud.
1: Ouais. Voilà, on va se détendre un petit peu, on va se brumatiser là. Voilà. Alors mon chaton, pour t'encourager, je vais. Tu aimes Acidici, tu aimes Deep Purple, tu aimes plein de trucs.
0: On fait des efforts sur cette fin de saison.
1: C'est ça que j'essaye de faire comme toi.
0: C'est l'influence Bastien, ça.
1: J'essaye de tu comprennes le nom des groupes. Voilà.
0: Purple.
1: Mais tu adores aussi lui.
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1: Michael Polnareff, une ravissante chanson qui s'appelle La Michetonneuse.
0: Ah oui.
1: Ouais. Alors, une chanson sur les michetos, c'est pas courant, donc on était obligé de la passer. Alors écoute bien, mon petit canard, ce qui va t'arriver. À mon top chrono, tu vas avoir 10 secondes, pour me donner un maximum de prénoms de garçons qui commencent par la lettre P comme poubelle, papa, Paris, tout ce que tu veux. En tout cas, c'est un maximum de prénoms de garçons qui commencent par la lettre P comme poubelle ou papa. Top chrono, 10 secondes.
3: Alors, Philippe, Patrick, Patrice, Philippe, Patrick, Patrice,
1: j'arrête. Eh ben alors, il y en avait, tu m'en as donné trois. Il y avait Paul, Pierre, il y avait Pascal. Pascal, Prosper, putain, il y en avait plein. Aïe, tu m'en as donné trois.
3: Désolé.
1: Là. Flo.
3: C'est comme ça.
1: Aïe.
0: Bien. Michel.
5: Oui.
0: Michel. Michel, un soir en juillet. Un soir, vendredi soir, tu feras la fête demain soir avec tes 2000 euros de Bellamar.
1: Oui, allez, ça va.
0: Michel, c'est. Non, mais ne vendons pas la peau de l'ours avant que la fontaine dans la maison l'ait tué. Il faut quand même faire 4 bonnes réponses.
1: Oui, c'est ça. Voilà.
0: Pour encaisser les 10 points du bingo, il faut faire plus que notre Florent. Il a fait 3. Donc, 4 points. Michel, 4 points. D'accord?
5: Oui, ok.
0: Michel, on va t'encourager avec quelqu'un que tu aimes beaucoup.
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0: C'est Guillaume Grand. Et là, Michel, on est juste toi et moi. Toi et moi face au monde.
1: Toi et moi contre le monde entier.
0: Et oui, on est contre le David Hollande là.
1: Ouais, ça va.
0: Allez. Non mais Michel, ça serait sympa parce que j'aurai un candidat demain, ça permettrait quand même que j'arrive pas en l'ours total. Michel, maximum de prénoms. On cherche des prénoms masculins, des garçons, des mecs, voilà, des prénoms. Qui commencent par la lettre qui va arriver. 10 secondes s'il te plaît. La lettre R. R comme ratatouille, rotule ou ravin. Top chrono, 10 secondes.
5: Alors Rémi, Roland, Raphaël. Roger, René, et voilà.
1: Et on remercie Michel qui est à côté de Michel pour lui souffler.
0: On en a 5. Bravo, Michel.
1: Ouais, ça va. Ok.
0: Ça va, j'en ai un.
1: Donc, Michel, on te retrouvera en finale. Topette, je suis désolée, mais tu as mon respect éternel, mais non.
3: C'est comme ça, c'est pas grave. Bravo, Michel.
1: Bravo. J'ai envie de dire, ce soir, les Bleus, allez-y. Kiki, marque des buts, s'il te plaît. Je remercie Céline à la Réal, Fred à la Technique, Sadika au Standard, Maître Coupez au Savoir. Éric Bastien à la modestie.
0: Bien sûr, écoutez, vous en avez 3, c'est vous qui en avez plus, détendez-vous là. J'en ai qu'un. Hein.
1: Mais j'ai rien dit, j'ai dit la modestie.
0: Mais je suis modeste.
1: Non, pas du tout. Allez, je vous embrasse, je vous aime, vive les Bleus, à demain.
0: Je vous ai dit que j'étais le meilleur, non? C'est
1: bisous.
0: Ça, modestie.
1: Il est 5h, Paris s'éveille, c'était ici, c'était au taquet.
0: Ah, c'était bien surtout.
1: Et alors là maintenant, ça va swinguer, ça va rock'n'roller.
0: Exactement, parce que les petits matins arrivent sur ici avec Johan Rock'n'Roll qui vous accompagne une bonne partie de l'été, le coquin. Hein.
1: Oh yeah.

0: comme on se parle tous les matins ici. Soyez les bienvenus.
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0: C'est un jeudi du mois de juillet qui commence. Ici, dès 5h, votre rendez-vous très matinal pour vous accompagner alors que dehors, il fait encore nuit. Comment ça s'est passé d'ailleurs cette nuit? Vous avez eu chaud?
2: Ouais. Oh oui.
0: Dans 5 minutes, on va faire un point complet sur la météo de ce jeudi. On va enfin voir le bout du tunnel de cette troisième canicule. Bonjour Cyril Ardo-Redon.
2: Bonjour Johan Rock, bonjour à tous.
0: Et c'est à la une de l'actualité ce matin.
2: Justement, quand la fin de la canicule approche, bien souvent, les orages sont là. 16 départements étaient placés en vigilance orange aux orages hier soir.
0: On en parle dans un instant. C'est aussi dans l'actualité ce matin, le retour du leasing social. À partir d'aujourd'hui, vous allez pouvoir être financé de votre véhicule électrique pour moins de 200 euros par mois. C'est au sommaire de Par ici, les économies. Dans 10 minutes, et puis vous le savez, chaque matin, on aime vous entendre. Qu'est-ce que vous faites de ce début d'été? 0810 055 056. À la clé, votre paqueté, un sac aux couleurs d'ici, rempli de surprise. Merci d'être des nôtres ce matin.
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0: C'est jeudi, le 16 juillet, bon début de journée, il est pile 5h. Le journal présenté par Cyril Ardo-Redon. Quant à la fin de la canicule approche, bien souvent, les orages sont là.
2: Avec des dégâts dans plusieurs territoires, 16 départements étaient placés en vigilance orange aux orages par Météo France. 17 000 foyers privés d'électricité dans la Sarthe. Le courant est revenu pour plus de la moitié dans la soirée. En Ardèche, les pompiers sont intervenus une centaine de fois pour des inondations et des dégâts en raison d'énormes grelons. Le député d'Hiver Droite, Fabrice Brun, vit dans le bassin de Benat.
3: On vient de prendre pendant une demi-heure une orage de grêle. On a pris des boules de pétanque sur la tête. C'est l'apocalypse. Toutes les voitures qui sont dehors, on les pare-brise brisées. Il y a des dégâts sur la carrosserie, des dégâts sur les habitations, sur les bâtiments. Toutes les toitures, j'ai pu passer quelques coups de fil du secteur, sont percées, ont été perforées par ces grêlons. Beau comme des boules de pétanque, il y a de l'eau dans les maisons, y compris chez moi. C'est vraiment, moi j'ai 58 ans, j'ai jamais vu ça.
2: Le département de la Mayenne aussi a été touché par de fortes précipitations avec des inondations chez des particuliers. Ce matin, il n'y a plus aucun département en vigilance orange aux orages selon Météo France. En revanche, 69 départements restent en vigilance orange canicule. Météo France place également 9 départements en orange face aux feux de forêt. À Fontainebleau, 950 pompiers ont poursuivi la lutte contre les flammes hier pour un incendie fixé mais pas éteint. Emmanuel Macron est attendu sur place ce matin. Un pompier de 18 ans a été placé en détention provisoire. Il a avoué avoir déclenché un feu avant de finalement revenir sur ses aveux selon le parquet.
0: Le principal suspect dans l'affaire Liana a mis en examen pour meurtre et viol sur mineur.
2: Jérôme Barella a été entendu hier par les magistrats instructeurs, un mois et demi après la mort de la collégienne de 11 ans dans le Gers et dans le sillage de cette affaire. Le ministre de la Justice avait pris une mesure en urgence, le réexamen de toutes les plaintes pour violences sexuelles sur mineurs en à peine plus d'un mois pour éviter un nouveau drame. 85 000 plaintes recensées en France, a dit hier Gérald Darmanin. Lou Bordy, certains enquêteurs dénoncent un coup de communication.
4: Plus de 85 000 plaintes réexaminées en un mois et demi. Dit comme ça, le chiffre est impressionnant. Mais pour ce magistrat qui a participé à ce réexamen d'urgence...
5: Il faut vraiment faire attention à ne pas faire que de la communication et ne pas tromper les gens.
4: Aurélien Martini est le procureur adjoint du tribunal de Meaux et membre de l'Union syndicale de la magistrature.
5: On annonce en quelque sorte qu'on a résolu le problème. On n'a rien résolu du tout. Les flux sont tels que dans 6 mois, on se retrouvera avec le même volume de procédures à traiter en attente de traitement.
4: Car pour traiter ces plaintes en urgence, le reste a été mis en pause.
5: Ce traitement, il a été rendu possible par l'abandon, et j'utilise le terme à dessein, de tous les autres contentieux. Donc on a repoussé des interpellations programmées pour se concentrer là-dessus. Façon de dire que cette manière de procéder, cette façon de faire n'est pas pérenne.
6: Qu'est-ce qui se passe après le 15 juillet? C'est la vraie question.
4: Une inquiétude partagée par cet avocat qui défend de nombreuses victimes mineures, Mathias Darmon.
6: Est-ce qu'aujourd'hui, une victime qui vient déposer plainte pour des faits de viol incestueux quand elle était mineure dans un commissariat, elle est garantie d'avoir un suivi de sa procédure, d'avoir une réponse judiciaire rapide, j'en suis pas certain.
4: Gendarmes, policiers ou magistrats, tous réclament plus de moyens humains et techniques pour pouvoir traiter ces plaintes tout au long de l'année.
2: Explication de Lou Bordy, et Gérald Darmanin ajoute que 970 dossiers prioritaires vont être réglés dans les prochaines semaines. Un nouveau droit pour les patients. Salut France Asso Santé. Quand l'Église de France dénonce une rupture grave, les réactions sont nombreuses après l'adoption définitive de la loi sur la fin de vie hier soir par les députés. Le texte introduit une aide à mourir sous condition pour les patients atteints de maladies très graves et incurables en fin de vie. Le parcours législatif a duré plus de 2 ans.
0: Ici 5h04, les Argentins, une nouvelle fois en finale de la Coupe du Monde.
2: Victoire 2-1 face à l'Angleterre au cours d'un match complètement fou. À 5 minutes de la fin du temps réglementaire, les Anglais tenaient leur ticket pour la finale. Mais l'Albicéleste a une nouvelle fois tout renversé sur le fil, Nicolas Taillard.
7: C'est l'histoire d'une équipe qui ne veut pas mourir, qui refuse obstinément d'abandonner sa couronne et qui ne veut pas voir son génie Léo Messi tirer sa révérence sans un nouveau sacre. Cette équipe d'Argentine a quelque chose d'immortel, d'invincible. Comme contre le Cap-Vert, l'Égypte ou la Suisse lors des derniers matchs, elle était menée, malmenée par de solides Anglais. Mais la magie a encore opéré. Un but d'Enzo Fernandez pour égaliser à la 86e. Une tête de Lautaro Martinez pour arracher la victoire dans le temps additionnel. Même le sélectionneur Lionel Scaloni avait du mal à réaliser.
8: Je n'ai pas les mots. Quelle victoire pour notre pays, pour notre peuple. Je disais l'autre jour que ce groupe n'arrête pas de me surprendre. Mais là, c'est impressionnant. Nous sommes uniques.
7: Avec cette nouvelle victoire de caractère, l'Argentine écrit son histoire dans un mondial où elle n'a jamais vraiment brillé, mais dans lequel son acharnement force le respect. Les Argentins croient en leur destin, celui d'une équipe qui va tenter d'offrir la plus belle des sorties à Léo Messi et d'égaler le Brésil de Pelé en devenant la première équipe à conserver son titre depuis 1962.
2: Et donc la finale de ce mondial Argentine-Espagne, ce sera dimanche à New York. Avant ça, samedi, France-Angleterre, match pour la 3e place à partir de 23h. La météo après ce message.
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2: Et Johan, un temps ensoleillé sur les trois quarts du pays aujourd'hui.
0: Avec tout de même une dégradation qui arrive ce matin de la façade atlantique, des pluies orageuses localisées sur la pointe bretonne, en Gironde, sur le Pays basque. On note également des entrées maritimes sur le Roussillon. Et puis côté température, ce matin, 19 degrés sont attendus à Aurillac, idem à Strasbourg, 20 à Bourges, 22 dans la capitale. Enfin, dans le courant de l'après-midi, le temps sera de plus en plus chaud et lourd, avec des orages qui vont progresser sur un axe allant de la Bretagne au Pays de la Loire jusqu'au centre-est. Des orages violents en milieu d'après-midi par endroits, accompagnés de grêles, de grêlons, de rafales de vent jusqu'à 100 km/h. Ça pourrait souffler aujourd'hui. Et puis pour ce qui est des températures cet après-midi, 28 à La Rochelle, on relèvera 27 à Rennes, 23 à Cherbourg, 35 à Montélimar pour la maximale. Et chez vous, quel temps fait-il ce matin à 5h07? Vous nous postez vos petits messages sur la page Facebook d'ici. On fait la météo ensemble.
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0: Et à cette heure-ci de la matinée, si on commençait la journée là où habituellement on la termine, la boîte de jazz, celle de Michel Jonas sur votre radio locale. Bon réveil.

0: Non, il le fait mieux. Il le fait mieux. Michel Jonas sur votre radio locale, 5h10, c'est vrai.
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0: Après avoir été éliminé en quart de finale le week-end dernier à la Coupe du Monde face à l'Angleterre, les joueurs de l'équipe de Norvège sont rentrés il y a quelques jours chez eux. Erling Haaland, vous connaissez probablement son nom ou pas, c'est l'un des meilleurs attaquants du monde, buteur prolifique. On parle beaucoup de lui en Norvège depuis deux jours. La raison, la photo qui a été prise de lui à la descente de l'avion, qui est devenue virale en quelques heures. On le voit flanqué dans les bras un raton laveur empaillé. L'animal tient une bouteille de whisky vide entre ses pattes. Difficile de passer inaperçu avec une peluche pareille. J'ai trouvé ça rigolo. Je l'ai acheté, a déclaré le footballeur qui a acheté ça $750 dans une petite boutique de Dallas juste avant un match. Évidemment, le patron de la boutique en question a fait une photo du footballeur, l'a posté dans la foulée sur les réseaux sociaux. Conséquence, en moins de 3 heures, tous ces ratons laveurs empaillés sont devenus, ils sont rentrés en rupture de stock. Je sais pas qui achète ça, je sais pas où on le met, mais en tous les cas.
2: Les gens qui ont du goût. Et
0: voilà, exactement. On ne juge pas, effectivement, un achat coup de cœur. C'était la petite info du matin, parce que même quand on perd le mondial, on peut rentrer chez soi la tête haute avec un petit souvenir. Ça donnera peut-être des idées aux Bleus d'ici quelques jours. Avec quoi vont-ils rentrer dans leur valise? Réponse peut-être en début de semaine prochaine.
2: Il faut une version raton laveur qui tient un thermos de café. Parce que moi, je suis plus café que
0: pas la question, qu'alcool. On demandera à Benoît Prospero. Tout ce qui est nature, il est plutôt calé là-dessus. En attendant, il est 5h12 dans le reportage d'ici. Ce jeudi, on va faire le point sur cette troisième canicule de l'été.
2: Oui, avec des conséquences sur les exploitations et notamment sur certaines cultures à l'image par endroit du soja ou du maïs.
0: On va chanter également dans un instant au son de Casey and the Sunshine Band. De quoi vous mettre de bonne humeur pour vous réveiller aujourd'hui. En attendant, il est 5h12, c'est le moment de faire des économies. Bonjour Valère Coréard, chaque jour avec vous, un bon plan pour notre pouvoir d'achat et aujourd'hui vous nous parlez du retour du leasing social.
3: Oui, parce que c'est aujourd'hui que le dispositif fait son retour. Si vous avez besoin de changer de voiture, ça vaut peut-être le coup d'y jeter un coup d'œil. Alors, le principe du leasing social est simple. Grâce à une aide de l'État, certains ménages peuvent louer une voiture électrique pour une mensualité réduite. Lors de la première édition, les dossiers étaient partis très vite. Pour vous renseigner, il faut se tourner directement vers les concessionnaires qui ont publié leurs offres. Mais attention, avant de foncer, il faut comprendre ce que vous signez. Et vous avez en fait deux options. Une location longue durée, c'est la LLD. Ça veut dire que vous louez la voiture pendant plusieurs années, puis vous la rendez. Ou alors, vous pouvez décider d'aller sur une LOA, une location avec option d'achat qui vous permet, elle, de racheter le véhicule à la fin, si vous le souhaitez, en déduisant de son prix initial vos loyers et l'aide de l'État.
0: Et quels sont les points auxquels il faut faire attention ?
3: Déjà, vérifiez que vous êtes bien éligible, bien sûr. Ensuite, regardez le contrat dans son ensemble, le montant du loyer, évidemment, mais aussi le kilométrage autorisé. Si vous le dépassez régulièrement, la facture peut vite grimper. Posez-vous aussi une question toute simple. Est-ce que cette voiture correspond vraiment à votre quotidien? Est-ce que vous pourrez la recharger facilement? Est-ce que vous roulez beaucoup? Pour que ce soit rentable, l'idéal est de recharger à la maison. Le leasing social peut-être une très bonne opportunité pour passer à l'électrique sans se ruiner, mais comme toujours, un contrat, ça se lit jusqu'au bout, même quand la mensualité paraît très attractive sur le papier. Le leasing social, vous allez regarder ou vous préférez encore attendre? Pensez à m'écrire par ici leséconomies@radiofrance.com.
0: Merci Valère. Demain, on restera dans l'électricité puisqu'il sera question des offres électricité dynamique. En attendant, vous écoutez ici ce jeudi, il est 5h14.
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0: À 5h16, l'info d'ici, ce jeudi, c'est 69 départements qui sont ce matin en alerte orange canicule.
2: Des vigilances qui durent parfois des semaines entières. Troisième vague de canicule dont on commence à voir la fin. Mais nous ne sommes que mi-juillet et tout cela fait d'énormes dégâts dans les champs. Certaines cultures sont condamnées cet été, à l'image par endroits du soja ou du maïs. Une situation inédite en Loire-Atlantique et notamment à Grandchamp des Fontaines près de Nantes où vous vous êtes rendu, Florian Cazola.
7: De rangée en rangée jusqu'au milieu du champ, le même spectacle.
8: Toutes les feuilles du haut sont grillées, celles du bas aussi. Là, il va même pas sortir le fleur.
7: Patrice Surtout, il sort un opinel de sa poche et coupe un pied en deux pour nous montrer la gravité de la situation. À l'intérieur, coup de chance, il y a une poupée. C'est l'épi qui va ensuite se développer.
8: Elle fait 4 fois moins grosse que d'habitude. S'il prend pas d'eau cette semaine, c'est mort.
7: Le hic, quand Patrice Surtout dégaine son portable et balaye ses radars météo.
8: Tous les jours, tu vois des passages d'eau comme ça et en fait, ça vient quoi ? On regarde plus la météo.
7: Le rire jaune, ses deux associés et lui vont être obligés de récolter d'ici 15 jours. Plus d'un mois en avance par rapport à d'habitude.
8: J'aurais pas d'épi. Normalement, l'épi, c'est 50% du rendement. Alors déjà, la plante n'est pas haute. En plus, sans épi, on va faire 3-4 tonnes de matière sèche à l'hectare, à la place des 12 tonnes d'habitude. C'est pas ce qu'on va donner à manger aux vaches cet hiver.
7: 350 bêtes à nourrir.
8: C'est surtout la valeur nutritive. La valeur, c'est une catastrophe. Parce que nous, ce qui nous compte, c'est l'amidon qui est dans le maïs qui nous intéresse, quoi, pour les vaches.
7: Alors, c'est la débrouille. Patrice Surtout a déjà acheté du fourrage, ce qu'il ne fait jamais. Et il vient aussi de réserver 10 hectares de maïs à un agriculteur voisin qui arrête.
8: Quand on a vu ça, on a essayé de se couvrir. Parce que nous, c'est ce qui nous fait notre lait l'hiver.
7: Il espère aussi pouvoir semer au plus tôt des fourrages d'automne, à condition que la météo le permette.
2: Le reportage de Florian Cazola ici Loire-Océan et c'est d'autant plus vital que dans beaucoup d'exploitations, les vaches ont déjà commencé à manger les fourrages d'hiver, l'herbe des prés étant complètement brûlée.
0: À 5h18 ce matin, on prend le train direction la Floride, la destination du nouvel épisode des Trains pas comme les autres diffusé ce soir sur France 5. Philippe Googler, son animateur baroudeur, sera l'invité des coulisses télé. Le temps d'écouter Casey and the Sunshine Mine ici, sur votre radio locale. Bon début de journée.

0: Ici, chaque matin, on vous joue les chansons qui vous donnent le bon tempo pour le reste de la journée. C'est un 16 juillet qu'ils sont nés. L'aventurier Mike Horn, qui fête aujourd'hui ses 61 ans, très médiatique grâce à ses émissions télé. Vous l'avez vu escalader les glaciers à main nue, survoler la cordillère des Andes en ballon dirigeable, nager avec les requins en plein Pacifique. Alors ce soir, pour son anniversaire, son cadeau, ce sera une petite soupe, un plateau tranquille à la maison. Un autre aventurier, Michel Desjoyeaux, navigateur français, vainqueur de la Route du Rhum, le professeur, comme on l'appelle dans le métier, fait aussi ses 61 ans. Et puis Carnet Noir, il y a 44 ans, jour pour jour, le comédien Patrick Devers se donnait la mort. Il était l'emblème de la nouvelle génération sur grand écran. Un 16 juillet, également une pop star des années 80 nous quittait. Clegg, souvent accompagné de son groupe Johnny Clegg and Savuka, qui dans les textes de ses chansons a combattu toute sa carrière durant l'apartheid. Et puis enfin, aujourd'hui, 3 ans, jour pour jour, que la chanteuse et comédienne Jane Birkin nous quittait.
1: Hey, Johnny Jane, tu te souviens-tu du film de 15
0: Jane Birkin qui avait cette petite phrase en interview un jour, elle avait dit « Le matin devant la glace, vous souriez et ça vous enlève directement 10 ans d'un coup. Essayez chez vous pour voir ce matin. » J'ai essayé, ça marche pas. Bon anniversaire à vous.
2: Vous avez quoi? Vous avez 25 ans, Johan.
0: J'en ai 26.
2: Pas besoin de faire 10 ans.
0: Si c'est un 16 juillet que vous êtes né, bon, on vous souhaite de profiter au maximum de cette journée. Il est 5h22, vous êtes bien ici. Ce matin, on vous emmène dans les coulisses de la nouvelle saison d'une émission mythique de France 5. Cet été, c'est déjà la 16e saison de la série Des trains pas comme les autres. Des trains qui feront escale en Angola, Singapour, le Kazakhstan, la Malaisie ou Istanbul. Mais en attendant ce soir, Philippe Googler, le baroudeur en chef, composte son billet direction la Floride.

0: passe sa vie dans les trains, qu'est-ce que ce moyen de transport révèle des pays qu'il traverse?
1: Les trains racontent souvent l'âme du pays. Quand vous êtes au Japon et que vous êtes sur le réseau des TGV japonais qui s'appelle les Shinkansen, le retard moyen, quand j'ai tourné là-bas il y a quelques années, je crois que c'était dans les 12 secondes. Et puis qu'après, vous allez tourner... où est-ce que c'était? Je crois que c'était en Namibie, où vous attendez au bord d'une gare qui n'est signalée par rien, en pleine savane, et puis qu'il y a une passagère à côté de vous qui vous dit « faut quand même pas que le train tarde trop, parce que dans le coin, il y a des lions », vous sentez bien la différence.
0: En parlant d'animaux sauvages, ce soir, vous allez assister à une séquence très impressionnante dans laquelle Philippe Googler part avec deux gars dans les Everglades capturer un alligator à main nue. Le journaliste finit même à califourchon sur le dos de la bête. Il n'a pas à chipoter. Il a peur de rien, Googler.
1: Je n'ai pas chevauché très longtemps, si vous regardez bien l'épisode. Quand vous êtes avec des gens qui, par tradition, capturent des alligators et qui ont vraiment l'habitude de faire ça, quand vous filmez avec eux, ils vous mettent en confiance quelque part, et vous voyez bien à qui vous avez affaire. Et donc c'est cette confiance-là qui s'installe progressivement pendant le tournage, qui fait que vous acceptez des choses que vous n'accepteriez peut-être pas autrement. La confiance s'installe au fil des heures et des jours pendant les tournages.
0: Faites donc confiance à Philippe Googler qui saura vous mener dans quelques-uns des lieux les plus singuliers de la Floride. Des trains pas comme les autres, épisode inédit à voir ce soir 21h sur France 5. 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
0: Vous avez les vôtres, Cyril?
2: J'ai les miennes.
0: Ouais. Mais vous les gardez pour vous.
2: Je les garde pour moi.
0: Ne me revendez pas ça. Oui, d'accord, très bien. Et puis plein de choses. Il va y avoir le roman de Michel Bussy, un calepin, un souvenir, pas mal de choses dans ce sac. EPAC été 0810 055 056. Dans un instant, pour l'heure, voici une nouveauté. Oria, soirée mondaine sur votre radio locale.

vous êtes bien ici, votre radio locale. Et le matin, 7h06, 5h28, on retrouve Stéphane Bern. Stéphane Bern qui nous fait voyager dans le temps ce jeudi. On retourne au temps justement où l'heure dépendait encore de l'endroit où le

0: trouver. Avant 1891, en France, il n'y a pas une heure, mais des dizaines. En 1891, une loi est adoptée. Toute la France doit désormais se régler sur l'heure de Paris. Une petite révolution. Sans guillotine, mais en ayant tout de même tranché la question. Car jusque-là, chaque ville vit à son heure locale, calculée selon la position du soleil. Midi à Brest n'est pas midi à Strasbourg. Résultat, jusqu'à près de 30 minutes d'écart d'un bout à l'autre du territoire.
1: Ça c'est précis. Eh bien ça ne s'égare pas.
0: Le pays entier avait le jet lag sans avoir jamais pris l'avion. Tant que l'on voyage peu, c'est pas un problème. Mais avec le développement du chemin de fer, la confusion devient ingérable. Les horaires varient selon les villes, les correspondances deviennent hasardeuses, les retards s'accumulent.
2: Je me résume. Demain matin, 8h05, gare de Lyon. Vous prenez le train pour la Bourgogne.
0: La SNCF n'existe pas encore. Malgré tout, on sent déjà une certaine vocation. Dans certaines gares, on affiche même plusieurs horloges en même temps, chacune indiquant une heure différente. Les compagnies ferroviaires adoptent d'abord leur propre solution. Une heure des trains souvent calés sur Paris, mais il faut harmoniser à l'échelle nationale.
3: Madame, Monsieur, votre attention, s'il vous plaît.
0: La loi du 14 mars 1891 impose donc l'heure de Paris comme référence officielle pour tout le pays. Les horloges publiques sont ajustées, les gares synchronisées et la France entre dans une nouvelle ère, celle du temps unifié. Non sans agacer les provinciaux qui ne comprennent pas pourquoi ils devraient se soumettre à l'heure parisienne. On peut les comprendre. Déjà que Paris décide de quasiment tout, maintenant, ils décident même quand commence l'apéro. Quelque part, c'est donc le train qui a mis tout le monde à l'heure. Une ironie historique de très haut niveau.
4: Et on retrouve demain à l'heure, évidemment comme tous les jours, Stéphane Bern. Tout à l'heure, justement, notre invité nous parlera du déclin des abeilles. Pourquoi disparaissent-elles et quelles sont les pistes pour ralentir, voire stopper cette hécatombe? Réponse tout à l'heure à 6h10, à la une de la presse, en attendant 5h30. L'info en France et dans le reste du monde, c'est l'heure du 90 secondes. Avec vous, Cyril Ardo-Redon.
5: Le principal suspect dans l'affaire Liana, Jérôme Barella, a été mis en examen hier pour meurtre et viol sur mineur de moins de 15 ans, indique le parquet d'Agen. Il était jusque-là mis en examen pour enlèvement et séquestration. L'homme de 41 ans vient également d'être mis en examen pour viol sur mineur dans un autre dossier, dans l'affaire Rosa. La fin d'un parcours législatif qui aura duré plus de 2 ans. Les députés adoptent définitivement la loi sur la fin de vie qui a introduit notamment une aide à mourir sous certaines conditions pour des patients en fin de vie atteints de maladies très graves et incurables. 17 000 foyers privés d'électricité dans la Sarthe. Le courant est revenu pour la moitié. Des inondations en Mayenne ou en Ardèche. Des orages hier ont fait d'importants dégâts. Plus aucun département en alerte orange aux orages ce matin. 69 départements restent toutefois en vigilance canicule. Emmanuel Macron attendu ce matin en forêt de Fontainebleau où un incendie qui a parcouru 2000 hectares est fixé mais pas éteint. Jusqu'à 950 pompiers mobilisés contre les flammes hier. Un sapeur-pompier de 18 ans a été placé en détention provisoire. Il a avoué avoir déclenché un feu avant de finalement revenir sur ses aveux. Le mondial de foot, la France affrontera l'Angleterre pour la 3e place samedi à 23h. L'Argentine rejoint l'Espagne en finale après un match complètement fou. L'Albi Céleste s'est imposé 2-1, renversant complètement la vapeur à 5 minutes de la fin du temps réglementaire. Et puis le Tour de France, 12e étape aujourd'hui entre Nevers dans la Nièvre et Chalon-sur-Saône en Saône-et-Loire. 179 km qui devraient sourire aux sprinteurs.
4: Vous écoutez ici, il est 5h32 ce jeudi. C'est la fin d'un parcours qui aura duré 2 ans pour ce texte.
5: Le parcours législatif de la loi sur la fin de vie. Le texte a été adopté hier à l'unanimité par les députés. Un texte qui introduit une aide à mourir sous condition pour les patients atteints de maladies très graves et incurables en fin de vie. Mesure chère à Emmanuel Macron qui avait annoncé un tel chantier en mars 2024. C'est donc fait, Elia Bergel, et c'est une grande satisfaction pour les défenseurs de ce suicide assisté.
6: Joie et fébrilité dans la foulée du vote à l'Assemblée nationale chez les partisans de la loi. Olivier Falorni, l'ex-député MoDem à l'origine du texte, très ému.
7: Je crois que c'est un grand jour pour les Françaises et les Français. C'est le vote de l'ultime liberté. La France est fidèle à elle-même en défendant ses principes.
6: La loi soutenue ardemment par Emmanuel Macron, votée après un parcours chaotique. Plus de 250 heures de débat en séance publique, rappelle Yael Braun-Pivet.
8: Ce qui en fait, depuis les années 80, le plus long débat parlementaire que nous ayons eu sur un texte.
6: La présidente de l'Assemblée nationale salue un texte empreint d'humanité. Ça passe avec 50 voix d'écart. Le député LR Philippe Juvin, également médecin, dénonce une loi expéditive.
9: J'aide les gens à mourir, mais pas en donnant la mort. En leur tenant la main, en les soignant, en écoutant leur famille, en les écoutant, en les entourant. Voilà, c'est ça, aider à mourir. Mais on va passer de ça à une injection létale.
6: Ultime étape désormais, le Conseil constitutionnel qui va se pencher sur le texte. Les défenseurs de la loi espèrent que les premiers malades en fin de vie puissent y avoir recours d'ici la fin de l'année.
5: Elia Bergel sur votre radio ici. Et sur ce texte, le Conseil constitutionnel va être saisi à minima par le Premier ministre Sébastien Lecornu et par le président du Sénat Gérard Larcher, qui l'ont déjà annoncé. Des parlementaires, notamment du Rassemblement National et des Républicains, en ont également l'intention. On jette un coup d'œil à notre ciel pour aujourd'hui, Johan, et c'est une journée plutôt agréable.
4: De la chaleur et un temps qui se gâte quand même sur une partie du pays ce matin. Une dégradation qui arrive de la façade atlantique, des pluies orageuses localisées sur la pointe bretonne, en Gironde, sur le Pays Basque également. On va noter en milieu de matinée des entrées maritimes sur le Roussillon et puis les températures, elles sont toujours élevées ce matin, 19 à Aurillac, idem à Strasbourg, 22 dans la capitale, 19 à Brest et 25 degrés déjà ce matin à Montpellier. Puis dans le courant de l'après-midi, il fera toujours chaud, lourd, avec des orages qui vont progresser sur un axe allant de la Bretagne au Pays de la Loire jusqu'au centre-est, des orages violent par endroits, accompagné de grêles, de rafales de vent, jusqu'à 100 km/h. Et puis pour ce qui est des températures cet après-midi, 28 à La Rochelle, 27 à Rennes, il fera 23 à Cherbourg, 33 à Ajaccio sur l'île de Beauté, 36 à Toulouse et 35 pour la maximale à Montélimar cet après-midi.
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4: Bob Moran contre tout chacal. L'aventurier contre tout guerrier. Ça s'appelle un tube indémodable. On connaît les chansons par cœur. La voici. Indochine sur votre radio locale.

0: Vous écoutez ici votre radio locale qui vous fait démarrer la journée avec le sourire.
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0: Oui, je vous ai vu sourire de là où je suis. Vous êtes là avec votre bol de café dans la cuisine et vous dites, tiens, la journée est là, l'été est là. Et bon, on va garder le sourire, mais on va redevenir sérieux le temps de débusquer une nouvelle arnaque ce jeudi dont va nous parler Valentin Bertrand dans quelques instants. L'arnaque de la carte SIM.
2: Une histoire de SMS reçu sur votre téléphone vous indiquant que votre carte SIM est périmée. Mais bon, vous imaginez bien que ce SMS ne provient pas de votre opérateur. C'est une arnaque.
0: Dans les prochaines minutes, Shakira nous rejoindra. En attendant d'aller au zoo avec Shakira, on accueille sur l'antenne d'ici Christelle. Bonjour Christelle.
2: Bonjour Christelle.
3: Bonjour.
0: Vous nous appelez de Savoie, où précisément?
3: Ferrières-en-Chopagne, c'est pas loin de... Alors, du lac du Bourget, du début du lac du Bourget avant Aix-les-Bains.
0: Ben voilà, on voit précisément. Qu'est-ce qu'on voit depuis votre fenêtre chez vous, Christelle?
3: Alors, en temps normal, je vois le Colombier, mais là, je suis sur la route pour aller au travail.
0: Bon, qu'est-ce que vous faites dans la vie?
3: Je suis aide-soignante.
0: Bon, à l'hôpital?
3: Non, je travaille dans une maison de retraite.
0: Bon, comment se passe ce début d'été, justement, avec la chaleur, la canicule? Comment vont les pensionnaires de votre établissement?
3: Bah écoutez, on a la chance d'avoir quand même quelques pièces climatisées. Donc, parce que d'habitude, on aère un peu la nuit, mais même la nuit, même les nuits sont chaudes. Donc, oui, on a quelques pièces climatisées. Donc, on essaye de jongler un petit peu avec tous les endroits plus frais.
0: Ce jeudi.
3: L'hydratation, beaucoup.
0: Ce jeudi, au travail. Donc, et ce soir, c'est le week-end. Qu'est-ce qui est prévu d'ores et déjà pour vous?
3: Demain, ça sera plutôt en mode repos.
0: En mode pro, d'accord.
3: Et après samedi, c'est entre copains, une grosse journée de pique-nique, de fête, je pense.
0: Bon, bah
3: et
0: voilà,
3: dimanche, sympa. Récupération.
0: Bon, oui, il faut ça, bah oui.
2: Parce repos aussi
0: ouais,
2: dimanche.
0: Bien sûr, le pique-nique, à un moment donné, ça fatigue. Hein. Ça devrait être considéré comme un sport en soi, voyez, le pique-nique. Alors justement, pas pour celui de samedi, mais pour votre prochain pique-nique, on va vous envoyer le pack été. C'est un sac aux couleurs d'ici, avec un look rétro vintage, plein de choses à l'intérieur. Les lunettes de soleil, les lunettes pour voir l'éclipse. Il y a également le nouveau roman de Michel Bussy. Je vous dis pas tout, je veux pas déflorer la surprise, mais il arrive chez vous en Savoie d'ici quelques jours, Christelle.
3: Super, et ben merci beaucoup en tout cas.
0: Bon courage pour cette journée de travail et à très bientôt sur l'antenne d'ici.
3: Et à très bientôt, merci beaucoup, au revoir.
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0: Chaque jour ici, c'est pas vrai, votre rendez-vous anti-arnaque avec Valentin Bertrand qui débusque les entourloupes les plus perfides ce matin. Valentin, vous nous alertez concernant l'escroquerie à la carte SIM.
6: Vous êtes sur votre mobile et vous découvrez un SMS de votre opérateur. Il vous informe que votre carte SIM est périmée, qu'une nouvelle doit vous être envoyée. Pour ça, vous n'avez qu'une chose à faire, aller sur votre espace client et valider l'envoi. En plus, c'est pratique. Vous avez justement le lien pour accéder directement à la page de connexion. Vous entrez, identifiant, mot de passe, et patatras, trop tard. Vous n'êtes pas, en fait, sur votre compte, mais sur un site pirate. Alors, que peuvent-ils bien faire maintenant qu'ils ont ces informations, à part regarder vos factures? Eh bien, ils peuvent faire ce qu'on appelle un SIM swapping. En bon français, un détournement de carte SIM, comme une usurpation d'identité, mais avec votre numéro de téléphone. Les escrocs peuvent envoyer des SMS, lire ceux qui vous sont destinés. Plus dangereux encore, ils peuvent prendre la main sur la double authentification, ce code reçu par texto lorsque vous vous connectez sur un réseau social, un site de réservation de location de vacances ou encore votre application bancaire.
0: Et ces ardingues de plus en plus poussées nous poussent à nous méfier de tout. Mais alors, comment savoir quand un message provient vraiment de notre opérateur ?
6: La solution, et c'est valable pour les cartes SIM, les cartes bleues et globalement tous les SMS de ce type, c'est de ne pas cliquer directement sur le lien du texto. Vous ouvrez votre moteur de recherche, vous tapez le nom de votre opérateur pour trouver le site officiel, et là vous vous connectez à votre compte client. Là au moins, vous savez vraiment où vous êtes. Si en effet il y a un changement important dans votre abonnement, vous allez y trouver une notification ou un message. Dans tous les cas, il faut garder en tête, une carte SIM ne périme pas. Elles peuvent durer facilement 5 à 10 ans sans problème. On en change en général quand on passe à un téléphone plus moderne avec une taille de puce réduite.
0: Merci Valentin Bertrand. Et pour retrouver tous les liens utiles de C'est pas vrai, direction ici.fr à la page arnaque. Avant qu'il ne débarque en studio, Benoît Prospero m'a laissé un post-it à votre attention. Je m'exécute. Savez-vous pourquoi le pied de mouton s'appelle le pied de mouton ?
2: Non.
0: Réponse ici, juste après Shakira sur votre radio locale.

0: On est ensemble dès le matin. On ouvre grand les oreilles pour mieux écouter la nature avec vous, Benoît Prospero. Il vient de rentrer, Benoît Prospero, dans le studio pour un nouveau numéro du Monde Merveilleux du Vivant. Aujourd'hui, trois choses à savoir sur un champignon qui pousse partout en France. On le reconnaît à son chapeau cabossé, blanchâtre à orangé, et à ses aiguillons blancs sous le chapeau. Salut Benoît.
1: Écoutez, je n'aurais pas dit mieux. Et ce champignon, c'est le pied de mouton. Bonjour à toutes et tous. On va parler de noms, aiguillons et nutriments. Et donc, première chose à savoir, pourquoi le pied de mouton s'appelle le pied de mouton? Eh bien, sachez que son nom est probablement inspiré de la forme de son chapeau qui ressemble à une empreinte de pied de mouton, tout simplement. En tout cas pour les Français. Parce que, par exemple, les Anglais l'appellent Wood Hedgehog, autrement dit, le hérisson des bois. Car sous son chapeau, vous savez, les lames qu'on retrouve parfois chez les autres champignons, eh bien là, sont remplacés par de petits aiguillons blanc crème. Et à ce sujet, certains Français, eux, appellent aussi le pied de mouton l'oursin, toujours aussi à cause de ces aiguillons typiques cachés sous le chapeau.
0: Un champignon très animalier, donc.
1: Ah ben oui, on peut aussi le dire comme ça. Et sinon, deuxième chose à savoir, quel que soit le nom qu'on lui donne, sachez que le pied de mouton se déguste cuit et aussi parfois pour certains cru. Et pour en revenir aux aiguillons, notez qu'il vaut mieux quand même les retirer parce qu'ils peuvent apporter une certaine amertume au plat. À partir de là, on peut préparer ce champignon en poêlé, au barbecue, cuit au four, bouilli ou encore lacto-fermenté. Et pour le conserver, notez aussi qu'il vaut mieux couper des tranches épaisses car la chair de ce champignon est cassante.
0: Vous allez finir dans Top Chef, Benoît.
1: Eh bien, pas du tout. Et je ne suis pas non plus nutritionniste, mais je peux quand même vous dire, et ça c'est la troisième chose à savoir, que le pied de mouton, en plus d'être délicieux, est bon pour la santé. Sur le plan nutritif, c'est un champignon riche en certains minéraux, comme le fer et le potassium, et il contient aussi tous les acides aminés essentiels pour notre organisme. Et il aurait aussi des propriétés antioxydantes et antimicrobiennes. Le pied de mouton mêle donc l'utile à l'agréable, par les oreilles de l'hippopotame, le monde vivant est merveilleux. Et pour en savoir plus sur les plantes, les champignons ou encore les algues, eh bien rendez-vous sur lechemindelanature.com. Immense merci à Christophe de Audi, lechemindelanature.com.
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0: On reste dans la nature à 5h49 à la une de la presse. Ce jeudi, on parle des abeilles qui sont de plus en plus en danger.
3: Oui, cette semaine, le magazine La Croix, l'hebdo, consacre un dossier complet au déclin des abeilles. Notre invité, le journaliste qui a signé l'enquête.
0: Bonjour Pierre Béraud.
4: Bonjour.
0: Quels sont les différents dangers qui menacent aujourd'hui la survie des abeilles?
4: Aujourd'hui, en fait, les chercheurs parlent d'un cocktail de menaces parce que les abeilles font face à des dangers multiples. Alors, on a d'abord le frelon asiatique qui est considéré comme un des principaux prédateurs de l'abeille et qui est également le danger le plus médiatisé, je dirais, duquel on entend le plus parler. On entend aussi parler du varroa destructeur, donc il y a un petit parasite qui est moins connu, mais qui est la première cause de mortalité des abeilles, qui s'implante à leur corps et qui les affaiblit jusqu'à les faire mourir. Donc voilà, toutes ces menaces contribuent à former ce cocktail qui met en péril l'existence des abeilles dans notre biodiversité.
0: Vous le mentionniez, le frelon asiatique, très médiatisé depuis quelques années. Qu'est-ce qui explique qu'il soit arrivé par chez nous au milieu des années 2000?
4: C'est le commerce international, en fait, qui l'a fait venir. Le premier cas français a été recensé dans le Lot-et-Garonne en 2004. Et c'est un horticulteur, en fait, qui commandait de la poterie en Asie du Sud-Est, qui a vu une reine de frelons asiatiques débarquer dans sa commande. Et à partir de là, la prolifération s'est effectuée parce que le sud-est de la France est très propice à la prolifération du frelon asiatique. Et donc, il a suffi d'une seule reine, en fait, pour que ce prédateur envahisse toute la France.
0: De quelle arme dispose-t-on pour combattre ces prédateurs, en quelques mots?
4: Pour parler du frelon, aujourd'hui, le principal moyen de lutter, c'est le piégeage.
0: Ça se piège comment, un frelon asiatique?
4: Ça peut se piéger avec une bouteille en plastique qu'on remplit d'un sirop sucré avec de la bière.
0: Un fruit en particulier dont il est friand, plutôt pêche, plutôt menthe?
4: Je sais que le cassis est beaucoup utilisé.
0: Et le cassis, évidemment. Et c'est pas le moins cher, ouais. Hein, d'ailleurs. Mais bon, si on peut venir à bout du frelon. J'en plaisante.
4: Ouais, c'est pour la bonne cause.
0: Vous le disiez, c'est vraiment un prédateur qu'il faut prendre au sérieux.
4: Ah oui, tout à fait. C'est un prédateur impitoyable. Il reste en vol stationnaire devant les ruches et il attend que les abeilles sortent pour les dévorer et pour ensuite ramener la dépouille à ses larves pour les nourrir.
0: Face à tous ces dangers, comment les apiculteurs s'organisent-ils pour épargner leurs abeilles ?
4: Les apiculteurs, ils sont sur le pied de guerre, pour ainsi dire. Depuis 30 ans, en fait, on a assisté à vraiment une mutation du métier d'apiculteur. Là où avant, le métier était moins professionnalisé, l'apiculteur se contentait, je vais dire, de nourrir ses abeilles et de leur donner à boire. Maintenant, il est devenu un véritable vétérinaire. Il prévoit des traitements. La vie d'apiculteur est soumise à beaucoup plus de pression qu'il y a 30 ans.
0: Le silence des abeilles, un dossier à retrouver dans La Croix, l'Hebdo, cette semaine en kiosque. Merci Pierre Béraud d'avoir été des nôtres.
4: Merci à vous.
0: Une fois n'est pas coutume, ce matin on va apprendre le langage ado. C'est une des spécialités de Muriel Jourdan, comme une interprète de cette langue qui parfois nous est étrangère, qui comme la mer, comme ça, au pied de la falaise, n'en finit pas d'avancer. C'est le lexique qui va prendre la main dans un instant, dans vos oreilles, dans ses tendances. Le temps d'écouter Renaud chez la mère à Titi, 5h53.
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0: 5h56. Vous écoutez ici, tous les matins, on prend la vie du bon côté avec vous, Muriel Jordan, et votre tendance du jour ce jeudi avec vous, on apprend le langage de nos ados.
1: Oui, et pour bien comprendre votre fils, votre petite fille ou vos neveux et nièces qui sont au collège ou au lycée, il va falloir vous mettre à la page, hein, les amis. Alors on ouvre le dico des ados à la page Y. Y comme yombe. Yombe ? Mais ça veut dire quoi ça ?
2: Bah yombe, c'est genre on a le seum, on est un peu... C'est-à-dire qu'on est un peu harassé, on va dire. Voilà, harassé. Je suis dégoûté, genre j'ai seum en gros.
3: T'es déçu.
2: En vrai, je suis déçu.
1: Et comment tu le dis ? Donne-moi un exemple de phrase avec yombe.
3: Par exemple, là, je dis je suis yombe. Ça veut dire je suis énervé, je suis agacé.
1: Autre chose que vous devez savoir, les adolescents que vous croiserez risquent de vous appeler frère. Ouais, même si vous êtes sa mère, son père, ou que vous n'avez aucun lien de parenté avec cet adolescent. Il y en a qui appellent... Mais est-ce que tu appelles ta mère parfois frère ? Parce que, ça, il y en a...
4: Sinon, après, ça dépend de chaque famille, mais moi, mes parents, ils sont assez bons délire, donc pour rigoler, je peux leur donner des surnoms comme ça, mais qui sont très, très jeunes pour rigoler. Et c'est marrant, mais sinon, non, c'est pas forcément le genre. Mais entre potes, on aime bien.
1: Cette mode d'appeler tout le monde frère touche toutes les catégories sociales, hein, les garçons comme les filles. C'est une manière de dire tu comptes pour moi et c'est réciproque. Donc c'est censé être gentil. Même les filles s'appellent frères entre elles. En résumé, si votre ado il vous appelle frère, bah, c'est une manière de vous signifier une proximité, la puissance d'être frère.
0: Alors frère, il y a aussi un mot qui s'invite beaucoup dans le vocabulaire des jeunes, c'est goum.
1: Oui, et ça veut dire chagrin d'amour. On est dans le chagrin amoureux à l'ère numérique avec une jeune génération qui ne minimise plus sa douleur. Au contraire, elle la nomme, elle la partage, elle lui attribue un hashtag. En 2026, on partage son goût, hein. On s'autorise à vivre des ruptures. Et sur TikTok et Instagram, on voit défiler des vidéos parfois très touchantes avec des témoignages, des conseils pour se sortir de ce goût, hein. Ou même des idées de playlists pensées pour mieux gérer son petit cœur. Écoutez.
5: Une fois c'est fini, genre officiellement, en fait ça m'a premier degré brisé le cœur et c'est un truc sur lequel je pensais que j'allais jamais m'en remettre, tu vois. C'est un parmi plein d'autres, genre, et il y en a tellement d'autres.
6: Aujourd'hui on va parler du gouma. Le gouma, pour ceux qui ne connaissent pas le gouma, c'est la peine de cœur. Et ça a fait un gros buzz sur les réseaux sociaux, donc on en a parlé pendant longtemps. Et moi j'en parle beaucoup du gouma.
7: Les meilleurs sons pour le gouma, partie 2. J'ai deux spécialités dans la vie, le gouma, la musique, voilà. Donc je suis en train de vous faire une petite playlist pour les cœurs brisés.
1: Voilà, vous avez une vision de la tendance de vocabulaire ado été 2026. Vous allez pouvoir gérer une conversation avec eux le temps d'un été seulement, hein, parce que oui, dans 2 mois, il va falloir vous réadapter à d'autres nouveaux mots.
0: Merci Muriel Jordan, et à demain Cyril.
8: Le gouma, ne pas confondre avec le cumin qui est l'épice qu'on met dans le plat, évidemment.
0: Évidemment, c'est l'été, mais ça ne veut pas dire qu'il faut faire n'importe quoi. Cet après-midi, vous savez, 12e étape du Tour de France, une étape qu'on va pouvoir suivre en direct ici à partir de 13h30. Le circuit Nevers-Magny-Cours, Chalon-sur-Saône, toutes les demi-heures. 1 point sur la course pour ne rien rater. En attendant, toute l'équipe d'ici matin nous rejoint. On vous souhaite une excellente journée. À demain.
9: À demain, Johan Rock. Merci. Et bonjour. Bienvenue sur ICI Bern-Bigorre. Bonjour, Sophie Péridieu.
10: Bonjour, Lucas. Bonjour, frère.
9: Bon, et bonjour, ma sœur. Comment ça va?
10: Ça va très bien.
9: Et ben justement, vous êtes avec nous jusqu'à 9h. On va vous accompagner, bien sûr, dans la bonne humeur avec de l'info locale et de la musique.
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9: Très bon réveil en ce jeudi 16 juillet sur Ici Bern-Bigorre. Il est 6h. Et on s'informe avec vous, Sophie Péridieu.
10: Et la mairie de Lascar va prendre des mesures pour mieux informer sur les dangers de la baignade dans le gave de Pau. Le jeune homme de 17 ans qui a été secouru mardi soir au niveau du pont de Lascar et hospitalisé est en effet décédé avec un ami. Ce jeune palois s'amusait avec une corde accrochée à un tronc d'arbre suspendu au-dessus de l'eau et il s'est cogné la tête avant de tomber dans le gave et de s'y noyer. Suite à ce drame, Valérie Revel, la maire de Lascar, compte d'ores et déjà prendre des mesures immédiates.
14: D'abord, on va procéder à l'enlèvement de ce tronc d'arbre pour ne pas donner envie à d'autres de venir s'amuser sur ce tronc d'arbre et se balancer à nouveau voilà, au-dessus du gave. Donc ça, on va procéder à l'enlèvement. On a fait appel à une entreprise privée qui va procéder à l'enlèvement de ce tronc d'arbre. On va mettre un panneau, on ne pourra pas en mettre tout au long du gave, hein, tout le long du gave, mais on va mettre un panneau quand même en rappelant l'interdiction de se baigner. Et puis, ce qu'on va faire de façon complémentaire, c'est mettre un panneau au-dessus du pont. Alors là, ça n'était pas le cas, mais on nous a dit qu'effectivement, certaines personnes, certains jeunes s'amusaient à sauter depuis le pont du Vert-Galant dans le gave, ce qui est extrêmement dangereux. Et donc, on va mettre un panneau de communication pour dire qu'il y a un réel danger de mort et donc de ne pas sauter de ce pont.
10: Mary Revel, la maire de Lescar dans l'agglomération paloise, qui explique aussi que la communauté d'agglo est en train de réfléchir à des lieux de baignade sur le Gave. On reviendra sur tout cela dans l'info d'ici tout à l'heure à 6h30.
9: Un cycliste de 77 ans a été grièvement blessé dans un accident de la circulation hier à la mi-journée.
10: Il a été percuté par une voiture qui arrivait derrière lui sur la départementale 934 à la sortie de Sévignac-Meyrac en direction de Louvigny-Juzon. Il était inconscient au moment de l'arrivée des secours, souffrait d'un traumatisme crânien et a été hospitalisé. Plusieurs interventions des secouristes en montagne des Hautes-Pyrénées hier pour venir en aide, notamment une touriste bretonne de 65 ans qui avait chuté sur des pierres sur un secteur escarpé près du refuge d'Estomme à Cauterets. Elle souffrait d'une plaie à la tête et de multiples fractures. Elle a été héliportée vers l'hôpital de Tarbes en début d'après-midi. Auparavant, les secouristes ont récupéré une trailleuse de 22 ans qui s'était perdue, déshydratée, dans le secteur de Cauterets toujours. Et puis un peu plus tard, un vététiste d'une cinquantaine d'années qui avait lourdement chuté au bike park de Péragude.
9: Et avec les canicules de ces dernières semaines, beaucoup d'entre nous ont du mal à garder le frais dans leur logement.
10: Et à Lons, dans l'agglomération paloise, les habitants de la résidence La Verderie, résidence innovante, labellisée éco-quartier par l'État, sa construction en 2017, et qui a même obtenu le label bâtiment bas carbone, se retrouvent eux aussi dans une situation difficile. Les 52 logements n'ont visiblement pas été conçus pour les grosses chaleurs, contrairement à ce qu'ils pensaient. Exemple chez Christine et Jean-Michel, installés depuis 3 ans au dernier étage, orienté sud-ouest, ils ont fait visiter à Shannon Marigny.
12: Excusez-nous pour le désordre, mais c'est tellement chaud qu'on n'arrivait plus à passer. On a cloisonné comme on a pu, mais franchement, quand il y a le soleil après l'après-midi, c'est un four, quoi.
15: Et donc là, vous avez mis des parasols sur la terrasse,
12: oui,
15: un peu partout.
12: Qu'on a doublé avec des rideaux. Mais ça chauffe, quoi, ça chauffe.
16: On a beaucoup de mal à gérer, donc on a mis des ventilateurs, des plafonniers, là. Bon, ça brasse l'air, mais...
12: Ici, mais pas à fond, mais que je suis obligée de mettre la nuit, plus un ventilateur que j'ai ici. Donc, la nuit, c'est affreux, quoi, ouais.
15: Et ça peut monter jusqu'à combien dans votre appartement ?
12: On est à 34, hein. 34, ouais. On en a eu plus, 35 maximum.
15: Est-ce que vous vous attendiez à avoir aussi chaud quand vous avez emménagé
12: ici ? Non, pas du tout. Pas du tout, d'après les normes qui nous avaient été données, pour respecter la chaleur l'hiver et la fraîcheur l'été, mais c'est pas le cas. Et comme on n'a pas une avancée de toit sur le balcon, voilà.
10: Christine et Jean-Michel, hein, qui ont demandé au Crédit Agricole, qui est à l'origine du projet, de faire des travaux, de mettre par exemple des ombrières pour protéger leur terrasse et leur baie vitrée du soleil. Mais selon eux, le Crédit Agricole a refusé parce que le toit ne pourrait pas supporter de charges trop lourdes.
9: Les fêtes de Bayonne 2026 ont officiellement débuté hier.
10: Avec une cérémonie d'ouverture suivie par des milliers de personnes. Et c'est un écrivain béarnais, Sergi Javaloyes, qui a déclamé le procès, ce discours traditionnel qui rappelle que Bayonne est une ville de culture basque, mais aussi de culture gasconne. On écoute.
17: Gascoune, basque, universal, des gascougnes et d'occitanie, sincère, lotus cris que espèce, à la hour, blanc et rouille, toute sa masse, que sera une luz de connaître, de taïma, atao, haut, bivost, double van, Bayonne.
10: Le discours, et puis le lancer des clés, hein, depuis le balcon de la mairie, traditionnellement, par des personnalités, notamment Marie Darieussecq, écrivaine, Jean-Claude Téléchéa, l'ancien chef restaurateur de l'Auberge du Cheval, et Maya Loquet, présentatrice de l'émission Télématin sur France 2. Et il y avait aussi sur le balcon Marie-Pierre, une anonyme, qui a été tirée au sort pour participer et qui a vraiment apprécié.
18: Le balcon, c'est quelque chose de très impressionnant. Moi, je suis bayonnaise, je suis née à Bayonne, j'ai toujours fait les fêtes de Bayonne. Et c'est la première fois que je viens au balcon. Du coup, c'est vraiment un honneur et ça met tout de suite dans l'ambiance. Puis on voit toute cette marée rouge et blanche, c'est magnifique. Ça fait des frissons dans tout le corps et c'est une joie immense. Et on on se dit ça y est, c'est la fête, tout le monde va faire la fête ensemble, ça va être chouette quoi. C'est vraiment une émotion forte, hein, on ne se rend pas compte, mais de la tête aux pieds, c'est vraiment très très fort. Je ne sais pas comment expliquer, ça prend aux tripes vraiment, ça donne une énergie on va dire, ça donne envie quoi. Donc voilà, on va profiter pleinement de ces fêtes avec la famille, les enfants, les amis. On se dit vive les fêtes et que ça continue longtemps quoi.
10: Et les fêtes de Bayonne, donc l'entrée est gratuite jusqu'à vendredi 10h. Ensuite, il faudra payer 15 euros pour y accéder jusqu'à ce dimanche à minuit. L'année dernière, plus d'un million de personnes avaient fréquenté la ville pendant les 5 jours et 5 nuits de fête. Un petit mot de football pour vous dire que le joueur de foot Quentin Daubin est de retour au Pau FC. Le milieu de terrain passé par Valenciennes l'an dernier revient en Berne, 4 ans après son départ. Entre 2017 et 2022, il avait participé à 159 matchs avec le Pau FC, dont celui de la montée en Ligue 2 du club en 2020. Autre signature annoncée, celle de Jessy Benet, milieu de terrain polyvalent qui a passé 8 saisons à Grenoble. 8h07, c'est Récit Béarn Bigorre, Lucas Deroy, Denis Benet. La météo, c'est quoi aujourd'hui?
9: Eh bien, écoutez, ce sont des températures plus douces que ces derniers jours sur le Béarn et la Bigorre. Nous sommes désormais passés en vigilance jaune pour la canicule. Le soleil va rayonner tout au long de la journée sur une grosse partie du territoire avec 27 degrés à Oloron, 28 sur Accouze, 29 degrés à Lembeye, Pau et sur le bassin de Lac. Les maximales atteindront les 30 degrés à Tarbes, Naï ou encore Orthès. Attention toutefois à de possibles averses en montagne. Ça, c'est pour la fin d'après-midi, notamment à Barèche, Cotteret ou encore la Reims.
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9: 6h08 sur Ici Béarn Bigorre. On va se réveiller avec une chanson mythique, celle de Daniel Balavoine. Voici Mon fils, ma bataille.

0: Vous l'avez reconnu, bien sûr, Daniel Balavoine avec Mon fils, ma bataille.
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0: Excellent réveil ce matin sur votre radio locale. Vous êtes déjà avec nous sur la page Facebook. On a 21 degrés ce matin à Soumoulou chez Mima, 19 degrés aussi à Gardère chez Isabelle et 21 degrés à Mourax avec un ciel à tendance nuageuse. Sache sécher Natalia. Continuez bien sûr de nous envoyer tous vos messages sur notre page Facebook. La fin de semaine approche, peut-être aussi le début des vacances pour certains d'entre vous. Vous allez pouvoir en profiter pour retrouver de la famille, partir quelques temps pour vous ressourcer, que ce soit dans les lacs de montagne ou au bord de la mer. Alors pour vous aider à prendre votre mal en patience, on va se souvenir de cette chanson de Jane Birkin, écrite par son conjoint de l'époque, Jean-Jacques Goldman.
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0: Jane Birkin qui nous a quitté il y a 3 ans jour pour jour et qui aura vécu donc pendant plus de 10 ans avec Serge Gainsbourg, avec lequel ils ont eu une certaine fille prénommée Charlotte.
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0: Et à 6h13, comme tous les matins, on répond aux questions que vous vous posez sur votre jardin. Aujourd'hui, Hugo Bernajuzon et Régis Muto, notre spécialiste, penchent sur le cas de Nini. Elle nous vient tout droit de Tarbes. Elle est passée par le WhatsApp de la radio au 05 59 98 09 09 pour demander...
6: À quel moment greffer mon citronnier? J'ai fait avec un pépin il y a 5 ans. Merci Régis, c'est Nini qui nous envoie cette question. Elle nous a dit qu'elle pouvait pas nous appeler puisqu'elle est en ville à Tarbes. Alors je vous montre la photo à quoi ressemble le citronnier. Vous voyez, il est bien vert, il est bien haut. Mais effectivement, on voit pas forcément de fruits se dessiner. Qu'est-ce que vous pouvez lui répondre à Nini qui nous écoute à Tarbes?
7: Alors, Nini, déjà, elle nous dit quand même dans sa question qu'elle est partie avec un pépin.
6: Ouais.
7: Donc ça veut dire qu'elle a utilisé un fruit. On va prendre l'exemple du citron. Elle a pris un citron jaune et elle a pris un pépin du citron jaune. Donc elle a bel et bien planté un citron jaune. Ça veut dire que l'arbre qu'elle a actuellement dans son pot, il n'a pas besoin de porte-greffe ou il n'a pas besoin d'être greffé. Je suis déjà le fils ou la fille d'un citron jaune. Donc, il n'y a pas besoin, Nini, de greffer ce type d'arbre-là. La greffe, elle est faite quand on veut avoir un arbre un peu plus résistant et on part d'un porte-greffe et ensuite on utilise un arbre. Alors si Nini veut avoir cet arbre-là de façon plus robuste, là, elle va aller dans une jardinerie et elle va acheter, pourquoi pas, parce qu'on les trouve, un bigaradier, un poncirus, une bergamote, enfin un agrume résistant qui est normalement fait pour être un porte-greffe. Et là, sur ce poncirus, eh ben, elle va greffer des petites branches de son citronnier à elle. C'est généralement quelque chose qu'il faudrait faire plutôt au mois de mai, juin. Là, c'est déjà une période un peu trop avancée dans l'été. Il faut qu'elle se prépare à l'année prochaine. Et puis, on fait une petite greffe en écusson ou une greffe sur un bourgeon. Ça, on pourra le détailler dans une émission l'année prochaine pour expliquer comment faire de bonnes greffes sur des agrumes. Mais la Nini, à aujourd'hui, en ce moment, on fait rien, on s'occupe de son citronnier. Par contre, vous pourriez aller dans une jardinerie, chez un pépiniériste, et dire « moi je veux greffer ». Donc auriez-vous un porte-greffe à la vente? Et là, vous allez à côté, commencer à avoir un petit porte-greffe, et l'année prochaine, on fait l'opération de greffage.
0: Voilà pour toutes vos questions sur le WhatsApp de la radio 05 59 98 09 09. Vous pouvez aussi en profiter pour nous partager vos photos, vos vidéos et vos messages vocaux tout cet été pour nous faire profiter pleinement de vos vacances.

0: You Should Be Dancing, c'était les Bee Gees ce matin pour vous réveiller. Et votre passion, c'était peut-être de danser quand vous étiez petit. Est-ce que vous pratiquez encore cette passion aujourd'hui? Eh bien, ce matin, au micro de Lucie Miossec, on va faire la rencontre de Marjorie, habitante d'Aubertin, qui a oublié sa passion d'enfant avant de la retrouver 40 ans plus tard.
1: Dans mon ancienne vie, j'avais une agence de communication que j'ai montée à Tarbes, que j'ai rapatriée à Pau et que j'ai vendue en 2023 maintenant, pour me consacrer à l'activité que je fais aujourd'hui d'éco-positive. Quand j'étais petite, je dessinais tout le temps. J'entrais de l'école, je dessinais, je me mettais dans la chambre de mon frère, devant la télé, et je dessinais, voilà. Donc c'était de la création sans le savoir, puisque en fait, j'ai jamais valorisé le dessin quand j'étais petite, puisque je considérais que j'étais une photocopieuse. Je prenais une photo dans un magazine et je le reproduisais à l'identique. Et donc pour moi, c'était normal en fait. Par chance, j'avais mes parents qui me le faisaient remarquer, parce que ma mère aimait beaucoup me voir dessiner et disait toujours que c'était très beau ce que je faisais. Mais finalement, je le gardais un peu pour moi, puisque les autres ne voyaient pas ces dessins. Et c'est donc presque 40 ans plus tard, hein, puisque c'est en 2019 quand j'ai repris le dessin, où je me suis rendu compte que le regard des gens sur mes dessins, que ça les faisait sourire, ça générait une émotion. Et c'est là que je me suis dit, effectivement, j'ai un don. Mais jusqu'à il y a quelques années, je m'en étais pas rendu compte finalement que j'avais ce talent-là. Quand j'étais jeune, j'ai rencontré une conseillère d'orientation qui m'a dit qu'on ne pouvait pas gagner sa vie par le dessin et que je finirais par faire des caricatures dans la rue. Cette parole, finalement, ça a été une mauvaise graine qui a poussé en moi, puisque à l'époque, quand j'ai commencé à travailler dans la communication, j'ai arrêté de dessiner, puisque je ne pouvais pas envisager que le dessin fasse partie de ma vie professionnelle. Et c'est pour ça que pendant 20 ans, j'ai travaillé sans utiliser le dessin dans mon activité. Et je voudrais vraiment encourager en tout cas toutes les personnes qui ont un talent comme ça inné, et notamment les artistes nés finalement, à trouver comment exploiter ce talent dans leur vie professionnelle, parce que c'est tout à fait possible. Et aujourd'hui, je suis fière de pouvoir dire que je gagne ma vie grâce à ce talent, grâce à ce don que j'ai eu toute petite. Voilà.
2: Qui est la personne qui vous a le plus inspiré dans votre vie?
1: Alors, je vais genre une émotion. c'est pas une personne, c'est un animal.
2: Comment il s'appelait?
1: Darwin, il s'appelait. Et je le surnommais Boubouille. Et il fait partie aujourd'hui d'une de mes créations que j'ai dédiée aux enfants.

0: à cet enfant intérieur, parce qu'aujourd'hui, je crois que c'est elle qui parle à travers les dessins que je fais.
1: Et vous pouvez jeter un œil aux créations de Marjorie sur décopositive.com ou en vrai dans sa boutique Poulette Land située à Pau, vous savez, juste entre le tribunal judiciaire et le parking Verdun, juste à côté de là où Giorgio place son camion. Je sais que beaucoup d'entre vous ont dû déjà faire un tour avec les fortes chaleurs ces derniers temps. Et oui, on pense à vous ce matin sur Ici Berne Bigorre.

0: C'était le tout dernier titre de Pierre Demar qu'on vient de vous faire découvrir sur Ici Bernard Vigor. Il s'appelle Je pense à vous. Et d'ailleurs, à propos de ce titre-là, il y a un challenge sur les réseaux sociaux qui consiste à reprendre le refrain parce que Pierre Demar, il le fait d'une certaine manière. Et donc, il a invité toutes les personnes qui chantent cette musique à essayer de le refaire comme lui. Ça donne parfois des choses pas trop en accord avec la musique.
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0: Et juste avant l'info d'ici et avant de lancer votre journée toujours bien accompagnée de votre café, c'est le moment de monter le volume de la radio puisque voici votre horoscope en compagnie de Catherine Viguier ce matin. Alors Catherine, il y a un signe qui se dégage pour sa tendance plutôt agréable.
4: Pour vous les lions, et ça bouge pour tous.
5: Bélier, toujours du mouvement pour votre petit cœur avec des émotions fortes en vue.
6: Taureau, le foyer est au centre de vos préoccupations, chez vous, ailleurs, vous allez assurer.
7: Gémeaux, alors quelque chose d'encourageant se passe, vous le devez à votre curiosité, à votre envie d'aller de l'avant.
8: Cancer, vous auriez envie de lui offrir la lune afin qu'il ou elle ne voit que vous.
9: Lion, vous êtes au premier plan en société et pourtant il vous manque quelque chose ou quelqu'un.
10: Vierge, si vous êtes un peu nouée, vous allez très vite retrouver la joie de vivre, on vient à vous.
11: Balance, vous êtes apaisé.

0: grâce à une personne qui fait votre bonheur ou avec en vue une fête à venir. Scorpion, le bienfait de ce jour, c'est une réponse que vous attendiez qui vous en dit plus sur votre avenir. Sagittaire, jolie journée, vous avez mis les voiles et vous profitez pleinement d'un lieu ou d'une personne. Capricorne, la sensualité sera de mise, une activité qui vous aide à mieux vous connaître aussi. Verseau, grâce ou à cause de quelqu'un, vous évoluez. Tout échange est porteur, positif. Poisson, une note de fantaisie apporte à ce jour de l'espoir et le sourire sur vos lèvres. Et pour nous tous, c'est décidé, on réalise l'œuvre de sa vie.
1: Merci beaucoup Catherine Viguet. Je rappelle que votre horoscope est disponible à n'importe quel moment sur notre application ici. Voilà, si le réveil a sonné un petit peu tard, que vous êtes réveillé, que vous avez raté votre signe, pas de problème. Vous rendez sur notre application et vous pouvez le réécouter. On est aussi avec vous sur la page Facebook. 24 degrés à l'intérieur du hameau de Bunien ce matin chez Raymond, ou encore 21 degrés à Mont avec un ciel couvert. Ça, c'est chez Maïté.
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1: Soyez les bienvenus ce matin sur ICI Béarn Bigorre. Dans quelques instants, c'est l'info d'ICI où nous allons revenir sur ce jeune de 17 ans mort noyé dans le Gave de Pau. Mais en attendant, il est 6h30, place à toute l'actualité en France et dans le monde.
3: 31 départements sont en alerte orange canicule aujourd'hui. 15 départements sont en vigilance orange aux orages, notamment en Bourgogne-Franche-Comté et en Auvergne-Rhône-Alpes. Hier soir, des orages ont fait des dégâts. 17 000 foyers privés de courant dans la Sarthe, la moitié toujours concernée ce matin. Des inondations en Mayenne ou en Ardèche. Deux suspects mis en examen pour l'incendie de Fontainebleau. Parmi eux, un sapeur-pompier de 18 ans. Placé en détention provisoire, il a avoué avoir déclenché un feu avant de finalement revenir sur ses aveux. Emmanuel Macron est attendu ce matin en Seine-et-Marne alors que l'incendie qui a parcouru 2000 hectares est fixé mais pas éteint. Et Jérôme Barella, mis en examen hier pour meurtre et viol sur mineur de moins de 15 ans. Le principal suspect dans l'affaire Liana était jusque-là mis en examen pour enlèvement et séquestration. Un grand texte pour la présidente de l'Assemblée nationale, Yael Braun-Pivet, quand le LR François-Xavier Bellamy dénonce une régression incroyable. Après deux ans de parcours législatif, les députés adoptent définitivement la loi sur la fin de vie qui introduit notamment une aide à mourir sous certaines conditions. 17 500 défaillances d'entreprises comptabilisées au deuxième trimestre de cette année. C'est une hausse de 5% par rapport à la même période l'an passé. La région Occitanie est celle qui en aura enregistré le plus. La France face à l'Angleterre samedi pour le match pour la troisième place du mondial de foot. Les Anglais battus hier soir 2-1 par l'Argentine en demi-finale. Finale, au terme d'un match complètement fou, l'Albi Céleste a renversé la vapeur dans les dernières minutes et rejoint donc l'Espagne en finale.
4: Et l'info d'ici en Béarn et en Bigorre, c'est donc la mort de ce jeune de 17 ans noyé dans le Gave de Pau. Le parquet de Pau a demandé l'autopsie du corps. Ce jeune est mort dans la nuit de mardi à mercredi après une chute dans le Gave. L'accident s'est produit au niveau du pont de l'Escar vers 19h mardi soir avec un ami. Ce jeune palois s'amusait sur le tronc d'un arbre au-dessus de l'eau, Juliette Gloria.
5: Un arbre enraciné sur le bord de la berge, incliné sur le Gave, avec une corde accrochée en haut de son tronc suspendu à 2 mètres au-dessus de l'eau. En cette chaude journée, les deux adolescents avaient décidé de se rafraîchir en s'amusant, en escaladant le tronc, en se balançant à la corde et en sautant, jusqu'à ce que l'un d'eux perde l'équilibre et tombe. Dans sa chute, sa tête heurte violemment l'arbre. Malgré le choc, il parvient à sortir de l'eau, mais se met à convulser et disparaît de nouveau dans le Gave. Son ami appelle alors les secours. Une quinzaine de pompiers arrivent sur place, parviennent à le ramener sur la berge et le réaniment. Mais l'adolescent était déjà en état de mort cérébrale après un traumatisme crânien et plusieurs longues minutes dans l'eau. Transporté à l'hôpital de Pau, il est mort vers 4h30 du matin. Il allait fêter ses 18 ans cette année.
4: L'arbre en question a été coupé par la mairie de l'Escar hier, dès le lendemain du drame. On rappelle que la baignade est formellement interdite dans le Gave et la maire de l'Escar veut renouveler cet arrêté et installer un panneau pour rappeler la dangerosité du site aux alentours du pont. Valérie Revel estime aussi qu'il faut tirer les leçons de ce drame.
6: Un drame pour ce jeune homme, un drame pour sa famille. Et on comprend bien qu'avec ces températures, les personnes, les habitants cherchent des lieux de baignade et ça... Absolument aussi qu'on s'attelle à trouver des lieux de baignade dans l'agglomération. Et ça, on y réfléchit depuis le tout début du mandat avec Jérôme Marbeau. président de la communauté d'agglomération, on a déjà eu une discussion sur ce sujet-là. Il va falloir que très rapidement, on mette en place ces lieux pour qu'on puisse trouver des lieux de baignade, de rafraîchissement, que ce soit en cas d'extrême chaleur, mais aussi tout au long de l'été, quoi, parce que tout ça pourrait arriver aussi, bien sûr, à d'autres moments de cette période estivale.
4: Et la mère Valérie Reval dit également se tenir à la disposition de la famille si elle souhaite organiser un hommage à la mémoire de ce jeune palois de 17 ans. C'est la troisième noyade mortelle dans le Gave depuis le début de l'année.
1: Et dans l'actualité, il y a aussi ces interventions des secouristes en montagne pour des randonneurs qui ont bu de l'eau.
4: Oui, mais de l'eau des ruisseaux ou des lacs, hein, dans des gourdes filtrantes. Mais ils sont malades. Une douzaine de personnes depuis dimanche. Les professionnels mettent en garde. On en parlera dans le journal de 7h. Et on reviendra aussi sur l'histoire de cette franco-russe qui a créé à Pau l'association SOS Don Basse et qui a été mise en examen et placée en détention provisoire pour intelligence avec une puissance étrangère, en l'occurrence Moscou. Elle a été entendue hier par un juge d'instruction. Le temps est toujours agréable.
1: Oui, forcément, avec du soleil, quelques nuages quand même pour débuter la journée. Les températures commencent elles aussi à baisser. Météo France a donc réduit le niveau d'alerte canicule. Les Hautes-Pyrénées et les Pyrénées-Atlantiques sont donc en vigilance jaune pour ce phénomène. Cet après-midi, nous aurons 27 degrés à Oloron, 29 degrés à Bagnères, Lourdes et sur le bassin de Lac. Les maximales se trouveront à Tarbes, Vic-en-Bigorre et Orthès avec 30 degrés. Soyez prudents également si vous avez prévu de partir en montagne. Météo France annonce des averses en fin d'après-midi, notamment à Cotteret, Barrières ou encore la Reims.
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1: 6h35 sur votre radio locale. Voici Maxime Le Forestier pour vous réveiller avec En Balaba.

0: En Balaba, c'était Maxime Le Forestier ce matin.
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0: Et à 6h39, on va vous donner quelques belles idées de sorties à faire en Béarn et en Bigorre, notamment cet été où vous allez pouvoir découvrir l'histoire fascinante du fort du Portalet en Vallée d'Aspe. Il servait autrefois à protéger la route du col du Somport. Vous allez arriver sur un impressionnant fort accroché à la falaise. En revanche, il faut quand même que vous soyez en bonne condition physique parce que pour l'avoir testé, oh, c'était vraiment pas facile. Alors il faut faire attention aussi, les marches sont assez petite, donc vraiment prenez le temps. J'ai failli tomber dans les escaliers. 300 marches à monter, mais je vous rassure, le jeu en vaut la chandelle. Bon, faites attention quand même où vous mettez les pieds. Vous arrivez ensuite tout en haut de ce site qui vous donnera une vue magnifique sur la vallée. Donc les visites guidées du fort du Portalet ont déjà commencé et se termineront le 30 août prochain. Alors découvrir des endroits de notre territoire ou encore aller se rafraîchir dans les différents lacs de notre région et même se faire éjecter des autotamponneuses, pour certains, l'été parfait ressemble à ça. C'est le cas de cet artésien que j'ai pu rencontrer.
3: Bonjour, je m'appelle Cyril, j'habite à Pau et mon petit plaisir c'est d'aller au lac de Biron, via le lac de Baudrex à côté de chez moi.
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3: Et une petite anecdote d'Orthès, au fait, ouais, il y en a tellement parce que j'habite ici pendant plus de 10 ans et je faisais un tour dans les autotamponneuses et un collègue à moi il est venu me taper, m'a éjecté de la voiture. Pas trop mal en fait parce que je l'ai vu, il a pris vachement d'élan et il m'a tapé sur le côté et mon collègue lui m'attendait de l'autre côté et ma voiture elle a basculé. Voilà, sur le sol du jeu, tranquillement, mais j'avais quelques matomes. Ouais. On est parti au bar juste à côté chez Bertin.
0: Vous avez fait ça comme il se doit?
3: Oui, exactement. Ouais. On a un projet de partir en vacances à Saint-Jean-de-Luz. On a pris un appartement là-bas, la mer, se baigner, les restaurants, tout ça. Je vous souhaite à tous et à tous un joli été.
0: Et vos plaisirs de l'été en continu sur Ici Béarn Bigorre chaque jour à la même heure.
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0: Et à 6h42, c'est l'heure à laquelle nos vétérinaires viennent nous donner des conseils parce qu'on entend parfois nos chats gratter vigoureusement le plastique de leur bac à litière et ça pendant de longues minutes. Souvent, en plus, en pleine nuit, ce qui est très déplaisant, on va pas se le cacher. Nous sommes avec le docteur Pierre Fabin pour savoir ce que cache ce comportement bruyant et souvent très agaçant pour nous.
8: Eh ben, c'est en fait un instinct de survie très primitif. Dans la nature, le chat, c'est un chasseur, mais aussi une proie et c'est un maniaque de la discrétion. Il enfouit méticuleusement ses excréments pour masquer son odeur et ne pas attirer les grands prédateurs. S'il gratte frénétiquement les parois en plastique de son bac, ce n'est pas pour se faire les griffes, c'est qu'il considère que son odeur est encore trop présente. Souvent, cela arrive quand la litière est insuffisante en profondeur et qu'il ne peut pas creuser un beau trou ou si le bac est sale et saturé d'urine. Comme il n'arrive pas à obtenir le résultat qui lui plaît, il s'acharne sur les murs autour pour tenter de recouvrir par tous les moyens. C'est un appel à l'aide sur l'hygiène de ses toilettes.
0: Alors justement, est-ce que ce grattage frénétique peut être aussi le signal d'un problème médical urgent ?
8: Eh oui, c'est même le premier symptôme d'une urgence absolue. Si vous voyez votre chat entrer et sortir de la litière toutes les 10 minutes, gratter frénétiquement, se positionner, forcer en poussant, et qu'il n'y a que quelques gouttes de sang ou rien du tout, ce n'est pas de la constipation. C'est très probablement une obstruction urinaire ou une grosse cystite. Des petits cristaux bloquent son urètre, c'est le canal par lequel il urine, exactement comme les calculs rénaux. Sa vessie se remplit, gonfle et le fait atrocement souffrir. Si elle n'est pas vidée rapidement par un vétérinaire, votre chat fera un blocage rénal mortel.
0: Et si on n'est pas dans une situation d'urgence vétérinaire, comment on aménage son coin toilette concrètement pour qu'il trouve l'apaisement et surtout arrête de gratter les murs de son bac?
8: Alors il faut repenser entièrement ses toilettes selon ses règles à lui. Virer immédiatement le couvercle si vous avez un bac fermé. Sinon, pour lui, c'est une prison qui concentre les odeurs. Ensuite, la profondeur compte. Mettez au minimum 6 à 7 cm d'épaisseur de litière non parfumée. S'il a assez de matière pour enfouir correctement, il arrêtera de gratter le plastique. Et enfin, le bac doit être gigantesque. La règle, c'est que le bac doit faire une fois et demi la taille de votre chat, du nez à la queue. S'il est replié en deux pour tourner sur lui-même, il va inévitablement gratter le bord par manque de place. Et bien sûr, nettoyez la litière tous les jours, sans aucune exception.
0: Merci beaucoup, docteur Pierre Fabin. Tous les conseils de nos vétérinaires sont à retrouver à tout moment sur notre application ici. Allez, un petit peu d'Italie désormais avec Eros Ramazzotti, Cose della Vita.

0: bel air de vacances en Italie avec Eros Ramazzotti, Cose della Vita. Et 7h10, on va se donner de belles idées de sortie à faire en Béarn et en Bigorre. Et ça commence par de la salsa, du son, de la bachata, de la kizomba, du tango ou encore du rock. La ville de Pau s'associe aux associations de danse et propose 8 rendez-vous les jeudis pour expérimenter les danses de couple en extérieur. Ça se passe place Clémenceau et ça commence dès ce jeudi à partir de 19h. Je vous rappelle aussi que du lundi au vendredi, vous pouvez vous installer au domaine de Cerse pour des fins d'après-midi et surtout des soirées dépaysantes. Plus d'une centaine d'activités gratuites pour tous les goûts et surtout pour tout le monde, que ça soit des promenades à poney, du sport, mais aussi de la découverte de jardins pédagogiques. Soyez libre de faire ce que vous voulez. Vous avez même la possibilité de simplement vous balader ou de pique-niquer au bord du lac. Vos vacances au domaine de Cerse, c'est du lundi au vendredi, tout au long de l'été, et ça jusqu'au 21 août. À Bagnères de Bigorre, cette fois, le restaurant La Tête en Friche vous propose tous les jeudis des soirées-concerts entre du rock, de la chanson française ou encore de la pop. Chaque nouvelle semaine, c'est un nouveau concert qui vous attend. Notez aussi dans vos agendas que l'été au ciné à Pau a commencé et que ce vendredi à 22h15 dans le quartier 12 des Bois, vous aurez la projection du film Le Royaume de Kensuke. Rendez-vous à Lac Aventure, pour profiter de ce parc d'acrobranche. Autrement, vivez une soirée acrobranche nocturne, vous serez plongé dans une ambiance de nuit pour vivre des sensations différentes mais avec toujours autant d'amusement pour tous les âges et avec comme seul allié votre lampe frontale. Oui, vous allez découvrir le parcours autrement, transformé spécialement en expérience sensorielle. De l'acrobranche nocturne, c'est ce vendredi 17 juillet à 20h à Lac Aventure. De l'amusement, il va aussi y en avoir à Oloron-Sainte-Marie où une soirée karaoké gratuite vous est proposée. Ça se passe dans l'ancienne école de Légunion. C'est ce vendredi de 18h à 20h. Venez partager un bon moment, que vous soyez chanteur professionnel ou simplement passionné. Venez rigoler avec cette soirée karaoké gratuite donc à Oloron. Enfin, vous pouvez aussi nous contacter sur notre répondeur au 05 59 98 30 60. Utilisez-le tout au long de cet été pour nous annoncer ce qu'il se passe près de chez vous. Donc ça peut être des idées de sortie, des manifestations et ça peut même concerner des demandes de recherche d'emploi.
1: 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Vitalis Médical Pau recrute dans le Béarn pour ses partenaires en EHPAD, en soins de suite, dans le handicap et auprès d'enfants, en remplacement en CDD ou en CDI. 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
0: Et surtout utilisez notre répondeur 05 59 98 30 60. Il est disponible de bien sûr tout au long de la semaine, 24h sur 24 et surtout, il est gratuit. 6h51 sur ICI Béarn Bigorre, de la musique pour vous accompagner, juste avant de retrouver l'humour en tube avec cette question: comment vivre en harmonie avec les bébêtes de l'été et notamment les moustiques? On va essayer de trouver un lien pour essayer de vivre avec eux, mais c'est pas sûr qu'on y arrive.

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1: Marc Lavoine en duo avec Catherine Ringer. C'était Qu'est-ce que t'es belle sur ici Béarn Bigorre. Et à 5 minutes de vos infos, c'est le moment de rigoler avec l'humour en tube de Fred Ballard. Parce que l'été est la saison préférée pour beaucoup d'entre nous qui aiment profiter de la nature. Mais c'est aussi la saison préférée des petites bêtes de la nature qui aiment surtout profiter de nous. Et parfois même, on est un petit peu leur nourriture. Alors Fred Ballard a réuni tout le monde pour savoir comment vivre en harmonie avec les bébêtes de l'été.

0: j'ai un gramme.
1: Alors oui, c'est vrai qu'elles passent leur temps à nous piquer nos miettes de pain pour les stocker en cas de disette, mais peut-on vraiment en vouloir à celles qui nous mordent les fesses tout l'été pour subsister ? Non, les petites fourmis sont nos amies pour la vie, tout comme celles qui nous cassent les oreilles pendant la

0: la baston dans le gazon, laissons les bébêtes de l'été faire leur petit business. Hein. La fourmi n'est pas prêteuse et la cigale est une emmerdeuse. Et l'air de rien, Pic et Ric viennent de nous mettre cette petite ritournelle dans la tête pour la journée entière, histoire de nous faire oublier les pires bébêtes de notre été.
1: J'ai la phobie des guêpes, c'est un enfer. Tu peux pas kiffer tranquillement l'été, genre les terrasses, les piscines, ça n'a plus la même saveur. À chaque fois, elles arrivent en meute, elles font des réunions de guêpes. C'est la gay pride.
0: Voilà, il n'y a rien de mieux qu'une bonne vanne pour transformer une attaque de guêpes sur melon au jambon en un joyeux défilé inclusif. À la Guêpe Pride, il n'y a pas que la fourmi qui veut pas donner son miam. Ça, c'est le dicton du jour qui va nous aider à garder le fou rire aux lèvres tout l'été.
2: Merci beaucoup, Fred Ballard, l'humour en tube. On retrouve à tout moment sur notre application ICI, des rois et des reines désormais avec Ava Max. C'est un petit peu vous ce matin sur ICI Béarn Bigorre.

0: Kings and Queens, c'est signé Avamax.
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0: Soyez les bienvenus sur votre radio locale, il est 7h. Et on s'informe avec vous, Sophie Péridieu.
2: Et ça commence à être préoccupant pour les secours en montagne. En quelques jours, ils ont été appelés pour 12 personnes tombées malades après avoir bu de l'eau de ruisseaux ou de lacs avec des gourdes filtrantes. Rien que mardi, 5 personnes qui se trouvent au refuge de la Glaire sur la commune de Barège et 4 qui se situent au lac de Bastan, proche du village d'Aragnouette, ont dû être secourues et héliportées vers l'hôpital de Pau, malades. Lundi, 2 personnes au cirque de Gavarnie, là aussi pour des nausées et des vomissements dus à la même cause. Et ce n'est pas nouveau. L'an dernier, des dizaines de personnes sont tombées malades à cause de ces gourdes. C'est ce que rappelle Sébastien Abadi, chef de la section montagne de la CRS Pyrénées, en charge des postes de Gavarnie et de Saint-Lary-Soulan.
3: Ce qu'on constate, c'est qu'il y a des randonneurs qui vont utiliser en première intention ces gourdes filtrantes, alors qu'au départ, c'est fait pour, quelque part, quand on n'a pas d'eau et quand on n'a plus d'eau et si on est en déshydratation pour, voilà, en cas de secours. Mais là, le problème, c'est qu'on s'en sert en première intention et c'est pas pour ça que c'est fait initialement. Ça prend de l'ampleur. Alors, l'été dernier déjà, on a été touché par ce phénomène avec plus d'une cinquantaine d'interventions. Pour le moment, c'est le début, donc on va voir si ça continue les jours qui viennent, mais voilà, ça démarre un peu comme l'année dernière, effectivement. Il faut vraiment éviter de boire cette eau pour éviter d'engorger les hôpitaux des accidents et des interventions qui pourraient être évitées, quoi.
2: Et du coup, Sébastien Abadi recommande de prendre 1 litre d'eau par heure et par personne, même si ça fait plus lourd dans le sac à dos.
0: Et on y revient dans l'info d'ici à partir de 7h30.
2: On restera aussi à la montagne avec notre invité vers 7h40, le responsable des refuges du club alpin de Pau. Il nous parlera de la réouverture après 3 ans de travaux du refuge d'Arémoulite près d'Artouste. Nous sommes en vallée d'Ossau. Les secouristes qui sont d'ailleurs intervenus plusieurs fois hier dans les Hautes-Pyrénées cette fois pour une touriste bretonne de 65 ans qui s'était blessée à la tête en chutant sur un secteur escarpé près du refuge d'Estom à Cotteret. Elle a été héliportée à l'hôpital de Tarbes. Intervention sur le même secteur pour une traîneuse de 22 ans qui s'était perdue et était déshydratée. Sans oublier un vététiste à Peyragude blessé à l'épaule.
0: Le jeune homme de 17 ans secouru après s'être noyé dans le Gave est mort.
2: En fait, il s'amusait avec un ami au niveau du pont de l'Escar dans l'agglomération paloise. En se balançant à une corde au-dessus d'un tronc, mardi soir, il est tombé et a heurté l'arbre avant de finir dans l'eau. Le parquet a demandé une autopsie du corps. La mairie rappelle qu'il est interdit de se baigner dans le Gave. On y reviendra dans le journal de 8h. Vous retrouvez toutes les infos d'ores et déjà sur ici à .fr. Un cycliste de 77 ans percuté par une voiture hier en fin de matinée. En Béarn, une voiture qui est arrivée derrière lui à la sortie de Sévignac-Mérac en direction de Louvigny-Juzon. Le cycliste s'est retrouvé projeté sur le pare-brise de la voiture. Il était inconscient au moment de l'arrivée des secours et a été héliporté vers l'hôpital de Pau.
0: Et on reparle aussi ce matin d'Anna Novikova,
2: la franco-russe qui a créé à Pau l'association humanitaire SOS Donbass, devait s'expliquer face à un juge d'instruction hier sur les soupçons d'espionnage qui pèsent sur elle. Elle est en détention provisoire depuis novembre, mise en examen pour intelligence avec une puissance étrangère, avec Moscou, suspectée notamment d'avoir fourni des informations à un agent des renseignements russes en 2024. Celle qui a vécu plusieurs années à Lons nie les faits et son avocat, maître Philippe Deveul, assure qu'il n'y a aucune preuve que sa cliente a espionné au profit de la Russie.
4: Il y a eu évidemment des négociations, des palabres, mais vous savez, quand on s'engage dans une entreprise caritative, parce que elle, son but, c'était d'aider les populations russophones, on rencontre toujours des individus un peu étranges. Or, j'ai quand même des doutes sur le sérieux de ce personnage, parce que évidemment, il a fait des demandes à ma cliente. Évidemment, elle a jamais donné suite à ces demandes, parce que d'abord, comment ma cliente peut donner des informations stratégiques sur des entreprises françaises? Elle est à Pau, elle est mère de famille. Vous pensez qu'on obtient des informations en tapant à la porte de Safran? Je peux vous dire, il n'y a pas du tout ça dans le dossier. Hein. Donc, ma cliente, évidemment, elle a eu des contacts, mais elle n'a jamais donné ou transmis des informations. Jamais. Là, on accuse ma cliente parce qu'elle est russe et qu'elle a des sympathies pour les russophones du Donbass. Et ce n'est pas du tout quelqu'un qui va commettre ou faire du tort à la population française, parce qu'elle aime la France, elle me l'a dit.
2: Dans cette affaire, trois hommes sont également mis en examen, dont le président de l'association SOS Donbass, un Français, a soupçonné d'avoir mis en relation les renseignements russes avec des indépendantistes corses afin de mener des opérations de déstabilisation de l'État français. Lui aussi nie les faits.
0: Les canicules de ces dernières semaines ont remis la question de la climatisation des logements au centre des débats.
2: Et certains habitants d'une résidence de Lons dans l'agglomération paloise se sont équipés. Pourtant, ils vivent dans des logements tout neufs, moins de 10 ans, labellisés éco-quartier. La résidence, la Verderie, présentée comme ultra innovante, a même obtenu le label bâtiment bas carbone, qui doit assurer des consommations d'énergie faiblement carbonées. Mais le souci, donc, c'est que ces 52 logements locatifs n'ont pas été conçus visiblement pour la chaleur. Les habitants ont donc eu très chaud ces derniers jours. Christine et Jean-Michel habitent au dernier étage depuis 3 ans.
5: C'est intenable, ce qui fait que certaines personnes ont pris l'initiative d'équiper leur appartement de climatisation, ce qui est un non-sens puisque le but d'un écoquartier, c'est justement de pas générer de l'énergie en plus, enfin de la chaleur, quoi. Et on est amené à faire ça.
6: Et vous avez envisagé de vous-même installer une clim?
5: Pour l'instant, on tient bon, mais franchement, on y pense, quoi.
7: Point de vue santé, j'ai des problèmes thyroïdiens, j'ai des problèmes multisystémiques, disons. Et la chaleur, ça me met... ça me tue, quoi. Mettre une clim, ça nous pose des problèmes de conscience, quand même. Ça nous fait peur pour l'avenir, ouais.
5: Quand ils ont conçu ces logements, ils auraient pu anticiper, se dire que, le logement, certes, il est très bien pour l'hiver, mais ils auraient pu penser au fait que cette isolation, justement, elle peut poser un inconvénient en été, quoi.
2: Propos recueillis par Shannon Marini. L'Argentine a renversé l'Angleterre hier soir 2-1 dans les derniers instants de la partie et affrontera donc l'Espagne en finale de la Coupe du Monde de football. Et puis du côté du POFC, un retour, celui de Quentin Daubin, le milieu de terrain passé par Valenciennes, revient en Béarn 4 ans après son départ. Autre signature annoncée, celle de Jesse Benet, milieu de terrain polyvalent qui a passé 8 saisons à Grenoble. Enfin, le Tour de France, pas de changement au classement général. Le Slovène Tadej Pogacar conserve son maillot jaune. Aujourd'hui, les coureurs s'élancent du circuit de Nevers-Magny-Cours vers Chalon-sur-Saône. Des nuages ce matin, Lucas Deroy, Denis Bénet, côté météo.
0: Oui, effectivement, des températures certes plus douces, donc avec ces nuages qui sont présents dans le ciel sur le Béarn et la Bigorre, nous sommes désormais passés en vigilance jaune pour la canicule, parce qu'en effet les températures vont redescendre un petit peu avec 25 degrés à Oloron, 28 sur Acouze, 29 degrés à Pau, sur le bassin de Lac et à Limbeil. Les maximales, elles, atteindront les 30 degrés à Tarbes-Naye ou encore Orthez. Attention toutefois à de possibles averses en montagne en fin d'après-midi, notamment à Barèche, Cotteret ou encore la Reims.
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0: 7h07 sur ici Béarn Bigorre. Et ce matin, on va vous donner l'envie d'aller travailler. Oui, plus que 2 jours avant vos vacances. Et pour vous mettre de bonne humeur, voici le taulier Johnny Hallyday. Voici l'envie.

0: Je vous l'avais dit qu'elle vous mettrait de bonne humeur, cette chanson de Johnny Hallyday. C'était l'envie.
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0: Et à 7h11, c'est le moment de faire la fête et de se déhancher sur votre radio locale. 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
0: Et à 7h13, c'est l'heure de retrouver Gérald Roux, mon œil dans le rétro, parce que tout cet été, on se retourne sur ce qui nous a marqué depuis le début de l'année. Et ce matin, on parle de Jack Lang, qui démissionne cet hiver de la présidence de l'Institut du Monde Arabe, victime de ses liens passés avec Jeffrey Epstein.
4: Ou comment passer de la flamboyance à l'obscurité. Jack Lang a été longtemps l'une des personnalités les plus populaires de la classe politique. Son action comme ministre de la Culture a été largement reconnue et ses réalisations sont aujourd'hui dans nos vies. Quand on va voir un concert dans un Zénith, quand on achète un livre à prix unique, quand on voit un film français protégé de la concurrence par l'exception culturelle ou quand on visite un château gratuitement lors des journées du patrimoine. On se souvient de Jack Lang, le flamboyant qui fait l'éloge permanente de François Mitterrand et de ses grands travaux, pyramide du Louvre, Arche de la Défense, Opéra Bastille, Jack Lang que l'on pouvait croiser dans un festival rock, qui montait sur un char à la technoparade, qui dansait dans les boîtes à la mode comme le Palace, Jack Lang, l'homme qui a incarné la gauche caviar dans les années 80, caricaturé par les guignols, une coupe de champagne vissée à la main. Et là, il a agacé, voire plus. Pour commencer, tous ceux qui s'opposaient à ses initiatives, à sa culture alternative, décalée, trop éloignée du classicisme, de l'académisme, du bon goût. Il a pu aussi irriter par sa manière de se placer dans la lumière, de faire en quelque sorte sa propre promotion permanente. Jack Lang, l'ancien branché, s'est alors déconnecté de la réalité. Dans sa vie extraordinaire, il a oublié quelques basiques, comme le fait de ne pas fréquenter un homme déjà reconnu comme prédateur sexuel, de ne pas échanger des centaines de mails avec lui, de ne pas profiter de ses largesses. Plus largement, ceux qui ne l'aimaient pas lui reprochent d'avoir été accro à une existence glamour et luxueuse, succombant aux multiples invitations, bien éloignées de la vie de l'écrasante majorité des Français. Aujourd'hui qu'il est à terre, ses ennemis lui tombent dessus cruellement. Certes, l'ancien ministre n'est pas suspecté de complicité criminelle avec Jeffrey Epstein, mais leur proximité a bel et bien précipité Jack Lang d'un monde lumineux de Happy Few à une sombre fin de carrière.
0: Merci beaucoup Gérald Roux. 7h15 sur votre radio locale. Dans quelques instants, nous allons parler des stages au Stade d'Eau Vive, l'endroit idéal pour se rafraîchir les idées. Mais d'abord, voici David Bowie.

0: Retour dans les années 80 avec David Bowie, c'était China Girl.
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0: Et à 7h20, on prend la direction d'Oloron-Sainte-Marie chez Anne-Marie. Bonjour Anne-Marie.
3: Bonjour.
0: Anne-Marie, vous avez envie de faire la fête à Vic-Fezensac le 31 juillet prochain?
3: Bien sûr.
0: Deux entrées pour vous, peut-être pour le festival Tempo Latino. Est-ce que vous écoutez de la musique un petit peu latine déjà, Anne-Marie?
3: Oui, j'ai écouté beaucoup de musique latine, country, rockabilly, c'est ça, mes musiques préférées.
0: Ah, vous allez être servi avec ce festival. On va tout faire pour que vous puissiez gagner vos deux entrées. Il me semble que vous allez y aller avec votre mari en plus.
3: Oui, avec mon mari, bien sûr.
0: Est-ce que vous avez déjà fait des festivals ensemble?
3: Oui, on fait beaucoup de festivals. On fait des festivals de musique country. On était à Mirande ce week-end. Et on a été plusieurs fois avec Fezensac.
0: Ah oui.
3: On est allé voir Cassav déjà. Et d'autres artistes, plein d'artistes.
0: Mais on n'a pas le temps de s'ennuyer avec vous, Anne-Marie. Hein.
3: Oui, non, mais on aime ça.
0: Et ben, on va tout faire pour vous puissiez repartir avec vos deux entrées donc pour Tempo, pour le festival Tempo Latino le 31 juillet prochain. Pour ça, trois questions, deux bonnes réponses et vous repartez avec vos entrées.
3: D'accord.
0: Alors, quel groupe chante Paris Latino sorti en 1983, Anne-Marie?
3: Je ne sais pas. Je
0: ne
3: me rappelle pas du tout.
0: Et allez, si on vous fait écouter, ça va peut-être vous rappeler quelques souvenirs.
3: Oui, je connais très bien le morceau, mais je ne sais pas qui c'est qui le chante.
0: Bah, si ça commence par Bendo et ça finit par Lero.
3: Bendo Lero.
0: Bah oui, c'est une bonne réponse. Allez, on cherche une chanteuse décédée désormais il y a 3 ans jour pour jour d'origine britannique. Elle a donné son nom à un des sacs les plus chers de la planète. Elle chante entre autres ex-fan des 60s et a été en couple avec Serge Gainsbourg pendant plus de 10 ans. Est-ce que vous savez qui c'est, Anne-Marie?
3: Je suis très mauvaise pour les noms. Oui, je sais qui c'est.
0: Allez, si on vous fait écouter l'extrait, ça va peut-être vous aider.
4: Ex-fan des 60s, petite baby doll.
3: Oui, mais je la connais très bien, mais le nom ne me vient pas. Alors, j'ai un gros problème avec les noms, moi.
0: Bon.
3: Je connais, mais j'ai...
0: Bon, c'est pas grave. C'était Jane Birkin, Anne-Marie.
3: Voilà, Jane Birkin.
0: Tout se joue sur cette dernière question. Il y a une semaine, jour pour jour, le Tour de France passait par chez nous, reliant Pau à Gavarnie. Mais quel site naturel est désormais classé à l'UNESCO et qu'on peut voir à Gavarnie?
3: Le cirque de Gavarnie.
0: Oui, le cirque. Très bonne réponse. Anne-Marie, on s'en sort.
3: Il avait été classé, mais c'est vrai que c'est un très beau site. C'est très agréable d'y aller.
0: Oh que oui, en plus, vous trouvez de la fraîcheur là-bas. Merci beaucoup, oui. Anne-Marie. Vous repartez donc avec vos deux entrées pour ce festival Tempo Latino à Vic-Fezensac le 31 juillet prochain.
3: Merci beaucoup.
0: Et ça tombe bien, on a parlé d'un endroit rafraîchissant avec le cirque de Gavarnie. Eh bien, c'est désormais un autre endroit idéal pour se rafraîchir les idées et pour pouvoir profiter de belles activités aquatiques en famille. Ça se passe au stade d'Eau Vive de Bizanos avec vous.

0: Évidemment, dans tous les milieux extérieurs, c'est primordial. On est sur un site artificiel qui nous permet de maximiser la sécurité, notamment effectivement avec un arrêt d'urgence, si vraiment un problème arrive. Mais je m'en suis jamais servi, par contre, ça c'est sûr.
1: Pour le moment, ça marche. On croise les doigts pour pas qu'il y ait d'accident. On l'a dit, le Stade de Vif, c'est un grand bassin artificiel où vous nous laissez quand même en grande partie en autonomie. Ça aide aussi à mieux comprendre les activités qu'on va pratiquer.
0: Complètement, ça nous permet d'apprendre aux gens à naviguer donc effectivement en autonomie, découvrir le milieu, apprendre un peu par soi aussi, et donc profiter pleinement de l'activité et revenir avec plus d'aisance en plus si besoin.
1: Vous qui êtes moniteur donc au Stade d'Eau Vive, comment ça se passe l'apprentissage? Est-ce qu'on apprend la même chose à des enfants de 8 ans qu'à des enfants de 18 ans ou à des personnes qui ont peur de l'eau tout simplement?
0: On va leur apprendre la même chose, mais pas avec le même vocabulaire. On adapte la pédagogie à chacun, à chacune, et tout ça plutôt bien, hein, facilement, honnêtement.
1: Vous dites quoi aux personnes qui peuvent avoir de l'appréhension, un petit peu peur de l'eau, mais qui souhaiteraient quand même se lancer dans des activités aquatiques?
0: Déjà qu'il faut savoir nager, quoi qu'il arrive, et qu'après, si vous en avez l'envie, on en a les capacités.
1: Ça, c'est vraiment se donner l'envie, c'est avec des activités comme le kayak par exemple. Est-ce qu'il y a des activités meilleures pour commencer les sports aquatiques?
0: Par rapport à chez nous, une fois de plus, le rafting, c'est le top pour commencer. C'est très stable, on est plusieurs, on peut se mettre en position de sécurité. Donc pour appréhender, c'est très très chouette.
1: Donc pour celles et ceux qui ne savent pas, c'est quoi le rafting?
0: Le rafting, c'est un gros bateau gonflable dans lequel on peut monter jusqu'à 8 personnes, avec un guide ou sans guide, selon votre âge. Et donc ça permet de descendre les rivières avec un bateau qui est très large et donc qui va absorber un peu plus les mouvements d'eau.
1: Donc stand-up paddle, kayak, rafting, tout ça c'est des activités qu'on peut retrouver au Stade d'Eau Vive de Bizanos. Comment on fait pour réserver chez vous? Parce qu'il me semble que ça, avec les canicules, ça, il y a du monde qui arrive chez vous.
0: On peut réserver par téléphone. Vous pouvez passer à l'accueil réservé aussi. Sinon, sur le site internet, vous pouvez réserver et même payer en ligne. Comme ça, vous arrivez, tout est déjà prêt.
1: Léo Grésis, vous êtes le responsable des moniteurs au Stade d'Eau Vive de Bizanos. Merci d'avoir été avec nous.
0: Merci beaucoup. Au revoir.
1: 7h26 désormais, place aux vacances avec Lily Cube, voyage en Italie.

0: fait du bien ce détour en Italie. C'était Lily Cube.
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2: Très belle matinée à vous à l'écoute d'Ici Béarn Bigorre. Dans quelques instants, c'est l'info d'ici où nous allons voir qu'en quelques jours, 12 randonneurs ont été secourus en Bigorre après avoir bu de l'eau de la montagne avec une gourde filtrante. En attendant, il est 7h30, place à toute l'actualité en France et dans le monde. Avec vous, Cyril Ardorodon.
3: Attention aux orages. 15 départements de Bourgogne-Franche-Comté et d'Auvergne-Rhône-Alpes sont aujourd'hui en vigilance orange. Panne d'électricité, inondations, des orages ont fait des dégâts dès hier dans la Sarthe, la Mayenne ou en Ardèche. 31 départements sont par ailleurs en alerte orange canicule. Le deuxième suspect de l'incendie de Fontainebleau en Seine-et-Marne, mis en examen et placé en détention provisoire. Il reconnaît son implication volontaire, tout comme un jeune sapeur-pompier de 18 ans qui est finalement revenu sur ses aveux. Emmanuel Macron est attendu sur place ce matin. Le sapeur-pompier volontaire mort la semaine dernière au Plané en Savoie alors qu'il luttait contre un incendie, fait chevalier de la Légion d'honneur à titre posthume. Baptiste Gerfaux-Valentin, 22 ans, a également été promu au grade de sergent. Ses funérailles ont lieu aujourd'hui. Il était jusque-là mis en examen pour enlèvement et séquestration. Jérôme Barella, mis en examen hier pour meurtre et viol sur mineur de moins de 15 ans dans l'affaire Liana. Il est aussi mis en examen pour viol dans l'affaire Rosa. Un nouveau droit pour les patients. Salut France, Asso Santé, quand l'Église de France dénonce une rupture grave. Les réactions sont nombreuses après l'adoption définitive de la loi sur la fin de vie hier soir par les députés. Le texte introduit une aide à mourir sous de strictes conditions. Et puis une fois encore, l'Argentine renverse la vapeur sur le fil. Victoire 2-1 de l'Albicéleste en demi-finale de la Coupe du Monde face à l'Angleterre. La finale Espagne-Argentine, c'est dimanche. Le match pour la 3e place France-Angleterre, c'est samedi.
4: Et l'info d'ici en Béarn et Bigorre, c'est la multiplication des interventions des secours en montagne pour des randonneurs malades après avoir bu de l'eau de ruisseaux ou avec des gourdes filtrantes. Depuis dimanche, 12 personnes secourues. Rien que mardi, 5 malades avec nausées et vomissements au refuge de la Glaire sur la commune de Barège et 4 au lac de Bastan, proche du village d'Aragnouette. Elles ont été transportées en hélicoptère vers l'hôpital de Tarbes. Ces gourdes filtrantes sont de plus en plus utilisées. Maëlle, 24 ans, travaille à Mourinx. Il en a une et il s'en sert en suivant les recommandations du fabricant.
5: Je l'utilise en montagne sur un bivouac, donc dans plusieurs jours, quand j'ai pas assez d'eau et qu'il n'y a pas de refuge à proximité. On va dire 6-7 fois par an. Parce que, en fait, pour porter le sac, on va dire on a environ 15 kilos pour les bivouacs. Donc je prends 3 litres d'eau pour la première journée. Et j'ai pas envie de prendre 6 litres, parce que sinon c'est trop lourd. Donc j'utilise une gourde filtrante de 3 litres pour le retour.
6: Et vous faites attention là où vous prenez l'eau ou pas du tout?
5: Le plus possible dans de l'eau mouvante. Donc dans des ruisseaux. Voilà, je fais juste attention au nombre de fois auquel j'utilise, parce que il est marqué le nombre de fois qu'on a le droit de l'utiliser, ou plutôt le nombre de litres d'eau qu'on peut filtrer avant de remplacer le charbon, quoi, c'est tout.
6: Et vous avez pas peur de tomber malade?
5: Pas particulièrement, je fais plutôt confiance à cette technologie, ouais.
4: Alors, mais ces gourdes doivent être utilisées exceptionnellement selon les sauveteurs. Sébastien Abadi, chef de la section montagne de la CRS Pyrénées, il est en charge des postes de Gavarnie et de Saint-Lary.
7: Ce qu'on constate, c'est qu'il y a des randonneurs qui vont utiliser en première intention ces gourdes filtrantes. Alors qu'au départ, c'est fait pour quelque part quand on n'a pas d'eau et quand on n'a plus d'eau et si on est en déshydratation pour en cas de secours. Mais là, le problème, c'est qu'on s'en sert en première intention et c'est pas pour ça que c'est fait initialement. Ça prend de l'ampleur. Alors l'été dernier déjà, on a été touché par ce phénomène avec plus d'une cinquantaine d'interventions. Pour le moment, c'est le début, donc on va voir si ça continue les jours qui viennent. Mais voilà, ça démarre un peu comme l'année dernière, effectivement. Il faut vraiment éviter de boire cette eau pour éviter d'engorger les hôpitaux des accidents et des interventions qui pourraient être évitées, quoi.
4: Le chef de la section montagne de la CRS Pyrénées recommande de prendre 1 litre d'eau par heure et par personne, même si c'est plus lourd dans le sac à dos, bien sûr. Sébastien Abadi voudrait aussi que les magasins sensibilisent les acheteurs. C'est ce que fait le gérant d'Alpirando, spécialiste de tout le matériel de randonnée à Pau. Maxence Grillon vend environ 200 gourdes filtrantes l'été.
8: C'est un filtre à fibre creuse, en fait, c'est un filtre mécanique. La taille, c'est 0,1 micron. Donc là, on va stopper tout ce qui est bactéries, protozoaires et sédiments. Donc c'est ce qu'on retrouve généralement dans la montagne, hein, que ce soit dans les ruisseaux, dans les lacs. ça filtre pas assez fin pour stopper les virus. Donc il se peut que des fois on soit confronté à des virus en montagne, c'est très rare. Là, la solution, on va dire, ultime, c'est de combiner cette flasque filtrante avec des pastilles micro-pures. Ça se présente comme ça, c'est des, on dirait des petits médicaments. Là, c'est du dioxyde d'argent qui fait effet, donc là, c'est chimique. La seule condition, c'est qu'il faut attendre que ça traite l'eau pendant une demi-heure. Donc voilà un peu la solution ultime. Nous, ça fait, on va dire, 5-6 ans qu'on a ce genre de produit et chaque année, on voit qu'il y a une croissance sur ce segment qui est aussi pas mal dopé par le trail, hein. Parce que montagne, voilà, les coureurs ils utilisent beaucoup d'eau, on veut avoir très peu de poids, donc ils prennent pas de gourde. À partir du mois de mai jusqu'au mois de septembre, on en vend des dizaines par semaine.
4: Et pour qu'une gourde filtrante reste efficace, il faut donc aussi penser à changer le filtre en suivant les recommandations du fabricant.
2: Et on reste en montagne aussi avec notre invité dans quelques instants, Sophie.
4: On parle de la réouverture de refuge d'Arémoulite près d'Artoust en vallée d'Ossau après 3 ans de travaux. Jean-Louis Gardère, responsable des refuges du club alpin de Pau, sera avec nous. Dans l'actualité, il y a aussi la mort du jeune de 17 ans qui s'était noyé dans le Gave à Lescar. On en parlait hier matin. On n'en sait plus sur les circonstances du drame. Il s'amusait avec une corde pendu à un arbre au-dessus de l'eau et a cogné sa tête sur le tronc avant de couler. La municipalité de Lescar rappelle qu'il est interdit de se baigner dans le Gave. La météo de la chaleur, mais pas trop.
2: C'est exactement ça, des températures en baisse. Météo France a donc réduit le niveau d'alerte canicule. Les Hautes-Pyrénées et les Pyrénées-Atlantiques sont désormais en vigilance jaune pour ce phénomène. Du soleil donc et quelques nuages pour démarrer la journée. Cet après-midi, nous aurons 27 degrés à Oloron, 29 degrés à Bagnères-Lourdes et sur le bassin de Lac. Les maximales se trouveront à Vic-en-Bigorre, Tess et Tarbes avec 30 degrés. Soyez prudents également si vous avez prévu de partir en montagne. Justement, Météo France annonce des averses en fin d'après-midi, notamment à Cotterêts, Barège ou encore la Reims.
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2: 7h36 sur votre radio locale. On se réveille sous le ciel bleu, mais aussi bleu comme toi, avec Étienne Daou.

0: Étienne Dao ce matin qui vous réveille avec Bleu comme toi.
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0: Le Tour de France est mythique dans nos Pyrénées, vous le savez, c'est la 113e édition cette année. Et à cette occasion, votre radio locale a souhaité revivre les moments les plus marquants qui se sont passés chez nous. Alors à 7h40 et en compagnie de Marc Bruning, on revient sur le récit d'Eugène Christophe, un coureur français pour qui le Tour Malais ne va pas se passer comme prévu.
3: Nous sommes le 9 juillet 1913, étape Bayonne-Luchon, 326 km. Eugène Christophe vient de franchir le Tourmalet. La descente commence, et les ennuis aussi. Le Français Eugène Christophe, deuxième du Tour de France l'année précédente, se retrouve virtuel leader du classement général lorsqu'il se lance dans la descente du Tourmalet. Il est deuxième de l'étape, juste derrière son équipier de l'équipe Peugeot, le Belge Philippe Thys. Il a parcouru 7 km lorsqu'il ressent de très fortes vibrations qui rendent son vélo incontrôlable. Il parvient à s'arrêter, non sans mal, il soulève le guidon et sa roue tombe. Le fourreau de direction de sa fourche s'est fendu et les billes s'éparpillent tout autour de lui. Il les ramasse une à une. Il les lui faudra absolument pour tenter une réparation. Eugène Christophe sait qu'il y a un bourg au pied du col. S'il y a une forge, tout espoir n'est pas perdu. Il met son vélo sur l'épaule. Il en a l'habitude lorsqu'il court en cyclo-cross. En 1913, il a déjà 5 titres de champion de France dans cette discipline. Certains récits relateront qu'une voiture l'a accroché dans la descente. D'autres qu'il a chuté lorsque sa fourche a cassé. Il n'en est rien. Pour gagner du temps, il dévale des talus et traverse des broussailles pour couper au plus court. Ses jambes sont toutes griffées et écorchées lorsqu'il arrive enfin à Sainte-Marie-de-Campan après avoir parcouru plus de 10 km. Les cales sous ses chaussures l'ont martyrisé tout au long de cette descente interminable. Il aperçoit la silhouette d'une femme, c'est Marie Despio. « Madame, madame, je dois absolument trouver une forge pour réparer mon vélo. » Elle le conduit aussitôt chez Elie Bed, qui a une petite forge pour entretenir le matériel de sa scierie, mais elle n'est pas assez puissante. « Il vous faut aller chez notre forgeron, Joseph Bail, c'est tout dans Bayette. Vous voyez l'église ? Prenez la route qui descend à gauche, comme qui irait à Bagnères. C'est juste à 5 minutes. » Eugène Christophe enrage en voyant les autres coureurs le rattraper et le doubler. Il ne s'agit plus de penser à la victoire, mais de réparer à tout prix. Il arrive enfin chez le forgeron.
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0: 8h moins le quart ce matin, notre invitée Sophie Péridieu. On parle de la réouverture du refuge d'Arémoulite en Vallée d'Ossau.
5: Jean-Louis Gardère, bonjour.
6: Bonjour à tout le monde.
5: Vous êtes responsable des refuges pour le club alpin de Pau. Le club alpin de Pau gère 3 refuges, hein, je crois. Arémoulite, Gourette et ensuite Pombi, c'est ça?
6: C'est exact. Nous avons 3 bâtiments. Le bâtiment principal, effectivement, jusqu'à maintenant, c'était Pombi. Et donc, depuis la réouverture, il y a 48 heures du bâtiment... qui pendant 3 ans quand même nous a fait souffler, entre guillemets, nous les bénévoles du club alpin et de la Fédération française des clubs alpins de montagne, parce qu'en fait la gestion qui est organisée par sous la responsabilité du président Michel Nogaro du Cap de Pau fonctionne grâce à nos bénévoles.
5: Et avec les gens des clubs alpins. Alors, vous l'avez dit, le refuge d'Arémoulite vient de rouvrir après 3 ans de travaux. Il est situé près d'Artoust, au fond de la vallée d'Ossau. Ces travaux ont pris un petit peu de retard. Donc, c'était vraiment très attendu que ce refuge rouvre là pour la saison d'été.
6: Oui, exactement. Nous avons eu quelques mois de décalage, comme beaucoup de chantiers. Et pour cette enveloppe-là de que je rappelle de 3,7 millions quand même, qui permet effectivement d'avoir une quarantaine de places pour nos randonneurs et nos itinérants et nos grimpeurs, qui permettront effectivement d'avoir une structure où ils seront agréablement accueillis par Milan et Émilie, nos deux gardiens que nous avons engagés sur cette aventure.
5: Alors, vous disiez que vous parlez des randonneurs, des alpinistes, des grimpeurs, parce qu'il y a différents usages dont il fallait tenir compte. Hein. Il y a aussi les familles qui peuvent venir dans ce refuge, ce n'est pas uniquement pour des alpinistes aguerris.
6: C'est l'image que nous voulons, nous, Club Alpin, donner aux gens qui nous écoutent, hein, c'est que c'est un bâtiment qui est accessible pour aux enfants, pour dans le cadre d'opérations famille en refuge, des opérations comment se comporter en montagne, et donc grâce à aux structures de la station de l'Artouste que nous remercions pour leur le partage des efforts que nous faisons pour donner accès aux réservations dans ce bâtiment, les enfants pourront effectivement tranquillement dès 5 ans progresser du petit train d'Artouste pendant un peu moins de 2 heures pour arriver
5: jusqu'au refuge d'Arémoulite,
6: un autre lac et à côté duquel Arémoulite a été reconstruit.
5: Vous l'avez dit, enfin, il y a des usages différents, il y a des gens différents qui viennent, et pourtant la capacité est la même qu'avant, parce qu'il fallait essayer là non plus de pas surfréquenter ce milieu.
6: Voilà, donc la surfréquentation en montagne, elle est exacte, effectivement avérée dans tous les massifs de notre hexagone. Les Alpes, effectivement, sont une image de ce qui...
5: Oui, alors là, on est dans les Pyrénées, mais comme il nous reste une minute, on va essayer de se concentrer sur Arémoulite. Est-ce que justement, ce refuge, comme d'autres que vous gérez, avait été touché par des incivilités, hein, puisqu'on en parle, hein, tous les hivers, un petit peu de vandalisme, les refuges subissent des dommages. Est-ce que c'est un phénomène en augmentation?
6: Alors c'est un phénomène qui a toujours eu quelques désagréments à l'ouverture des bâtiments, notamment c'était Pombi qui est le bâtiment qui a été le plus sujet à ces détériorations et ces malveillances. Le Club Alpin a décidé pour l'ensemble de ces bâtiments, notamment celui de d'Arémoulite, de laisser accessible la salle principale et les dortoirs durant la période hors gardiennage.
5: Oui, le gardiennage, c'est l'été. Et donc, vous comptez sur sur le civisme de tous les randonneurs, en fait.
6: Exactement. Nous pensons que à partir du moment où l'intérieur du bâtiment est ouvert, eh bien, ils auront au moins à forcer les portes qui sont ouvertes.
5: Eh oui, forcément. Merci beaucoup, Jean-Louis Gardère, d'avoir été avec nous. Je rappelle que vous êtes au Club Alpin de Pau et vous vous occupez des refuges. Le refuge d'Arémoulite a rouvert depuis 48 heures. L'inauguration officielle sera le 25 septembre. Merci à vous.
6: Oui, au revoir tout le monde.
0: 7h48, dans quelques instants, nous serons avec le directeur du Tour de France, Christian Prudhomme, qui va répondre aux questions d'Emmanuel Collardet.

0: Alex Warren avec Ordinary à l'instant.
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0: Et à 7h51, on parle de cette 12e étape du Tour de France et elle va démarrer sur les chapeaux de roue aujourd'hui pour les coureurs, donc entre Nevers et Chalon-sur-Saône. Alors pourquoi? Eh bien, réponse tout de suite avec Christian Prudhomme, le directeur du Tour, et Emmanuel Collardet.
3: Bonjour Christian Prudhomme.
4: Bonjour.
3: Une étape placée sous le signe de la grande vitesse et ça va démarrer donc avec une image pour le moins rare des coureurs cyclistes sur un circuit de Formule 1.
4: Circuit de Magny-Cours qui a accueilli de nombreux grands prix de Formule 1 à l'époque d'Alain Prost, à l'époque de Michael Schumacher. Circuit de Formule 1 de Nevers-Magny-Cours qui avait accueilli aussi un contre-la-montre de Paris-Nice il y a quelques années. Et nous irons pour une étape, là encore, réservée aux sprinters a priori, direction Chalon-sur-Saône, où la photo finish sera peut-être nécessaire. Au pays de Nicéphore-Niépce, l'inventeur de la photographie, il y a plus de 200 ans, c'était précisément en 1816.
3: Revenons sur ce circuit. En F1, la puissance repose uniquement sur les mécaniques. Est-ce que c'est aussi un clin d'œil, Christian Prudhomme, une façon de rappeler l'immensité de l'effort que représente un Tour de France pour un coureur?
4: Oui, sachant que tout ce qui est technique, mécanique, progrès sur les vélos est de plus en plus important, que les vitesses des coureurs sont exponentielles largement grâce ou à cause du matériel. Je vais simplement vous citer ce que me dit régulièrement Gilles Ménian, ancien coureur du Tour de France, qui a été mon pilote sur le Tour pendant 20 ans, qui a 57 ans, et qui va plus vite sur le plat aujourd'hui quand il va se balader qu'il y a une trentaine d'années quand il était coureur cycliste professionnel. Ça donne un peu une idée. Je lui ai dit un jour, mais tu vas aussi vite? Il m'a dit non, je vais plus vite. Je précise sur le plat. Mais ça veut dire qu'il y a des progrès formidables, que certaines équipes, depuis des années déjà, se sont rapprochées de gens qui travaillent dans la Formule 1, et ça se voit, et ça se sent. Les vélos des champions cyclistes, des champions des champions de cyclistes aujourd'hui, sont des Formule 1.
3: Ça va encore rouler très vite aujourd'hui sur la route du Tour. Très bonne journée à vous, Christian Prudhomme.
4: Merci.
0: 7h53, la 13e étape du Tour de France. Bien sûr, on en parlera demain encore avec Christian Prudhomme, le directeur du Tour de France.

0: Je t'aime Mélancolie, signé Mylène Farmer.
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0: Chaque jour sur Ici Béarn Bigorre, juste avant l'actualité de 8h, on retrouve Stéphane Bern. Bonjour Stéphane.
5: Bonjour Lucas et bonjour le Béarn et la Bigorre.
0: Et ce matin, on voyage au temps où l'heure dépend encore de l'endroit où l'on se trouve.
5: Avant 1891, en France, il n'y a pas une heure, mais des dizaines. En 1891, une loi est adoptée. Toute la France doit désormais se régler sur l'heure de Paris. Une petite révolution. Sans guillotine, mais en ayant tout de même tranché la question. Car jusque-là, chaque ville vit à son heure locale, calculée selon la position du soleil. Midi à Brest n'est pas midi à Strasbourg. Résultat, jusqu'à près de 30 minutes d'écart d'un bout à l'autre du territoire.
6: Ça c'est précis. Eh bien ça ne s'égare pas.
5: Le pays entier avait le jet lag sans avoir jamais pris l'avion. Tant que l'on voyage peu, c'est pas un problème. Mais avec le développement du chemin de fer, la confusion devient ingérable. Les horaires varient selon les villes, les correspondances deviennent hasardeuses, les retards s'accumulent.
7: Je me résume. Demain matin, 8h05, gare de Lyon. Vous prenez le train pour la Bourgogne.
5: La SNCF n'existe pas encore. Malgré tout, on sent déjà une certaine vocation. Dans certaines gares, on affiche même plusieurs horloges en même temps, chacune indiquant une heure différente. Les compagnies ferroviaires adoptent d'abord leur propre solution. Une heure des trains souvent calés sur Paris, mais il faut harmoniser à l'échelle nationale.
8: Madame, Monsieur, votre attention, s'il vous plaît.
5: La loi du 14 mars 1891 impose donc l'heure de Paris comme référence officielle pour tout le pays. Les horloges publiques sont ajustées, les gares synchronisées et la France entre dans une nouvelle ère, celle du temps unifié. Non sans agacer les provinciaux qui ne comprennent pas pourquoi ils devraient se soumettre à l'heure parisienne. On peut les comprendre. Déjà que Paris décidait de quasiment tout, maintenant, ils décident même quand commence l'apéro. Quelque part, c'est donc le train qui a mis tout le monde à l'heure. Une ironie historique de très haut niveau.
0: Merci beaucoup Stéphane Bern. Je rappelle que d'autres chroniques comme celle-là sont à retrouver à tout moment sur notre application ici. Justement, on vient de parler de l'heure. Et bien l'heure défile parce qu'il est 8h sur votre radio locale.
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0: Passez un très bon jeudi 16 juillet à l'écoute d'Ici Béarn Bigorre. Et donc à tout pile 8h, les infos, c'est avec vous Sophie Péridieu.
9: Et la mairie de Lescar va prendre des mesures pour mieux informer sur les dangers de la baignade dans le gave de Pau. Le jeune homme de 17 ans qui a été secouru mardi soir au niveau du pont de Lescar et hospitalisé est mort. En effet, on en sait un petit peu plus sur les circonstances de ce drame que l'on évoquait déjà hier. Avec un ami, ce jeune palois s'amusait avec une corde accrochée à un tronc d'arbre suspendu au-dessus de l'eau. Et il s'y est cogné la tête avant de tomber dans le gave et de s'y noyer. Suite à ce drame, donc Valérie Revel, la maire de Lescar, compte d'ores et déjà prendre des mesures immédiates.
10: D'abord, on va procéder à l'enlèvement de ce tronc d'arbre pour ne pas donner envie à d'autres de venir s'amuser sur ce tronc d'arbre et se balancer à nouveau voilà, au-dessus du gave. Donc ça, on va procéder à l'enlèvement. On a fait appel à une entreprise privée qui va procéder à l'enlèvement de ce tronc d'arbre. On va mettre un panneau, on ne pourra pas en mettre tout au long du gave, hein, tout le long du gave, mais on va mettre un panneau quand même en rappelant l'interdiction de se baigner. Et puis, ce qu'on va faire de façon complémentaire, c'est mettre un panneau au-dessus du pont. Alors là, ce n'était pas le cas, mais on nous a dit qu'effectivement, certaines personnes, certains jeunes s'amusaient à sauter depuis le pont du Vergalant dans le gave, ce qui est extrêmement dangereux. Et donc, on va mettre un panneau de communication pour dire qu'il y a un réel danger de mort et donc de ne pas sauter de ce pont.
9: Et elle explique que l'agglomération paloise est également en train de réfléchir à plus moyen terme à des lieux de baignade sur le Gave. On y reviendra dans l'info d'ici tout à l'heure à 8h30.
0: Un cycliste de 77 ans a été grièvement blessé dans un accident de la circulation hier à la mi-journée.
9: Il a été percuté par une voiture qui arrivait derrière lui sur la départementale 934 à la sortie de Sévignac-Meyrac en Béarn. Il était inconscient au moment de l'arrivée des secours, souffrait d'un traumatisme crânien et a été hospitalisé. Plusieurs interventions de secouristes en montagne des Hautes-Pyrénées hier pour venir en aide à une touriste bretonne de 65 ans qui avait chuté sur des pierres sur un secteur escarpé près du refuge d'Estom à Cotteret. Elle souffrait d'une plaie à la tête et de multiples fractures. Elle a été héliportée vers l'hôpital de Tarbes en début d'après-midi. Auparavant, les secours ont récupéré une trailleuse de 22 ans qui s'était perdue, toujours dans le secteur de Cotteret, et un peu plus tard, un vététiste d'une cinquantaine d'années qui avait lourdement chuté au bike park de Péragude.
0: Et avec les canicules de ces dernières semaines, beaucoup d'entre nous ont du mal à garder le frais dans leur logement.
9: Et à dans l'agglomération paloise, les habitants de la résidence La Verderie, résidence innovante labellisée éco-quartier par l'État à sa construction en 2017, qui a même obtenu le label bâtiment bas carbone, se retrouvent eux aussi dans une situation difficile. Les 52 logements n'ont visiblement pas été conçus pour les grosses chaleurs, contrairement à ce qu'ils pensaient. Exemple chez Christine et Jean-Michel, installés depuis 3 ans au dernier étage, orienté sud-ouest, ils ont fait visiter leur appart à Shannon Marigny.
4: Excusez-nous pour le désordre, mais c'est tellement chaud qu'on n'arrive plus à passer. On a cloisonné comme on a pu, mais franchement, quand il y a le soleil après l'après-midi, c'est un four, quoi.
11: Et donc là, vous avez mis des parasols sur la terrasse,
4: oui,
11: un peu partout.
4: Qu'on a doublé avec des rideaux. Mais ça chauffe, quoi, ça chauffe.
12: On a beaucoup de mal à gérer, donc on a mis des ventilateurs, des plafonniers, là. Bon, ça brasse l'air, mais...
4: Ici, on ne met pas à fond, mais... que je suis obligée de mettre la nuit, plus un ventilateur que j'ai ici. Donc, la nuit, c'est affreux, quoi. Ouais.
11: Et ça peut monter jusqu'à combien dans votre appartement ?
4: On est à 34. Hein. 34, ouais. On en a eu plus, 35 maximum. Hein.
11: Est-ce que vous vous attendiez à avoir aussi chaud quand vous avez emménagé
4: ici ? Non, pas du tout. Pas du tout, d'après les normes qui nous avaient été données, pour respecter la chaleur l'hiver et la fraîcheur l'été, mais c'est pas le cas. Et comme on n'a pas une avancée de toit sur le balcon, voilà.
9: Et Christine et Jean-Michel ont demandé au Crédit Agricole, à l'origine du projet, de faire des travaux, de mettre des sortes d'ombrières pour protéger leur terrasse et leur baie vitrée du soleil. Mais le Crédit Agricole a, disent-ils, refusé parce que le toit ne pourrait pas supporter de charges trop lourdes.
0: 8h04 dans le journal d'ici Béarn Bigorre et les fêtes de Bayonne 2026 ont officiellement débuté hier.
9: Avec une cérémonie d'ouverture suivie par 30 000 personnes, c'est un écrivain béarnais, Sergi Ravaloyes, qui a déclamé le procès. C'est ce discours traditionnel qui rappelle que Bayonne est une ville de culture basque, mais aussi de culture gasconne.
13: Gascoune, basque, universal, de Gascogne et d'Occitanie, sincère, lotus crise qui espèce à la hurre, blanc et rouille, toute sa masse, qui sera une luz de Kunèche, de Taïma, Atao, Haut, Bivost, Doblevan, Bayoun, Sille de Kikau, Esberide, tous tes matins.
9: Le discours donc, puis le lancer de clés traditionnelles depuis le balcon de la mairie par trois personnalités cette année. Marie Darieusec, écrivaine, Jean-Claude Téléchéa, ancien chef restaurateur de l'emblématique Auberge du Cheval, et Maya Loquet, présentatrice de l'émission Télématin sur France 2. Puis il y avait aussi, sur ce fameux balcon, Marie-Pierre, qui a été tirée au sort pour participer et qui a beaucoup apprécié.
14: Le balcon, c'est quelque chose de très impressionnant. Moi, je suis bayonnaise, je suis née à Bayonne, j'ai toujours fait les fêtes de Bayonne. Et c'est la première fois que je viens au balcon. Du coup, c'est vraiment un honneur et ça met tout de suite dans l'ambiance. Puis on voit toute cette marée rouge et blanche, c'est magnifique. Ça fait des frissons dans tout le corps et c'est une joie immense. Et on se dit, ça y est, c'est la fête, tout le monde va faire la fête ensemble, ça va être chouette. C'est vraiment une émotion forte, hein. On ne se rend pas compte, mais de la tête aux pieds, c'est vraiment très très fort. Je ne sais pas comment expliquer, ça prend aux tripes vraiment, ça donne une énergie, on va dire, ça donne envie, quoi. Donc voilà, on va profiter pleinement de ces fêtes avec la famille, les enfants, les amis. On se dit vive les fêtes et que ça continue longtemps, quoi.
9: Les fêtes de Bayonne avec entrée gratuite jusqu'à vendredi 10h. Ensuite, il faudra payer 15 euros pour y accéder jusqu'à dimanche minuit. L'an dernier, près de 1,1 million de personnes avaient fréquenté la ville pendant les 5 jours et 5 nuits de fête. Le foot et l'Argentine qui a renversé l'Angleterre hier soir de 2-1 dans les derniers instants de la partie affrontera donc l'Espagne en finale de la Coupe du Monde. Le foot et le Pau FC avec le retour du milieu de terrain Quentin Daubin annoncé 4 ans après son départ. Il est passé par Valenciennes l'an dernier. Il avait, entre 2017 et 2022, participé à 159 matchs avec le Pau FC, dont celui de la montée en Ligue 2 du club en 2020. Et puis, pas de changement au classement général du Tour de France. C'est le Slovène Tadej Pogačar qui conserve son maillot jaune. À 8h07, on s'intéresse aux prévisions météo pour ce jeudi. Je me trompe pas.
0: Oui, effectivement, on est bien jeudi. Avec des températures plus douces que ces derniers jours sur le Béarn et la Bigorre, nous sommes désormais passés en vigilance jaune pour la canicule. Le soleil va rayonner tout au long de la journée sur une grosse partie du territoire, même si pour le moment, quelques nuages sont présents dans le ciel. Avec 27 degrés à Oloron, 28 sur Acousse, 1 degré de plus à Lembeye, Pau et sur le bassin de Lac. Et les maximales seront à Tarbes, Naye ou encore Orthès avec 32 degrés. Attention toutefois à de possibles averses en montagne, notamment en fin d'après-midi à Barèche, Cotteret ou encore La Reims.
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0: Et à 8h07 sur votre radio locale, le temps pour nous d'écouter Michel Berger. Il n'y a pas de honte.

0: Retour en 1985 avec Michel Berger, c'était il n'y a pas de honte.
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0: Très très bon jeudi 16 juillet à l'écoute de votre radio locale. Courage si vous êtes quasiment en vacances à la fin de la semaine, vous avez fait le plus dur, plus que deux petits jours avant de pouvoir être libre et de commencer à préparer ses valises. On n'oublie pas les maillots de bain si vous avez prévu d'aller sur la côte, profiter de l'océan et de ses vagues. Chacun a ses petits rituels et ses histoires lorsqu'arrivent les vacances estivales. Et ça tombe bien parce qu'avec les gens d'ici, ce sont vos histoires que vous racontez à notre micro.
3: Encourager en tout cas toutes les personnes qui ont un talent comme ça inné, et notamment les artistes nés finalement, à exploiter, à trouver comment exploiter ce talent dans leur vie professionnelle.
0: Et chacun son petit talent, et vous découvrirez celui de Marjorie dans le prochain quart d'heure. En attendant, on va vous donner quelques conseils anti-arnaque. Vous savez, lorsque vous achetez un téléphone, votre opérateur doit généralement vous envoyer une carte SIM. Vous savez, la petite puce à glisser à l'intérieur du téléphone. Et bien, il existe des techniques utilisées par les arnaqueurs pour vous soutirer de l'argent. On vous évite de tomber dans leur piège juste après ça.
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0: Et à quasiment 8h15, c'est l'heure de votre rendez-vous anti-arnaque. C'est pas vrai, c'est avec vous Valentin Bertrand. Et aujourd'hui, vous souhaitez nous alerter sur une escroquerie à la carte SIM.
8: Vous êtes sur votre mobile et vous découvrez un SMS de votre opérateur. Il vous informe que votre carte SIM est périmée, qu'une nouvelle doit vous être envoyée. Pour ça, vous n'avez qu'une chose à faire, aller sur votre espace client et valider l'envoi. En plus, c'est pratique, vous avez justement le lien pour accéder directement à la page de connexion. Vous entrez, identifiant, mot de passe, et patatras, trop tard. Vous n'êtes pas, en fait, sur votre compte, mais sur un site pirate. Alors, que peuvent-ils bien faire maintenant qu'ils ont ces informations, à part regarder vos factures? Eh bien, ils peuvent faire ce qu'on appelle un SIM swapping. En bon français, un détournement de carte SIM, comme une usurpation d'identité, mais avec votre numéro de téléphone. Les escrocs peuvent envoyer des SMS, lire ceux qui vous sont destinés. Plus dangereux encore, ils peuvent prendre la main sur la double authentification, ce code reçu par texto lorsque vous vous connectez sur un réseau social, un site de réservation de location de vacances ou encore votre application bancaire.
0: Et ces arnaques de plus en plus poussées, ça nous pousse nous aussi à nous méfier de tout. Mais alors, comment savoir quand un message provient vraiment de notre opérateur, Valentin ?
8: La solution, et c'est valable pour les cartes SIM, les cartes bleues et globalement tous les SMS de ce type, c'est de ne pas cliquer directement sur le lien du texto. Vous ouvrez votre moteur de recherche, vous tapez le nom de votre opérateur pour trouver le site officiel, et là vous vous connectez à votre compte client. Là au moins, vous savez vraiment où vous êtes. Si en effet il y a un changement important dans votre abonnement, vous allez y trouver une notification ou un message. Dans tous les cas, il faut garder en tête, une carte SIM ne périme pas. Elles peuvent durer facilement 5 à 10 ans sans problème. On en change en général quand on passe à un téléphone plus moderne, avec une taille de puce réduite.
0: Merci beaucoup Valentin. Et si vous aussi, vous êtes victime d'une arnaque, si vous avez repéré une fausse information, on compte sur vous pour nous alerter. L'adresse mail, c'est ici.arnaque au pluriel, @radiofrance.com.

0: Super Trump avec Goodbye Stranger. Mais non, restez avec nous sur Ici Bérane Bigorre. On va se raconter plein de belles histoires.
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0: Et oui, avec cette question, quelle était votre passion quand vous étiez petit? Est-ce que vous la pratiquez d'ailleurs encore aujourd'hui? Ce matin, au micro de Lucie Miossec, nous faisons la rencontre de Marjorie, habitante d'Aubertin, qui a oublié sa passion d'enfant avant de la retrouver 40 ans plus tard.
3: Dans mon ancienne vie, j'avais une agence de communication que j'ai montée à Tarbes, que j'ai rapatriée à Pau et que j'ai vendue en 2023 maintenant, pour me consacrer à l'activité que je fais aujourd'hui d'éco-positive. Quand j'étais petite, je dessinais tout le temps. J'entrais de l'école, je dessinais, je me mettais dans la chambre de mon frère, devant la télé, et je dessinais, voilà. Donc c'était de la création sans le savoir, puisque en fait, j'ai jamais valorisé le dessin quand j'étais petite, puisque je considérais que j'étais une photocopieuse. Je prenais une photo dans un magazine et je le reproduisais à l'identique. Et donc pour moi, c'était normal en fait. Par chance, j'avais mes parents qui me le faisaient remarquer, parce que ma mère aimait beaucoup me voir dessiner et disait toujours que c'était très beau ce que je faisais. Mais finalement, je le gardais un peu pour moi, puisque les autres ne voyaient pas ces dessins. Et c'est donc presque 40 ans plus tard, hein, puisque c'est en 2019 quand j'ai repris le dessin, où je me suis rendu compte que le regard des gens sur mes dessins, que ça les faisait sourire, ça générait une émotion. Et c'est là que je me suis dit, bah, effectivement, j'ai un don. Mais jusqu'à il y a quelques années, je m'en étais pas rendu compte finalement que j'avais ce talent-là. Quand j'étais jeune, j'ai rencontré une conseillère d'orientation qui m'a dit qu'on ne pouvait pas gagner sa vie par le dessin et que je finirais par faire des caricatures dans la rue. Cette parole finalement, ça a été une mauvaise graine qui a poussé en moi, puisque à l'époque, quand j'ai commencé à travailler dans la communication, j'ai arrêté de dessiner, puisque je ne pouvais pas envisager que le dessin fasse partie de ma vie professionnelle. Et c'est pour ça que pendant 20 ans, j'ai travaillé sans utiliser le dessin dans mon activité. Et je voudrais vraiment encourager en tout cas toutes les personnes qui ont un talent comme ça inné, et notamment les artistes nés finalement, à trouver comment exploiter ce talent dans leur vie professionnelle, parce que c'est tout à fait possible. Et aujourd'hui, je suis fière de pouvoir dire que je gagne ma vie grâce à ce talent, grâce à ce don que j'ai eu toute petite. Voilà.
4: Qui est la personne qui vous a le plus inspiré dans votre vie?
3: Alors, je vais une émotion. c'est pas une personne, c'est un animal.
4: Comment il s'appelait ?
3: Darwin, il s'appelait. Et je l'ai surnommé Boubouille. Et il fait partie aujourd'hui d'une de mes créations que j'ai dédiée aux enfants, où il y a deux personnages qui s'appellent Titou et Boubouille. Et Boubouille est le petit chien qui est le petit guide spirituel de l'enfant et qui va lui transmettre les enseignements. Puisque moi, je suis vraiment fortement convaincue que les animaux nous transmettent beaucoup de sagesse, beaucoup d'enseignements, et que on a souvent l'impression que l'homme est supérieur, mais non, on est au même niveau et on a beaucoup

Clémenceau et ça commence dès ce jeudi à partir de 19h. Je vous rappelle aussi que du lundi au vendredi, vous pouvez vous installer au domaine de Cerces pour des fins d'après-midi et surtout des soirées dépaysantes avec plus d'une centaine d'activités gratuites pour tous les goûts et surtout pour tout le monde, que ça soit des promenades à poney ou encore des découvertes de jardins pédagogiques. Soyez libre de faire ce que vous voulez. C'est aussi ça, les vacances, et ça fait du bien.

0: C'était Mélodie Tempo Harmonie à l'instant sur ICI Béarn Bigorre. 8h28, elle est là pour nous aider à trouver notre voix, mais pas notre voix VOIE, notre voix VOIX. Bonjour Anna Luciani.
1: Bonjour Linka, bonjour à tous. Oui, avec une psychophoniste qui s'appelle Fanny Moulet, elle nous expliquera ce que c'est. C'est un peu de la psychologie avec le fait d'utiliser sa voix et puis aussi d'utiliser son corps surtout, d'être vraiment bien dans son corps parce que c'est un récepteur aussi. Et donc, grâce à notre corps, si on est vraiment droit, vous savez, on a des attitudes, alors la voix, elle sort mieux, on s'exprime mieux, elle nous expliquera tout ça. Et Fanny Moulet est aussi chef de chœur, c'est-à-dire qu'elle dirige des chorales amateurs, des professionnels aussi. Donc, c'est vraiment quelque chose qu'elle connaît bien. Et puis, c'est vrai que la voix fait partie de notre identité à tous. C'est elle qui trahit nos sentiments, nos émotions. Alors, c'est vrai que suivant les personnes, on a des voix naturellement d'autorité. Les enfants nous écoutent, ou alors au contraire, personne ne nous écoute. Pourquoi ? Parce que peut-être on a une voix qui, à l'écoute, ce n'est pas faite pour être entendue. Alors on peut changer ça. Est-ce qu'on peut changer sa voix ? Ça, c'est une vraie question. On va en parler avec Fanny. Vous pourrez poser vos questions en direct ce matin. Elle sera là à partir de 9h au 05 59 98 09 09.
0: Eh bien, merci beaucoup, Anna. Rendez-vous tout à l'heure entre 9h et 10h.
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0: Et vous pouvez aussi passer par notre WhatsApp, même

0: numéro 05 59 98 09 09. Dans quelques instants, place à l'info d'ici où nous allons revenir sur ce jeune de 17 ans mort noyé dans le gave de Pau. Mais en attendant, il est 8h30, place à toute l'actualité en France et dans le monde avec vous, Cyril Ardo-Redon.
1: 13 000 foyers concernés ce matin par des coupures d'électricité dans la Sarthe et le Maine-et-Loire notamment. Cela fait suite aux orages hier soir. Il y a eu des inondations localement. Ce matin, 15 départements sont en vigilance orange aux orages. 31 départements sont en alerte orange canicule. Emmanuel Macron attendu en forêt de Fontainebleau ce matin où les flammes ont parcouru 2000 hectares. Le deuxième suspect de cet incendie a été mis en examen et placé en détention provisoire. Il reconnaît son implication volontaire, tout comme un jeune sapeur-pompier de 18 ans qui est finalement revenu sur ses aveux. Et Jérôme Barella mis en examen hier pour meurtre et viol sur mineur de moins de 15 ans. Le principal suspect dans l'affaire Liana était jusque-là mis en examen pour enlèvement et séquestration. La fin d'un parcours législatif qui aura duré plus de 2 ans. Les députés adoptent définitivement la loi sur la fin de vie qui a introduit notamment une aide à mourir sous certaines conditions pour des patients en fin de vie atteints de maladies très graves et incurables. Plus de 126 000 candidats encore en attente d'une proposition sur Parcoursup pour la rentrée prochaine. Tout est fait pour leur trouver une place dans l'enseignement supérieur, dit ce matin le ministre de l'Éducation, Édouard Geffray, même si cette situation n'est jamais acceptable, précise-t-il. Et puis le mondial de foot, la France affrontera l'Angleterre pour la 3e place samedi à 23h. L'Argentine rejoint, elle, l'Espagne en finale dimanche après sa victoire 2-1 hier soir sur les Anglais.
2: L'info d'ici en Béarn et en Bigorre, c'est la mort de ce jeune de 17 ans noyé dans le gave de Pau. Le parquet de Pau demande l'autopsie du corps. Ce jeune est mort dans la nuit de mardi à mercredi après une chute dans le gave. L'accident s'est produit au niveau du pont de l'Esca vers 19h mardi avec un ami. Ce jeune palois s'amusait sur le tronc d'un arbre au-dessus de l'eau. Juliette Gloria.
3: Un arbre enraciné sur le bord de la berge, incliné sur le gave, avec une corde accrochée en haut de son tronc suspendu à 2 mètres au-dessus de l'eau. En cette chaude journée, les deux adolescents avaient décidé de se rafraîchir en s'amusant, en escaladant le tronc, en se balançant à la corde et en sautant, jusqu'à ce que l'un d'eux perde l'équilibre et tombe. Dans sa chute, sa tête heurte violemment l'arbre. Malgré le choc, il parvient à sortir de l'eau, mais se met à convulser et disparaît de nouveau dans le gave. Son ami appelle alors les secours. Une quinzaine de pompiers arrivent sur place, parviennent à le ramener sur la berge et le réaniment. Mais l'adolescent était déjà en état de mort cérébrale après un traumatisme crânien et plusieurs longues minutes dans l'eau. Transporté à l'hôpital de Pau, il est mort vers 4h30 du matin. Il allait fêter ses 18 ans cette année.
2: L'arbre en question a été coupé par la mairie hier, dès le lendemain du drame. On rappelle que la baignade est formellement interdite dans le gave et la maire de l'Escar veut renouveler cet arrêté d'interdiction, installer un panneau pour rappeler la dangerosité du site aux alentours du pont. Valérie Revel, qui estime aussi qu'il faut tirer à plus long terme les leçons de ce drame.
4: Un drame pour ce jeune homme, un drame pour sa famille. Et on comprend bien qu'avec ces températures, les personnes, les habitants cherchent des lieux de baignade et ça... Absolument aussi qu'on s'attelle à trouver des lieux de baignade dans l'agglomération. Et ça, on y réfléchit depuis le tout début du mandat avec Jérôme Marbeau, président de la communauté d'agglomération. On a déjà eu une discussion sur ce sujet-là. Il va falloir que très rapidement, on mette en place ces lieux pour qu'on puisse trouver des lieux de baignade, de rafraîchissement, que ce soit en cas d'extrême chaleur, mais aussi tout au long de l'été. Parce que tout ça pourrait arriver aussi, bien sûr, à d'autres moments de cette période estivale.
2: C'est la troisième noyade mortelle dans le gave depuis le début de l'année.
0: Et dans l'actualité, il y a aussi ces interventions des secouristes en montagne pour des randonneurs qui ont bu de l'eau.
2: Oui, mais alors pas n'importe quelle eau, de l'eau des ruisseaux ou des lacs dans des gourdes filtrantes. Et pourtant, ils sont malades, une douzaine de personnes depuis dimanche. Les professionnels mettent en garde contre l'utilisation de ces gourdes. On en reparle à 9h. On reviendra également sur l'histoire de cette franco-russe qui a créé à Pau l'association SOS Donbass. Elle a été mise en examen, placée en détention provisoire pour intelligence avec une puissance étrangère et elle a été entendue hier par un juge d'instruction. On entendra son avocat. Le soleil commence à arriver ici sur la place Clémenceau.
0: Oui, effectivement, il essaye de se frayer un petit chemin entre les nuages, un ciel mitigé pour ce début de matinée, mais qui devrait rapidement se dégager. Les températures, elles aussi commencent à baisser. Météo France a donc réduit le niveau d'alerte canicule. Les Hautes-Pyrénées et les Pyrénées-Atlantiques sont désormais en vigilance jaune pour ce phénomène. Cet après-midi, nous aurons 27 degrés à Oloron, 29 degrés à Lourdes sur le bassin de Lac et à Bagnères, et les maximales se trouveront à Tarbes et Orthès avec 30 degrés. Soyez prudents si vous avez prévu d'aller en montagne de par l'eau, mais aussi parce qu'il y aura des averses. Normalement, c'est Météo France qui annonce ça, prévu en fin d'après-midi, notamment à Cotteret, Barège ou encore la Reims.
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0: Il est 8h35, on va se replonger dans les années 80 avec cette chanson signée Jean-Jacques Goldman. Voici Envole-moi.

0: Envole-moi, c'est signé Jean-Jacques Goldman pour vous accompagner ce matin sur Ici Béarn Bigorre.
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0: Et à 8h40, nous, tout au long de l'été, nous allons nous replonger dans le passé de notre territoire. Avec Richard Lacazette, on revient sur l'histoire du Béarn et ce matin, nous en sommes au moment de sa création.
3: Après toutes ces incursions, le Sud-Ouest veut s'organiser pour mieux se défendre. C'est de là que notre vicomté sera créé. Mais cela, c'est une autre histoire. Telle fut la dernière phrase de la dernière chronique. Et oui, après toutes ces incursions, ces invasions, on a besoin de souffler dans le Sud-Ouest. Nous sommes désormais au 10e siècle de notre ère. Il faudra pas moins de 2 siècles pour que le territoire du Béarn que nous connaissons se finalise pour ne plus jamais bouger. Si on fait une récapitulation, on a connu les Romains, les Visigoths, les Francs, les Maures, les Scandinaves et les Vascons. Il est désormais temps de s'affranchir de tout ça et de devenir béarnais. Nous avons déjà notre blason avec les vaches. Mais à la suite des raids vikings, les Aquitains, alors sous la tutelle des puissants ducs de Gascogne, ce sont les héritiers de la Vasconie, ont besoin de structures et d'organisation.
4: C'est carré chez vous. Hein.
3: Le territoire aquitain est vaste, alors il faut le morceler. Créer des petits territoires vassaux des ducs de Gascogne. Des territoires avec leurs propres chefs, administration et organisation militaire. Le Béarn, comme d'autres secteurs, devient alors une vicomté. Une vicomté gérée par un seigneur, le vicomte. Au niveau du territoire, nous partons de la région privative du Béarn, celle des Vénarnies, qui se basait autour de l'Escar. Après les Vikings, l'Escar et Oloron ont été reconstruites. La religion chrétienne occupe alors une place importante. Et les moines vont alors construire d'énormes abbayes.
5: J'aime l'armée, et la religion, et l'ordre, et ma patrie par-dessus tout.
3: Anecdote, une abbaye très importante, celle du village de Luc de Béarn. Un territoire immense, contrôlé par les moines et les abbés. On raconte que l'ensemble du territoire de la bourgade de Luc équivaut à la surface de la ville de Paris. Le maître abbé n'aura de compte à rendre qu'à l'évêque d'Oloron et plus tard à celui de Bayonne, ainsi qu'au pape lui-même.
5: La vache !
3: La première vraie capitale de la vicomté béarnaise n'est pas l'Escar, mais sera Morlas. Pau, qui sera connu plus tard comme notre capitale, n'est à cette époque-là qu'un tout petit village. Le Béarn connaîtra également 4 familles nobles, les Centules, les Mancades, les Foix Béarn et enfin les Bourbons Albret. Et en avant pour notre premier grand héros national, Gaston IV dit le croisé. Mais cela, c'est une autre histoire.
0: Et la suite de cette histoire, vous la découvrirez demain à la même heure. On découvrira cette fois-ci l'histoire de Gaston IV.
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0: Et à 8h43, je me suis posé cette question. Qu'allez-vous faire de votre été? Quels sont les plaisirs que vous vous accordez à chaque vacances estivales? Eh bien la réponse, je suis allé les chercher en allant à votre rencontre. Et pour certains, c'est repos ou randonnée dans les Pyrénées. Mais pour cet Orthésien, aller se rafraîchir dans les différents lacs de notre région ou encore se faire éjecter des auto-tamponneuses, ça ressemble à un été vraiment réussi.
8: Bonjour, je m'appelle Cyril, j'habite à Pau. Et mon petit plaisir, c'est d'aller au lac de Biron, via le lac de Baudrex à côté de chez moi.
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8: Et une petite anecdote d'Orthès, au fait, ouais, y en a tellement. Parce que j'habite ici pendant plus de 10 ans et je faisais un tour. Mais dans les auto-tamponneuses et un collègue à moi, il est venu me taper, m'a éjecté de la voiture. Bah, trop mal en fait, parce que je l'ai vu, il a pris vachement d'élan et il m'a tapé sur le côté et mon collègue, lui, m'attendait de l'autre côté et ma voiture, elle a basculé. Voilà, sur le sol du jeu, tranquillement. Tranquillement, mais j'avais quelques matos, moi. On est parti au bar juste à côté, chez Bertin.
0: Vous avez fait ça comme il se doit?
8: Oui, exactement. Ouais. On a un projet de partir en vacances à Saint-Jean-de-Luz. On a pris un appartement là-bas, la mer, se baigner, les restaurants, tout ça. Je vous souhaite à tous et à tous un joli été.
0: Et vos plaisirs de l'été sont en continu sur Ici Béarn Bigorre chaque jour à la même heure. D'autres plaisirs aussi que vous allez pouvoir faire, il y en a sur notre territoire. Rendez-vous à Lac Aventure pour profiter d'un parc d'accrobranche, mais autrement. Vous allez pouvoir vivre une soirée accrobranche nocturne, vous serez plongé dans une ambiance de nuit pour vivre des sensations différentes, mais avec toujours autant d'amusement pour tous les âges et comme seul allié votre lampe frontale. Vous allez découvrir le parcours autrement, transformé spécialement en expérience sensorielle. De l'accrobranche nocturne, c'est ce vendredi 17 juillet à 20h à Lac Aventure. Mais si vous êtes un petit peu plus chanteur, eh bien là aussi de l'amusement, il va y en avoir à Oloron-Sainte-Marie où une soirée karaoké gratuite vous est proposée. C'est dans l'ancienne école de Légunion, c'est ce vendredi de 18h à 20h et que vous soyez chanteur professionnel ou passionné, venez rigoler donc avec cette soirée karaoké gratuite à Oloron. Et justement, vous allez pouvoir vous entraîner puisque voici Amir, c'est son tout dernier titre et il s'appelle À l'imparfaite.

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1: Le tout dernier titre d'Amir, il s'appelle « À l'imparfaite » et vous venez de l'entendre peut-être pour la première fois sur Ici Béarn Bigorre. De belles idées désormais de sortie à faire sur notre territoire avec des matinées lectures.
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1: On va prendre le temps de lire, le temps d'apprécier aussi les bonnes choses avec vous, Gaëlle Métessereau. Vous êtes responsable de la médiathèque à Arthez de Béarn. Bonjour Gaëlle.
3: Oui, bonjour.
1: Alors, vous proposez des matinées lecture et jeux de société au camping d'Arthez. C'est tous les jeudis. Ça se passe comment concrètement ces matinées?
3: Alors, en fait, c'est une matinée découverte de lecture que je propose avec un temps de jeux de société en libre accès et une bibliothèque participative pour prendre le temps aussi de regarder, emprunter des livres si les gens le souhaitent. C'est en accès libre pour toutes les familles. Il n'y a pas besoin de réserver. Il suffit juste de venir au camping Loré du Bois, Arthez.
1: Alors, cette bibliothèque participative, est-ce que ça marche vraiment? Est-ce que la nouvelle génération est encore attirée par les livres?
3: Oui. Les gens apprécient vraiment d'avoir une bibliothèque disponible dans le camping, de pouvoir choisir, prendre ce qui les tente et pas avoir forcément aussi de contraintes pour les rendre, etc. C'est vraiment un temps qui est apprécié où les enfants en fait sont libres dans l'espace et prennent le temps de découvrir des choses qui leur plaisent.
1: Et justement, aujourd'hui, quelles sont les choses qui leur plaisent en termes de lecture? Parce qu'on sait qu'avec les réseaux sociaux, même le numérique, on passe très vite à autre chose. Donc aujourd'hui, comment on choisit les bons livres pour les enfants?
3: Alors en fait, il faut proposer des thèmes variés qui pourront les toucher. Donc après, chacun a ses préférences. Mais c'est vrai que ce soit de l'album ou de la BD, les enfants sont preneurs de découvertes et aussi d'échanges avec les adultes. En fait, bien souvent, ils aiment la lecture à plusieurs, la lecture avec les parents, les grands-parents. Ils aiment vraiment partager ce moment, ouais.
1: Ça se passe comment, justement, la transmission de la lecture entre parents à enfants? Est-ce que c'était plus facile à l'époque ou c'est devenu un petit peu plus compliqué aujourd'hui?
3: Aujourd'hui, les adultes sont assez moteurs là-dessus, donc en fait, les enfants se laissent porter, et puis les enfants aiment vraiment ça, se laisser porter par les histoires, des découvertes, soit c'est eux qui les choisissent, soit c'est les adultes, mais il y a vraiment cette envie de découvrir des choses qu'ils connaissent pas. Ils se laissent vraiment porter, par les adultes dans cet échange, et puis c'est un moment un peu hors du temps, qui diffère un peu de la solitude devant les écrans.
1: L'idée, c'est aussi de les faire sortir de leur zone de confort et peut-être laisser libre cours à leur imagination.
3: Oui, puis vraiment de les laisser choisir des choses auxquelles, dans un premier temps, ils n'auraient pas été de suite. Ils ont tendance à avoir les mêmes héros, les mêmes livres, etc., qui s'échangent à l'école, ce qui est extrêmement bien. Là, du coup, ça permet aussi d'avoir une pluralité de propositions. Et du coup, d'aller vers des choses qui sont plutôt originales, sur lesquelles ils n'auraient pas été d'eux-mêmes, en fait. Alors, il n'y a pas besoin de réserver, c'est en libre accès, c'est à 10h30. Vous venez en famille et il y aura un petit coin lecture qui sera mis en avant et il n'y aura plus qu'à s'installer pour participer.
1: Eh ben c'est noté pour passer une belle matinée lecture et jeux de société au camping d'Arthez. Rendez-vous donc tous les jeudis dès 10h30. Gaëlle Métessereau, vous êtes la responsable de la médiathèque d'Arthez de Béarn. Merci d'avoir été avec nous.
3: Avec plaisir, merci à vous.
1: Et à 8h53, dans quelques instants, c'est le docteur Kierzek qui nous rejoint. Il va nous donner quelques conseils sommeil et ça va faire du bien.

0: Oh, qu'elle fait du bien cette chanson de Gloria Gaynor, c'était I Will Survive, et nous aussi on va tenter de survivre en trouvant un petit peu plus facilement le sommeil grâce à notre docteur Kirzek.
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0: Et oui, c'est le sujet de ces derniers jours. Comment bien dormir cet été entre les moustiques, la chaleur? On ne sait plus comment arriver dans les bras de Morphée. Heureusement pour nous, notre docteur Kirzek est avec nous ce matin pour nous aider à passer un été en pleine forme et surtout très reposant. Bonjour docteur.
3: Bonjour à toutes et à tous. Activité passionnante, peut-être ma préférée. Moi, après la radio, évidemment, je veux parler de dormir, du sommeil. Le sommeil, c'est aussi le moment où votre cerveau fait son grand ménage de printemps ou d'été. Une récente étude parue dans une revue très sérieuse nous explique que pendant la nuit, votre tête se transforme en véritable station d'épuration. Et oui, oubliez l'image du cerveau qui s'éteint la nuit, c'est faux. Pendant que vous rêvez, que vous dansez la salsa en maillot de bain sur une plage, votre cerveau, lui, il est hyperactif. Mais pas n'importe comment, il se met en mode équipe de nuit, une équipe spécialisée, dirigée par un réseau appelé le système glymphatique. C'est un nom un peu barbare pour dire que c'est un réseau d'égouts du cerveau, finalement. On fait le ménage, ce système découvert par un neuroscientifique s'active surtout pendant la phase de sommeil profond, et sa mission, évacuer les déchets toxiques. Alors, on va me dire, mais quels déchets? Il y a deux protéines, la bêta-amyloïde et la protéine tau. Ça vous dit peut-être quelque chose, parce que ce sont elles qui s'accumulent et qui forment des plaques qu'on observe dans la maladie d'Alzheimer. Donc le système glymphatique, il agit comme un réseau pour éliminer ces protéines qui sont des facteurs de maladie d'Alzheimer. Donc il y a le liquide céphalo-rachidien, ce liquide qui baigne notre cerveau, ça va circuler, ça va rincer, ça va éliminer les toxiques. Et tout ça, ça se fait pendant la nuit.
0: Alors docteur, concrètement, qu'est-ce qui peut perturber ce ménage de nuit et quels sont les symptômes qui doivent nous alerter sur la santé de notre cerveau?
3: Tout ce qui fragmente votre sommeil ou réduit vos temps de sommeil profond perturbe le grand ménage. Ça veut dire quoi? Ça veut dire que le stress chronique, la dépression, les maladies cardiovasculaires, le vieillissement, mais aussi les médicaments et les somnifères mal utilisés ou trop longtemps, ou encore l'apnée du sommeil, tout ça, ça perturbe les fines ondulations cérébrales. Résultat, le nettoyage est moins efficace, les déchets s'accumulent et à long terme, c'est un risque de déclin cognitif et de démence. Alors attention, ça marche dans les deux sens. Un mauvais sommeil favorise l'accumulation des toxines, mais les premières lésions d'Alzheimer peuvent aussi perturber l'architecture du sommeil. C'est vraiment un cercle vicieux. On surveille donc une fatigue chronique, des réveils nocturnes, des difficultés de concentration, ou si vous dormez un peu trop la journée et pas la nuit, ou une irritabilité, tout ça, ça peut vouloir dire que votre sommeil est de mauvaise qualité. Donc si vous cumulez plusieurs de ces signes, surtout après 50 ans, parlez-en à votre médecin, il pourra faire un bilan sommeil, voire un enregistrement du sommeil. Et puis sinon, les conseils pratiques pour bien prendre soin et bien nettoyer la nuit, c'est régularité, une grotte, il faut faire une chambre noire un peu fraîche, stop aux écrans une heure avant de se coucher, et on évite les excitants, caféine, alcool ou les gros repas le soir. Allez, bon été, bonne santé, à l'écoute d'ici bien sûr.
0: Merci beaucoup docteur Kirzek.
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0: Très belle matinée à vous sur ici Béarn Bigorre, et elle va continuer avec vous, Anna Luciani.
5: Oui, c'est bien le cas, c'est vrai, on va parler de la voix. Notre voix qui trahit nos émotions quand on parle, effectivement. On a les accents aussi liés au territoire. Oui. C'est notre identité, notre ADN. On va en parler avec une spécialiste qui pourra répondre à vos questions en direct. Elle est là à partir de 9h au 05 59 98 09 09.
0: Eh bien, très belle émission.
5: Merci,
0: Anna.
5: À demain.
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5: Il est 9h, nous sommes le jeudi 16 juillet. Le journal Sophie Péridieu.
6: Et ça commence à être un sujet de préoccupation pour les secours en montagne. En quelques jours, ils ont été appelés pour 12 personnes tombées malades après avoir bu de l'eau de ruisseau ou de lac avec des gourdes filtrantes. Rien que mardi, 5 personnes qui se trouvaient au refuge de la Glaire sur la commune de Barège, 4 qui étaient au lac de Bastan proche d'Aragnouette, ont dû être secourues et héliportées vers l'hôpital de Pau. Alors que lundi, au cirque de Gavarnie, 2 personnes étaient malades avec des nausées et des vomissements, toujours dues à la même cause. cause. Et ce n'est pas nouveau. L'an dernier, des dizaines de personnes sont tombées malades à cause de ces gourdes, rappelle Sébastien Abadi. Il est chef de la section montagne de la CRS Pyrénées, en charge des postes de Gavarnie et de Saint-Lary.
7: Ce qu'on constate, c'est qu'il y a des randonneurs qui vont utiliser en première intention ces gourdes filtrantes, alors qu'au départ, c'est fait pour, quelque part, quand on n'a pas d'eau et quand on n'a plus d'eau et si on est en déshydratation pour, voilà, en cas de secours. Mais là, le problème, c'est qu'on s'en sert en première intention et c'est pas pour ça que c'est fait initialement. Ça prend de l'ampleur. Alors, l'été dernier déjà, on a été touché par ce phénomène, hein, avec plus d'une cinquantaine d'interventions. Pour le moment, c'est le début, donc on va voir si ça continue les jours qui viennent, mais voilà, ça démarre un peu comme l'année dernière, effectivement. Il faut vraiment éviter de boire cette eau pour éviter d'engorger les hôpitaux des accidents et des interventions qui pourraient être évitées, quoi.
6: Et Sébastien Abadi recommande de prendre un litre d'eau par heure et par personne, même si c'est plus lourd dans le sac à dos. Les secouristes qui sont d'ailleurs intervenus en Bigorre plusieurs fois hier, pour une touriste bretonne de 65 ans qui s'était blessée à la tête en chutant sur un secteur escarpé près du refuge d'Estom à Cotteret. Elle a été héliportée à l'hôpital de Tarbes. Intervention sur le même secteur pour une traîneuse de 22 ans qui s'était perdue et était déshydratée. Et sans oublier un vététiste à Péragude blessé à l'épaule.
5: Le jeune homme de 17 ans secouru après s'être noyé dans le Gave est mort.
6: En fait, il s'amusait avec un ami au niveau du pont de l'Escar, mardi soir, dans l'agglomération paloise. Et en se balançant à une corde au-dessus d'un tronc, il est tombé et a heurté l'arbre. Le parquet a demandé une autopsie du corps. La mairie rappelle qu'il est interdit de se baigner dans le Gave. Vous retrouvez toutes les infos sur ici.fr. Un cycliste de 77 ans, lui, a été percuté par une voiture en fin de matinée hier. À l'arrivée derrière lui sur la départementale 934, à la sortie de Sévignac-Meyrac, en direction de Lovis-Juzon. Il s'est trouvé projeté sur le pare-brise du véhicule. Il était inconscient au moment de l'arrivée des secours.
5: Et on reparle ce matin d'Anna Novikova.
6: La franco-russe qui a créé à Pau l'association humanitaire SOS Donbass devait s'expliquer face à un juge d'instruction sur les soupçons d'espionnage qui pèsent sur elle. C'était hier. Elle est en détention provisoire depuis novembre, mise en examen pour intelligence avec une puissance étrangère, avec Moscou, suspectée d'avoir notamment fourni des informations à un agent des renseignements russes en 2024. Celle qui a vécu plusieurs années à Lons nie les faits et son avocat, Maître Philippe Devel, assure qu'il n'y a aucune preuve qu'elle ait espionné au profit de la Russie.
8: Il y a eu évidemment des négociations, des palabres, mais vous savez, quand on s'engage dans une entreprise caritative, parce que elle, son but, c'était d'aider les populations russophones, on rencontre toujours des individus un peu étranges. Or, j'ai quand même des doutes sur le sérieux de ce personnage, parce que évidemment, il a fait des demandes à ma cliente. Évidemment, elle a jamais donné suite à ces demandes, parce que d'abord, comment ma cliente peut donner des informations stratégiques sur des entreprises françaises? Elle est à Pau, elle est mère de famille. Vous pensez qu'on obtient des informations en tapant à la porte de Safran? Je peux vous dire, il n'y a pas du tout ça dans le dossier. Hein. Donc, ma cliente, évidemment, elle a eu des contacts, mais elle n'a jamais donné ou transmis des informations. Jamais. Là, on accuse ma cliente parce qu'elle est russe et qu'elle a des sympathies pour les russophones du Donbass. Et c'est pas du tout quelqu'un qui va commettre ou faire du tort à la population française parce qu'elle aime la France, elle me l'a dit.
6: Dans cette affaire, trois hommes sont également mis en examen, dont le président de l'association SOS Donbass. Il nie lui aussi les faits qui lui sont reprochés.
5: 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Les canicules de ces dernières semaines ont remis la question de la climatisation des logements au centre des débats.
6: Et certains habitants d'une résidence à Lons, dans l'agglomération paloise, se sont d'ailleurs équipés. Pourtant, ils vivent dans des logements tout neufs de moins de 10 ans et labellisés éco-quartier. La résidence, la Verderie, présentée comme ultra-innovante, a même obtenu le label bâtiment bas carbone, qui doit assurer des consommations d'énergie faiblement carbonées. Mais le souci, donc, c'est que ces 52 logements locatifs n'ont pas été conçus pour la chaleur. Les habitants donc ont très très chaud. Christine et Jean-Michel habitent au dernier étage depuis 3 ans.
9: C'est intenable, ce qui fait que certaines personnes ont pris l'initiative d'équiper leur appartement de climatisation, ce qui est un non-sens puisque le but d'un écoquartier, c'est justement de pas générer de l'énergie en plus, enfin de la chaleur, quoi. Et on est amené à faire ça.
10: Et vous avez envisagé de vous-même installer une clim?
9: Pour l'instant, on tient bon, mais franchement, on y pense, quoi.
11: Point de vue santé, j'ai des problèmes thyroïdiens, j'ai des problèmes multisystémique, disons, et la chaleur, ça me met, ça me tue, quoi.
12: Mettre une clim
11: Ça nous pose des problèmes de conscience quand même. Ça nous fait peur pour l'avenir, ouais.
9: Quand ils ont conçu ces logements, ils auraient pu anticiper, se dire que bon, le logement, certes, il est très bien pour l'hiver, mais ils auraient pu penser au fait que cette isolation, justement, elle peut poser un inconvénient en été, quoi.
6: Propos recueillis par Shannon Marini. Un reportage à retrouver sur ici.fr. Les fêtes de Bayonne ont été lancées hier sous haute sécurité. 300 personnes mobilisées pour les secours 24 heures sur 24. 800 membres des forces de l'ordre, gendarmes, policiers, CRS, militaires. Et la première nuit s'est déroulée dans une ambiance calme et festive, indique la préfecture qui précise qu'il y a eu 6 interpellations pour des atteintes à la personne. Toujours 4 sectionnistes dans l'équipe de France de rugby pour le 3e match du championnat des nations qui se jouera samedi face au Japon à Tissot. Broboiré, Grandidier, Canang, titulaire sur le banc Oradou. Le sélectionneur a par ailleurs complètement remanié la première ligne. Et puis c'est l'Argentine qui a renversé l'Angleterre hier soir et qui affrontera donc l'Espagne en finale de la Coupe du Monde de football. Alors que du côté du Pau FC, on monte un retour. Celui de Quentin Daubin, milieu de terrain, passé par Valenciennes l'an dernier. Il était parti il y a 4 ans. Autre signature, celle de Jesse Benet, milieu de terrain de Grenoble. Et puis le Tour de France, pas de changement au classement général. Tadej Pogacar conserve son maillot jaune. Aujourd'hui, 12e étape entre le circuit de Nevers-Magny-Cours jusqu'à Chalon-sur-Saône. Et à 9h07 sur ici, Berne Bigorre, on s'intéresse aux prévisions de Météo France.
5: Oui, on va respirer un petit peu plus aujourd'hui. C'est vrai, déjà ce matin, il y avait un petit peu plus d'air que les autres jours. Ça fait du bien, c'est lumineux par endroits avec plus ou moins de soleil. Vigilance jaune aux orages et à la canicule. Ça y est, on a basculé en jaune pour la canicule. Des orages pour la fin de journée annoncés. Et du vent aussi, jusqu'en milieu d'après-midi, jusqu'à 55 km/h en Béarn et 75 km/h en Bigorre. Et des orages en fin de journée pour les températures. Bien, on atteindra à Oloron, la Reims, 28 degrés. À Monard, Argelès, Montagny, 29. La maxima, ce sera pour tout le reste, à Pau, à Orthès, notamment à Tarbes, Lourdes, avec 30 degrés cet après-midi. Voilà, vous savez tout sur la météo. Vous revenez tout à l'heure à 10h.
6: Ouais, 10h.
5: On compte sur vous.
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5: Pour la musique, il y a Alain Chamfort, La fièvre dans le sang.

0: La fièvre dans le sang et Alain Chamfort.
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0: Que dit notre voix de notre personnalité? On parle de notre voix parlée, justement, à VOIX, avec Fanny Moulet, qui est une spécialiste. Bonjour Fanny.
3: Bonjour Anna.
0: Bon, vous êtes psychophoniste et vous êtes chef de chœur et vous répondez aux questions concernant notre voix, notre manière de parler, notre autorité naturelle ou pas, au 05 59 98 09 09. Justement, il y a un mot qui interpelle Fanny, c'est quand on dit « vous êtes psychophoniste ». En un mot, qu'est-ce que c'est exactement que la psychophonie ?
3: Alors, la psychophonie, c'est vraiment une approche de la voix parlée et la voix chantée, et sous l'aspect global de la personne. C'est-à-dire que on va pas seulement prendre l'aspect technique du travail de la voix, mais on va entendre la personne sous ses différents plans corporels, psychiques, énergétiques, mentaux, émotionnels, puisque la voix, c'est tout ça.
0: Oui,
3: c'est un ensemble.
0: D'accord. Et alors, comment ça se passe? En fait, quand on parle du corps, c'est que c'est une caisse de résonance, c'est comme un instrument, en fait. C'est ça que vous voulez dire, en quelques mots, Fanny?
3: Ben oui, absolument. Ouais. C'est-à-dire que, vous imaginez, les cordes vocales sont deux petites bandelettes de 1 cm qui sont cachées donc dans le cou. Mais par contre, la résonance de votre voix vient de votre caisse de résonance, c'est-à-dire le corps. Comme une guitare, finalement, si vous enlevez la caisse de la guitare, eh bien, ça ne sonne plus. Et le violon, c'est la même chose. Eh bien, nous, c'est pareil. Deux petites cordes vocales. Deux, on a seulement deux cordes vocales, parce qu'il y a des personnes qui imaginent qu'on en a une centaine, comme une harpe. Mais en réalité, c'est juste deux petites cordes qui se mettent en vibration, et donc un corps de résonance qui est là pour amplifier la voix, lui donner plus de volume, de présence, de timbre.
0: Oui, on est très fort finalement, rien qu'avec deux petites cordes, on arrive à faire tout ce qu'on peut faire, c'est génial.
3: Ah oui, mais c'est absolument hallucinant de voir ce que peut faire une voix humaine avec seulement deux petites bandelettes de 1 cm, 1,5 cm. Mais parce qu'en fait, on a une capacité d'imiter des animaux, la voix est extrêmement large dans ses capacités, en fait, on n'imagine pas.
0: Oui, est-ce que tout le monde a cette capacité assez large ou il y en a qui sont plus limités, par exemple, Fanny ?
3: Alors, non, on a tous cette capacité, sauf bien sûr un problème médical, hein, mais on a tous cette capacité à pouvoir produire des sons très différents. Bien sûr, la voix chantée, la voix parlée, ce qui est quand même notre humanité, hein, mais on a tous cette capacité. Les hommes ont des cordes vocales un tout petit peu plus grandes que les femmes et qui peuvent atteindre jusqu'à 1,5 cm. Une femme, ça peut être 8 mm, entre 8 mm et 1,2 cm. Et les hommes peuvent monter jusqu'à 1,5 cm, ce qui fait que la pomme d'Adam est plus proéminente chez un homme, puisque les cordes vocales sont un peu plus grandes. Et donc, la voix de l'homme va être une octave en dessous de celle des femmes, en fait.
0: Et oui, parce que c'est vrai, quand on dit le bonjour, souvent on est catalogué. Si on a une voix basse, on va dire « Ah ben c'est un homme qu'on a au téléphone, par exemple, quand on ne voit pas la personne. » Et quand c'est des voix plus aiguës, on va dire « Ah ben c'est une femme. » Alors des fois, on peut se tromper, hein, ça peut arriver
3: aussi. Oui, ouais. Oui, effectivement, l'oreille peut entendre ça, mais il peut y avoir des exceptions. En tout cas, des femmes qui ont des voix très graves, ou des hommes qui ont des voix très aiguës, ça existe. C'est plutôt peu courant, mais oui, ça existe.
0: Et c'est lié à quoi? Aux hormones ou à autre chose?
3: Oui, alors la voix, elle est, si vous voulez, vous n'avez plus, Anna, votre voix de petite fille.
0: Oui.
3: Donc vous avez aussi mué.
0: D'accord.
3: C'est-à-dire que tout le monde mue. C'est-à-dire que bien sûr que les garçons, c'est ce qu'on est, les garçons muent, ils perdent une octave dans leur tessiture. Mais les jeunes filles, les enfants, les fillettes, muent également. Oui. Et donc à l'adolescence à peu près, on perd pour une femme, on perd une tierce. Mais oui, c'est lié aux hormones. On appelle d'ailleurs la voix, c'est un organe sexuel secondaire.
0: D'accord.
3: C'est-à-dire qu'elle est vraiment en lien avec les hormones.
0: Bon, alors, si on n'aime pas sa voix, qu'est-ce qu'on peut faire? Ça peut être la question que vous pouvez poser. Ou si vous avez des difficultés avec votre voix, dans votre travail, auprès des enfants qui ne vous écoutent pas. Parce que la voix aussi, ça peut, à travers la voix, on peut faire passer l'autorité invités, on peut faire passer plein de messages. Vous pouvez poser vos questions en direct au 05 59 98 09 09. On va se retrouver juste après Charles Doré, famille ou pas famille.

0: Charles Doré, rien à voir avec Julien Doré, famille ou pas famille, il a été donc révélé par la Star Academy.
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0: Et on parle de la voix, justement, VOX. On en parle avec une spécialiste, Fanny Moulet, qui est chef de chœur aussi, auprès de chorales, notamment d'amateurs, de professionnels aussi. Fanny, cette voix qui nous compose, qui est notre ADN finalement, quels sont les problèmes qu'elle peut rencontrer, cette voix? Dites-nous tout, Fanny.
3: Bah, disons que un des problèmes qui est assez récurrent, qu'on va retrouver beaucoup, alors soit chez le commun des mortels ou bien chez les enseignants, c'est les problèmes d'aphonie.
0: C'est-à-dire,
3: donc d'un seul coup, il n'y a plus de voix. C'est-à-dire, vous ouvrez le bec, et donc voilà, la voix est complètement altérée. Il n'y a plus de son en fait. Ouais. On appelle ça l'aphonie, et très très courante chez les enseignants, par exemple.
0: Et pourquoi ça arrive, ça? Parce qu'elle est beaucoup sollicitée ou il y a d'autres...
3: Alors, il y a deux choses. C'est-à-dire, soit elle est très sollicitée et est mal placée. C'est-à-dire, une aphonie, c'est souvent une voix qui est mal placée, qui va chercher beaucoup trop à l'extérieur, si vous voulez, à se projeter à l'extérieur, au lieu de chercher des résonances internes. Et donc, on le trouve beaucoup chez les enseignants, parce que donc ils sont en situation de classe et ils haussent la voix. Oui. Et donc, avec un temps important de travail dans cette situation-là, la voix va fatiguer et donc la voix s'éteint. Tout simplement. Elle ne devient plus résonante, voilà. Donc, c'est un des problèmes importants, la phonie.
0: Et ça peut être aussi lié, je pense, à la clim. Quand on travaille dans des bureaux, il y a la clim. On est souvent un peu frais au niveau du cou, au niveau de la gorge.
3: Exactement. Ouais. Oui, les différences de température. Alors, particulièrement l'été, là, c'est vrai que les gens qui travaillent dans une clim un peu trop fraîche, et qui d'un seul coup ressortent dehors avec la grosse chaleur, effectivement, donc là, il peut y avoir des coups de froid, tout simplement.
0: Oui.
3: Un coup de froid. Et vous, par exemple, vous conduisez la fenêtre grande ouverte, et un courant d'air. Et un courant d'air, ça suffit. Je sais que moi, en tant que chanteuse, j'ai été victime un jour d'un courant d'air dans une église dans laquelle je chantais. Le lendemain, c'était fini, je ne pouvais plus chanter. Et un courant d'air suffit.
0: Ouais, et comment on récupère alors? Est-ce qu'il y a des techniques? Est-ce qu'il y a des remèdes?
3: Alors oui, il y a des remèdes.
0: Oui.
3: Il y a des gros remèdes, le remède de cheval, on va dire, qui est donc la cortisone, à utiliser vraiment en cas d'urgence. Mais après, le remède, c'est le repos. Le remède, c'est le repos, donc c'est-à-dire ne plus parler.
0: Oui.
3: Alors, c'est difficile de plus parler.
0: Ah oui, c'est difficile, surtout si on a un métier où il faut parler, c'est ça qui est compliqué.
3: Oui, dans ces cas-là, c'est vraiment mettre les cordes vocales au repos, puisque c'est une inflammation des cordes vocales.
0: D'accord.
3: Il faut à ce moment-là, reposer. Après, il existe en homéopathie des choses qui sont intéressantes par rapport à la voix, mais la meilleure façon, c'est ça, c'est le repos.
0: Ouais, quels sont les remèdes homéopathiques dont vous parlez, Fanny, que vous avez utilisés, que vous avez vu que ça marchait pour vous, par exemple, pour donner un bon plan, un tuyau? Oui.
3: Par exemple, bon, moi je suis chanteuse, et pour le travail de la voix, ce qui est vraiment très intéressant, c'est l'érésimum. Érésimum, c'est une plante qui est extrêmement intéressante pour les problèmes de voix et qu'on peut trouver en pharmacie, en 4CH, érésimum 4CH, et également aussi de l'arnica montana, puisque, si vous voulez, c'est une fatigue musculaire, comme je vous expliquais, les cordes vocales, ce sont des muscles. Donc, une aphonie, c'est un muscle à trop travailler, qui a été en surchauffe, si vous voulez.
0: D'accord.
3: Et donc, prendre de l'arnica, bon, dans n'importe quelle dilution, mais c'est extrêmement défatigant.
0: Oui. Voilà. Oui, ça permet en tout cas de défatiguer la voix, de la retrouver aussi. C'est vrai que c'est notre carte d'identité, donc il faut quand même la garder en forme. On peut aussi répondre à vos questions si vous en avez par rapport à ce que vous vivez avec votre voix. Si vous êtes mal à l'aise avec elle, que vous voulez en parler, vous pouvez le faire ce matin, là, tout de suite, au 05 59 98.

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0: Est-ce que notre voix évolue en fonction de notre âge? C'est la question qu'on pourrait poser à notre spécialiste de la voix ce matin. C'est Fanny Moulet, qui est chef de chœur, qui est psychophoniste aussi. Ça vieillit, une voix, Fanny?
3: Et oui, malheureusement.
0: Ouais, comme le reste, en fait.
3: Voilà, comme le reste. Oui, ben écoutez, c'est vrai que c'est pour les femmes, au moment de la ménopause,

0: choses, effectivement, la voix féminine va perdre des aigus.
1: Oui.
0: C'est-à-dire que, ben, en fait, la voix va tout doucement, en tout cas, la tessiture de la voix va diminuer et on va perdre des aigus.
1: D'accord.
0: Et au contraire, et les hommes.
1: Ouais.
0: Eh bien, eux, donc, ils vont monter dans l'aigu. Ils vont avoir une voix plus aiguë, donc ils vont perdre des graves. C'est très...
1: Ouais.
0: C'est drôle, mais ouais. Effectivement, ça va dans les deux sens.
1: Ouais, bah, à un moment donné, on va réussir à se rencontrer. Alors, du coup, les hommes et les
0: voilà.
1: femmes... Hein. Parfois, c'est pas facile. Grâce à la voix, on va arriver.
0: La voix androgyne.
1: Mais oui, c'est ça. Parce que c'est vrai qu'il y a des gens qui changent de sexe. C'est un thème de notre société actuelle, qui sont pas heureux avec la... Donc, ils se transforment, ils prennent des hormones. Est-ce que leur voix change aussi? Est-ce qu'il travaille cette voix? Est-ce qu'on peut carrément la changer, la voix?
0: Alors, oui, c'est vrai qu'aujourd'hui, on est quand même dans une ère un peu donc de changement de genre, et il y en a beaucoup plus qu'on ne croit, finalement. Bien sûr, par exemple, un homme qui veut devenir une femme,
1: oui.
0: Il ne peut pas garder sa même voix. Si vous voulez, imaginez, un corps, le corps devient un corps de femme avec une voix grave. Donc en fait, il y a un travail de rééducation, et ça, c'est vraiment la spécificité des orthophonistes qui travaillent la voix, parce que toutes les orthophonistes ne travaillent pas la voix, mais qui vont faire un travail de rééducation, de réapprendre à parler, et notamment utiliser davantage des résonateurs aigus, en tout cas pour un homme qui veut devenir une femme, et bien sûr sous les effets des hormones, puisque donc ils ont des traitements médicamenteux pour avoir un effet sur les hormones qui vont permettre à la voix de se rehausser.
1: Oui.
0: Et on va avoir la même chose pour les femmes.
1: D'accord.
0: Et une femme qui veut devenir un homme, elle ne peut pas garder sa voix de femme.
1: Mm.
0: Si vous voulez, il y a une incohérence. Il y a une incohérence entre le corps et la voix.
1: Oui.
0: Donc, pareil, sous l'effet des hormones, après, on va apprendre à appuyer davantage sur son larynx pour essayer de baisser la tonalité de la voix.
1: D'accord.
0: Mais bien sûr, ça se pratique. Hein. C'est vraiment une pratique aujourd'hui pour ces personnes-là, et heureusement d'ailleurs qu'elles sont aidées, parce que c'est quand même une telle transformation, il faut des compétences particulières,
1: oui.
0: pour pouvoir les aider à trouver leur nouvelle personnalité.
1: Oui, bien sûr. Fanny, si on a des questions à vous poser, on peut le faire dans l'émission, hein, au 05 59 98 0909. Ah ben, justement, si vous vous dites moi je suis dans un métier où j'utilise beaucoup ma voix et j'aimerais bien avoir des conseils pour l'entretenir au mieux et qu'elle dure longtemps avec la capacité qu'elle a actuellement. Est-ce qu'il y a des exercices à faire et tout ça? Vous pouvez poser ce genre de questions. Et on se retrouve après Joe Dassin, l'été indien. Voilà, on écoute la voix chantée cette fois-ci.
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0: Allez, quelques notes dans votre agenda. Il y a une ouverture d'inscription en ligne à la maternité du centre hospitalier de Pau pour les femmes enceintes. C'est depuis le 1er juillet que ça se passe. C'est une plateforme d'inscription en ligne à destination de toutes les femmes enceintes souhaitant accoucher à la maternité du CH de Pau. Sur le site, vous allez, il y a une page d'accueil, une page obstétrique, maternité, page maternité. Là, vous vous inscrivez et c'est pour répondre au mieux au parcours de suivi, un suivi de grossesse à bas risque, ça peut se faire aussi en ville, ou alors suivi spécialisé en milieu hospitalier pour les grossesses qui nécessitent cette prise en charge. Il est souhaitable de s'inscrire lors du premier trimestre de grossesse, parce que pour avoir un délai de rendez-vous, il faut attendre 6 à 8 semaines. Voilà, donc vous allez sur le site de la maternité de l'hôpital de Pau pour vous inscrire si vous êtes enceinte, pour prévoir votre suivi. Et puis, si vous êtes en vacances là, que vous voulez profiter d'aller découvrir un savoir-faire du patrimoine vivant, c'est le savoir-faire des tissages moutés autour du linge basque à Orthez. Il y a la possibilité de visite ce matin à 10h30 et cet après-midi à 14h30, ça se trouve à Orthez. C'est un parcours commenté, vous allez suivre toutes les étapes de fabrication qui sont nécessaires dans cet atelier pour avoir un beau linge basque, pour découvrir comment c'est fait. Donc ça se trouve rue du Souvenir Français à Orthez.
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0: Avec un simple bonjour au téléphone, on peut avoir plein d'indications sur la personne grâce à sa voix, c'est vrai. Fanny Moulet nous en parle ce matin. Vous pouvez poser vos questions en direct aussi. Fanny, vous êtes spécialiste de la voix, vous êtes sur Pau, vous êtes psychophoniste. On travaille sur la voix avec le corps, avec les émotions. Et puis vous êtes chef de chœur aussi. Et vous apprenez à chanter aux personnes qui viennent vous voir, Fanny. Alors justement, on disait que la voix vieillissait avec l'âge. Est-ce qu'il y a des techniques, des moyens pour préserver la jeunesse de sa voix, Fanny? Quels sont les bons plans à nous donner?
3: Alors, donc déjà, c'est très simple. Comme la voix, en fait, elle est liée au corps. Si vous voulez, comme on a dit tout à l'heure, notre corps, c'est notre espace de résonance. Eh bien, c'est travailler le corps, c'est-à-dire le mobiliser, tout simplement. Alors, tout est possible, hein, le sport, une pratique corporelle, quelle qu'elle soit, parce qu'aujourd'hui, on a quand même un énorme choix. Donc, c'est travailler sa voix. Et justement, se mettre à chanter. C'est vrai que ça fait partie des choses pour entretenir sa voix. Et notamment, une chose qui est très importante par rapport à la voix, c'est la tonification du corps. Hein, si vous voulez, c'est retrouver une tonicité interne. Et donc, marcher, faire travailler ses jambes et son périnée. Puisque le périnée, si vous voulez, on va dire que les muqueuses internes donc du bassin, ce sont les mêmes que les muqueuses internes de la bouche. C'est-à-dire qu'en fait, en embryologie, ces deux espaces sont nés de la même cellule. Et donc, en fait, c'est très important d'aller tonifier son périnée pour arriver à retrouver une tonicité vocale, puisque avec l'âge, la tonicité relâche et donc la voix va devenir plus molle, beaucoup moins vibrante en fait. Et donc c'est vraiment le seul entretien qu'on peut faire, c'est d'entretenir sa voix, c'est-à-dire la mobiliser, et le chant va être particulièrement intéressant pour ça.
0: Oui, parce que pour la voix chantée, moi, je trouve que c'est puissance maximum. C'est-à-dire, on engage moins tout ce qu'on est quand on parle, mais dans le chant, il faut se la donner pour pouvoir arriver à chanter, non?
3: Absolument. C'est-à-dire que la voix parlée, amplifier sa voix parlée, lui donner plus de volume, plus de timbre, va passer par un travail sur la voix chantée. Si vous voulez, la voix chantée, c'est 200% c'est à 200% par rapport à la voix parlée. Ça va permettre vraiment de trouver la racine de la vibration, parce que c'est amplifié, si vous voulez.
0: Oui.
3: Et après, donc la voix parlée va être bonifiée, tout simplement.
0: D'accord. D'accord.
3: Par l'amplification de la voix chantée.
0: Donc là, on fait des exercices physiques pour nous aider à mieux parler. Est-ce qu'il y a d'autres choses à faire au niveau de des cordes vocales, au niveau de la voix proprement dit, ou pas?
3: En fait, non. C'est, si vous voulez, c'est vraiment
0: un ensemble.
3: Après, bien sûr, le travail du souffle, bien sûr.
0: Ah oui.
3: Le travail du souffle, voilà, amplifier sa soufflerie aussi, ça va être important.
0: Donc on respire,
3: Voilà, la respiration, mais une respiration consciente, une respiration en volume. Alors c'est pareil, dans beaucoup de techniques corporelles, il y a un travail respiratoire, puisque la voix se pose quand même sur du souffle.
0: Oui.
3: Donc, bien sûr, le travail du souffle va aider également à garder une voix jeune aussi, hein, si vous voulez. Par exemple, moi, j'ai des élèves qui ont plus de 70 ans, même 75 ans, qui ont encore des voix magnifiques, qui peuvent monter dans les aigus, parce qu'il y a une pratique régulière, tout simplement.
0: C'est ça, l'entretien, c'est comme
3: c'est
0: pour
3: l'entretien,
0: tout.
3: C'est l'entretien.
0: Voilà, donc ça, c'est le tips, en tout cas, pour avoir une voix au top, quel que soit l'âge que nous avons. Et si on a une voix nasillarde comme ça, est-ce que c'est rédhibitoire? On peut poser des questions à ce sujet. Il n'y a pas de honte, en tout cas. Au 05 59 98 09 09 et on retrouve Vanny dans quelques instants.
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0: Autour de la voie et du travail, Fanny, vous recevez des personnes pour faire travailler la voix quand elles le souhaitent, si elles en ont besoin pour leur travail ou pour le plaisir de chanter. Et d'ailleurs, il y a quelques rendez-vous qui nous attendent avec des gens, des stagiaires, c'est ça, Fanny ?
2: Oui, et ben oui, justement, donc prochainement, c'est-à-dire du 22 au 28 juillet, j'accueille des personnes lambda, c'est-à-dire des personnes qui auront envie de travailler leur voix. Ça peut être aussi bien la voix parlée que la voix chantée. Donc dans une session, on va dire, de stage et de création d'un petit chœur éphémère. Alors un chœur éphémère, ben voilà, c'est qu'on crée une petite chorale, on va dire, pour une occasion. Et donc ça a lieu à Lourdes, donc dans un centre qui nous accueille particulièrement. Il y a des gens qui viennent de toute la France pour participer à cette session. Et donc nous allons préparer un concert qui aura lieu le 27 juillet à Lourdes. Donc à la chapelle du centre Assomption, c'est un centre qui accueille, c'est un grand centre qui accueille du public, donc dans lequel il y a une magnifique chapelle, et donc nous allons faire ce concert-là avec ces personnes qui viennent de toute la France et qui ont envie de travailler leur voix. Et alors nous allons chanter bien sûr, hein, voilà, mais c'est ouvert à tous.
0: D'accord.
2: Voilà, c'est ouvert à tous.
0: Voilà, avec l'ensemble vocal Splendia aussi que vous dirigez, Fanny, à cette occasion. Donc ce sera le 27 juillet à Lourdes. À partir de quelle heure à la chapelle du centre Assomption?
2: Alors ce sera 8h30.
0: 20h30, voilà. Oui.
2: 20h30.
0: Oui.
2: Et ce sera en libre participation. Donc vraiment, c'est ouvert à tous. Et on sera vraiment très heureux. J'anime cette session avec Marie-Colombe Clémente. Et donc nous allons donc travailler ensemble sur ces chants. Et donc c'est un programme de musique anglaise.
0: Oui. Voilà.
2: Et également de musique du Moyen-Âge, puisque les musiques du Moyen-Âge, c'est en général, c'était des troubadours qui chantaient ça dans les rues. Et donc, c'est extrêmement joyeux, accompagné avec des percussions. C'est vraiment une session de chant collectif très, très, très, on va dire très joyeuse et très conviviale en fait.
0: D'accord, voilà. Donc ça c'est un rendez-vous qui nous attend, et puis après on peut découvrir tout ce que vous faites aussi en allant sur un site internet, en écrivant Fanny Moulet, pour découvrir aussi les chœurs amateurs. Il y a Marie-Lys notamment, on a parlé de l'ensemble vocal Splendia, et puis bien d'autres choses encore. Je vous souhaite en tout cas une belle journée, puis à une prochaine fois. À bientôt, ben, Fanny.
2: Oui, merci Anna.
0: Avec plaisir, au revoir. La
2: au
0: symphonie
2: revoir.
0: Des éclairs à eau de Sagazan.
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0: Des éclairs.
1: On aimerait bien tous chanter comme Zaoud Sagazan et sa symphonie des éclairs. En plus, c'est bien écrit, hein, ce texte de cette chanson. On va s'occuper de nos animaux à 9h53 avec ici Bernard Bigor. On a un vétérinaire qui est là. On entend parfois nos chats gratter vigoureusement le plastique de leur bac à litière pendant de longues minutes. C'est frénétique, souvent en pleine nuit, ce qui est très déplaisant pour nous. Nous sommes avec le docteur Pierre Fabin pour savoir ce que cache ce comportement bruyant et souvent très agaçant pour nous.
2: Eh bien, c'est en fait un instinct de survie très primitif. Dans la nature, le chat, c'est un chasseur, mais aussi une proie. Et c'est un maniaque de la discrétion. Il enfouit méticuleusement ses excréments pour masquer son odeur et ne pas attirer les grands prédateurs. S'il gratte frénétiquement les parois en plastique de son bac, ce n'est pas pour se faire les griffes, c'est qu'il considère que son odeur est encore trop présente. Souvent, cela arrive quand la litière est insuffisante en profondeur et qu'il ne peut pas creuser un beau trou, ou si le bac est sale et saturé d'urine. Comme il n'arrive pas à obtenir le résultat qui lui plaît, il s'acharne sur les murs autour pour tenter de recouvrir par tous les moyens. C'est un appel à l'aide sur l'hygiène de ses toilettes.
1: Est-ce que ce grattage frénétique peut aussi être le signal d'un problème médical urgent ?
2: Eh oui, c'est même le premier symptôme d'une urgence absolue. Si vous voyez votre chat entrer et sortir de la litière toutes les 10 minutes, gratter frénétiquement, se positionner, forcer en poussant, et qu'il n'y a que quelques gouttes de sang ou rien du tout, ce n'est pas de la constipation. C'est très probablement une obstruction urinaire ou une grosse cystite. Des petits cristaux bloquent son urètre, c'est le canal par lequel il urine, exactement comme les calculs rénaux. Sa vessie se remplit, gonfle et le fait atrocement souffrir. Si elle n'est pas vidée rapidement par un vétérinaire, votre chat fera un blocage rénal mortel.
1: Mais si on n'est pas dans une situation d'urgence vétérinaire, comment on aménage son coin de toilette concrètement pour qu'il trouve l'apaisement et arrête de gratter les murs de son bac?
2: Alors il faut repenser entièrement ses toilettes selon ses règles à lui. Virer immédiatement le couvercle si vous avez un bac fermé. Sinon, pour lui, c'est une prison qui concentre les odeurs. Ensuite, la profondeur compte. Mettez au minimum 6 à 7 cm d'épaisseur de litière non parfumée. S'il a assez de matière pour enfouir correctement, il arrêtera de gratter le plastique. Et enfin, le bac doit être gigantesque. La règle, c'est que le bac doit faire une fois et demie la taille de votre chat du nez à la queue. S'il est replié en deux pour tourner sur lui-même, il va inévitablement gratter le bord par manque de place. Et bien sûr, nettoyez la litière tous les jours, sans aucune exception.
1: Bon, c'est très intéressant, en tout cas, ce que nous racontez, Pierre Fabin. On vous retrouve demain.
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0: Louis Chédid, ainsi soit-il.
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0: Passez une excellente matinée avec ici Béarn Bigorre, il est 10h. L'information avec vous, Sophie Péridieu.
2: Le jeune homme de 17 ans secouru après s'être noyé dans le Gave mardi soir est mort. Et en fait, il s'amusait avec un ami au niveau du pont de l'Escar dans l'agglomération paloise. En se balançant une corde au-dessus d'un tronc, il a heurté l'arbre avant de tomber dans l'eau. On en sait donc un petit peu plus sur les circonstances, mais le parquet a demandé une autopsie du corps. La mairie de l'Escar, elle rappelle qu'il était interdit de se baigner dans le Gave, l'arbre a été coupé et d'autres panneaux d'information vont être installés à cet endroit-là. Et puis ce cycliste de 77 ans qui a été lui grièvement blessé dans un accident de circulation hier à la mi-journée. Il a été percuté par une voiture à la sortie de Sévignac-Meyrac en Béarn, c'est en direction de Louvy-Juzon. Il était inconscient au moment de l'arrivée des secours et souffre d'un traumatisme crânien. Il a dû être évidemment hospitalisé dans un état grave. Plusieurs interventions des secouristes en montagne dans les Hautes-Pyrénées hier. Ils sont d'abord venus en aide à une touriste bretonne qui avait chuté sur des pierres près du refuge d'Estom à Cotterêts. Elle souffrait d'une plaie à la tête et de multiples fractures. Auparavant, ils avaient récupéré une trelleuse de 22 ans qui s'était perdue toujours dans le secteur de Cotterêts, ainsi qu'un vététiste d'une cinquantaine d'années qui avait lourdement chuté au bike park de Péragude. Les fêtes de Bayonne, lancées hier sous haute sécurité, 300 personnes sont mobilisées pour les secours, 24 heures sur 24, 800 membres des forces de l'ordre, gendarmes, policiers, CRS, militaires, etc. Et la première nuit, selon la préfecture, s'est déroulée dans une ambiance calme et festive. La préfecture qui précise qu'il y a eu 6 interpellations pour des atteintes à la personne la nuit dernière. Le football et l'Argentine a renversé l'Angleterre hier soir 2-1 et affrontera donc l'Espagne en finale de la Coupe du Monde de foot. Du côté du Pau FC, on note ce retour, celui de Quentin Daubin, milieu de terrain passé par Valenciennes. Il revient en Béarn 4 ans après son départ. Et puis l'arrivée de Jesse Benet, milieu de terrain polyvalent, qui a passé 8 saisons à Grenoble. Le Tour de France, il n'y a pas de changement au classement général, puisque c'est le Slovène Pogacar qui conserve le maillot jaune. Aujourd'hui, la 12e étape mènera les coureurs du circuit de Nevers-Magny-Cours vers Chalon-sur-Saône. En rugby, toujours 4 sectionnistes dans l'équipe de France pour le 3e match du championnat des Nations. Ce sera samedi face au Japon. Atisokbe, Broboiri, Grandidier, Canangue, titulaire et sur le banc au Radou. Le sélectionneur Fabien Galthié a par ailleurs complètement remanié la première ligne du 15 de France. Et la météo, ça nous donne quoi, Anna? Quelques nuages aujourd'hui.
3: Oui, c'est vrai, il y a des nuages, il y a du soleil. Alors, c'est pas toujours très franc, il faut le dire. Mais cet après-midi, on aura un risque d'orage en fin de journée. Du vent aussi, jusqu'en milieu d'après-midi, jusqu'à 55 km/h sur le Béarn. Ça va aller jusqu'à 75 km/h en Bigorre. Donc, on a dit des orages en fin de journée. Et puis, si vous êtes à Accous, à Larance, au Laurent, il fera 28 degrés. À Monin-Mourinx, Bagnères-Argelès, 29, à Tarbes, Lourdes, Naï, Orthès et Pau, 30 degrés pour cet après-midi. Donc un peu moins chaud qu'hier et ça va faire du bien. Ouf, on respire un petit peu. Sophie, je vous souhaite une belle journée. Puis à demain.
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3: Et voici Jane Birkin, ex-fan des 60s.

0: Et vous connaissez notre jardinier, c'est Régis Muto qui intervient tous les week-ends pour répondre à vos questions jardinage. Et même dans la semaine, tiens, on reprend les meilleurs moments de ces émissions.
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0: Et voici une question de Nini de Tarbes envoyée par le WhatsApp d'ici Béarn Bigorre au 05 59 98 09 09 et relayée par Hugo Bernat-Juzon.
3: À quel moment greffer mon citronnier? J'ai fait avec un pépin il y a 5 ans. Merci Régis, c'est Nini qui nous envoie cette question. Elle nous a dit qu'elle pouvait pas nous appeler puisqu'elle est en ville à Tarbes. Alors je vous montre la photo à quoi ressemble le citronnier. Vous voyez, il est bien vert, il est bien haut. Mais effectivement, on voit pas forcément de fruits se dessiner. Qu'est-ce que vous pouvez lui répondre à Nini qui nous écoute à Tarbes?
4: Alors, Nini, déjà, elle nous dit quand même dans sa question qu'elle est partie avec un pépin.
3: Ouais.
4: Donc ça veut dire qu'elle a utilisé un fruit. On va prendre l'exemple du citron. Elle a pris un citron jaune et elle a pris un pépin du citron jaune. Donc elle a bel et bien planté un citron jaune. Ça veut dire que l'arbre qu'elle a actuellement dans son pot, il n'a pas besoin de porte-greffe ou il n'a pas besoin d'être greffé. Je suis déjà le fils ou la fille d'un citron jaune. Donc, il n'y a pas besoin, Nini, de greffer ce type d'arbre-là. La greffe, elle est faite quand on veut avoir un arbre un peu plus résistant et on part d'un porte-greffe et ensuite on utilise un arbre. Alors si Nini veut avoir cet arbre-là de façon plus robuste, là, elle va aller dans une jardinerie et elle va acheter, pourquoi pas, parce qu'on les trouve, un bigaradier, un poncirus, une bergamote, enfin un agrume résistant qui est normalement fait pour être un porte-greffe. Et là, sur ce poncirus, eh ben, elle va greffer des petites branches de son citronnier à elle. C'est généralement quelque chose qu'il faudrait faire plutôt au mois de mai, juin. Là, c'est déjà une période un peu trop avancée dans l'été. Il faut qu'elle se prépare à l'année prochaine. Et puis, on fait une petite greffe en écusson ou une greffe sur un bourgeon. Ça, on pourra le détailler dans une émission l'année prochaine pour expliquer comment faire de bonnes greffes sur des agrumes. Mais la Nini, à aujourd'hui, en ce moment, on fait rien, on s'occupe de son citronnier. Par contre, vous pourriez aller dans une jardinerie, chez un pépiniériste, et dire « moi je veux greffer ». Donc auriez-vous un porte-greffe à la vente? Et là, vous allez à côté, commencer à avoir un petit porte-greffe, et l'année prochaine, on fait l'opération de greffage.
0: Mais vous avez raison, Régis. On a le plan et il n'y a plus qu'à. Si vous avez, vous aussi, des questions, vous pouvez utiliser le WhatsApp d'ici Béarn Bigorre au 05 59 98 09 09. Voici le nouveau soprano, DJ. Oh, DJ.

0: Jay, c'est le nouveau soprano.
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0: Et on a tellement chaud cet été qu'on avait envie de revenir avant Noël avec Lucas de Roy Donibéné. Il est à Marcadieu au marché avec Sandrine et c'était avant Noël.
2: Alors en ces fêtes de fin d'année, on va essayer de changer des toasts traditionnels de Bligny sur ses houmous ou son foie gras. On va plutôt aller ici à l'Al Marcadieu de Tarbes avec Sandrine. Bonjour Sandrine.
3: Bonjour.
2: Bon Sandrine, on peut vous retrouver sur le stand de la ferme de l'Incantada, juste en, allez, à l'entrée hein, foirée de l'Al Marcadieu, vous proposez une petite alternative avec le tartichèvre, c'est ça que vous l'appelez comme ça ?
3: Le tartichèvre que je prépare avec donc, du fromage frais fouetté, que j'aromatise avec de l'ail des ours, ou de l'ail et fines herbes, ou du poivre. Bon, en l'occurrence, pour les fêtes de fin d'année, on s'oriente surtout sur le tartichèvre à l'ail des ours, qui est un classique dans les Hautes-Pyrénées, hein. C'est un aromate qu'on apprécie beaucoup ici. Et qu'on décline de plusieurs façons pour les recettes de fin d'année.
2: Comment ça vous est venu cette idée-là d'incorporer de l'ail des ours dans cette préparation ?
3: Bah, tout simplement, je me suis inspirée des fromages frais fouettés qui existent dans le commerce en grande surface. Et l'ail des ours est vraiment un aromate qui plaît énormément dans les Hautes-Pyrénées et en général, mais dans les Hautes-Pyrénées en particulier où on en trouve beaucoup.
2: Pour les fêtes de fin d'année, on peut se faire plaisir, c'est ça ? On l'accompagne avec quoi ? On le met sur, est-ce qu'il faut un pain en particulier pour le mettre, pour vraiment avoir tout le goût qui ressort ?
3: Alors moi, je le propose toute l'année de diverses façons, sur des tartines qu'on toaste au four pour une salade de chèvre chaud, différente de celle qu'on a l'habitude de manger. Et pour les fêtes de fin d'année, le tartichèvre, on l'utilise beaucoup sur des petites toasts avec du saumon ou sur des petites feuilles d'endive. On dresse un petit peu de tartichèvre à l'intérieur. Et voilà, des petits morceaux de crevettes, des petits morceaux de truite des Pyrénées, n'est-ce pas ? Et voilà, quelques petits aromates. Et ça suffit, en fait. C'est très frais.
2: Et donc, ça se marie très bien aussi avec la truite des Pyrénées ?
3: Exactement. Ouais. Truite des Pyrénées, saumon. Mais bon, la truite des Pyrénées étant un produit du pays et délicieuse, ça va extrêmement bien ensemble. Moi, je l'utilise dans des quiches, dans des potages, fondus sur des pommes de terre vapeur, tout simplement.
2: Merci beaucoup, Sandrine.
3: Merci. Bonne fête de fin d'année à tous.
0: Oui, et bonne année avec un peu de retard aussi. On peut toujours faire du tartichèvre à n'importe quelle saison. Ça, on l'a bien compris. Et c'est ça qui est bien, surtout.
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0: Rick James.
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0: Vos vacances sur ici Béarn Bigorre avec une chasse au trésor Terra Aventura. Qui a volé le jambon de Bayonne? C'est à Arzac à Radiguet, on va en parler avec Aurélie Moulier. Bonjour Aurélie.
2: Bonjour.
0: Alors vous êtes la directrice de l'office de tourisme du Béarn Madiran. Alors c'est vrai, c'est original là comme thème, qui a volé le jambon de Bayonne. C'est quoi exactement?
2: Et bien voilà, donc ça c'est une chasse au trésor sur smartphone, du coup pour découvrir la Bastide d'Arzac, mais c'est vrai que le produit phare gastronomique sur le territoire, c'est aussi le jambon de Bayonne, où il y a la maison du jambon de Bayonne à Arzac avec l'espace muséographique pour découvrir l'histoire et les secrets de fabrication. Donc on a décidé de le faire un petit peu sur le thème du jambon de Bayonne, mais aussi de découvrir la Bastide et en même temps mettre en avant Compostelle, vu qu'il y a la voie du Puy qui passe par Arzac aussi.
0: Oui, alors on collectionne des poils.
2: Oui, c'est ça, c'est des petits badges. En fait, il y a un itinéraire. En fait, il faut suivre un itinéraire avec des énigmes. Donc, pour répondre aux énigmes, on découvre le patrimoine et il faut trouver le trésor caché. Et donc, c'est les célèbres badges et les poils. Et là, c'est les échoppes qui sont sur le thème du coup du commerçant.
0: D'accord. Et donc, il faut trouver le fameux malfrat qui a opéré en toute discrétion et qui a dérobé le jambon de Bayonne.
2: Et voilà, tout à fait. Voilà, mais on ne sait pas qui c'est. On découvrira à la fin du parcours qui a volé le jambon.
0: Oui. C'est à partir de quel âge qu'on peut faire cette activité?
2: 7 ans.
0: 7 ans. Avec la famille, les amis, on peut venir à plusieurs, c'est ça qui est rigolo. Et on se lance des petits défis chacun parce qu'il y a des énigmes à trouver. Voilà, ça s'appelle Qui a volé le jambon de Bayonne? C'est une chasse au trésor Terra Aventura avec l'office de tourisme. Il y a d'autres rendez-vous pour ce week-end, notamment des fêtes. Aurélie, où ça?
2: Oui, alors il y a les fêtes de Garlin qui commencent à partir de vendredi avec notamment des marches, courses, marchés du terroir avec des producteurs qui sont animés par une banda et une course landaise lundi par exemple. Et ce week-end, il y a aussi le week-end de l'histoire au château de Morlane samedi et dimanche avec des spectacles médiévaux, des troupes de reconstitution, marché artisanal, danse médiévale. Donc ça, c'est tout le week-end.
0: Oui, ça, on est dans le nord du Béarn, hein, c'est ça, avec tout Morlane, Garlin aussi. Et vendredi, il y a une guinguette également qui est organisée.
2: Oui, c'est ça, il y a une soirée guinguette au moulin de Sapatier, oui, voilà, à Conchesse de Béarn. Oui. En fait, il y a un moulin à eau qui a ouvert il y a 2 ans maintenant, donc qui fait visiter le moulin, on commence d'abord par ça. Et après, il y a un repas animé par des meuniers qui jouent de l'accordéon et de la batterie. Donc en fait, en plus de servir à manger, ils jouent en plus de l'accordéon et de la batterie pour animer cette soirée qui est très sympa au bord du canal.
0: Oui, c'est ça, c'est donc ce moulin qui est remis en activité avec les artisans locaux aussi qui font des produits du terroir. C'est ça qui est sympa que l'on découvre. Il y a un brunch dimanche.
2: Oui, c'est ça. Tous les dimanches, il y a un brunch au moulin. Donc, c'est pareil, visite guidée, un brunch le dimanche. On se balade et on profite lors d'un moment convivial.
0: Et d'autres visites, où ça? Alors, à Morlas, je crois, autour de la gourmandise.
2: Oui, c'est ça, le syndicat organise des balades commentées autour du patrimoine. Donc en fait, les mardis de l'été, il y a des balades patrimoine et gourmandise pour découvrir la capitale historique du Béarn, donc à Morlas. Et on fait des balades aussi découvertes de Morlane, donc du village de Morlane, avec des outils un peu étonnants, avec des loupes, œil de mouche et miroir par exemple.
0: Ah oui, c'est amusant et c'est original. Et puis finalement, il y a aussi une activité avec l'église de Morlas qui a des particularités, c'est ça?
2: Oui, c'est ça, on a le portail sculpté, c'est la plus belle église de nous qu'on a du territoire, et en fait on a créé un jeu Mission Sainte-Foy, le code du chapiteau, donc c'est pour aussi bien les familles que pour les enfants, et là en fait il y a une feuille de route, il faut observer le portail, répondre aux énigmes et décrypter le mot mystère qui sera expliqué après par le maître du jeu, donc ça dure 30 minutes et c'est gratuit.
0: Que de choix là, pour nous proposer le territoire du Béarn Madiran. On va sur votre site béarnmadiran-tourisme.fr pour en savoir plus, Aurélie, sur toutes ces activités. On fait comme ça?
2: Oui, tout à fait.
0: Merci, bonne journée Aurélie, à bientôt.
2: Merci beaucoup, bonne journée, au revoir.
0: Et voici Michel Fugain, Viva la vida, comment dire en Espagne.

0: ces jours prochains, ben, on va vous en dire un petit peu plus dans notre agenda.
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0: Bah, tout l'été, la tête en friche, sa bannière de Bigorre propose des jeudis live au Square Saint-Jean avec du rock, de la chanson française, du reggae, du pop, un concert chaque semaine dans une ambiance très agréable avec de quoi manger et boire sur place. Voilà pour le premier rendez-vous que l'on vous propose. Il y a également à Oloron-Sainte-Marie un rendez-vous au jardin public ce jeudi pour profiter du marché de producteurs de pays en partenariat avec ICI Béarn Bigorre et la Chambre d'agriculture. Les producteurs vous feront découvrir leurs spécialités à consommer sur place, sur des grandes tables mises à votre disposition ou à emporter à la maison, c'est comme vous voulez. En plus, il y aura l'harmonie municipale d'Oloron qui mettra tout ça en musique. Rendez-vous aujourd'hui dès 18h30 au jardin public. Et puis, il y a un nouveau marché depuis le 18 juin. C'est ouvert, c'est sur Pau. Ça s'appelle le marché L'ARR. Place L'ARR tous les jeudis à partir de 8h et jusqu'à 13h30. 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

0: Le dernier jour du disco, c'est Juliette Armanet.
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0: Et oui, nous avons les mouettes, c'est bien connu, qu'elles soient à Tarbes et à Pau, et dans le Béarn et la Bigorre. Mais bon, c'est un petit air de vacances. Et la plancha aussi, c'en est un autre petit air avec Liliane Autal qui nous accompagne cet été, qui est à la fois cuisinière, autrice, pédagogue. Elle a vécu de nombreuses années en Espagne, elle s'est spécialisée dans les cuisines du Sud. Elle a publié même plusieurs ouvrages à succès et elle est avec nous pour nous donner des recettes. Qu'est-ce qu'on cuisine à la plancha aujourd'hui, Liliane?
2: Pommes de terre à la plancha et au piment d'Espelette. Donc ça, c'est une recette, c'est un accompagnement, c'est vraiment quelque chose que vous allez servir avec votre plat principal. Alors, on va utiliser des petites pommes de terre grenaille. Donc là, il faut une pré-cuisson, parce que c'est vrai, c'est quand même beaucoup plus simple, et ça va être beaucoup plus court aussi. Donc si vous pré-cuisez donc les pommes de terre, ben, tout simplement à l'eau bouillante, hein, donc eau bouillante, salée. Alors pas trop longtemps, hein, c'est une dizaine de minutes parce qu'on va finir quand même la cuisson à la plancha. Une fois qu'elles sont pré-cuites, vous les retirez, vous les égouttez et vous pouvez même les laisser même un peu tiédir ou même refroidir, c'est pas très grave. Vous allez huiler donc légèrement la plancha. Quand elle est bien chaude, vous déposez les pommes de terre grenade. Alors vous les alignez comme ça, hein, sur la plancha. Et là, l'idée, c'est de les écraser. Alors moi, ce que j'utilise, c'est une petite casserole. J'ai une petite casserole, vraiment la mini casserole. On se demande d'ailleurs qu'est-ce qu'on peut faire avec. Mais là, au moins, elle va être utile. Et vous allez écraser donc légèrement donc les petites pommes de terre grenade. Vous faites pas des crêpes, hein. Il faut quand même que ça tienne un petit peu. Il faut encore garder un peu d'épaisseur. Mais vous allez vraiment les aplatir. Et du coup, comme ça, ben ça va vraiment dorer. N'hésitez pas à rajouter un petit filet d'huile d'olive. Donc d'ailleurs sur les pommes de terre qui sont en train de cuire. Et là, vous allez, au bout de 2 minutes environ, vous allez les retourner avec une spatule, vous les retournez. Et là, bon, vous les faites griller donc comme ça des deux côtés. Ça va être vraiment croustillant et l'intérieur sera fondant. Alors là, il faut assaisonner. Alors, piment d'Espelette, vraiment, donc pour apporter donc la couleur et le goût, bien sûr. Un peu de thym effeuillé, c'est toujours sympa aussi. Vous pouvez rajouter d'autres herbes aromatiques si vous voulez. Vous les sortez de la plancha, alors vous faites attention, hein, pour pas les abîmer plus qu'elles ne sont, puisqu'elles sont déjà un peu écrasées quand même. Vous les sortez avec une spatule, une large spatule, et vous les déposez dans le plat de service.
0: On imagine que ça sent bon, ces petites patates. On va s'en servir pour accompagner quoi?
2: Voilà, moi ce que j'aime bien avec la pomme de terre, c'est peut-être effectivement la viande, parce qu'on est là, c'est quelque chose de croustillant. Donc pareil, bon, petite côte d'agneau ou de l'échine de porc. Alors là, le porc et les patates, ça va quand même très bien.
0: Ah oui, bah oui, c'est parfait, Liliane. Donc on peut vous retrouver grâce à vos ouvrages de référence et notamment la Bible de la plancha qui rassemble 200 recettes. Ça va des tapas et jusqu'au dessert. Et oui, sur la plancha, on peut tout faire, tous les repas de l'été. On est tranquille, hein, on fait comme ça. Liliane, on vous retrouve dès demain.
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0: If You Leave Me Now, c'est le groupe Chicago. On va faire une visite insolite dans quelques instants au cœur d'un site classé monument historique. C'est la commanderie de la Commande qui est sur le chemin de Saint-Jacques-de-Compostelle.
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0: Et nous sommes avec Lucas de Roy-Denis-Béné qui est parti à la commanderie de la Commande pour tester pour nous quelque chose de particulier, d'insolite.
2: On se trouve ici à la commanderie de la Commande, on est avec Chloé Abosid. Bonjour Chloé.
3: Bonjour.
2: Où est-ce que vous nous emmenez? On sent que c'est un endroit un petit peu silencieux.
3: Oui, tout à fait. On vous emmène dans une chambre anéchoïque, une chambre sourde, où on descend à 9 décibels, donc ce qui est quasiment le silence absolu. Et ça se trouve à la commanderie de la Commande, juste à côté de Pau.
2: Alors, comment ça se passe dans cette salle? Elle ressemble à quoi? Comment vous l'avez aménagée?
3: Alors, on a fait appel à une société spécialisée qui s'appelle Spectra, qui vient de Paris et donc qui a conçu cette chambre anéchoïque et isolée sur tous les côtés, que ce soit du plafond au sol ou sur les côtés. Et c'est vraiment quelque chose de scientifique et de très impressionnant à découvrir.
2: Justement, on va rentrer dans cette salle. À quoi je vais devoir m'attendre? Qu'est-ce que ça va me faire au niveau du corps? Est-ce que je vais entendre des choses que je n'ai jamais entendues?
3: Alors, chacun le vit vraiment différemment. Il y en a qui adorent parce que ça fait penser à la méditation, d'autres qui ont un peu plus de mal parce que c'est vraiment impressionnant. On a tendance, voilà, à plus entendre les bruits de son propre corps, en fait.
2: Ça fait peur. Ça veut dire que si j'ai les os qui craquent, c'est fini.
3: Voilà, c'est un petit peu ça. Si on reste très longtemps, on peut vraiment entendre même les battements de son cœur. Si on est vraiment concentré, c'est vraiment une expérience impressionnante.
2: Cette pièce, c'est la plus silencieuse du Béarn et de France ou pas?
3: Oui, qui peut se visiter en tout cas, parce que c'est vraiment utilisé à niveau scientifique dans des entreprises, que ce soit françaises ou internationales, et c'est la seule qui peut se visiter à la commanderie.
2: Bon bah je vous suis et on y va. J'imagine qu'il faut que je ferme la porte. Et l'idée dans cette salle-là, c'est de ne plus parler du tout et de juste être avec soi-même.
3: Oui, voilà, c'est de pouvoir découvrir ce qu'est le vrai silence, parce qu'on nous dit souvent que le Béarn est très silencieux, et c'est pour ça qu'on a installé cette chambre sourde à la commanderie. C'était pour montrer ce qu'était le vrai silence, proposer une expérience un petit peu insolite avec les autres expériences qu'on y retrouve aux étages supérieurs. Les sons ne voyagent plus, et elles vont se coincer en fait au fond des triangles de mousse, des dièdres, ça s'appelle, et ce qui permet en fait que le son soit absorbé et qu'il n'y ait pas de résonance.
2: Ça veut dire que là, si on claque des doigts, le son va pas être une sorte d'écho, il va vraiment s'arrêter net.
3: C'est ça, voilà, exactement. On a même eu l'expérience, on a des chanteurs d'opéra qui sont venus chanter, et ils étaient vraiment perturbés par l'expérience.
2: On peut venir aussi tester son chant ici du coup.
3: Voilà, exactement, tout le monde est le bienvenu.
0: Bon ben on peut aller tester, figurez-vous que ça ouvre à partir de 11h jusqu'à 19h. Aujourd'hui, vous pouvez vous renseigner auprès de la commanderie de la Commande. Axel Red pour la musique avant de retrouver ses tendances avec les mots des Jones. Je sais pas s'ils disent Jones entre eux, je crois pas.

0: Je sais pas si on dit sensualité chez les jeunes, comme le dit Axel Red, parce qu'il y a des nouveaux mots pour des nouvelles tendances et on en parle dans un instant.
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0: Mais grâce à Muriel Jordan, on apprend à mieux comprendre ce monde qui va trop vite et le langage de nos ados. Nouvelle leçon de vocabulaire aujourd'hui, Muriel, on ouvre avec vous le dico des ados.
2: Oui, et pour bien comprendre votre fils, votre petite fille ou vos neveux et nièces qui sont au collège ou au lycée, il va falloir vous mettre à la page, hein, les amis. Alors on ouvre le dico des ados à la page Y. Y comme yombe. Yombe ? Mais ça veut dire quoi ça ?
3: Bah yombe, ça... genre on a le seum, on est un peu... C'est-à-dire qu'on est un peu harassé, on va voilà, harassé. Je suis ouais, un peu, je suis dégoûté, genre j'ai seum en gros.
4: T'es déçu.
3: Oui, ouais, je suis déçu.
2: Et comment tu le dis ? Donne-moi un exemple de phrase avec yombe.
3: Par exemple, là, je dis je suis yombe. Ça veut dire je suis énervé, je suis agacé.
2: Autre chose que vous devez savoir, les adolescents que vous croiserez risquent de vous appeler frère. Ouais, même si vous êtes sa mère, son père ou que vous n'avez aucun lien de parenté avec cet adolescent. Il y en a qui appellent... Mais est-ce que tu appelles ta mère parfois frère ? Parce que, ça, il y en a...
5: Sinon, après, ça dépend de chaque famille, mais moi, mes parents, ils sont assez bons délire, donc pour rigoler, je peux leur donner des surnoms comme ça, mais qui sont très, très jeunes pour rigoler. Et c'est marrant, mais sinon, non, c'est pas forcément le genre. Mais entre potes, on aime bien.
2: Cette mode d'appeler tout le monde frère touche toutes les catégories sociales, hein, les garçons comme les filles. C'est une manière de dire tu comptes pour moi et c'est réciproque. Donc c'est censé être gentil. Même les filles s'appellent frères entre elles. En résumé, si votre ado il vous appelle frère, bah, c'est une manière de vous signifier une proximité, la puissance d'être frère.
0: Oh oui, mais j'ai bien entendu le mot pote. Il les utilise encore, hein, donc ça me rassure. Et Muriel, il y a aussi un mot qui s'invite beaucoup dans le vocabulaire des jeunes, c'est Goumin.
2: Oui, et ça veut dire chagrin d'amour. On est dans le chagrin amoureux à l'ère numérique avec une jeune génération qui ne minimise plus sa douleur. Au contraire, elle la nomme, elle la partage, elle lui attribue un hashtag. En 2026, on partage son goumin, on s'autorise à vivre des ruptures. Et sur TikTok et Instagram, on voit défiler des vidéos parfois très touchantes avec des témoignages, des conseils pour se sortir de ce goumin. Ou même des idées de playlists pensées pour mieux gérer son petit cœur. Écoutez.
6: Quand ça s'est fini, genre officiellement, en fait, ça m'a premier degré de briser le cœur et c'est un truc sur lequel je pensais que j'allais jamais m'en remettre, tu vois. C'est un parmi plein d'autres, genre, et il y en a tellement d'autres.
7: Aujourd'hui, on va parler du goumin. Le goumin, pour ceux qui ne connaissent pas le goumin, c'est la peine de cœur. Et ça a fait un gros buzz sur les réseaux sociaux, donc on en a parlé pendant longtemps. Et moi, j'en parle beaucoup du goumin.
8: Les meilleurs sons pour le goumin, partie 2. J'ai deux spécialités dans la vie, le goumin, la musique, voilà. Donc, je suis en train de vous faire une petite playlist pour les cœurs brisés.
2: Voilà, vous avez une vision de la tendance de vocabulaire ado été 2026. Vous allez pouvoir gérer une conversation avec eux le temps d'un été seulement. Hein, parce que oui, dans 2 mois, il va falloir vous réadapter à d'autres nouveaux mots.
0: Non mais merci Muriel. Et si on s'y mettait aussi à utiliser ces mots, c'est amusant, ça change. Et ça nous donne un coup de jeune.
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Lose Control, des sorties et des idées. 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Bon entendeur pour la musique, l'amour, l'amour, l'amour, c'est l'été.

0: cette reprise signée Bon Entendeur.
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0: Et il est là, oui, Éric, frère.
2: Allô.
0: Bon entendeur, allô, oui.
2: Allô, oui.
0: Bonjour Éric.
2: Bonjour Anna.
0: Bonjour frère, comme diraient les jeunes maintenant.
2: Salut.
0: C'est ça.
2: Salut ma sœur, c'est comme ça, non?
0: Ouais, c'est tendance, vous avez entendu Muriel, frère, on s'appelle tous frères. Mais c'est bien, c'est la fraternité humaine.
2: Exactement.
0: C'est beau quand même la vie.
2: Qu'est-ce que vous allez me demander là?
0: Rien du tout.
2: En général, quand elle commence comme ça, c'est qu'elle a quelque chose à me demander.
0: Mais je vous le dirai après l'antenne.
2: Oui, d'accord. Moi j'ai des cadeaux à proposer à tous nos amis auditeurs. Enfin à tous, à condition d'être sélectionné.
0: Oui.
2: Bien sûr, hein. Et d'avoir la chance d'être intercepté peut-être par Mélinda ce matin.
0: Ah bon, elle intercepte des gens,
2: oui.
0: Mélinda.
2: Ah oui, oui. Ah,
0: elle les met en prison.
2: Il y a des passes, il y a des passes plats, non. Il y a des passes partout, non plus. Mais il y a des passes famille. Oui, pour aller justement dans les sites touristiques du Béarn, de la Bigorre, même des Landes. On poursuit un petit peu la région aussi Nouvelle-Aquitaine, puisqu'il y a des parcs aquatiques aussi. Et on a décidé de vous faire plaisir encore aujourd'hui. Et j'espère que nos auditeurs seront aussi brillants qu'hier, entre 11h et midi.
0: Je l'espère. C'est vrai qu'on a aussi des activités sportives un peu, des choses à sensation forte pour des jeunes ados que vous avez autour de vous.
2: Ah, souvent, j'ai cru que vous allez parler de vous.
0: Non, moi, c'est fini, là. Moi, je regarde.
2: Oui, c'est pareil.
0: Oui,
2: j'encourage.
0: Oui, aussi, voilà. Allez, tu vas y arriver, oui.
2: Oui.
0: On est derrière vous. C'est comme le Tour de France à la télé ou quand on l'écoute à la radio.
2: Bien sûr,
0: mais après, on ne pratique plus trop, tout ça.
2: Plus, bon, ça dépend.
0: On est dans les coulisses.
2: Avec un respirateur ou un truc comme ça.
0: Une assistante.
2: Bon, Anna...
0: Un peu de PO et c'est bon, on y va.
2: C'est ça.
0: Allez, bonne
2: merci,
0: émission.
2: Merci
0: bientôt.
2: Beaucoup. Attention.
0: À demain.
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2: Dissipé, c'est peut-être la météo qui veut ça. Il est 11h. Place à l'info, Mathilde Leroy, bonjour.
3: Bonjour Eric, bonjour à tous. La loi sur l'aide à mourir adoptée à l'Assemblée nationale et tous les députés des Pyrénées-Atlantiques et des Hautes-Pyrénées ont voté pour ce texte hier. Peu importe leur étiquette politique, des députés du Modem, du Parti Socialiste et de la France Insoumise, ce texte instaure un droit au suicide assisté dans des conditions très encadrées. Les malades doivent souffrir d'affections graves et incurables et présenter une souffrance constante. Tout soignant pourra refuser d'aider un patient à mourir en faisant jouer sa clause de conscience.
2: La mairie de Lescar prend des dispositions après le décès d'un jeune de 17 ans dans le Gave.
3: L'accident a eu lieu mardi soir vers 19h. L'adolescent originaire de Pau s'est cogné la tête en voulant attraper une corde accrochée à un arbre pour se jeter dans l'eau. La mairie de Lescar a déjà coupé cet arbre pour éviter qu'un drame se reproduise. Elle va aussi ajouter un panneau au-dessus du pont pour rappeler aux habitants les dangers de la zone et qu'il est interdit de se baigner dans le Gave de Pau. En montagne, depuis dimanche, les secouristes des Hautes-Pyrénées n'arrêtent pas. Ils sont allés chercher 12 randonneurs tombés malades après avoir bu de l'eau des lacs et des ruisseaux avec des gourdes filtrantes. Les secouristes appellent donc à la plus grande prudence, n'utiliser ces gourdes qu'en cas d'extrême nécessité. Et puis, d'autres accidents en montagne. Une touriste bretonne de 65 ans s'est blessée sur un secteur escarpé près du refuge d'Estom à Cotteray hier après-midi. Elle s'est ouvert le crâne en tombant et des randonneurs ont dû marcher jusqu'au refuge pour avoir du réseau et appeler les secours. Elle a été transportée à l'hôpital de Tarbes en hélicoptère. Et toujours à Cotteray, une trailleuse de 22 ans s'est perdue hier à la mi-journée près du pic de Wilson. Elle était partie seule déshydratée. Les secouristes sont venus la chercher en hélicoptère et l'ont déposée près de Tarbes. Sa famille a dû venir la récupérer depuis Cotteray. Les fêtes de Bayonne ont été lancées hier sous haute sécurité. 300 personnes mobilisées pour les secours 24 heures sur 24. 800 membres des forces de l'ordre, gendarmes, policiers, CRS, militaires. La préfecture indique que la première nuit s'est déroulée dans une ambiance calme et festive. En rugby, toujours 4 sectionnistes dans l'équipe de France de rugby pour le 3e match du championnat des nations samedi face au Japon. Atis Ogbe, Broboiri, Grand Didier et Kanang titulaires et sur le banc au Radou. Et de nouvelles recrues en foot au Pau FC, le joueur de football Quentin Daubin, le milieu de terrain passé par Valenciennes l'an dernier, il revient en Berne 4 ans après son départ. Entre 2017 et 2022, il a déjà participé à 159 matchs avec le Pau FC, dont celui de la montée en Ligue 2 du club en 2020. Jesse Benet rejoint aussi l'équipe paloise. Le milieu de terrain expérimenté arrive après 8 saisons au club de Grenoble. Et alors la météo, qu'est-ce que ça donne? Un peu de brouillard là quand même.
2: Oui, enfin un petit peu de brouillard, oui, quelques petits nuages, mais surtout des températures qui baissent un peu, donc c'est... on va un peu respirer. Nous sommes quand même toujours, il ne faut pas crier victoire, parce que nous sommes en vigilance jaune quand même pour les phénomènes orages et canicules, mais on aura quand même une grande partie cet après-midi sous le soleil, mais ça baisse relativement par rapport à il y a quelques jours, les températures maximales entre 27 et 30 degrés, vous voyez qu'on a encore chaud, mais bon, on se dit quand même, ça cogne moins qu'hier. Mathilde Leroy, vous revenez tout à l'heure à midi.
3: Bien sûr.
2: Allez, allez vous rafraîchir quand même un petit peu. Hein. Ça fait du bien. À tout à l'heure.
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2: Alors qu'il y en a qui partent peut-être en vacances ou d'autres qui arrivent. J'en connais qui partent en vacances. Oui, bah, je ne veux pas dénoncer les collègues non plus, franchement. Bon, allez, Dieu que c'est beau, voici Daniel Balavoine.

0: Avec Daniel Balavoine pour ouvrir cette émission. Et il y aura d'autres valeurs sûres. Il y aura aussi de nouveaux artistes jusqu'à midi. Et puis il y aura un certain Francis Cabrel aussi qui sera là, promis.
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0: Alors si vous découvrez notre région, si vous êtes en vacances, nos régions, puisque il y en a deux qui sont à votre disposition sur une même radio, votre radio locale ici, Béarn Bigorre, et bien dans cette garbure qui n'a rien d'alimentaire, nous allons proposer des jeux avec une roue. Ça c'est l'accessoire indispensable, une roue sur laquelle vous allez tomber peut-être, et avec un jeu à la clé. Alors il y en a très très différents des jeux, il y a le ni oui ni non, il y a le qui chante, il y a le qui dit, il y a le qui parle, bref, le qui perd, enfin bref. Le principal, c'est de passer 3 minutes très agréables avec vous et surtout de vous offrir, si vous êtes en vacances ou pas forcément, si vous allez recevoir les enfants, les petits-enfants, si vous les avez peut-être même à la maison, eh bien nous vous enverrons découvrir ou redécouvrir les sites touristiques qui méritent qu'on en parle. Et ce sera l'occasion peut-être d'aller découvrir, on ne sait pas, des parcs aquatiques. Qu'est-ce qu'on a aussi? On a plein de choses. On a aussi Otakam pour faire de la luge, mais de la luge à la montagne, version été. La montagne luge à Otakam, sans oublier le parc Chlorophylle, les eaux aussi à votre disposition. Bref, on joue ensemble. Vous souhaitez jouer? Allez-y. 05 59 98 09 09. On va vous offrir tout de suite. Allez, maintenant, un passe-famille pour le labyrinthe de Nousty. Oui, comme ça vous irez passer un bon moment. Deux adultes et deux enfants dans le labyrinthe de Nousty. Vous nous appelez dès maintenant. Melinda vous attend à ce numéro-là.
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0: À vous de jouer. Non, c'est très sympa le labyrinthe de Nousty. Hein. C'est très nature. Et puis on peut s'amuser quelquefois à perdre les personnes qu'on n'aime pas forcément. Voyez, là, c'est... Je n'ai toujours pas de nouvelles de ma belle-mère que j'ai perdue l'année dernière dans le labyrinthe. Allez-y, bon, c'est une blague. Hein. 05 59 98 09 09. Je la chante beaucoup, mais parce que je l'aime bien. Allez, Melinda vous attend. Nous allons vous offrir ce premier passe-famille et un premier jeu. Et ça, on ne le sait pas encore. C'est vous qui tournerez la roue sous l'œil bienveillant, quoique, de Maître Rodolphe ce matin qui est là pour nous.

0: Chris Isaac avec Wicked Game.
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0: Et surtout avec Virginie qui est là, à mes côtés. Bonjour, bonjour Virginie. Ah ben, vous rigolez déjà.
2: Mais oui.
0: Oh, ben vous avez raison. Vous avez raison. Parce que même, c'est ce qu'on dit très souvent dans cette émission de la grande garbure, quel que soit le résultat, qu'on gagne, qu'on perd, bon ben c'est mieux quand même si vous gagnez, franchement.
2: Oui.
0: Mais le principal, c'est de passer un bon moment.
2: Exactement.
0: Bon, on n'est pas là pour se prendre la tête. C'est un peu votre philosophie de vie, je l'espère, Virginie.
2: Oui, oui, tout à fait.
0: Bon. Ouais. Ça fait du bien d'avoir des gens positifs, quelquefois, parce qu'on entend tellement de gens. Il faut pas leur poser la question comment ça va, parce que là, vous en avez pour 2 heures.
2: Ah oui, c'est vrai.
0: Oh, mon Dieu, mon Dieu. Alors, Virginie, vous avez l'occasion, vous allez, en tout cas, profiter de ce labyrinthe qui est magique à Nousty. C'est-à-dire que, non seulement, il y a des balais, il y a des grimoires, il faut sauver Sorcellia. Qui est là. Ah, oui. Ah, il y a des énigmes, il y a force du mal, enfin bref. Tout le monde, alors quel que soit l'âge, hein, il paraît que c'est de 7 à 133 ans. C'est la devise du parc du labyrinthe magique. Donc si vous aimez la sorcellerie, si vous aimez tout cela, vous allez passer un bon moment avec vos deux enfants, c'est ça?
2: C'est ça.
0: Oh,
2: oui.
0: Bah, génial.
2: Oui. On va bien s'amuser.
0: Ah ben il y en a qui sont prêts déjà.
2: Hein.
0: Bon. Virginie, il faut tourner la roue, maître Rodolphe, a les yeux rivés sur cette roue. Un jeu.
2: Oui.
0: Un quiz, un ni oui ni non, un qui parle, un qui chante, bref. Allez, le hasard, la chance, vous dites top.
2: Top.
1: Le mini quiz.
0: Ah, le mini quiz. Donc j'ai mon enveloppe avec le mini quiz à l'intérieur. Voilà, 3 questions, 2 bonnes réponses, et puis c'est gagné.
2: Oui.
0: Bon, okay. Alors on va voir. Là, on va voir. Si c'est facile, quel insecte, tiens justement on parlait de la nature avec le labyrinthe magique, quel insecte est souvent considéré comme un porte-bonheur?
2: Coccinelle.
0: Coccinelle, ça nous fait un premier point. Virginie, bravo. Pourquoi le Bernais, le colonel Müller, qui a 101 ans, s'est-il retrouvé dans le ciel le 14 juillet? Ne dites pas il est mort. Ce ne sera pas la bonne réponse. Pourquoi le Bernais, le colonel Müller, 101 ans, s'est-il retrouvé dans le ciel le 14 juillet?
2: Il a pris un avion.
0: Oui, mais pourquoi le 14 juillet?
2: Pour le feu d'artifice.
0: Pour le feu d'artifice?
2: Je ne sais pas.
0: Le colonel Müller. Avec le feu d'artifice, alors écoutez, j'essaie d'imaginer, j'essaie d'avoir l'image.
2: Je sais pas.
0: Non, maître Rodolphe, oui, je sais, c'est pas la peine de me regarder. Je sais que. Non, c'était pour le 14 juillet, j'insistais bien là-dessus, c'était pour le défilé du 14 juillet parce que il était justement à Paris à bord d'un hélicoptère des forces spéciales.
2: Ah, mince.
0: Et oui, pour le défilé, il était dans un hélicoptère à 101 ans et le colonel Müller avait bon pied, bon œil. Bon, Virginie, on oublie cette question un petit peu difficile. Bravo, maître Rodolphe, c'était pas facile, là, franchement. Dans quel sport trouve-t-on le triple axel? Virginie.
2: Le triple axel?
0: Oui, c'est dans quelle...
2: La gymnastique?
0: C'est quelle discipline, le triple axel? Quand on voit la télévision, attention, le triple axel, maintenant.
2: Ah, patinage, patinage.
0: Est-ce que vous confirmez cette réponse?
3: C'est gagné.
0: Ça y est, Virginie, voilà, c'est gagné. En effet, c'était la bonne réponse, le patinage artistique. Vous irez donc avec votre fils, avec votre fille aussi, découvrir avec une autre personne de votre choix, puisque c'est vraiment un passe-famille. Tout le monde est invité, 4 personnes, vous passerez un bon moment. Une petite photo quand même, Virginie.
2: Ah oui, oui, oui, hein, bien sûr.
0: Vous enverrez tout cela pour passer un bon moment dans ce labyrinthe magique. Et ne paumez pas les enfants quand même, hein.
2: Quand même,
0: parce que c'est très très grand. Merci Virginie, on vous embrasse et surtout gardez votre bonne humeur, d'accord?
2: Oui, merci.
0: Et vous embrassez tout le monde. À bientôt, au revoir.
2: Merci, au revoir.
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0: Ah, j'aime bien quand ça commence comme ça. Mais oui, j'aime bien. Bravo Virginie. Et bravo à vous qui allez jouer d'ici.

0: On trouve sympa ces textes et puis son rythme aussi. C'est une jeune artiste, elle s'appelle Manon Lisa. Elle chantait Le Petit Pêcheur. Allez à la pêche au cadeau d'ici quelques instants. Tenez-vous près de la radio et surtout, si vous avez le téléphone, eh bien, ça peut vous être utile.
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0: Et puis le numéro de téléphone, attention, notez-le bien si vous êtes en vacances, si vous découvrez peut-être notre radio ici en Béarn et en Bigorre, donc 05 59 98 09 09. Vous faites comme Virginie, vous avez le sourire. Oui, c'est important d'avoir le sourire pour participer à cette émission avec un jeu, la roue qui va tourner et la chance peut-être, surtout si vous êtes en vacances ou si vous ne connaissez pas Otakam. Et vous vous dites, tiens, mais pourquoi il nous parle d'Otakam et surtout de faire de la luge? Ah oui, alors là, ça y est, le père Dreux, il a complètement pété les plombs. Eh bien si, croyez-moi, car si vous allez à Montagne-Luge, comme on le dit là-bas à Otakam, eh bien vous allez pouvoir retrouver les sensations d'une luge complètement folle. Vous allez dévaler 800 mètres de piste sur une luge nouvelle génération sur des rails. Vous allez en avoir plein les yeux et puis surtout, ça va assez vite, très très vite. Ce passe-famille, nous vous l'offrons avec grand plaisir à condition forcément de nous appeler dès maintenant. 05 59 98 09 09. Ce passe-famille à Mountain Luge, c'est maintenant à Otakam qu'il faut nous appeler.
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0: Comment vous dites? Mountain Luge? Non, montagne, oui, d'accord, montagne, oui, d'accord. Mais luge, comment vous dites? Luge? Luge, voilà. Mountain Luge. Non, mais il est bon d'avoir des précisions. C'est écrit, je le dis aussi, et on chante. Même avec Francis Cabrel, tiens, ce matin.

0: Il compte les jours peut-être, ou les heures avant les vacances. Francis Cabrel s'est écrit
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0: Et avec Candy qui est avec nous. Bonjour Candy.
2: Bonjour.
0: Bonjour, est-ce que vous connaissez le Mountain Lodge, Luge, comme vous voulez?
2: J'en ai beaucoup entendu parler, mais j'y suis jamais allée encore.
0: Bah écoutez, ce sera l'occasion d'avoir un passe-famille. Bon, alors en plus, il y a des gens peut-être à qui on a fait peur, je dis ça allait très très vite, mais vous pouvez régler, vous gérez la vitesse, il y a un frein quand même. Dans les luges, ça peut aller de 10 à 45 km/h, mais avec toujours la sécurité. Mais c'est belle sensation quand même, Candy. Vous iriez avec qui alors?
2: J'irai avec mon compagnon et ma fille, du coup.
0: Bah c'est génial, bah écoutez, on vous souhaite de tomber sur le bon jeu. Qu'est-ce qui vous ferait plaisir? Le qui parle, le mini quiz, le ni oui ni non, le qui chante.

0: ni oui ni non, allez.
1: Ah, ni oui ni non. Bon, d'accord. Bah, eh bien, on va essayer. Allez, on va essayer. Et Maître Rodolphe, vous allez tourner la roue après votre top, Candy.
0: Ok.
1: Ah non, lui... Ah ouais, voilà.
2: Loki, il comprend pas, Sébastien.
3: Le ni oui ni non.
1: Non mais c'est pas... Vous l'avez fait exprès, Maître Rodolphe, ou pas? Parce que... Ah, vous l'avez fait exprès? Ah bon, non, quand même, puisque heureusement, j'ai vu que la roue tournait. Et figurez-vous, c'est le ni oui ni non qu'on dit. Non mais c'est fou, hein.
0: Super.
1: Ah bah écoutez, alors vous savez, vous connaissez la règle maintenant, attention, je vais vous donner le top départ et pendant 60 secondes, il ne faut pas dire ni oui ni non, bien entendu. Maître Rodolphe me fait signe quand c'est quand le chrono est parti. Bon Candy, est-ce que vous... Moi je vous sens prête là.
0: Allez, je suis prête.
1: Bon, prête certaine, hein.
0: Oui.
1: Merci beaucoup. Oh là là là là. Non, on recommence. Maître Rodolphe, d'accord. Qui a quand même un semblant d'humanité. Attention, je ne veux plus entendre ni oui ni non, hein, Candy. Hein.
0: Ok.
1: D'accord, c'est parti. Vous savez, Candy, que vous m'avez fait peur, là.
0: J'ai vu, c'est ma fille qui m'a un peu perturbée.
1: Ah, c'est pour... Mais elle a quel âge?
0: Elle a 5 ans.
1: Elle a 6 ans?
0: 5,
1: c'est ça, hein. C'est ça. Ah, d'accord. Je ne connais pas le prénom de votre compagnon qui s'appelle
0: Rémi.
1: Ah ben dites donc, ça pourrait presque faire une série de dessins animés, ça. Rémi sans famille et Candy.
0: Presque, mais non, on n'y est pas.
1: Mais c'est fou ça. Bon, alors vous allez peut-être gagner ce cadeau très sympathique. Qui est le plus courageux des trois, Candy?
0: Rémi, je dirais.
1: Rémi.
0: Il me semble.
1: Parce que la petite, elle n'est pas du tout courageuse, c'est ça?
0: Elle est courageuse, ouais. Mais il va falloir qu'elle apprenne à connaître.
1: Bon, d'accord. Et vous? Ah bah oui!
4: Et bah voilà!
1: Bravo Candy. Alors voilà, ça va tordre le cou à mes petits camarades qui me disent de toute façon tu fais jamais gagner ni oui ni non. À la preuve, on peut jouer en toute confiance avec moi, Candy. Voilà, il suffit de faire confiance et surtout d'avoir le talent.
0: Parfait.
1: Eh ben ça y est, moi j'en connais trois qui vont. Vous pouvez, bien sûr, c'est un passe-famille. Eh ben ça y est, la montagne luge à Otakam va vous accueillir. Une petite photo, bien sûr, comme on le dit habituellement, pour vous faire vivre un très très bon été, Candy, tous les trois.
0: Avec plaisir, merci beaucoup.
1: Eh ben le plaisir, s'il est là, c'est encore mieux. Grâce à qui faites passer le mot, on peut gagner les plus beaux cadeaux, c'est sûr.
0: Simple VA.
1: Eh ben non, on retire les cadeaux. C'est non, mais je plaisante. Mais c'est ici, Béarn Bigorre.
0: Ah oui, ici, Béarn Bigorre.
1: Eh ben oui, il faut s'y faire maintenant, depuis plus d'un mois. Plus d'un an même, d'ailleurs, plus d'un an. Merci beaucoup, Candy, et très bon été avec toute la petite famille. À bientôt.
0: Merci, au revoir.
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1: Ah oui, exactement. Allez, il reste encore deux jeux, c'est ça, hein. Ma vue ne baisse pas, voilà, Maître Rodolphe, dans quelques instants. C'est vous aussi qui, comme Virginie et Candy, partirez dans un site touristique après avoir dansé et chanté avec George McRae tout de suite. C'est Rock Your Baby. Bonne matinée.

0: Ah oui, c'est remonté très très haut dans la tonalité, hein. En 74, George McRae avec Rockabilly.
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0: Il se passe quelque chose dans votre commune, vous êtes là pour nous le dire au 05 59 98 30 60, c'est un répondeur à votre disposition 24 heures sur 24. Vous parlez après le bip, c'est bien expliqué après. Vous aurez peut-être la chance de vous entendre sur l'antenne d'ici. Béarn Bigorre, vous avez aussi l'application WhatsApp, ça c'est très pratique, vous nous envoyez un petit communiqué, vous nous ajoutez dans vos favoris, hein, sur votre téléphone portable bien sûr, et nous aurons peut-être la chance aussi de recevoir vos messages. Mauvaise nouvelle, en revanche, avec la canicule ce soir en raison des marchés nocturnes de Lourdes, puisqu'il y avait un marché de producteurs qui devait avoir lieu de 17h à 23h30 à Lourdes, donc avenue du Paradis. Bah donc ce ne sera pas le paradis pour les producteurs, puisque ce marché est annulé. En revanche, j'espère que des quartiers d'été d'Oloron, le marché des producteurs, lui, sera bien maintenu. Des stands, des produits locaux à Oloron-Sainte-Marie, si vous êtes de passage ou si vous êtes Oloronnaise ou Oloronnais, c'est au jardin public à partir de 18h30. Et puis pourquoi pas un été au ciné, vous irez voir gratuitement dans le parc Ridgeway de Pau. Dans le cadre de cet été au ciné, vous irez gratuitement voir le film 20 dieux. Vous ne l'avez peut-être pas vu, c'est une comédie française. Drôle, 20 dieux. Et c'est à partir de 22h30 ce soir.
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0: Oui, et avec Virginie, avec Candy, qui sont nos deux premières gagnantes. Le jeu, maintenant, eh bien, reprend ses droits. Si vous voulez passer un bon moment avec nous, avec le sourire, comme Virginie et Candy. Et surtout, si vous avez envie de profiter de la chaleur pour amener vos enfants, petits-enfants, pour aller découvrir les joies ou redécouvrir les joies d'Aquabern, qui est un parc aquatique. Le parc est ouvert jusqu'à fin août, ce parc, avec beaucoup de jeux, beaucoup de toboggans. Il y a des coins fraîcheurs aussi pour pique-niquer. Vous allez passer une journée très agréable, mais gratuitement, aux frais d'ici Bernard Bigorre. Comment jouer, comment gagner? Bien, tout simplement, nous appelons dès maintenant à ce numéro-là, et c'est Mélinda qui décroche.
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0: Le temps de rire et de passer un bon moment avec qui? Eh bien, avec notre ami Fred Ballard, l'humour en tube. Comment vivre en harmonie avec certaines personnes? Elle nous dit tout, mais avec les humoristes.

0: et un gramme.
1: Alors oui, c'est vrai qu'elles passent leur temps à nous piquer nos miettes de pain pour les stocker en cas de disette, mais peut-on vraiment en vouloir à celles qui nous mordent les fesses tout l'été pour subsister ? Non, les petites fourmis sont nos amies pour la vie, tout comme celles qui nous cassent les oreilles pendant la sieste.

0: arrêtez la baston dans le gazon, laissons les bébêtes de l'été faire leur petit business. Hein. La fourmi n'est pas prêteuse et la cigale est une emmerdeuse. Et l'air de rien, Pic et Ric viennent de nous mettre cette petite ritournelle dans la tête pour la journée entière, histoire de nous faire oublier les pires bébêtes de notre été.
1: J'ai la phobie des guêpes, c'est un enfer. Tu peux pas kiffer tranquillement l'été, genre les terrasses, les piscines, ça n'a plus la même saveur. À chaque fois, elles arrivent en meute, elles font des réunions de guêpes. C'est la gay pride.
0: Voilà, il n'y a rien de mieux qu'une bonne vanne pour transformer une attaque de guêpes sur melon au jambon en un joyeux défilé inclusif à la Guêpe Pride. Il n'y a pas que la fourmi qui veut pas donner son miam. Ça, c'est le dicton du jour qui va nous aider à garder le fou rire aux lèvres tout l'été.
2: Le fou rire aux lèvres, merci beaucoup à Fred Ballard. On oublie les fourmis, on garde le sourire. Uniquement le sourire de mademoiselle Zaz, avant de retrouver le sourire de Christine dans quelques instants.

0: Le sourire de Zaz qui passe bien même à la radio, absolument.
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0: Et Christine est notre troisième candidate et troisième participante heureuse, je l'espère. Bonjour Christine.
2: Bonjour à vous. Oui, oui, très très heureuse. Je suis, parce que c'est compliqué de vous avoir, donc je n'en reviens pas encore.
0: Mais voilà. Si, mais vous êtes un bon message d'espoir, ma chère Christine, à celles et ceux qui se disent, bon, c'est pas la peine, de toute façon, ça marchera pas, ça marchera jamais.
2: Eh ben, non, si. Non, mais il faut tenter. Il faut tenter.
0: Exactement. Voilà. Il faut tenter.
2: Il faut tenter.
0: Vous avez donc les petits-enfants à la maison, c'est ça?
2: Non, ils ne sont pas à la maison aujourd'hui, mais je m'en occupe beaucoup. Oui, voilà, là, ils sont partis en vacances avec leurs parents pour 15 jours, mais je les récupère dans une semaine.
0: Donc, voilà. Ça va être génial, à quoi Béarn, en famille.
2: Oui, mais je vais laisser la place à ma fille et à mon gendre quand même.
0: D'accord.
2: Ouais, je suis un peu... Non, j'ai trop peur. Voilà, j'ai passé l'âge.
0: Oh, mais non, mais vous savez, il y en a pour tous les goûts, hein, là-bas,
2: oui,
0: au parc à quoi Béarn. Vous pouvez faire un pique-nique et puis pendant ce temps-là,
2: oui,
0: bah, les...
2: Voilà, mamie préparera le pique-nique.
0: Voilà, comme ça, chacun se répartit les tâches. Christine, il va falloir tourner la roue pour tomber, peut-être sur nouveau le ni oui ni non, le mini-quiz ou d'autres jeux. De circonstances, Christine, vous me dites top, enfin vous dites top à Maître Rodolphe.
2: D'accord, je vais dire top à Maître Rodolphe. Voilà,
1: le qui parle.
0: Ah, le qui parle.
2: Oula.
0: Donc, si je n'ai pas trop oublié les règles, ma chère Christine, vous allez entendre dans quelques instants une voix qui se reconnaît assez facilement, puisque j'ai son nom sous les yeux. Remarquez. Remarquez, c'est vrai, quand on a la réponse, c'est toujours un peu facile. Mais si je vous dis ça, c'est que cette personne-là nous quittait un 16 juillet. Un 16 juillet 2023. Et cette femme-là, aux multiples talents, nous parlait d'un sac à main à son nom. Écoutez-la bien.
3: Il a fait pour moi et vu le résultat, il a dit, est-ce que je peux le commercialiser à votre nom? J'étais vachement flattée, je dis oui.
0: Et elle avait un sac à son nom, cette femme-là, qui était une chanteuse, actrice très populaire, avec un accent que vous avez dû peut-être reconnaître.
2: Non, pas du tout. Là, franchement, non. Alors là, je ne reconnais pas du tout l'accent. Non, je ne vois pas du tout. C'est pas la peine. Je me creuse la cervelle.
0: Ah bon ?
2: Non.
0: Eh bien, écoutez, alors là, je suis désolé parce que elle avait une voix qui se reconnaissait. Vous n'avez pas reconnu le petit accent anglais?
2: Ah. À part. Vous m'avez dit en quelle année, pardon? Par contre, c'est l'année. Je n'ai pas expliqué.
0: Le 16 juillet 2023, mais là.
2: Je pensais à Jane Birkin, mais bon, non.
0: Comment vous pensiez à?
2: Je pensais à Jane Birkin. C'était l'année que je n'avais pas retenu. Voilà.
0: Le 16 juillet 2023, c'est-à-dire il y a 3 ans, elle nous quittait. Mais oui, 3 ans. Jane Birkin qui a eu la chance d'avoir un sac à main. On ne citera pas le grand couturier, mais en tout cas, le maroquinier qui avait créé le sac Jane Birkin. Ah ben voilà.
2: Bon, écoutez,
0: comme quoi. Mais oui.
2: Folle de joie.
0: Ah ben ça, je pense.
2: J'ai téléphoné tout à l'heure, même. Elle est au fait de Bayonne, là. Donc, vous voyez, elle est allée au réveil du roi Léon. Voilà.
0: Oui, le fameux roi Léon qui. Il est parti jusqu'à dimanche soir, lui, le roi Léon.
2: Voilà, jusqu'à dimanche soir, oui, super.
0: Merci Christine, on vous souhaite.
2: Un grand merci à vous.
0: Un bon
2: été. Bientôt. Je récupère toujours pareil au même endroit.
0: Oh, bah oui, l'adresse de la radio n'a pas changé pour l'instant. Non, on est toujours place Clémenceau à Pau. Enfin, du moins, jusqu'à maintenant, oui.
2: Oui.
0: Merci, bon été. À très bientôt.
2: Oui, merci.
0: Et vous allez combler les petits-enfants à bientôt.
2: Oh, tout à fait, oui. Merci beaucoup.
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0: Et oui, encore un jeu d'ici quelques instants, avec encore un passe-famille et un cadeau qui devrait vous faire plaisir.
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0: Bah dites donc que des gagnantes, Virginie, Candy, Christine il y a quelques instants, et pourquoi pas vous qui êtes peut-être derrière le poste, qui êtes dans la voiture, peut-être au travail, en vacances encore, qui êtes déjà dans nos régions pour aller découvrir pourquoi pas le parc Chlorophylle avec encore plein de choses à découvrir, c'est à Argelès-Gazost et vous allez y voir et découvrir plein d'attractions pour vous, pour les adultes aussi. Et puis pour les enfants, ce passe-famille qui comblera tous les espoirs de passer une bonne journée. Allez-y dès maintenant, une roue et vous au bout du fil, puisque nous allons jouer. C'est Mélinda qui décroche encore à ce numéro-là.
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0: C'est comme ça, on n'a pas le choix, hein. Près de la radio, entre 11h et midi tous les jours, pour la Grande Garbure, collée serrée, à l'image de Jocelyne Berroir et Philippe Laville, ce matin.

0: Un air des Antilles qui sort d'ici Berne Bigorre avec Collet Serré, Philippe Laville et Jocelyne Berroir. Dans 5 minutes, le journal de midi.
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0: Cette chanson d'Elton John qui est un classique, Goodbye Yellow Brick Road, qui faisait référence au magicien d'Oz. Et c'était l'occasion de quitter le monde du rêve et de l'insouciance. Cette chanson qui date de 1973. Bravo! Bravo à Virginie, bravo à Candy et Christine qui ont été les gagnantes du jour.
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0: Il est midi. Le journal Mathilde Leroy.
2: Les habitants de la résidence La Verderie à Lons, près de Pau, ont acheté des logements labellisés éco-quartier, bâtiments bas carbone, construits il y a moins de 10 ans. Et pourtant, ils crèvent quand même de chaud. Christine et Jean-Michel habitent au dernier étage. Ils ont fait la visite à Shannon Marini.
3: Excusez-nous pour le désordre, mais c'est tellement chaud qu'on n'arrive plus à penser. On a cloisonné comme on a pu. Mais franchement, quand il y a le soleil après l'après-midi, c'est un four, quoi.
4: Et donc là, vous avez mis des parasols sur la terrasse, oui, un peu partout.
3: Qu'on a doublé avec des rideaux. Mais ça chauffe, quoi, ça chauffe.
5: On a beaucoup de mal à gérer, donc on a mis des ventilateurs, des plafonniers, là. Bon, ça brasse l'air, mais...
3: Ici, bon, je mets pas à fond, mais que je suis obligée de mettre la nuit, plus un ventilateur que j'ai ici. Donc la nuit, c'est affreux, quoi, ouais.
4: Et ça peut monter jusqu'à combien dans votre appartement ?
3: On est à 34. Hein. 34, on en a eu plus, 35 maximum.
4: Est-ce que vous vous attendiez à avoir aussi chaud quand vous avez emménagé ici ?
3: Non, pas du tout. Pas du tout, d'après les normes qui nous avaient été données, pour respecter la chaleur l'hiver et la fraîcheur l'été, mais c'est pas le cas. Et comme on n'a pas une avancée de toit sur le balcon, voilà.
2: Article à lire sur notre site ici.fr. Tous les députés des Pyrénées-Atlantiques et des Hautes-Pyrénées ont voté hier soir la loi sur l'aide à mourir, quelle que soit leur étiquette politique, des députés du Modem, du Parti Socialiste et de la France Insoumise. Ce texte, définitivement adopté, instaure un droit au suicide assisté dans des conditions très encadrées. Les malades doivent souffrir d'affections graves et incurables et présenter une souffrance constante.
0: Les gendarmes ont repris les recherches pour trouver le corps de Delphine Jubilard dans le Tarn.
2: Cette nouvelle opération a lieu 10 jours après les aveux de son mari Cédric Jubilard. Il a reconnu avoir tué son épouse dans la nuit du mardi 15 au 16 décembre 2020, alors qu'il n'y est depuis le début. Anna Novikova a été convoquée par un juge d'instruction hier pour s'expliquer sur les soupçons d'espionnage qui pèsent sur elle. La Lonçoise a créé l'association humanitaire SOS Donbass à Pau. Elle est en détention provisoire depuis novembre dernier. Son avocat Philippe Deveuille assure qu'il n'y a aucune preuve que sa cliente est espionnée au profit de la Russie.
6: Il y a eu évidemment des négociations, des palabres, mais vous savez, quand on s'engage dans une entreprise caritative, parce que elle, son but, c'était d'aider les populations russophones, on rencontre toujours des individus un peu étranges. Or, j'ai quand même des doutes sur le sérieux de ce personnage, parce que évidemment, il a fait des demandes à ma cliente. Évidemment, elle a jamais donné suite à ces demandes, parce que d'abord, comment ma cliente peut donner des informations stratégiques sur des entreprises françaises? Elle est à Pau, elle est mère de famille. Vous pensez qu'on obtient des informations en tapant à la porte de Safran? Je peux vous dire, il n'y a pas du tout ça dans le dossier. Hein. Donc, ma cliente, évidemment, elle a eu des contacts, mais elle n'a jamais donné ou transmis des informations. Jamais. Là, on accuse ma cliente parce qu'elle est russe et qu'elle a des sympathies pour les russophones du Donbass. Et c'est pas du tout quelqu'un qui va commettre ou faire du tort à la population française, parce qu'elle aime la France, elle me l'a dit.
2: Anna Novikova a fait plusieurs demandes de remise en liberté qui ont toutes été rejetées. La militante reste incarcérée à Fleury-Mérogis, près de Paris.
0: Les fêtes de Bayonne ont été lancées hier sous haute sécurité.
2: 300 personnes mobilisées pour les secours, 24 heures sur 24, 800 membres des forces de l'ordre, gendarmes, policiers, CRS et militaires. La préfecture indique que la première nuit s'est déroulée dans une ambiance calme et festive. Toujours 4 sectionnistes dans l'équipe de France de rugby pour le 3e match du championnat des nations, samedi face au Japon. Atisokbe, Broboiri, Grand Didier et Kanang titulaires et sur le banc Oradou. Et 2 nouvelles recrues pour le club de foot palois. Quentin Daubin, le milieu de terrain passé par Valenciennes l'an dernier, revient en Béarn. Et un autre milieu de terrain signe au Pau FC, Jesse Benet, il arrive de Grenoble. Toujours de la grisaille.
0: Oui, ne vous fiez pas aux nuages, cette sensation de douceur, puisque là, c'est carrément encore une vigilance jaune pour cet après-midi. Le phénomène orage, même, on ne sera pas à l'abri d'orage. Et forcément, cette canicule qui pèse dans le ciel bernais, le ciel bigourdan, ce sera du soleil cet après-midi, des températures entre 27 et 30 degrés. Demain, ça baisse quand même, Mathilde Leroy.
2: Enfin.
0: Ah oui, ça baisse un petit peu. Enfin, me direz-vous. Ben, je vous souhaite une très belle journée. Le temps de jouer et de passer un bon moment avec un vent de fraîcheur, puisque nous sommes au taquet. Enfin, c'est plutôt Valérie Damido et Eric Bastien à qui je laisse le micro. Bonjour à vous.
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8: Bonjour la France, j'espère que tu vas bien, la France. Ah là là là là, c'est le dernier jour pour que je puisse avoir un candidat pour être à égalité avec la personne demain pour la dernière finale de
9: bonjour
8: nos carrières.
9: Madame, hein, bonjour voilà. À tous, mais oui.
8: Voilà, je vous rappelle que demain, le premier prix, ah là là là là, c'est le festival Ici Live qui aura lieu en septembre à la Ciotat. Vous aurez évidemment le voyage en train à partir d'une grande ville offert, 3 nuits d'hôtel, vous aurez 2 places chaque soir pour assister au concert,
9: oui.
8: Vous aurez évidemment l'accès aux coulisses, et puis, avec l'association Lacadène, vous ferez une belle croisière sur un beau bateau.
9: On ne connaît pas encore la prog, mais ça va être bien, on va dire.
8: Non, on ne connaît pas, enfin, on connaît, mais c'est...
9: On sait, mais on ne sait pas. Mais
8: c'est
9: on
8: mystérieux.
9: Pas.
8: Ouais. Si vous ne gagnez pas ça, qu'est-ce qu'on gagne?
9: Écoutez, c'est l'avant-dernière fois que je parle de lui. Je suis dans l'émotion, je ne vous cache pas que demain c'est la dernière.
8: Oui.
9: De savoir que je ne passerai pas mon été avec Joe Madango.
8: Ah là là là là là là, qu'est-ce qu'on va devenir?
9: Alors je vais vous dire, c'est simple, j'emporterai avec moi 32 dosettes, 6 verres en verre et ma cafetière de poche que j'attends toujours. Merci Joe Madango. Voilà.
8: Bon allez, on accueille tout de suite nos 2 derniers candidats de la semaine pour la finale, Peggy et Laurent.
9: Bonjour.
2: Comment ça va les amis?
10: Bonjour les amis, ça va.
9: Salut.
8: Bon, alors, je joue avec Peggy, qui joue avec ici Besançon. Comment ça va, Peggy?
11: Eh bien, ça va très très bien, bonjour.
8: Alors, il fait comment à Besançon? Il fait beau, il fait chaud, il fait quoi?
11: Il fait chaud, mais il fait lourd.
8: Mon Dieu! Oh, est-ce que tu as une petite fontaine ou un petit bassin pour te rafraîchir?
11: Alors, j'ai un petit bassin chez moi, mais là, je suis sur le parking du travail pendant ma pause de midi.
8: Oh mon Dieu, je te demande pardon. Alors, ok, d'accord. Alors, tu es en couple avec Stéphane, tu as 2 enfants, 2 petits-enfants. Et alors là, attention, elle vit un peu ma vie de rêve, parce que elle a 1 chien, 5 chats, 20aine de poissons rouges, des poules. Et surtout, elle a un escargot africain.
9: Ah oui, en plus.
8: C'est-à-dire que le truc est énorme. C'est ça, quand il s'allonge, il fait ton bras en fait, c'est ça?
11: C'est ça, il fait à peu près la moitié de mon bras en longueur, ouais.
8: Ah oui, d'accord. Et alors, qu'est-ce que ça mange? Il mange 3 fois plus de salade que les autres?
11: Eh ben oui, ça mange beaucoup. Non, mais ça mange vraiment beaucoup. Ça mange un os de sèche à peu près par mois.
8: Oh mon Dieu. Ah oui, quand même.
11: Oui, parce qu'il lui faut du calcium pour sa coquille. Et ça mange à peu près 3-4 concombres par mois, de la salade.
8: Ouais. Et alors, du coup, est-ce qu'il s'ennuie pas un peu? Est-ce que tu lui offrirais pas un petit compagnon?
11: Alors, le problème du petit compagnon, c'est que tous les 15 jours, c'est 600 bébés.
9: Ah oui!
8: Oh merde! Oh merde! Ah ouais. Oh là là là là! 600 bébés donc, tous les. Ah ouais, donc,
11: c'est ça. Jusqu'à 600 bébés, ouais. Donc non, je l'ai vécu une fois et non, je ne le revivrai pas.
8: Qu'est-ce que tu as fait des bébés? Tu les as mangés, bien évidemment.
9: Non.
11: Alors, ça, au départ, c'est des œufs, hein, bien sûr. Eh bien, les poules se sont régalées. Donc, ça m'a fait mal au cœur. Donc,
8: bah, 600 bébés tous les 15 jours, mais quelle famille!
11: Mais oui, c'est ça. Donc, non, c'était trop le cirque.
8: Oh
11: donc, Pépère, il est tout seul, puis il s'ennuie pas.
8: Oh là là, mais alors tu lui as mis un petit enclos, comment ça se passe?
11: Bah, il est en vivarium. Il a une petite fontaine électronique qui lui coule de l'eau dessus quand il veut. Donc, non, il est plutôt heureux.
8: Oh, je veux une photo. Comment il s'appelle, l'escargot? Tu lui as donné un nom?
11: Non, même pas. C'est Pépère.
8: Tu l'as pas donné. Bon, c'est Pépère. Je veux une photo de Pépère. Je veux une photo de Pépère. Voilà.
11: Eh bien, okay. On fait une photo de Pépère.
8: Très bien. Alors, tu es technicienne qualité dans les horodateurs, mais pendant 20 ans, tu bossais dans l'automobile.
11: C'est ça.
8: Et petite, tu voulais être vétérinaire. Oui, bah tu t'es vengée, c'est pour ça que tu as autant d'animaux.
9: Les horodateurs, c'est la machine où il y a du pognon, là, les horodateurs, là?
11: Ouais.
9: T'es technicien.
12: Ça, j'ai foiré ma vie.
8: Mais d'accord. Tu sais qu'il n'y a plus d'oseille dans la machine.
9: Oh. Ah oui, bah, ça n'existe plus, c'est des trucs à l'ancienne. Hein,
8: mais non, tout est sur appli.
9: On a un coup de poing dedans et boum, ça tombait, jackpot.
8: Ok, je voudrais que la sécurité de Radio France appelle la police. Les faits ne sont pas du tout.
9: Ah, je l'ai fait.
8: Voilà, bon.
9: Il y a quelques centimes. Bon,
8: mais quelle honte. Alors, ma chérie, nous allons tout de suite marquer le premier point avec la première question, vrai ou faux, avec une petite ambiance. Tiens. Baby. Alors, écoute bien. Les glaces en bâtonnet ont été inventées par accident par une enfant de 11 ans. Est-ce que c'est vrai que les glaces en bâtonnet ont été inventées par accident par une enfant de 11 ans? Vrai ou faux? Top chrono, 5 secondes.
12: Ouais, je dirais oui, pourquoi pas.
8: Eh bien, t'as bien raison, c'est vrai. C'est Franck Epperson, un petit gamin de 11 ans, qui a oublié un verre de boisson en poudre avec un bâtonnet dedans, dans une dehors, et il a fait froid. Pof, il a déposé le brevet et il est devenu multimilliardaire. Un premier point.
9: Laurent, avec Ici Provence, bah, t'es pas loin de la Ciotat, du coup, Laurent.
13: Bon, non, je pourrais même y aller en vélo.
8: Bonjour.
9: Voilà, tu vas y aller en vélo. Hein,
8: ben oui.
9: Il habite à Lorgues, c'est dans le Var, c'est dans le 83.
8: C'est tellement beau, Lorgues.
9: Mais oui, c'est beau. Laurent, est-ce que t'as... Oui, t'as chaud, la question, elle est évidente. Fait un peu chaud quand même encore dans le sud, là.
13: Ouais, c'est un petit peu chaud, mais on est à quoi? On est à... Il doit faire 18 ce matin, on attend un petit peu de neige, là.
9: D'accord, bien sûr. Et ouais, la marmotte, tout ça, dans le papier d'alu. Ben oui, Laurent. Alors, tu es marié à Nathalie. T'as des petites jumelles, toi. Enfin, elles ont déjà 11 ans, mais t'as deux jumelles.
13: C'est ça, j'ai une paire de jumelles.
9: Oui, une paire de jumelles. Je sais pas si on dit deux jumelles, parce que...
8: Bah non, on dit des jumelles, tout court.
9: Ah oui, oui, oui. Qui a fait, préparé cette fiche encore? Deux jumelles. Juliette et Roxane. Ah ben, dis donc, tu serais pas un peu fan de Notre-Dame de Paris, toi?
13: Non, c'est plutôt police, Sting.
8: Voilà.
9: Surtout que Juliette,
8: Quel rapport avec Notre-Dame de Paris?
9: Aucun, ça s'appelle Esmeralda. Pour faire réagir. Ben oui, bien sûr. Juliette, c'était. C'est quoi?
8: Juliette, c'est Roméo et Juliette.
9: Ben voilà, c'est Roméo et Juliette. Et Roxane. Attention, Roxane. Très, très beau prénom, Roxane.
8: Bah oui, c'est le prénom de ma fille. Donc
9: c'est aussi le deuxième prénom de ma fille. Voilà. T'as deux garçons, comment tu les as appelés, les garçons?
13: Alexis et Thomas.
9: D'accord. 29 et 26 ans avec les jumelles. Ouais. Bah, ça te fait une belle famille, ça, dis donc, hein, Laurent. C'est vrai,
13: bah, ouais. Là, ils sont tous partis parce qu'ils sont, à part mes filles, parce que mes filles vivent avec moi et leur maman.
9: Oui.
13: Mais du coup, les deux garçons, là, ils sont de la région parisienne et ils sont venus une semaine en vacances ici.
9: D'accord. Ah, voilà. Bah, on les salue, hein, Thomas et Alexis. Il y a aussi un petit peu d'animalerie. On a deux chiens.
13: Ouais, il y a deux chiens. Il y a un chat.
9: Ok. Comment il s'appelle, le chat?
13: Alors lui, le chat, c'est Coton.
9: Coton.
13: Il est tout blanc.
9: Il est tout mignon. Alors toi, on t'appelle Lolotte. Quand même un peu fou, parce que Lolo, bon, Laurent, Lolo, mais pourquoi Lolotte? Qui t'appelle Lolotte dans ma vie?
13: C'est venu de ma sœur, parce qu'on était, on faisait beaucoup de câlins, puis Lolotte, ma Lolotte.
9: Bon, c'est un peu comme tout. Bon, sois le bienvenu, Laurent, qui est pâtissier, qui est boulanger, qui est glacier.
8: Ah, ça, ça te plaît bien, ça.
9: Allez. Laurent, on joue tout de suite avec un premier point, allons-y. Oh, attention, il y a un petit orage, là. Ouf! Oui. Tu vois, il y a des départements avec des...
8: T'as songé à faire des castings pour les comédiens?
9: Ah, mais
8: parce que franchement.
9: Acteur studio.
8: Ah, ouais, à mort, là. Je m'y suis. Là, j'ai failli sortir le parapluie, là.
9: Ben oui, c'est ça. Les aimants. Les aimants, quoi. Perdent leur pouvoir pendant un orage. Les aimants, le truc qu'on met sur le frigidaire, là. Perdent leur pouvoir.
8: Non, personne met ça sur le frigidaire.
9: Mais si, pour faire tenir les machins, les magnettes, là. En tous les cas, ça perd le pouvoir pendant un orage. Vrai ou faux? Top chrono, 5 secondes.
13: Moi, je dirais tout parce que mes magnettes sur le frigo, elles tombent pas, même en plein orage.
9: Ah, bien sûr. Raison, bonne déduction. Un orage ne fait pas perdre le magnétisme aux aimants. En revanche, une très forte chaleur, un choc violent ou un champ magnétique puissant peut les démagnétiser. Comme quoi, j'étais dans le vrai, là, les magnettes, là.
8: Oui, allez, calme-toi. Alors. Allez, ça fait un pour Peggy, un pour Laurent, et là, tout de suite, hop, hop, hop, hop, hop, hop. Qu'est-ce qu'on aime cette chanson? Rêver l'oreiller, poum, poum, poum. Ah, j'ai dû rêver trop fort. Vertige de l'amour, Alain Bachon.

0: Dehors.
1: Oh, les vertiges de l'amour, oh l'amour.
0: Ah, mais Alain Bachung.
1: Toujours l'amour.
0: Alain Bachung tout court, on l'aime tellement.
1: C'est toujours l'amour qui triomphe.
0: Évidemment.
1: Demain pour la dernière, c'est l'amour qui va triompher.
0: Bien sûr.
1: Entre vous et moi.
0: Ouais, entre, je pense à la France et moi.
1: Bon, allez, jingle.
0: Allez, jingle.
1: Allez, ça va.
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0: Allez, Peggy, ici Besançon à 1, Laurent, ici Provence à 1, Peggy, attention, ça rigole pas, Peggy, elle a une ménagerie chez elle, elle a même un escargot africain qui fait 7 tonnes, mais surtout, tu es animatrice de Dance Country.
3: Oui.
0: Mais t'as même ton propre club de danse.
3: Oui.
0: Alors, t'as créé ça avec ta fille et ta maman, comment ça se passe? T'as 30 élèves, dis donc.
3: Ouais, c'est ça.
0: Eh ben, dis donc. Et alors, comment ça se passe? Tu donnes des cours combien? Toutes les semaines? Combien de jours par semaine?
3: Tous les lundis, pendant 2 heures.
0: Oh là là.
3: Et puis, ben, on est une grande famille, en fait. On est passé d'un club de danse à une grande famille.
0: Mais c'est génial.
3: De danseurs où on s'amuse, on danse, on se prend pas au sérieux. Et puis, ben, on sort au bal très, très, très régulièrement, car il y a énormément de bal country.
1: Avec les chapeaux.
0: Il y a les chapeaux, les bottes, la chemise.
3: Il y a du chapeau et de la Santiago.
0: Et la Santiago et du bolo, là, pour les chemises et tout, ben, évidemment. Évidemment. Alors, il paraît que tu fais même des démonstrations et des activités dans les EHPAD. Ça, c'est génial.
3: C'est ça. C'est mon petit coup de cœur, c'est les EHPAD. Et les centres Alzheimer, en fait, on apporte plein de bonheur gratuitement aux gens. Et ça, ben, ça n'a pas de prix pour nous.
0: Ben c'est génial. Franchement, je trouve ça super. Je veux des photos de l'escargot habillé en cow-boy.
1: Pépère.
0: Oh, Pépère. Alors, il paraît que tu jardines. Ça jardine, c'est un petit bassin, ça a plein de plantes. C'est un petit potager. Hein?
3: C'est ça.
0: Ben voilà. Oui. Et alors, qu'est-ce que là, dans son petit potager? Parce qu'il paraît qu'elle a fait un groupe Facebook Graines et Noyaux à Germer.
3: Ouais, c'est ça.
0: Qu'elle a 230 000 participants à son petit groupe Facebook.
3: Ouais, c'est ça aussi.
0: Ton petit dos. Oui, oui. Ça,
3: moi,
0: c'est
3: ça
0: génial.
3: A bien pris, ça a bien germé. Ça a bien germé.
0: Ça, c'est bien. C'est bien, ouais. C'est bien. Alors, ma chérie, ça va germer. Tu vas marquer un deuxième point. Tiens, je te mets le thème de Disney. Écoute bien. Disney envisage un retour au dessin animé dessiné à la main, genre old school, terminer les trucs un peu trop modernes. Disney a envie de revenir au dessin animé dessiné à la main. Est-ce que c'est vrai ou faux? Top chrono, 5 secondes.
3: Allez, je vais dire oui pour le fun.
0: Eh bien, t'as bien raison. Bien sûr que c'est vrai. Ils veulent séduire les nostalgiques, hein, ceux qui aimaient bien les dessins à la main et pas les 3D omniprésents. Et c'est pas mal. Et d'ailleurs, il y avait le film là sur l'étoile, la Wish, qui était dessiné. Et c'était pas mal. Voilà, un point de plus, t'as 2.
1: Laurent, avec ici Provence, qui a un point. Alors, Laurent, on a un peu parlé de ses familles, de sa famille, ses jumelles, ses enfants. Mais j'ai évoqué quand même le fait qu'il était pâtissier, boulanger et glacier.
4: Non, non, je ne veux pas de vanille. Je déteste la vanille.
1: Bon, allez, comment on fait une bonne glace là? T'as une petite astuce, Laurent? Parce qu'on peut essayer de le faire à la maison.
5: L'astuce, il faut vraiment, parce que il faut une bonne sorbetière, on va dire, parce que moi je travaille vraiment avec du matériel professionnel. Hein. Donc l'astuce, des bons ingrédients, voilà.
1: Bien sûr. Alors c'est en emménageant dans le vin que t'es devenu glacier pour les professionnels avec des contrats de saison. Hein. C'est comme ça que t'as commencé à travailler là-dedans.
5: Exactement. Après, j'ai toujours fait de la glace plus ou moins parce que ça fait partie de mon métier.
1: Ouais.
5: Parce que j'ai travaillé pour je viens de la région parisienne. J'ai travaillé pour un traiteur, j'ai travaillé pour un pâtissier pur, donc il y a toujours eu de la glace à faire.
1: Bon, un petit parfum. On va se faire un petit tour de table là, quand même, là, sur les parfums préférés. Valérie, ton parfum préféré pour la glace?
0: Rhum
1: raisin. Céline qui réalise l'émission. Pistache. Emma qui est à la technique. J'ai pas entendu.
0: Chocolat.
1: Bah pareil, je partage chocolat aussi comme Emma. Laurent, tu fais de la pétanque aussi?
5: Ben, il fait de la pétanque parce qu'il est dans le sud depuis 4 ans maintenant, donc il veut faire comme
0: évidemment.
1: C'est normal. Quand on habite à côté de la Ciotat, on tire en pointe, c'est logique.
5: Bon, la Ciotat, on n'est pas très très près quand même. Hein. Moi, je suis proche de Draguignan, On est à 45 minutes de Saint-Raphaël, Sainte-Maxime.
0: Ah ouais, t'es pas loin du tout.
1: Et alors tiens, et petite dédicace au groupe Moussuté, Late Joven, ça va faire plaisir à Ici Provence. Écoutez, ils chantent la Ciotat.
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1: 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Ah ouais, je sais que tu connais, c'est très connu ça dans le sud. Laurent qui fait, on en reparlera, du paddle et du paddle. C'est-à-dire qu'il fait le paddle avec deux dés. Et le paddle avec un dé.
0: Eh oui.
1: À la fois sur l'eau, le tennis. Oui. Allez, mon Laurent, voici ta question. Et un générique.
0: Oh putain. Oh là là, il y a Christophe Ondelade qui vient de remonter le col de son cuir.
1: Qu'est-ce qui a bien pu pouvoir se passer?
0: Avec Nadine Mousselet.
1: Nous sommes le vendredi 17 juillet.
0: Puzzle macabre.
1: Il est 12h59, c'est la fin de taquet. Valérie rentre dans le studio lorsque Eric bandit. Bon, bref, allez, la suite. Nous sommes à Hong Kong. Alors, à Hong Kong, une femme peut tuer son mari si celui-ci l'a trompée avec une autre femme, à condition de le faire à main nue.
0: Ah bah
1: vrai
0: c'est...
1: ou faux?
0: Génial.
1: Top chrono.
0: Quelle belle idée.
5: J'espère que c'est faux. Je sais pas, j'espère que c'est faux.
1: Oui, bien sûr que c'est faux, mais c'est une légende. Ouais, c'est une légende urbaine qui a souvent été reprise dans la liste des lois insolites. En réalité, le droit de Hong Kong n'autorise évidemment pas
0: qui que ce soit,
1: malgré l'infidélité.
0: D'accord. Évidemment. Alors, Peggy 2, Laurent 2, c'est magnifique. Et là, tout de suite, vous écoutez ici et vous vous dites, mais où va-t-elle nous emmener? Elle va vous emmener, faire un petit truc de rigolade. On en a bien besoin, c'est tout le bonheur du monde de Sinsémilia. 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

0: bonheur du monde. C'est tout ce qu'on vous souhaite. Hein.
1: Quotidien, bien sûr. Ah bah tout l'été, on vous souhaite tout bonheur du monde.
0: Mais toute la vie même. Hein. Ah, voilà.
1: All night long.
0: Allez, jingle.
1: Lionel Richie.
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0: Alors, Peggy, elle est comme moi. Elle a la phobie de l'avion. Voilà. Du coup, elle rêve d'aller à Nashville pour aller faire de la country, mais sans prendre l'avion. Ça va prendre un peu de temps, mon petit chaton. Hein.
3: Embarque.
0: Parce que le paquebot Paris-New York, enfin le Havre-New York, c'est quand même 8 jours. Hein. Voilà, il va falloir prendre 2 mois de... Voilà, hein. Ça va être compliqué quand même, t'es consciente de ça.
3: C'est compliqué.
0: Ouais, je sais. J'aimerais tellement aller en Asie.

0: je suis Rital et je le reste, et dans le verbe et dans le... C'est quoi ? Vos saisons sont devenues miennes, mais ma musique est... Voilà, les deux mots, top chrono, 10 secondes.
1: Ça aurait dit dans le reste, mais ça a déjà été dit. Non, là, je pense que Laurent va faire des points, moi, je ne vais pas en faire.
0: Oh. Alors, je suis Rital et je le reste, et dans le verbe et dans le... geste.
2: Je suis Rital et je le reste.
0: Et dans le verbe et dans le geste. Vos saisons sont devenues miennes, mais ma musique est italienne.
3: Oui.
0: Et voilà.
1: Aïe, aïe, aïe.
0: Bon, écoute, c'est pas grave.
3: Et on me dit dans l'oreille que Laurent l'avait, parce que Laurent chantait en même temps. T'avais les deux mots, Laurent?
1: J'avais les deux mots, ouais.
0: Ouais, mais ça, c'est pas tellement important, vu que c'est pas sa chanson.
3: Oui, mais ça donne un petit indice sur ce qui va se passer.
0: Oui, alors, allez.
3: J'ai dit que tu faisais paddle les deux, hein, c'est ça. Donc, à la fois sur l'eau et tennis, hein. C'est côté sport, c'est bien, ça. Ouais, c'est bien. Et puis, alors, tu jardines, tu maroufles. Juste un petit mot pour parler un petit peu de cuisine, parce qu'on a faim avant de jouer. T'es un fan de barbecue? Eh oui.
1: On en fait tous les jours ici.
3: Oh, évidemment. Bien sûr, t'en fais un aujourd'hui ou pas?
1: Ouais, ce soir on fait des gambas au barbecue, là, tranquillou.
0: Voilà, là.
3: Gambas,
1: ouais, c'est pas mal.
3: Ah, il adore la paella en plus.
1: Les petites cigales derrière moi là qui chantent.
0: Oh là là, les gambas au barbecue, flambé au pastis, attends, allez, j'ai envie de mourir.
3: Le gars, il fait des lasagnes, tout ce qu'on aime, le barbecue, on adore.
0: Oh là là.
3: Bon, allez. Allons-y, Laurent, voici ton quiz. Une chanson de Michel Fugain, fait comme l'oiseau, à deux reprises, poète, à toi de trouver.

0: très rapproché. Fait comme l'oiseau, sa vie d'air pur et d'eau fraîche, un oiseau, d'un peu de et de un oiseau, top chrono.
1: De pêche, je crois.
0: Le premier mot, tu dis pêche?
1: Ouais, je crois que t'as dit de
0: un
1: de
0: peu
1: pêche,
0: de et de.
1: Ouais. Et d'eau fraîche, encore?
0: De pêche et d'eau fraîche, d'accord. Bah, écoute, on va vérifier.
1: Pêche, hein.
0: La chasse et pêche. Alors, pêche, il l'avait.
2: Alors, ne regarde pas comme ça, c'est Maître Quicandon qui décide.
0: Maître Quicandon, alors. Oh là là, elle est dure, Maître Quicandon, elle dit que pêche, oui, mais il n'est pas à la bonne place. Voilà, donc il n'a pas de point.
1: De chasse et de pêche, ouais, bah ouais.
2: Ouais,
0: bon, allez. L'intraitable, Maître Quicandon.
2: Maître Quicandon, le traiteur intraitable. Allez, Peggy 2, Laurent 2, on reste à 2 chacun. Ouais, et là, tout de suite, c'est la réclame, mais pas que. C'est aussi l'actualité dans toute vos régions, grâce aux 44 locales de votre radio ici. A tout de suite, mes petits poulets.
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0: projection du film Vingt Dieux qui se tiendra au parc Rideway, avenue des Lilas. 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
3: Alors, je vous rappelle qu'on joue avec Peggy et Laurent qui ont 2 points chacun. Demain pour la finale, le premier prix, c'est un séjour à La Ciotat pour le festival Ici Live. Vous aurez 3 nuits d'hôtel, le transport compris, bien évidemment les accès au concert, 2 passes par soir, une promenade en bateau, les coulisses, un truc de dingue. Et si vous ne gagnez pas ça, vous avez évidemment la magnifique cafetière Gio Malongo avec 32 dosettes et 6 verres en verre. On reprend la compète, jingle, Emma, c'est parti. Alors, Peggy, hein, je le rappelle, qui joue avec ici Besançon, qui est en couple avec Stéphane. Et justement, parlons de cette rencontre avec Stéphane. Elle a rencontré Stéphane à la piscine. Et oui, elle allait nager tous les soirs, quand elle sortait de l'école. Et lui, il venait pour un peu draguer une fille qu'il avait repérée. Et bon, la copine de Peggy, elle l'aborde, parce qu'elle le trouve mignon. Ah, mais Stéphane, lui, préfère Peggy. Voilà. Et donc, comment ça s'est passé? Parce que t'avais 15 ans à l'époque, hein?
4: Eh oui, ça paraît tellement romantique.
3: Ah oui, il vient à la piscine que pour te voir, j'ai envie de dire. Voilà. Donc, alors?
4: Du coup, il avait flashé sur la copine. Enfin, non.
3: Ta copine.
4: Flashé sur moi.
3: Voilà. Et c'est ta copine qui a...
4: Ta copine avait flashé sur lui. Voilà, c'est ça. Moi, j'ai pas flashé du tout. Et puis finalement, en apprenant à le connaître... Moi, j'ai trouvé qu'elle était plutôt pas mal et ça fait plutôt 34 ans qu'on est ensemble.
3: Bien sûr, de 15 à 34. Voilà, ça fait 34
4: ans. Ça fait 34 ans.
3: Et en plus, attention, parce que t'es tombée très très rapidement enceinte. T'avais 16 ans quand t'es tombée enceinte.
5: Ah oui.
3: Et du coup, Stéphane, il voulait se marier.
4: Voilà.
3: Mais tes parents, c'était pas...
4: Trop tôt. Puis maintenant, c'est trop tard, il ne veut plus se marier.
3: Et voilà. Du coup, oui. Bon, tu vois toujours ta copine qui avait craqué pour ton mari, ou pas?
4: Oui, bien sûr.
3: Bah, elle s'est mariée.
4: Très, très bien. Mais bien sûr, elle est très, très bien mariée aussi.
3: Ah, voilà. Bon, ça va, elle t'en veut pas.
4: Mais pas du tout. C'est une très, très bonne copine. Séverine, si tu m'entends, je t'embrasse.
3: Eh ben voilà, ça, c'est bien. Alors, ma chérie, j'aimerais que tu gagnes. Tu as bien compris que demain, c'est la dernière finale de toute la carrière d'Au Taquet, puisque l'émission s'arrête.
4: Donc, je sais,
3: tout le monde est triste. Tout le monde nous dit, bref. Mais donc, je voudrais que tu gagnes, parce que comme ça, j'aurai 2 candidats. Donc, tu vas bien te concentrer. Je te mets un hymne que j'adore.
5: Ah, magnifique. La couleur orange, on aime.
3: Stop, on va arrêter. Vas-y Emma, arrête-moi ça. Dans quelle ville... alors je te fais la question, je te donne des propositions, tu auras 10 secondes pour me dire. Dans quelle ville des USA, John Fitzgerald Kennedy a-t-il été tué par balle? Alors, Dallas, Los Angeles, San Francisco ou évidemment le Dami d'Holland. Alors, dans quelle ville Fitzgerald a-t-il été tué par balle? Dallas, Los Angeles, San Francisco, Dami d'Holland, top chrono, 10 secondes.
4: Je vais dire San Francisco, mais sans conviction.
3: Non, c'est une blague. C'est une blague.
4: Je vais dire Dallas.
3: Mais c'est trop tard. C'est la première. C'est Dallas, hein. Évidemment. Oh là là. Oh là là, Dallas, le 22 novembre 60.
4: Sur Dallas, mais j'ai changé à ma dernière minute.
3: Mais pourquoi tu fais ça, ma biquette? Non, je ne suis pas d'accord. Bon, voilà, c'était Dallas, tu n'as donc pas de points.
5: Encore un coup de JR et Bobby, tout ça. Oui, quelle série de dingue. Ah là là, Laurent qui est dans le sud, lui, qui est à l'orgue, dans le Var, Laurent qui aime la pétanque, qui fait des glaces, qui est boulanger, qui est pâtissier. Et le barbecue avec les gambas ce soir.
3: Donc il n'est pas à l'abri de prendre le train pour aller s'incruster chez toi, fais gaffe.
5: Oui, enfin en ce moment, on met du temps quand même en train, donc je ne suis pas totalement sûr de mon coup. Alors comme ça, on a postulé à Koh Lanta aussi. C'était quand?
6: C'était la première émission.
5: Ah ouais,
6: il y a une vingtaine d'années.
5: Ah ouais, il y a 25 ans, même plus de 25 ans, je crois, ou pas loin.
6: Ça.
5: Hein.
6: C'est ça.
5: Qui n'était pas présenté par Denis Brogniard d'ailleurs, c'était Hubert Auriol qui présentait la première année.
6: Exactement, ouais.
5: Et t'as pas été pris, donc j'imagine, ouais, non?
6: Ah, parce que, ouais, il fallait aussi, il y a le côté aussi spectacle un petit peu, entre guillemets, visuel, il faut tout quoi.
5: Ouais, bah oui, mais moi t'aurais été un bon candidat, moi je te sens bien chaud et tout, ça aurait été sympa, d'autant que tu fais de la plongée avec masque et tuba, donc t'aurais été bon dans l'eau là-bas, là.
3: Oui.
5: Ouais.
6: Hier, on a fait la petite journée à l'Estérel, la Masquetuba, justement, en paddle. On a gonflé les trois paddles sur la petite crique Santa Lucia, et puis on est parti, puis on a passé la journée là-bas.
5: Oh, mais Laurent, il adore, il a des décors magnifiques, il voyage. Le Mexique, la Thaïlande, le Vietnam, la Turquie, les Maldives, le Japon, et tu adorerais la Thaïlande, Thaïlande d'ailleurs, où se trouve le véritable lieu de Koh Lanta, et le Vietnam, c'est quelque chose qui voilà, te donne envie, ça.
6: C'est ça, enfin vraiment pour y vivre une partie de la retraite.
5: Eh ben,
6: pas pour y travailler, mais une fois à la retraite, pourquoi pas.
5: Donc quoi, dans 10 ans, un tout petit peu plus de 10 ans environ pour toi à la retraite, à peu près.
6: Ouais, une dizaine d'années, tranquille. Ouais, on n'est pas pressé, on est tranquille déjà.
5: Vous l'avez compris, c'est un aquatique, notre ami Laurent.
6: Il parle
5: de tuba.
6: Ah ouais.
5: C'est un fan de dauphins. Et là, je me retourne vers Valérie Damido, qui est notre experte animalière en dauphins.
3: Bien sûr.
5: Je vais regretter beaucoup de choses, mais alors ça, pas forcément.
6: Mais ouais, parce elle que le fait super bien.
5: Elle le fait bien. Si t'étais un animal, tu serais effectivement un dauphin, quoi. Voilà.
3: Ouais. Flipper. Ouais. Qu'est-ce que tu dis, Flipper? Des voleurs se sont introduits au château. Oui, ils ont des pistolets, Flipper. Bravo.
5: Ah là là là là là. Et alors, écoute.
3: Attends, il y avait mon ami Ben aussi. L'ours, il parlait.
5: Allez-y.
3: Il allait voir le petit garçon. Il disait allô. Et le petit garçon, il disait quoi, Ben? Qu'est-ce que tu racontes?
5: Oh là là là là.
3: Non, c'est les animaux qui parlent.
5: À la rentrée, elle vous fait l'horoscope. Elle vous fera aussi l'aide des animaux.
3: Bien sûr.
5: Plein de projets pour vous à la radio.
3: Oh là là, un truc de fou.
5: Bon, on va déjeuner avec Eddie Mitchell. Il adore Eddie Mitchell, Laurent. Ben oui.
3: Bien.
5: Merci d'avoir réagi, Laurent.
3: C'est vrai que normalement, on encourage les gens avec ce qu'ils aiment à la fin.
5: Non, mais
3: là...
5: il aime. Ben, t'aimes Eddie Mitchell quand même. Tu voudrais déjeuner avec lui.
6: Ah oui, bah il faut trouver une star. Il y en a tellement, j'aimerais bien déjeuner avec Eddie Mitchell, Pascal Obispo, Jean-Jacques Goldman. Je veux qu'ils se réunissent tous.
5: Bah, tout le monde
6: invite à la maison.
5: Oui, bah oui, pour le barbecue ce soir avec les gambas, pas de problème.
6: Voilà.
5: Allez, voici la question. Elle vaut 3 points, petit extrait de Louane.
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5: Son cœur est dans l'ego. Ah là là, quel mot est à l'origine du nom Lego? Voilà ma question. Quel mot est à l'origine du nom Lego? Construire, joue bien, brique. Why ça fait mal quand on marche dessus pieds nus? Aïe aïe aïe, top chrono. Construire, joue bien.
6: J'hésite entre brique et construire, donc
5: brique.
6: Brique.
5: Allez. Pour toi, l'origine du mot Lego, c'est la brique.
6: Allez.
5: Ah, t'as joué.
6: Au départ.
5: Eh ben, t'as joué mal. Et t'aurais dû dire joue bien, parce que c'était joue bien.
6: Ah, c'est marrant.
5: Et ouais, bah, c'est marrant, non? Ça vient du danois leg got, qui signifie joue bien. C'est moche.
3: Et voilà. Ça veut dire aussi j'assemble en latin. Ouais. Alors, Peggy 2, Laurent 2, on est toujours à deux partout, la balle au centre.
5: Ah, on a du mal, hein.
3: Et là, tout de suite, il fait beau, c'est l'été, on a envie de bouger son body. Et là, back to 1977.
5: Non, j'étais pas nous.
3: C'est la boum. Il y a des spots partout. Ça va rouler de la pelle. C'est Bonnet M, Sunny. À tout de suite, les petits poulets.

0: Bonnet M. Mais moi aussi je t'aime. Sonny, Bonnet M. Oh là là, ça y est, il faut la débrancher.
1: Allez, jingle.
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1: Ici, nous sommes avec Peggy qui joue avec ici Besançon qui a 2 points et qui joue avec Laurent ici Provence qui a 2 points aussi. Alors, Peggy, elle stresse facilement. Voilà. Bon, je ne sais pas pourquoi. Stresse, bon. Donc, pour la détendre, il paraît que tes patrons, ils te lancent des défis pendant les rendez-vous clients. Il faut que tu places des mots.
3: C'est ça. Ça, c'était dans l'automobile, oui. C'était assez récurrent.
1: Alors, qu'est-ce que tu as dû placer comme mot, par exemple ?
3: Placer le mot choucroute, par exemple, quand on explique comment on fabrique une pièce et comment on la contrôle, c'était pas simple.
1: Mais c'est pas mal, ça, de dire choucroute. Mais est-ce que ça te détendait vraiment ?
3: Ah ben, complètement, parce qu'on a vraiment, on est partis en fou rire. La dernière fois, on est tous partis en fou rire. Le client compris, ça a tellement bien détendu que, bon, l'audit s'est franchement très, très bien passé.
1: Ah bon, d'accord, écoute, je te donne le défi de prononcer le mot maroufle.
3: Maroufle,
1: écoute, déjà, tu vois, voilà. Alors, il paraît que, bon, comme tu te détends beaucoup et que tu aimes rire, tu vas voir la Madeleine Proust, hein, l'humoriste.
3: C'est ça.
1: Mais tu t'es mis tellement à rire que, qu'est-ce qui s'est passé ?
3: Eh ben, Madeleine Proust, elle s'est assise sur sa chaise, puis elle a dit, on va attendre que la dame dans le public, elle ait fini de rire.
1: Ah ben ça, ça a dû bien te mettre à l'aise.
3: Ah ça, ça met à l'aise, donc le fou rire finit par un fou rire nerveux, et donc incontrôlable, avec ma maman qui me tapait des coups de poing, enfin des coups de coude dans les côtes en me disant « Arrête, tu nous fous la honte
1: oh, !» t'as mis combien de temps à t'arrêter ?
3: Je dirais 5 bonnes minutes, parce que le public en a joué, bien sûr, les gens se retournaient, me regardaient, j'arrivais à me calmer, ils repiquaient un fou rire et c'était reparti.
1: Oh là là là là là là, bon, bah écoute...
3: C'était assez drôle.
1: Oui, bah c'est bien. Moi j'aime bien. Quand j'ai fait mon spectacle, j'aime bien les gens qui rient.
0: Bah oui.
1: Très fort et
0: c'est mieux en même temps.
1: Ben bah non, parce que c'est un vrai truc pour te faire des vannes. C'est génial.
0: D'ailleurs,
1: c'est
0: quand
3: très bon public.
1: Ben oui.
0: Et vous jouez quand là ? Quand
1: est-ce qu'on te revoit ? Je ne sais pas. On verra.
0: Les statues à Montélimar, les gens qui viennent en ton honneur, écoutez, dans les salles, blindés.
1: Je verrai peut-être.
0: Oh, la rentrée elle va être partout celle-là.
1: Oh là là. Seulement. Alors, mon petit chou, j'aimerais que tu marques ces 5 points là. Ça serait pas mal. Hein.
3: Bon, on va essayer quand même. Ce serait bien qu'on décolle un peu là.
1: Ça serait pas mal. Là, franchement, j'aimerais. Hein. Bon, ma réalisatrice bretonne t'a mis une petite chanson d'ambiance.
0: Ah, dès qu'elle peut nous le mettre, ça.
1: Ah bah, ça. Danan Press. Alors, écoute bien. Ça, si tu trouves pas quand même... hein, voilà. À base de...
3: Ah, mais tu mets la pression.
1: Non, bah, je te mets pas la pression. Choucroute.
0: Encore un mauvais coaching.
3: Maroufle.
1: À base de quelle farine sont fabriquées les galettes bretonnes? À base de quelle farine?
3: Sarrasin.
1: Ah bah voilà, bon bah voilà, même pas les 10 secondes, bim bam boum, bravo, 5 points. Allez. Oui, c'est la farine de sarrasin quoi, avec de laquelle on fait les galettes, ouais, voilà. Ouais. Allez, 7 pour Peggy.
0: Trop de questions sur la Bretagne, là. Tout le temps la Bretagne, tous les jours, tout le temps, là.
1: Non, ma mère était bretonne, tu vas te détendre.
0: Ah oui. Très très bel accent franc-comtois d'ailleurs, Peggy, je trouve. Hein. On peut pas passer à côté, on est bien d'accord. Hein.
4: Bel accent,
0: oui. Ah oui, ça, on l'a bien reconnu. Dis donc, toi, tu fais ton malin, Laurent, mais parlons de ta rencontre avec Nathalie. Hein. On était un peu timide, on s'était inscrit sur un site de rencontre.
4: Un timide, non, parce que bon, c'est sympa, il y a une sorte de catalogue, on choisit quoi.
0: Ouais,
4: donc,
0: catalogue, oui, bah bien sûr. Catalogue La Redoute. Bon alors, tu t'inscris sans vraiment y croire, et puis t'avais un petit mois d'essai, comme t'es une pince comme moi, bah t'allais arrêter, voilà, parce que t'es arrivé au terme du truc, sauf que le dernier soir, qu'est-ce que tu vois, une fiche?
4: Oui.
0: Sans photo.
4: Une fiche, en fait.
0: Et sans photo, attends, mais une fiche sans photo, alors pourquoi t'envoies quelque chose, du coup?
4: Parce qu'elle avait mis en petite, juste une petite phrase en fait, ouais. il n'y avait pas de détails forcément, tout ça. Et donc elle pouvait voir ma photo, parce que moi j'avais mis des photos. Nous les garçons, on met des photos, on n'a rien à cacher.
0: Okay.
4: Et puis du coup, elle avait mis juste « J'aime la vie ».
0: J'aime la
4: et
0: vie.
4: Et comme moi, voilà. Et comme moi j'arrêtais en fait, je lui dis, je trouve que ta petite phrase d'accroche, elle
0: ça t'a plu,
4: est super
0: quoi. Voilà. Ça t'a plu. Alors, attention, ouais. Puis, Valérie, premier rendez-vous qui s'est déroulé au McDo.
1: Ça, c'est romantique, tu vois.
0: Un petit Big Mac et un double cheese, quoi. C'est...
4: Ouais, parce qu'en fait, elle sortait d'une séparation un petit peu houleuse, on va dire. Ouais. Moi, j'avais mes deux garçons qui étaient petits à l'époque.
0: Ouais.
4: Et elle avait un fils qui était petit aussi. Et en fait, pour faire le petit truc un petit peu, on a fait croire que c'était le fruit du hasard.
0: Ah, d'accord. Pour faire croire au hasard. D'accord, j'ai compris. Donc, les enfants
4: ont pour les enfants, on fait comme si, ah, ben, tiens, qu'est-ce que tu fais là? Et tout. Puis, hop, on s'est installés ensemble à table.
0: Ils sont forts. Bon, mais ça a été un vrai coup de foudre. Hein. Ça fait 17 ans que vous êtes ensemble et mariés depuis 7 ans. Ce sont les noces de laine. Donc, vraiment, bravo. Puis, un dernier mot, parce que j'ai trouvé ça hallucinant quand t'as joué les Tom Sawyer. Ça, c'est fou parce que t'avais 7-8 ans, t'étais en colo, je pense à ceux et celles qui ont envoyé leurs enfants en colo cet été. Et bah, tu t'es barré avec ton pote à travers les champs pendant toute une nuit, sans crier garde, quoi.
4: Ouais, parce que c'était. Bah, moi, je suis un petit peu aventurier déjà, donc j'aime bien un petit peu la nature, j'aime bien tout ça.
0: Ah ouais,
4: déjà des longs temps. Et puis, du coup, en fait, dans la tête d'enfant de 7-8 ans, quand on allait à la piscine, qui était un petit peu plus loin par rapport à notre centre de colonie de vacances, et ben, on passait à travers champs. Il y avait des champs de pastèques, de melons, des abricotiers, des pêchers, des brugnons.
0: Oui.
4: Et puis, ben, j'ai trouvé un petit copain intrépide comme moi. Et puis,
0: T'as quand même passé toute la nuit à la Belle Étoile. Les monons ont appelé les parents, la police et tout le monde était en panique. Moi, je suis parent, mon fils, il revient pas, on sait pas où il est toute la nuit. Je crois que tu n'as plus eu le droit à rien jusqu'à ta majorité après. À peu près, hein.
4: C'était un petit peu ça.
0: De
4: toute façon, à l'époque, on n'avait rien. Donc, comme on voulait.
0: Bon, écoute, voilà, t'as vécu ta vie, t'as vécu la liberté. Voici ta question, elle vaut 5 points. Toi aussi, ça serait bien que tu décolles un petit chouïa. Pour l'instant, on est toujours à égalité, les deux, là. Alors, on parlait des sites, des réseaux sociaux, ça tombe bien. Là, on va aller sur Facebook. Je te demande pour 5 points, qui est le fondateur de Facebook? Comment s'appelle-t-il le fondateur de Facebook? Top chrono, 10 secondes.
4: Zuckerberg.
0: Ah oui. Ah bah oui, tu m'as fait peur parce que Zucré, non, mais tu l'as dit, Zuckerberg, c'est la bonne réponse.
1: Ouais. C'est pas Zuckerberg,
0: de son prénom.
1: Zuckerberg,
0: il l'a donné. Voilà.
1: Allez, ça nous arrange pas. Bah, alors vous départagez au bingo parce que vous avez 7 chacun. Et là, tout de suite, évidemment, vous vous dites, mon Dieu, mais où va-t-elle nous emmener? On va aller écouter Marine, escroc. À tout de suite, mes chéris.

0: Escroc.
1: Marine. Escroc. Escroc.
0: Marine Escroc. Non. Allez, c'est la réclame.
1: C'est mieux.
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0: Ouais, on est au taquet. Alors, Peggy et Laurent, vous êtes à égalité. Le bingo, ça va être...
1: Ça va être bien.
0: Bah oui, ça va être bien, Paul. Voilà. Hein, tu te sens comment, ma petite Peguinette?
6: Oh ben, moi, ça va bien. Oh, ça faisait longtemps, Peguinette. C'était mon petit surnom enfant.
0: Eh ben voilà, Peggy Nouchou. Tu te sens bien, tu te sens prêt, tu te sens pas stressé. Marouf, marouf, choucroute, choucroute.
6: Choucroute, choucroute, voilà, c'est voilà. Ça. Et puis, moi, je dis bonne chance à Laurent aussi.
1: C'est gentil,
6: et puis,
1: ça.
6: Et voilà. Puis voilà, que le meilleur gagne. On n'est pas là pour la gagne, on est là pour le fun.
0: Alors, ma petite chérie, Laurent, ne fais pas ton malin. Jean-Jacques Goldman, pour t'encourager, tiens.

0: écouter Goldman toute la journée, moi. Alors, j'espère que ça t'a bien détendu, ma petite choucroute. On va y aller tout de suite. Écoute bien. Alors, ce dernier bingo de toute la saison au taquet.
1: C'est pas vrai.
0: C'est le dernier bingo. Demain, il n'y aura pas de bingo. Demain, il y aura une surprise.
1: Oh là là.
0: Donc, c'est vraiment le dernier bingo. C'est un peu la gorge serrée.
1: Oh, c'est l'émotion.
0: C'est l'émotion qui prend le dessus. À mon top chrono, ma petite chérie, tu auras 10 secondes.
1: Et merci au bingo, d'ailleurs.
0: Et merci au bingo. On le remercie.
1: Oui, tout au long de l'année.
0: Je me suis bien pris la tête.
1: Voilà.
0: Allez, un maximum de villes françaises qui commencent par la lettre P, comme Patrick, comme Pipi, comme Papa. Ou comme Peggy, tout simplement, bien sûr, comme me le fait remarquer ma réalisatrice. Allez, un max de villes qui commence par la lettre P, comme Patrick. On y va, top chrono.
2: Oh la vache. Paris, Pontarlier. Oh punaise, le stress.
1: Punaise, c'est bon.
0: Bon, alors, tu m'en as donné deux. Il y avait Pau, Perpignan, Paimpol, Poitiers, Pithiviers, Pont-Audemer, Palaiseau, Pontoise, Pierrefitte, Porcheville, que sais-je. Tu m'en as donné.
2: Oh mon Dieu, mais non, mais là, je ne trouvais pas.
0: Choucroute, choucroute. Voilà. Bon, bah écoute, tu m'en as donné deux. Peut-être que Laurent. Voilà.
1: Ah, elle n'a pas honoré ce dernier bingo.
0: Oh là là.
1: Ah non, non, non, non. Laurent, très rapidement, avant d'honorer le bingo. Alors, comme ça. On s'est fait dessus, j'ai pas d'autre expression. Un jour, dans une chambre qui était pas la tienne.
3: Oui, ça c'est pas bien de raconter ça à toute la France, hein, parce que
1: Écoute, fallait pas nous le dire déjà. Je vais la faire très rapide. Bon, un jour, t'avais une envie pressante, mais plus que pressante. Hein, voilà, ça n'allait pas bien. Tu avais
0: voilà, comme Harrison Ford sur Indiana Jones. Comme ça va rendre glamour le truc.
1: Les gambas, c'était pas bien passé, quoi. Et du coup, t'étais tellement pressé à l'hôtel, ta carte marchait pas, le truc magnétique, ça marche pas. Tu t'es énervé à la réception. Il y a un gars qui est venu t'aider. Il t'a ouvert une chambre. Tu t'es précipité dans les toilettes, ton habit partout. Ouais, voilà, dans l'idée. Et tu t'es rendu compte que c'était pas ta chambre.
3: Oui. Bah oui.
1: J'adore.
3: Après, en fait. Parce que quand je suis sorti de la chambre, je vois ma femme et ma fille dans l'autre bâtiment, la chambre.
1: Oui, c'est ça. Et voilà. Donc, ils ont dû apprécier à leur retour.
0: Belle histoire de caca avant le déjeuner. Allez, c'est parti pour le bingo.
1: Allez, inaugurons le bingo. Enfin, ce dernier bingo. Honorons-le. 7-7 égalité partout. Elle a fait 2 dans le bingo. Si tu fais 3, t'es avec nous demain pour la dernière. Ok, 3. Je compte sur toi. Je te demande un maximum de villes, pareil, des villes en France. Commençons par la lettre C. C comme Coralie, comme Corinne.
0: Ou caca.
1: Voilà. Top chrono, 10 secondes.
3: Carcassonne, Cannes à côté.
1: Oui.
3: Qu'est-ce qu'on a? On a Cahors.
1: Oui.
3: Colmar, Caen.
1: C'est fait.
0: Bah, il en a donné 5, c'est fait. C'est
1: bravo!
3: Carcassonne à côté.
1: Mais oui.
0: Non, rajoute pas, s'il te plaît.
1: Vas-y, 3 candidats.
0: Allez, Laurent sera pour la dernière finale d'Au Taquet demain avec nous. Peggy, tu as très bien joué, ma chérie. Je suis très triste, je ne serai pas avec toi demain.
1: Mais non.
0: Bon,
3: bravo, Peggy. Bravo, Peggy. Et puis je l'envoie des bisous.
0: Voilà, c'est ça, ouais. Bon, allez, mes chéris, je vous embrasse très fort. Peggy, bisous. Laurent, à demain.
1: Salut, Laurent.
0: Je remercie évidemment Céline à la Réal, Emma à la Technique, Alexandra au Standard, le professeur Kikandon, le traiteur intraitable.
1: Ah, intraitable.
0: Peggy, je veux la photo de l'escargot quand même.
1: Pépère.
0: Et évidemment, je remercie Eric Bastien à la vanne.
1: Exactement.
0: De qualité.
1: Ah, je l'ai bien, là.
0: Et demain, dernière émission d'Au Taquet, et il y aura plein de surprises puisque ça sera vraiment la dernière. Allez, bisous mes chéris, à demain.
1: Bonjour Marine Le Génie.
4: Bonjour Valérie, ça va?
1: Oui.
4: Est-ce que vous en profitez pendant les vacances pour rattraper un peu le retard de lecture, dites-moi?
0: Ah bah je ne sais que ça.
4: Sur la plage.
1: Nadine Mousselet, Lucinda Riley.
4: Oh ok, oui, bon, je vois qu'on est super motivés pour rattraper tout ça. Eh bien je vous propose de parler de Lire à la plage, vous savez cette opération sur les plages normandes qui a un grand succès. Nous serons avec Catherine Pancol qui est la marraine de cette édition.
0: Ah bah Catherine qui est aussi, qui écrit plein de livres.
4: Et effectivement.
1: Eh bah, tout de suite.
0: Belle émission, à demain Marine.
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1: Ne manquez absolument pas la dernière émission de Au Taquet demain, la toute dernière. Valérie, on sera là.
0: On sera là, c'est mon avant-dernier. Il est 13h, c'est mon avant-dernier. Donc, je vous aime. A tout de suite.
1: Marine Le Génie.
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4: Bonjour à à toutes et à tous, bienvenue dans Ma France. Est-ce le corps de Delphine Jubillard ? Des ossements ont été retrouvés ce matin à une quinzaine de kilomètres de Cagnac-les-Mines. Cédric Jubillard a participé aux fouilles. Nous serons sur place dans le Tarn en direct dès le début de ce journal. Après la canicule, place aux orages, de violentes chutes de grêle sur plusieurs régions. On ira en Ardèche pour constater les dégâts à Aubenas où les grelons étaient de la taille d'une boule de pétanque, selon le maire. On ira également sur les routes du Tour de France qui doit aussi s'adapter aux orages et à ces canicules à répétition. Et puis, conséquence de ces trois épisodes de forte chaleur depuis la fin mai, nous sommes en train de vivre une sécheresse exceptionnelle. La gestion de l'eau qui est au cœur du projet de loi d'urgence agricole dont le sort se joue en partie aujourd'hui. On vous explique. Enfin, ouvrir un bon bouquin sur la plage. Quoi de mieux ? C'est ce qu'on vous propose de faire dans Ma France avec l'opération Lire à la plage sur les plages normandes qui fête ses 20 ans cette année. Après les aveux de Cédric Jubillard, qui a reconnu avoir tué son épouse Delphine, des fouilles sont en cours depuis ce matin dans le Tarn. Des ossements ont été retrouvés, je vous le disais, à une quinzaine de kilomètres de Cagnac-les-Mines, là où vous vous trouvez, Romain Biteau. Bonjour.
6: Bonjour Marine.
4: Alors vous êtes dans la rue de la maison du couple précisément.
6: Ouais, c'est ça, devant l'ancienne maison de la famille laissée à l'abandon depuis le début de l'affaire. Les broussailles, les herbes hautes ont repris leurs droits et entourent une affiche. Dessus, le portrait de Delphine Jubillard et ses mots. Aidez-nous à la retrouver. Eh bien, plus de 5 ans plus tard, peut-être le dénouement des ossements ont été découverts à Mayoc, à l'emplacement donné par Cédric Jubillard aux enquêteurs. Mayoc, à 10 km de Cagnac, sont-ils ceux de Delphine Jubillard ? Les analyses devront le confirmer. En attendant, dans la petite commune de 2600 habitants. À l'heure du déjeuner, pas grand monde dans les rues. Une ancienne voisine des Jubillard me confie son soulagement pour la famille. Si, encore une fois, les analyses venaient confirmer que ce sont bien les ossements de Delphine qui ont été découverts à Mayoc.
4: Romain Biteau, merci. Ici Occitanie, vous retrouvez les derniers développements sur cette affaire Jubillard sur notre site ici.fr et sur l'appli ici. 21 départements sont en vigilance orange aux orages après les fortes chaleurs autour de la grêle, des éclairs et de la foudre de balayage. Plusieurs régions. Ça a frappé fort. En Ardèche, des grelons de plusieurs centimètres de diamètre sont tombés. Bonjour Louise Joyeux.
7: Bonjour Marine, bonjour à tous.
4: Et c'est dans le sud du département à Aubenas que les dégâts sont les plus importants, Louise.
7: Et oui, en à peine une demi-heure, des milliers de voitures ont été endommagées par brises cassées, carrosseries enfoncées. Les bâtiments communaux, mairies annexes, châteaux, gymnases, les commerces, personne n'a été épargné. Les maisons aussi ont souffert, des toitures ont été éventrées, des tuiles arrachées ou détruites. Rien n'a résisté aux grêlons, dont certains mesuraient entre 6 et 8 cm. Un vrai déluge, décrit Jean-Romain Ribert, le maire d'Aubenas.
8: Rien n'est prévu pour tenir face à des boules de pétanque qui nous tombent du ciel. Donc ça traverse la toiture et les chauds plafonds sont éventrés, gorgés d'eau, parce qu'après il y a eu une pluie très intense qui est arrivée tout de suite derrière et qui fait que les secours et les pompiers ont recommandé de quitter le foyer à ceux qui cherchaient à y rester, parce qu'il y a un risque menaçant que certains éléments de faux plafonds, de laine de verre gorgés d'eau viennent à s'effondrer.
7: Plusieurs centaines de sinistrés vont devoir être relogés. Hier soir, une résidence senior a dû être évacuée. Les locataires ont été accueillis au camping. Et la mairie va aussi ouvrir l'espace Liénard qui peut recevoir jusqu'à 1000 personnes. Ça, c'est juste sur Aubenas. Pour le reste de l'Ardèche, le bilan n'est pas encore consolidé. Les mairies croulent sous les appels des sinistrés et recensent encore les dégâts. En tout cas, l'électricité a été rétablie dans tous les foyers ce midi. Hier, jusqu'à 600 clients n'avaient plus de courant chez eux.
4: Et Louise, le milieu agricole a aussi été durement touché dans le sud Ardèche.
7: Oui, maraîchers, arboriculteurs, alors que les récoltes de pêche et de kiwis sont toujours en cours. Chez les viticulteurs, on estime qu'il y a jusqu'à 80% de pertes sur certains secteurs. Des branches de vignes cassées, des grains de raisin abîmés qui n'arriveront jamais à maturité. Et la pourriture peut gagner tous les pieds de vigne. Ça veut dire zéro vendange, alors que les récoltes s'annonçaient plutôt bonnes cette année. Plusieurs communes ont fait une demande de reconnaissance de catastrophe naturelle, ce qui permettrait d'ouvrir des aides pour les agriculteurs et les particuliers.
4: Merci beaucoup Louise Joyeux, en direct d'ici Drôme, Ardèche, l'Ardèche. Département le plus foudroyé en France hier, plus de 2200 éclairs en 2 heures. Un départ de feu a parcouru 4 hectares de végétation. Des orages qui ont fait des dégâts en Dordogne également. Aucun train ne circule entre Brive et Périgueux jusqu'à demain midi. C'était très agité aussi en Sarthe où il a fallu évacuer des habitants, des campeurs dans plusieurs communes. Tout comme dans la région de Dijon où la grêle a fait quelques dégâts. Enfin dans le sud, dans le Vaucluse, les vignes ont souffert à cause de ces orages. Selon Enedis, 13 000 foyers étaient toujours privés d'électricité en France. Ce matin, des intempéries avec lesquelles doivent composer les coureurs du Tour de France. Après des journées caniculaires, le peloton a reçu ses premières gouttes de pluie à Vichy hier. Aujourd'hui, 12e étape du Tour du circuit de Nevers-Manicourt jusqu'à Chalon-sur-Saône. Bonjour Thomas Coignac.
9: Bonjour.
4: Alors, vous suivez ce tour pour ici. Et je le disais, les coureurs, eh ben, ils doivent s'adapter aux orages et aux fortes chaleurs, bref, aux intempéries, Thomas.
9: Oui, et aujourd'hui, c'est un incendie qui est en cours en ce moment dans le massif du Morvan. La course va passer à environ 25 km au sud de l'endroit du feu. Mais il n'y aura aucun impact sur l'étape du Tour de France, confirme à l'instant le conseil départemental de Saône-et-Loire à Issy-Bourgogne. C'est pas la première fois que le tour passe à proximité d'incendie cette année. La 3e étape dans les Pyrénées-Orientales avait été adaptée il y a 10 jours pour ne pas surcharger les forces de l'ordre. La caravane avait été stoppée à l'entrée du département. Le public invité à ne pas venir. Préconisation qui avait été moyennement respectée d'ailleurs. Dimanche dernier, c'est à cause de la canicule et de la vigilance rouge en Corrèze que l'étape entre Malemort et Ussel avait été raccourcie de 30 km. Il y a une réflexion qui s'engagera sur l'avenir du Tour de France face au réchauffement climatique, assure Christian Prudhomme, le patron du Tour, mais sans mesure concrète ni changement drastique annoncé pour l'instant.
4: Merci beaucoup Thomas Coignac, on vous retrouve à 13h30, hein, juste après l'émission pour le départ de la course. Des pluies orageuses qui sont loin, très loin d'être suffisantes pour remplir nos cours d'eau. 31 départements restent d'ailleurs en vigilance orange canicule. Certaines rivières n'ont plus qu'un petit filet d'eau dans le meilleur des cas et pour d'autres, elles sont complètement à sec comme ici en Creuse, à Clunia où la pêche est interdite dans certains coins où la faune souffre. Thibaut Pointeau.
10: Quelques rares flaques d'eau apparaissent entre deux bancs de sable, seule trace de la vie qui s'est envolée avec la sécheresse.
11: Là on voit un reste d'écrevisse. Bon alors c'est une écrevisse américaine, hein. C'est fait sûrement manger par un héron.
10: Yannick Guesquière, technicien rivière au syndicat mixte du bassin de la Petite Creuse, connaît ce cours d'eau comme sa poche.
11: Donc là on est sur le Véro, principal affluent de la Petite Creuse. Voilà un cours d'eau qui actuellement est à sec. Tous les poissons sont morts, ça c'est sûr. Il n'y a plus d'insectes aquatiques non plus, hein. C'est quand même la faune principale des cours d'eau. Mais c'est aussi préjudiciable pour tous les autres mammifères qui peuvent aussi consommer tous ces insectes. Je pense par exemple aux chauves-souris, en fait, ça a un impact là-dessus aussi.
10: Autre conséquence aussi pour le bétail.
11: Le cours du Véro, oui, il y a quand même pas mal d'élevages en bordure. Et donc là, ils sont vraiment impactés là-dessus. On les voit actuellement, hein, qui roulent de l'eau toute la journée avec des tonnes à eau. Donc oui, après, ça va plutôt avoir tendance à charger le réseau d'eau potable, en fait.
10: Alors le Véro à sec, c'est déjà arrivé, mais jamais aussi tôt dans l'année.
11: On a pris justement une mesure de débit, et on était déjà à 4,7 litres par seconde. Donc c'était le 18 juin. Là, ça fait tôt quand même. On avait une section d'écoulement d'environ 50 cm sur peut-être à peine 5 cm d'eau. Et en fait, depuis 2019, c'est plus ou moins régulier en fait.
10: Et il faudrait quasiment un mois de pluie pour que la rivière retrouve son niveau habituel.
4: Thibaut Pointeau, ici Creuse. Et pour savoir quel niveau d'alerte, quelles restrictions d'eau sont en cours près de chez vous, une carte interactive est disponible sur ici.fr. Alors que la France connaît donc une période de sécheresse exceptionnelle, des canicules à répétition, députés et sénateurs sont réunis au sein d'une commission mixte paritaire pour tenter d'aboutir à un compromis sur le projet de loi d'urgence agricole et ses mesures critiquées sur la gestion de l'eau et les pesticides. Bonjour Morgane Guillaumard.
12: Bonjour.
4: Ce texte, réponse à la colère agricole de l'hiver dernier, a été largement modifié par la droite au Sénat pour en assouplir certaines règles. Il y a environ 80 articles en débat contre 23 dans la version initiale, Morgane.
12: Oui, et ce projet de loi vise à élargir et faciliter l'accès à l'eau pour l'irrigation dans l'agriculture. L'eau, c'est vraiment un enjeu dans ce projet de loi. L'État a comme objectif de doubler les volumes de stockage pour les usages agricoles d'ici à 2035, notamment en construisant les très controversées méga-bassines. La manière dont est répartie l'eau risque aussi d'être amenée à évoluer. Plus de place accordée aux agriculteurs acteurs dans les instances qui gèrent le partage de la ressource et donc moins de poids pour les élus locaux. Dans un contexte de sécheresse et de canicule à répétition, le maire de Bourg-en-Bresse, Jean-François Debat, parle même d'un risque d'une guerre de l'eau.
13: Nous avons un problème collectif à régler. Et là, aujourd'hui, c'est comme si l'agriculture disait « nous d'abord, les autres après ». Ça, oui, ça crée les conditions d'un conflit autour de l'eau, d'une guerre de l'eau. Et j'alerte le gouvernement. Ce texte totalement déséquilibré ne doit pas être publié en l'état.
12: Le sort des zones humides est aussi un réel enjeu. Les tourbières, marais, prairies inondées sont menacées. Ces lieux qui abritent de nombreux insectes, animaux ou encore plantes importants pour la biodiversité. Ces zones humides qui risquent d'être moins bien protégées et donc pouvoir être détruites au bénéfice de l'agriculture.
4: Et dans ce texte, Morgane, des mesures de la loi du plomb sont remises sur la table. Ils se sont mis d'accord sur l'une d'entre elles.
12: Oui, les parlementaires se sont mis d'accord sur une mesure en particulier, ressuscitée donc de la loi du plomb un an après la fronde contre ce texte. Il prévoit d'autoriser la réintroduction dérogatoire et encadrée de pesticides interdits en France mais autorisés dans l'Union européenne, deux insecticides puissants utilisés pour les cultures et qui sont toxiques pour les abeilles. Cette mesure est soutenue par la droite et le Rassemblement national. Et si elle est maintenue, l'entourage du Premier ministre Sébastien Lecornu alerte sur le risque que l'ensemble du texte soit par la suite rejeté à l'Assemblée nationale où la version finale doit de nouveau être débattue.
4: Merci beaucoup pour cette précision, Morgane Guillaumard. 900 pompiers toujours mobilisés à Fontainebleau, obligés de noyer chaque petit foyer d'incendie pour éviter les reprises. Emmanuel Macron s'est rendu sur place, il vient d'en repartir pour saluer le travail des sapeurs-pompiers et prévenir qu'il n'y aura aucune tolérance pour les responsables d'incendie. Le président annonce également la mise en place d'un guichet unique pour collecter des fonds pour la forêt de Fontainebleau.
14: La Fondation du patrimoine, l'ONF et la ville de Fontainebleau vont lancer là, dans les prochaines heures, un guichet unique pour permettre de collecter la solidarité nationale. Et je compte donc sur chacune et chacun pour pouvoir, dès maintenant, donner pour la forêt de Fontainebleau et nous permettre de faire le travail dans la durée, de replanter, de rebâtir et de continuer de nous améliorer aussi pour que cette forêt soit encore demain mieux protégée.
4: Et on rappelle que plus de 2000 hectares au total ont brûlé dans la forêt de Fontainebleau. Au revoir Boston, bonjour Miami. Les Bleus prennent la direction de la Floride pour affronter l'Angleterre samedi. À la clé, une troisième place à la Coupe du Monde de foot. Clairement pas ce qu'ils espéraient. Xavier Monferrand, vous avez assisté à leur dernière séance d'entraînement.
15: C'est sous un ciel d'apocalypse que les Bleus ont disputé leur dernier entraînement hier sur la pelouse de l'université de Bentley, leur camp de base pendant ce mondial. Tous n'y ont pas participé, seuls les remplaçants sont présentés, mais aussi Lucas Digne et Adrien Rabiot avec un peu de retard, le temps de voir l'Argentine se qualifier pour la finale. Mais ce n'est pas Messi et ses copains qui meublaient la conversation des Bleus, c'est bien ce ciel orangé et cette odeur de brûlé qui régnait sur Boston et sa région hier, la faute aux incendies qui ravagent le Canada, non loin. Visiblement, le sujet avait l'air de les préoccuper, bien plus que leur sortie de piste à Dallas la veille. D'ailleurs, l'humeur était plutôt badine, aucun d'entre eux n'avait la tête dans les chaussettes, blessé par la claque reçue face à l'Espagne. À croire que finalement, il n'y avait pas besoin d'en faire toute une histoire, tout ça pour ça.
4: La petite finale France-Angleterre, c'est à suivre samedi à 21h sur ici et ici.fr. On reparle de tout ça, bien évidemment, dans quelques minutes avec le journal du Mondial de Bruno Salomon.
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4: Mais pour l'heure, on poursuit notre série exceptionnelle à la rencontre des femmes et des hommes qui font la justice au quotidien. Depuis le début de la semaine, ici Picardie vous ouvre les portes du tribunal judiciaire d'Amiens. Aujourd'hui, on vous emmène à une audience du juge d'application des peines, emprisonnement, travail d'intérêt général, bracelet électronique, suivi socio-judiciaire, sursis probatoire, un rôle un peu ingrat, mais essentiel, Nicolas Fillon.
16: À la barre, face au juge de l'application des peines, on retrouve des personnes dont c'est en théorie le dernier appel à l'ordre.
17: Qu'est-ce que vous attendez ?
16: C'est le cas de cet homme condamné pour violence sur son ex-conjointe en étant alcoolisé en 2024. Il est sous le coup d'un sursis probatoire.
17: Vous attendez que votre sursis soit révoqué ?
16: Une peine de 5 mois de prison latent s'il ne respecte pas ses obligations comme chercher un travail ou soigner son addiction.
17: Il faut rapporter les preuves, monsieur, de ces démarches. Là, vous vous présentez aujourd'hui devant nous les bras croisés.
16: On sent l'agacement côté magistrat, car le trentenaire en est à sa quatrième convocation et celle d'avant ne s'était pas bien passée.
17: Et vous m'avez répondu, je m'en bats les couilles. Ça, vous savez, c'était il y a un mois, monsieur.
18: C'était un matin en plus, hein. C'est pas comme si je convoquais à 21h après l'apéro.
16: Il jure avoir arrêté l'alcool depuis peu, mais la procureure ne le rate pas.
19: D'accord, du coup, comment est-ce que vous m'expliquez les faits qui ont été commis le 1er juillet 2026 pour lesquels vous êtes... J'ai pas terminé. C'était le 1er juillet, on est le 10 juillet.
20: Une semaine,
19: quoi. Ah ouais, une semaine, quoi. Mais vous vous foutez de qui, monsieur ?
16: La procureure requiert la révocation totale du sursis. La décision sera envoyée par courrier recommandé. Mais parfois, l'audience se passe bien, comme avec cet autre homme violenté dans sa famille. Il a été condamné pour tentative d'assassinat sur un inconnu en 2009, après avoir appris qu'il ne serait plus suivi par l'aide sociale à l'enfance.
20: C'est vrai que c'était très très difficile à digérer. J'en voulais l'interroger.
16: Il a eu le déclic en rencontrant sa victime au procès.
20: Il avait émis l'intention de me pardonner. Qui voulait essayer de comprendre en fait. Et effectivement, j'ai ressenti vraiment beaucoup de bienveillance et ça m'a bouleversé. Ça m'a vraiment beaucoup aidé à me remettre en question.
16: Totalement réinséré depuis, marié, devenu père, le trentenaire demande la levée de son suivi socio-judiciaire qui se termine dans 2 ans. Pendant 1 heure, il est questionné sur son parcours, mais tout est au vert.
21: Vous aviez toujours justifié de vos activités professionnelles.
16: Même chose pour l'indemnisation de la victime ou les rendez-vous avec le médecin coordinateur.
21: Et donc sur votre demande, le docteur était favorable en mentionnant que c'était nécessaire pour tourner définitivement la page des faits.
20: Depuis que je suis réinséré dans la société, j'essaie d'être un exemple un peu. J'essaie d'être quelqu'un de bien, en fait.
22: Mine de rien, ça fait du bien parfois de voir que les peines qu'on prononce, les suivis qu'on prononce, le cadre qu'on met en œuvre, bah parfois ça fait effet.
16: Sans surprise, le suivi socio-judiciaire sera levé par les juges de l'application des peines.
4: Voilà, des témoignages rares au micro de Nicolas Fillon, ici Picardie, série à retrouver sur ici.fr.
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4: 13h16, vous écoutez Ma France, peut-être déjà en vacances. Ma France qui prend aussi ses quartiers d'été. On vous emmène lire à la plage, juillet-août. C'est le moment où on rattrape son retard de lecture. Et si vous êtes sur les plages de Normandie, vous avez ou vous allez certainement apercevoir ces maisonnettes blanches et bleues, les cabanes de l'opération Lire à la plage. Bonjour Patrick Tesser.
23: Bonjour.
4: Alors, vous êtes vice-président du département de Seine-Maritime. Cette opération, elle a 20 ans cette année, c'est ça ?
23: Eh bien oui, 20 ans déjà cette année.
4: Ouais.
23: Et oui, déjà, et ça veut dire que c'est un succès. C'est un grand succès de ces cabanes à la plage sur le long de la côte d'Albâtre, du Tréport jusqu'au Havre.
4: Oui, on rappelle ce que c'est comme principe pour ceux qui découvrent.
23: Ben, le principe, il est simple, c'est d'ouvrir une grande bibliothèque dans une cabane sur la côte d'Albâtre, dans de nombreuses villes, donc du Tréport jusqu'au Havre, en passant par la base de loisirs de Ménil-sur-Jumièges, qui appartient au département, et puis de permettre aux sélo-marins de venir picorer des livres, les lire, se détendre sur des transats, et en face la mer, et tout ça gratuitement par le département. Mmh. Et c'est aussi un moment où il y aura autour de ces cabanes des ateliers, il y aura des labos d'histoire, des ateliers d'écriture les samedis du 4 juillet au 23 août, et beaucoup d'animations, et c'est un réel succès, d'autant plus cette année que nous avons une marraine pour cette opération qui n'est plus ni moins l'écrivaine Catherine Pancol.
4: Ah, eh bien, vous faites une introduction, vous prenez ma place. C'est parfait, Patrick Tesser. On accueille tout de suite Catherine Pancol. Bonjour.
24: Bonjour.
4: Alors, vous êtes une autrice.
24: Bonjour, Monsieur
4: Tesser. On ne vous présente plus, hein, depuis Les yeux jaunes des crocodiles. En 2014, vous enchaînez les succès Lire à la plage. C'est une opération que vous connaissez bien, tout comme les plages normandes, je crois savoir, Catherine Pancol.
24: Ben oui, parce que j'ai une maison presque fécond dans une petite valeuse.
4: Et voilà, donc vous
24: et connaissez... là, je sors de l'eau d'ailleurs. Je viens de me baigner.
4: Alors,
24: là.
4: Elle est comment ? Elle est fraîche ?
24: Elle non, elle est pas froide, c'est pas vrai. C'est une légende.
4: Ah oui, elle est à 30. Alors, les lectures, c'est ces petites cabanes, hein, blanches et bleues, absolument adorables. C'est important que la lecture vienne aux vacanciers, dans des endroits comme ça.
24: Ben, c'est-à-dire que c'est surtout agréable. C'est pas tellement. C'est un endroit idéal pour lire sur la plage, puisque vous pouvez regarder la mer, et puis vous replonger dans votre histoire, et puis réfléchir à ce que vous avez lu en regardant la mer, en écoutant le bruit des vagues, les gens qui passent autour de vous. Je trouve que c'est un moment formidable d'être sur la plage. Moi, j'adore lire sur la plage. J'ai un bon transat en face de la mer, et je bouquine.
4: Ouais, on y est. Vous irez cet été à la rencontre de vos lecteurs, Catherine Pancol. Ce sera la cabane de Saint-Valery-en-Caux, le mercredi 5 août. Ces rencontres avec les lecteurs, les lectrices, pour vous, elles sont essentielles ?
24: Ah oui, vraiment. Moi, j'aime infiniment ces moments, parce que Vous savez, quand on écrit toute seule, on est enfermé dans un bureau et on invente des histoires. Et quand on rencontre les gens, on s'aperçoit que les histoires, elles ont fait leur chemin, elles sont allées à la rencontre des gens. Les gens se les sont appropriées et elles ont aidé les gens à vivre, elles ont fait rêver les gens, elles ont donné des envies, des idées. Vous voyez, c'est tout ce travail qu'on a fait tout seul dans son bureau, sa pièce. On le voit magnifié, transformé, agrandi, dans l'imagination des lecteurs, en fait. Des bien vivants.
4: Des lecteurs et des lectrices qui auront peut-être cet été entre les mains votre dernier roman, Des choux et des reines, chez Albin Michel. Vous nous en dites un mot de ce dernier roman?
24: Oui, moi j'aime beaucoup ce qu'on appelle les romans d'apprentissage. On prend un personnage au début, et on le voit évoluer et on voit s'il va vers la lumière ou s'il va vers le noir, la destruction de soi, ou si juste il végète. Vous voyez, j'aime bien voir l'évolution des gens. Et donc là, c'est une lectrice qui m'avait raconté son histoire. Elle avait fui un homme, un charmant homme négatif. Qui sont absolument charmants et puis qui finalement sont des gens qui vous manipulent, qui veulent vous posséder, enfin bon, qui veulent vous déposséder de vous-même. Mmh. Et elle avait 25 ans, elle avait un bon boulot, elle était jolie, elle était fraîche, mignonne, et je me disais, mais comment on peut se laisser à attraper par un mec comme ça? Et c'est comme ça que j'ai imaginé le personnage de Sophie, qui prend la fuite un jour, qui s'en va d'abord chez une copine à Rouen, et puis finalement on va échouer dans une petite valeuse près de Fécamp, où elle va se refaire une santé morale, mentale.
4: Une histoire qui se passe en Normandie.
24: Complètement.
4: Dans le même cadre que ces petites cabanes bleues et blanches. Ouais, merci.
24: D'ailleurs, il y a une scène d'amour qui se passe dans une cabane.
4: Ah, bon, on a hâte de la découvrir. Merci beaucoup, Catherine Pancol, d'avoir été avec nous ce midi. Patrick Tesser, vice-président du département de Seine-Maritime. On revient avec vous sur la naissance de cette idée de ces petites cabanes blanches et bleues. Comment c'est venu cette idée? Racontez-nous.
0: Cette idée est venue en 2006, bien sûr, par nos prédécesseurs, mais quand les choses sont bonnes, on les continue. Mm-hmm. Et ça a commencé avec un directeur général, avec la direction de la culture, et ils se sont dit, tiens, ça serait bien d'aller vers les gens à la mer. Il faut trouver quelque chose à la mer. Et donc, ils ont commencé avec 3 cabanes, puis ça a bien marché, ils ont continué jusqu'à aujourd'hui, 13 cabanes. Et en fin de compte, si vous voulez, nous, arriver ici aux commandes, en 2015, on a continué ce dispositif parce que ça répond intégralement à notre politique obligatoire de la lecture publique. Et moi, je suis convaincu, aussi c'est mon expérience intime, que la lecture est un puissant vecteur d'émancipation et qui fait rêver, penser, comme l'a dit tout à l'heure Catherine Pancol, et on prend goût à être soi, on s'enrichit, on se fortifie. Et je crois que si on apporte la lecture aux plus jeunes, et c'est le cas d'ailleurs au niveau de la fréquentation, eh bien c'est parce qu'on a lu jeune et aimé cela qu'on lit toute sa vie. Et combien de vocations artistiques sont-elles nées grâce aux livres? Combien d'enfants se sont tournés vers la pratique théâtrale parce qu'ils ont lu Molière, Anouilh, Ionesco? Et c'est ça notre force au niveau du département, c'est vraiment d'appliquer notre politique gratuitement, et chacun vient prendre ce dont il a besoin.
4: En tout cas, le succès ne se dément pas depuis autant d'années. Merci beaucoup, Patrick Tesser, d'avoir été avec nous ce midi dans Ma France pour parler de cette belle initiative. Vous êtes vice-président du département de Seine-Maritime. L'opération Lire à la plage, qui cette année souffle ses 20 bougies, et l'événement déroule un fil rouge à l'occasion. Que lisions-nous il y a 20 ans? Que lisent les jeunes lecteurs de 20 ans aujourd'hui? Voilà, on se pose la question. Merci à vous deux d'avoir été dans Ma France.
0: Merci beaucoup.
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4: Allez, place au journal de la Coupe du Monde. On retrouve Bruno Salomon, bonjour.
2: Bonjour Marine.
4: Alors Bruno, avant de parler des sujets qui fâchent, de l'Argentine immortelle, on peut le dire, côté français, on est sur du gros, gros, gros coup de boost qui ne passe pas.
2: Ouais, 36 heures après, je ne sais pas pour vous, Marine, mais moi, je ne digère toujours pas cette élimination des Bleus. Les échos qui nous reviennent du camp de base de l'équipe de France, près de Boston, sont les mêmes. C'est la déprime total hein, pour Mbappé et ses coéquipiers. On l'a entendu dans le 13h tout à l'heure. Et vous savez quoi? Même notre guerrier à nous, notre Nicolas Perronnet à nous, il est en train de craquer.
4: Pas lui.
2: Ça a pas du tout. Il nous l'a dit dans son vocal américain.
3: Salut les amis. Bon, faut que je vous avoue quelque chose. Ça commence à piquer un peu. 37e jour pour moi ici aux États-Unis, un peu non-stop hein, quand même. La gueule de bois aussi avec les Bleus qui continuent. Mais comment c'est possible d'avoir pas joué ce match-là? Je me pose toujours la question. J'ai enchaîné avec l'autre demi-finale. Pas d'avion compatible pour aller à Atlanta, pour Argentine-Angleterre. Il a fallu atterrir à Birmingham, l'Alabama, 2h30 de route pour traverser l'État après un vol à 6h du mat, arriver en post-com, en position commentateur à un quart d'heure du coup d'envoi. Et là, bah, l'Argentine qui casse tout, qui renverse tout. Bref, ça fait beaucoup quand même. Tout ça pour mon petit cœur brisé par les Bleus. Heureusement, je vous assure, l'ambiance, elle était dingue au stade. Les supporters argentins, franchement, c'est des grands malades. Je pensais pas que les Anglais pouvaient se faire éteindre sur le terrain et en tribune. Et ça a été le cas. Donc voilà, comme m'a dit un supporter, l'Argentine, tu ne comprendrais pas parce que c'est indescriptible. En tout cas, c'est repos nécessaire pour moi aujourd'hui à Atlanta. Je vais me balader un peu et je vous raconte ça demain. Je vous embrasse.
2: Nicolas Perronnet, on l'embrasse aussi. Et son vocal américain. Tous les épisodes sont à retrouver sur ici.fr. Et donc, c'est l'Angleterre qui affrontera l'équipe de France à Miami samedi à 23h.
4: Bon, Bruno, je sens que vous êtes dans le déni. Vous n'avez toujours pas parlé de l'Argentine.
2: Qui ça?
4: L'Argentine. J'ai répété autant de fois.
2: Je ne connais pas. C'est un pays, ça joue au foot.
4: A priori, ça joue plutôt pas mal.
2: Argentine qualifiée, allez, on va le dire, pour la finale de la Coupe du Monde. Menée 1-0 par l'Angleterre à 10 minutes de la fin, les hommes du Dieu Messi ont renversé encore le match. 93e minute de jeu, il y a un but partout. Je vous invite à vous installer en tribune de presse à Atlanta où le commentateur argentin de la cadena 13 a légèrement, du mot léger, craqué.
6: Pelota de Messi, viene Messi, encara Messi, viene Messi, centro de Messi, gol!
2: Et ça dure comme ça pendant 1 minute 30, voire 2 minutes.
4: On dirait vous, hein, pendant les matchs de Ligue des Champions,
2: peut-être.
4: Le PSG.
2: But vainqueur de Lautaro Martinez, victoire 2-1 dans le monde entier. Des fans de l'Argentine se sont lâchés. Exemple, pas très loin de chez nous, rue Dauphine à Paris, 5 à 600 supporters, des personnes qui sont placées devant un restaurant argentin et qui ont fait quoi? Chanter et danser. Cette albicété qui est quand même éternelle, on l'a dit, son parcours dans cette Coupe du Monde est miraculeux à chaque fois. Mais dimanche, c'est bien Messi et sa bande qui vont défier l'Espagne à New York en finale de ce mondial, Nicolas Taillard.

0: pour notre pays, pour notre peuple. Je disais l'autre jour que ce groupe n'arrête pas de me surprendre, mais là, c'est impressionnant. Nous sommes uniques.
1: Avec cette nouvelle victoire de caractère, l'Argentine écrit son histoire dans un mondial où elle n'a jamais vraiment brillé, mais dans lequel son acharnement force le respect. Les Argentins croient en leur destin, celui d'une équipe qui va tenter d'offrir la plus belle des sorties à Léo Messi et d'égaler le Brésil de Pelé en devenant la première équipe à conserver son titre depuis 1962.
2: Nicolas Taillard. Bon, on a compris, l'Argentine en fait, en revanche, l'Angleterre, chaos technique complet, Bruno.
3: Ils sont down, ouais. Ouais, vous voyez un peu le truc. Ouais. L'Angleterre, ça faisait 60 ans qu'ils attendaient une nouvelle finale de Coupe du Monde pour pourquoi pas la remporter. 60 ans qu'ils n'ont pas de titre. Et ben voilà, c'est tombé. C'est fini, ça sera pas pour tout de suite. Ils ont pourtant été jusqu'à 10 minutes de la fin de cette rencontre. Ils menaient 1-0. Ça sera donc le futur adversaire de la France à Miami. Ils n'ont pas envie de jouer ce match. Thomas Tuchel, leur entraîneur, l'a dit. Ça ne sert à rien, cette petite finale.
2: Bon, on va quand même la jouer.
3: Oui,
2: on
3: va quand même la vivre sur notre antenne aussi.
2: Ici et sur ici.fr. Merci beaucoup, Bruno Salomon. On vous retrouve demain pour le Journal du Mondial.
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9: Et départ fictif de cette 12e étape du Tour de France, donnée à l'instant 179 km à parcourir aujourd'hui entre la Nièvre et la Saône-et-Loire. Arrivée prévue autour de 17h30 à Chalon-sur-Saône. Départ un petit peu particulier, on y est en ce moment, Bruno Blanza sur la moto ici. Départ un peu particulier parce qu'on est sur le circuit de Nevers-Manicourt. Est-ce que vous étiez en pole position tout à l'heure, Bruno?
10: Ah oui, avec un pilote comme Jérémy Thuile, forcément, effectivement, il s'est même fait plaisir parce qu'on est parti un petit peu avant les coureurs. En fait, ils font le tour du circuit et les supporters, les amoureux de la grande boucle, les spectateurs sont dans les tribunes. On a vu énormément de monde ce matin au village départ et dans le paddock autour des coureurs. Un petit peu moins de monde en tribune, mais c'est quelque chose de très singulier qui va régaler également les coureurs de ce Tour de France. Vont-ils vouloir partir à fond? En tous les cas, c'est très très rare de rouler sur un circuit, ils vont se faire plaisir avant que les choses sérieuses ne commencent, avec une étape probablement dédiée aux sprinteurs, peut-être la dernière possibilité pour les équipes de sprinteurs, même s'il y a quelques difficultés dans ce parcours qui nous mène de Nevers jusqu'à la ville de Chalon-sur-Saône.
9: Ouais, il y aura trois cotes recensées aujourd'hui, trois cotes de quatrième catégorie qui n'effraieront pas donc les sprinteurs normalement, même si la dernière n'est pas si loin de l'arrivée, la cote de Montagny-les-Buxy, on sera à 20 km de l'arrivée, peut-être pourquoi pas une rampe de lancement pour les attaquants. Les coureurs sont en tout cas pour l'instant sur le circuit de Manicourt. Certains prennent très à l'extérieur là d'ailleurs, qui sortent légèrement du circuit, mais c'est le départ fictif. Donc on roule en peloton groupé pour l'instant derrière la voiture rouge de Christian Prudhomme, le patron du Tour Grand Prix de Nevers-Manicourt, où s'est couru le Grand Prix de France de Formule 1 entre 91 et 2008. On suit cette 12e étape du Tour tout l'après-midi sur votre radio ici.
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11: La ville de Mourenx propose ce soir dès 18h30 au quartier du Bourg un marché de producteurs. Au total, 10 producteurs locaux seront présents et côté animation, c'est le trio palois de Rumba Chafao qui sera présent pour rythmer ce marché dès ce soir à 18h30 à Mourenx. À Pau, le tiers-lieu La Ciutat, situé au quartier du Hédas, propose une programmation d'été autour de la culture occitane. Prochain rendez-vous demain à 19h avec une rencontre musical en compagnie de l'accordéoniste Lolita Del Monteil, et vous pouvez retrouver le programme

0: complet de la Ciutat sur leur site laciutat.org. Et tout le long de l'été, le château de Lourdes propose des visites guidées afin de découvrir le site et l'architecture défensive de cette forteresse. Depuis la légende de Charlemagne jusqu'à la création du musée pyrénéen, les visites se font l'après-midi et durent 1h15 et l'entrée est fixée à 8 euros. Béroyesti ou à les scouts d'ici Béarn Bigorre.
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La musique de Jean-Jacques Goldman et de Michael Jones. Je te donne bon après-midi sur Ici Béarn Bigorre. On vous accompagne tout le long de l'après-midi. On fera notamment un focus en direct sur la 12e étape du Tour de France qui est du côté du Grand Prix de Magny-Cours. Et puis on parlera aussi des affaires classées en compagnie de Thierry Sagardoito. Et du côté de la musique, vous êtes gâtés avec le groupe ABBA ou encore Jérémy Frérot. Bon après-midi à tous.

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2: Pour les autorités judiciaires, l'arrestation du tandem Bourdin-Fasquel est d'une impérieuse nécessité. Ils ont à bord une otage, Josette. Plusieurs milliers de policiers et de gendarmes sont sur le pied de guerre à la recherche de la fameuse R25 foncée. La traque est rude. Le tandem infernal se sait rechercher. Il évite donc les autoroutes, privilégiant les chemins peu fréquentés. C'est en Bigorre qu'on retrouve leurs traces dans la soirée du mardi 11 février 1986. Bourdin et Fasquel libèrent l'otage près de Rabastens, à la nuit tombée. Choquée, Josette trouve la force de se rendre à la gendarmerie pour compter ses malheurs. Mais surtout, elle annonce que le couple va récidiver ce soir. La menace n'était pas vaine. À 21h, les deux tortionnaires en fuite stationnent leur Renault 25 face à une cabine téléphonique au centre-ville de Vic-en-Bigorre. Ils tombent par hasard sur Geneviève, une aide-soignante de 27 ans qui se voit contrainte de monter à bord pour une destination inconnue. L'angoisse monte d'un cran. Qui sait ce qui va se passer? Le plan épervier est déclenché dans les Hautes-Pyrénées, les Pyrénées-Atlantiques et les Landes. Le couple est armé. Ils ont à bord des armes blanches, un pistolet automatique et un pistolet mitrailleur. Serait-il en Béarn? Les gendarmes savent que le tandem meurtrier a séjourné quelques jours à l'été 85 dans un gîte rural près de Pau. Par chance, l'otage enlevé à Vic-en-Bigorre sera libéré le lendemain soir dans les Landes. Détail cocasse, en milieu de journée, les deux ennemis publics s'étaient offerts une petite halte gourmande dans une auberge landaise en compagnie de leur otage. Apéritif, omelette au cèpe, dessert, un couple agréable, bien habillé selon la serveuse qui a noté que la jeune otage semblait mutique tout au long du repas. C'est le lendemain, le vendredi 14 février 1986, aux environs de midi, que la folle cavale va enfin s'achever du côté de Montauban. Pris en chasse près d'une école, Marc Fasquel repère les hélicoptères de la gendarmerie et trois véhicules bleus. Il rebrousse chemin. Il ne sait pas que sa dernière heure vient de sonner.
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0: La musique d'Anastasia sur Ici Béarn Bigorre. Il est 13h54. D'ici un peu moins de 10 minutes, c'est l'actualité nationale qui est de retour. Restez bien à l'écoute de votre radio Ici Béarn Bigorre.
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4: Des ossements qui pourraient être humains retrouvés sur les lieux indiqués par Cédric Jubilard. L'homme a avoué début juillet le meurtre de son épouse, disparue depuis fin 2020. Des recherches sont en cours à une dizaine de kilomètres de Cagnac-les-Mines dans le Tarn où habitait le couple. Des analyses devront confirmer s'il s'agit bien de la dépouille de Delphine. Emmanuel Macron en forêt de Fontainebleau ce midi en soutien aux pompiers qui luttent face à un incendie d'ampleur qui a déjà parcouru 2000 hectares. La France n'a jamais été confrontée à autant d'épisodes de pression de feu un peu partout sur le territoire depuis la fin de la Seconde Guerre mondiale, déclare le chef de l'État, qui explique également qu'il n'y aura aucune tolérance pour les responsables des incendies. Deux suspects sont mis en examen et placés en détention provisoire hier. À peine votée à l'Assemblée, la présomption d'usage légitime des armes à feu pour les forces de l'ordre, vivement contestée. Une pétition recueillant 657 000 signatures demandant sa suppression sera examinée en commission des lois de l'Assemblée nationale. Ça sera le 21 septembre prochain pour un potentiel réexamen. L'émouvante déclaration de Charles Biétry, ancien journaliste sportif, atteint de la maladie de Charcot. Il salue l'adoption hier d'un droit à l'aide à mourir. « Je ne mourrai pas en Suisse. Les députés ont changé le cours de ma mort », dit celui qui envisageait jusque-là de recourir au suicide assisté chez nos voisins. Et puis, la chaleur recule, mais les orages sont de retour. Météo France place 15 départements en vigilance orange aux orages sur une large moitié est du territoire.
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5: Les coureurs du Tour de France lancés tels des Formule 1. On est parti il y a une demi-heure du circuit de Nevers-Manicourt pour cette 12e étape qui arrivera tout à l'heure à Chalon-sur-Saône. Le tout, Bruno Blanza sur la moto ici sous un ciel menaçant.
6: Exactement, au loin là-bas, des nuages bien gris, pas encore noirs, mais la chaussée n'est pas du tout trempée. Hein. La chaussée est sèche sur ce départ d'étape au moment où perdons désormais les gens qui sont sur le côté assez sympa. On sort de Azy-le-Vif, cette petite commune décorée avec des vélos, mais toujours pas de pluie. Et c'est vrai que du côté des équipes ce matin, on le craignait. C'est ce que me disait l'un des patrons, notamment de la Cofidis.
5: Et toujours pas d'échappée non plus, alors qu'on est à 160 km de l'arrivée ici à Chalon-sur-Saône. Étape plate, quasi toute plate, promise probablement tout à l'heure aux sprinteurs. On le verra tout à l'heure. Vous suivez cette 12e étape tout l'après-midi sur votre radio ici.
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0: La météo de ce début d'après-midi avec une pluie fine qui vient s'inviter en Béarn et en Bigorre avec des averses relativement faibles en plaine et plus marquées sur le piémont béarnais et bigourdan. Des orages vont aussi faire leur apparition cet après-midi sur le secteur d'Orthès et de Serre-Sainte-Marie. Du côté des températures, il fait cet après-midi 28 degrés à Lourdes, 27 degrés à Pau et 28 degrés sur la plaine de Naye à Mirepex et Bénéjac. Bresspada.
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0: Bah, on a bien vu les Beatles, il est bien arrivé le soleil, c'est le moins que l'on puisse dire. 14h16, vous êtes toujours à l'écoute d'ici Berne Bigorre. Ce sont trois chansons françaises qui arrivent avec Mylène Farmer, Charles Doré ou encore France Gall. On vous souhaite une excellente après-midi.
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0: La musique de France Gall, évidemment. Et évidemment, il est 14h30. Le moment de retrouver en direct l'équipe d'ici sur le Tour de France. C'est la 12e étape entre Magnicourt et Chalon-sur-Saône.
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3: Une 12e étape du Tour de France qui est partie il y a une heure à présent du circuit de Nevers-Magnicourt. On était là dans la Nièvre, on se dirige vers la Saône-et-Loire et l'arrivée à Chalon-sur-Saône. Encore 136 km à parcourir. Bruno Blanza sur la moto ici, piloté par Jérémy Thuil. Vous êtes derrière votre nouveau meilleur ami, Baptiste Weisstrofer. Vous le connaissez bien à présent, il est tout seul dans l'échappée.
4: Ah, on l'adore parce que il est toujours à l'attaque, toujours à la bagarre, le Breton qui vit son premier tour et surtout en fait il régale les spectateurs. C'est ce qu'il nous disait, parce que ce n'est pas la première fois qu'il s'échappe depuis le début du tour. Il a fait plus de 140 km tout seul hein, en tête avant d'être rattrapé par le peloton. C'était sur l'étape de Pau et il nous disait vraiment son plaisir d'être là, de donner les bidons aux enfants, d'avoir le sourire, la banane et nous montrer eh bien qu'il se passe quelque chose dans cette étape de plaine. Et là, c'est vrai que malgré le départ d'un circuit anciennement de Formule 1, eh bien, il est parti un peu comme un bolide, après que le peloton est démarré assez tranquillement sur des grandes, grandes routes avec un vent de côté. La chaussée est sèche, on voit le ciel menaçant au fond là-bas, mais pour le moment, il ne pleut pas et Baptiste Weisstrofer tente de faire un petit peu l'écart, même si probablement il connaît l'issue de cette étape.
3: Et 2 minutes d'avance hein, pour lui à 135 km de l'arrivée, c'est aussi respecter le Tour de France, disait-il, que de partir pour qu'il y ait une échappée, pour qu'il n'y ait pas seulement une longue procession du peloton. On arrive au sprint intermédiaire de Decize, ce sera dans 2 km. Baptiste Weisstrofer va passer en tête, mais ensuite, les sprinteurs vont tenter de récupérer les 20 points du classement par points promis au deuxième. Répétition générale avant l'arrivée, probablement au sprint. Tout à l'heure à Chalon-sur-Saône, on continue de vivre cette étape tout l'après-midi sur votre radio ici.
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0: Rendez-vous au jardin public d'Oloron ce jeudi 16 juillet pour profiter du marché de producteurs de pays en partenariat avec ICI Béarn Bigorre et la Chambre d'agriculture. Les producteurs vous feront découvrir leurs spécialités à consommer sur place sur les grandes tables mises à votre disposition. L'harmonie municipale d'Oloron mettra tout ça en musique. Rendez-vous ce soir dès 18h30 au jardin public d'Oloron à Bigorre, à Lourdes. Vous pourrez aussi aller à la rencontre des commerçants et artisans à l'occasion du marché nocturne ce soir dès 18h. Rendez-vous le long de l'avenue du Paradis à deux pas du sanctuaire Notre-Dame pour ce marché nocturne. Enfin, ce soir à 22h à Pau, dans le cadre d'un été au ciné, c'est la projection du film Vingt Dieux qui se tiendra au parc Rideway, avenue des Lilas. L'entrée est gratuite et si vous souhaitez voir cette comédie rurale, un repli à 22h au cinéma Le Méliès est prévu en cas de pluie.
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0: La musique de François Valéry et mon nous vivant, 14h47. Vous êtes bien à l'écoute d'ici Berne Bigorre. Rendez-vous à ne pas manquer ce soir si vous êtes du côté d'Oloron-Sainte-Marie. C'est le marché des producteurs de pays. Un rendez-vous important si vous voulez faire travailler nos producteurs locaux, bien évidemment.
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0: vous souhaite une bonne après-midi à l'écoute d'ici Béarn Bigorre.
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3: La famille de Delphine Jubilard, disparue depuis 2020, fait part de son soulagement par la voix de leur avocat. Des ossements qui pourraient être humains ont été retrouvés sur les lieux indiqués par Cédric Jubilard ce matin, à une dizaine de kilomètres du domicile du couple dans le Tarn. L'homme a avoué début juillet le meurtre de son épouse. Le garde des Sceaux salue le vote à l'Assemblée nationale de l'imprescriptibilité des crimes sur les mineurs. Une grande victoire pour les enfants, dit Gérald Darmanin sur le réseau social X. Cette possibilité n'était jusqu'alors réservé qu'aux crimes contre l'humanité. Un vote qui intervient après le scandale suscité par le meurtre de la jeune Liana. Deux ouvriers et le gérant de l'entreprise Aximum, qui réalisait un chantier sur l'autoroute A6, vont être présentés à un juge aujourd'hui en vue d'une mise en examen. Ils sont suspectés d'être à l'origine de certains départs de feu le 12 juillet dernier qui ont ravagé une partie de la forêt de Fontainebleau. En tronçonnant des glissières de sécurité, des étincelles ont embrasé la végétation aux alentours, indique le parquet de Fontainebleau. Le chef de l'État, qui était justement ce matin auprès des soldats du feu qui luttent encore pour contenir cet incendie en fin de matinée en Seine-et-Marne, Emmanuel Macron a notamment affirmé qu'il n'y aura aucune tolérance pour les incendiaires. Deux autres suspects ont été mis en examen hier. Et puis le site de vente en ligne Rakuten, anciennement Price Minister, va fermer à la fin de l'année. Confronté à la baisse des ventes, les discussions avec d'éventuels repreneurs n'ont pas abouti. 180 salariés sont concernés.
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4: Et Baptiste Westhoffer n'est plus tout seul devant le Finistérien. Était échappé sur cette 12e étape du Tour de France entre Nevers-Manicourt et Chalon-sur-Saône. Il a reçu le renfort de deux autres Français, Ewen Costiou et Matteo Vercher, et de l'Italien Damiano Caruso. Bruno Blanza sur la moto ici. Ils sont donc quatre, ça y est, devant.
5: Exactement, et ça doit soulager Westhoffer, parce que même si il a couru la première heure de course à peu près 51 km/h de moyenne, un petit peu plus, ce qui est énorme, eh bien il y a quand même un vent plutôt défavorable de côté, donc à 4 on est forcément plus fort sur cette étape dédiée aux sprinteurs, et on voit que ça se relaie très très bien entre les 4 hommes de tête, dont les 3 foncés que vous avez cités.
4: Matteo Vercher, Baptiste Westhoffer, Ewen Costiou et l'Italien Damiano Caruso en tête. Il reste 111 km avant un sprint, probablement tout à l'heure dans les rues de Chalon-sur-Saône, arrivée prévue autour de 17h30 en bord de Saône. Vous suivez cette étape tout l'après-midi sur votre radio ici.
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0: La météo de ce début d'après-midi avec une pluie fine qui vient s'inviter en Béarn et en Bigorre, avec des averses relativement faibles en plaine et plus marquées sur le piémont béarnais et bigourdan. Des orages vont aussi faire leur apparition cet après-midi sur le secteur d'Orthès et de Serres-Sainte-Marie. Du côté des températures, il fait cet après-midi 28 degrés à Lourdes, 27 degrés à Pau et 28 degrés sur la plaine de Naye à Mirepex et Bénéjac. Bruno Brespada.
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0: Moi, je me rappelais de la version de Sacha Distel. Tu es le soleil de mes jours, tu es le soleil de ma vie. Quel tombeur ce Sacha. Mais là, c'était la voix de Stevie Wonder à 15h16. On a rendez-vous dans un instant avec trois chansons françaises et rendez-vous avec trois artistes que sont Indochine, Santa et Renaud. Restez bien avec nous.
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0: Mistral gagnant, une chanson de Renaud sur Ici Béarn Bigorre. Il est temps de prendre en direct la route du Tour de France, 12e étape entre Magnicourt et Chalon-sur-Saône.
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3: Entre le circuit de Nevers-Magnicourt et Chalon-sur-Saône, on est à 90 km de l'arrivée. Quatre hommes en tête, un Italien, Damiano Caruso, et trois Français, le Lyonnais Matteo Vercher et deux Finistériens, Ewen Kostiou et Baptiste Westhoffer. C'est sa troisième échappée sur ce Tour de France, Baptiste Westhoffer. C'est devenu un peu la nouvelle coqueluche du peloton. On le reconnaît partout. Écoutez-le sur sa nouvelle popularité.
4: C'est vraiment cool. Ça donne de la motivation en plus. Et ouais, c'était un peu inattendu, mais voilà, je remercie tous les gens qui me soutiennent. Et ouais, je suis juste moi-même et je pense que les gens ils aiment quelqu'un de simple peut-être, je sais pas.
3: Le sanglier de Fouesnant, c'est son surnom. Il se retrouve sous la pluie, Bruno Blanza, sur la moto ici, la pluie qui tombe sur cette échappée.
5: Et oui, deux informations importantes, hein, et c'est quasiment une première pour chacune de ces infos depuis le début du tour. On a la pluie, alors elle n'est pas non plus énorme cette pluie, mais très honnêtement, elle rend la chaussée humide avec eh bien une petite trentaine de degrés. Et surtout, il faut être vigilant parce que ça tombe beaucoup plus qu'hier au départ. L'autre information, c'est tout à l'heure, on a basculé pour la première fois depuis le début de ce tour à Barcelone il y a 10 jours avec moins de 30 degrés. On a eu des 28 degrés avec de l'air frais. On se demandait même si les coureurs n'allaient pas sortir le bonnet. Pour le moment, les quatre échappés continuent de donner bien évidemment le meilleur d'eux-mêmes. Et par rapport à la popularité de Baptiste Westhoffer, sachez que tout à l'heure on a encore vu eh bien un carton et un message Baptiste Westhoffer. Justement, c'est ça aussi la popularité. Il est là, les relais sont bien pris, mais par contre c'est vrai que le peloton revient très très vite derrière, à savoir s'ils sont eux qui réduisent ou pas le rythme devant ou derrière, ça accélère, c'est une vraie question.
3: Accélération notamment de l'équipe Soudal de Tim Merlier qui est à l'avant du peloton. Il reste 88 km. Vous suivez cette 12e étape tout l'après-midi sur votre radio ici.
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0: La ville de Mourenx propose ce soir dès 18h30 au quartier du Bourg un marché de producteurs. Au total, 10 producteurs locaux seront présents et côté animation, c'est le trio palois de Rumba Chafao qui sera présent pour rythmer ce marché dès ce soir à 18h30 à Mourenx. À Pau, le tiers-lieu La Ciutat, situé au quartier du Hédas, propose une programmation d'été autour de la culture occitane. Prochain rendez-vous demain à 19h avec une rencontre musicale en compagnie de l'accordéoniste Lolita Del Monteil. Et vous pouvez retrouver le programme complet de la Ciutat sur leur site laciutat.org. Et tout le long de l'été, le château de Lourdes propose des visites guidées afin de découvrir le site et l'architecture défensive de cette forteresse. Depuis la légende de Charlemagne jusqu'à la création du musée pyrénéen, les visites se font l'après-midi et durent 1h15 et l'entrée est fixée à 8 €. 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

0: Une chanson écrite par Serge Gainsbourg et interprétée par Isabelle Adjani, Pull Marine, 15h47. On est toujours avec vous cet après-midi sur Ici Béarn Bigorre en ce jeudi 16 juillet. N'oubliez pas, d'ici un petit quart d'heure, c'est l'actualité nationale qui sera de retour. Et côté musique, on est gâté avec The Corgis, Amel Bent ou encore William Scheller.
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0: William Scheller, je cours tout seul, mais non, vous ne courez pas tout seul. 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
3: Plus de 100 gendarmes mobilisés depuis ce matin dans le Tarn pour les recherches du corps de Delphine Ossagel, l'épouse de Cédric Jubilard. Des ossements ont été retrouvés lors de nouvelles fouilles après les aveux du meurtre par son mari. C'est lui qui a indiqué aux enquêteurs l'emplacement du corps où il l'a déposé. Un deuxième rapport d'inspection commandé dans le siège de l'affaire Liana. Celui-ci conclut à un manque de moyens et des délais manifestement excessifs. Jérôme Barella, le tueur présumé de la petite fille à Béthune dans le Pas-de-Calais, avait été dénoncé pour des faits de viol sur mineur sans être inquiété par la justice. Députés et sénateurs trouvent un compromis sur le projet de loi d'urgence agricole. Il va permettre son adoption définitive malgré le maintien de plusieurs mesures contestées sur la gestion de l'eau et la réintroduction de pesticides interdits. La production française de blé en baisse cette année après une récolte très précoce et réalisée sous des températures caniculaires. La moisson est en repli de 4% par rapport à l'année dernière selon le ministère de l'Agriculture. Emmanuel Macron annonce la mise en place d'un guichet unique afin de collecter des fonds pour la forêt de Fontainebleau dont 2000 hectares ont été ravagés par les feux. Ce fonds servira à replanter les arbres dans ce poumon vert de l'Île-de-France. Le chef de l'État qui était auprès des pompiers qui combattent encore cet incendie en milieu de journée. La fédération qui représente un millier de stations-service indépendantes attaque Total Énergie et saisit l'autorité de la concurrence. Elle estime que les prix plafonnés dans les stations Total constituent une concurrence déloyale.
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4: Entre Nevers-Manicourt et Chalon-sur-Saône pour la 12e étape du Tour, le peloton laisse très peu de marge à l'échappée. 42 secondes d'avance pour 4 hommes. Un Italien, Damiano Caruso, le plus vieux coureur du Tour cette année. Et 3 Français, Baptiste Weisstrofer, Ewen Kostiou et Matteo Vercher. On est en Saône-et-Loire. Bruno Blanza sur la moto ici. Vous sortez de Toulon-sur-Arroux.
5: Exactement, avec énormément de monde, ça faisait plaisir de voir à droite et à gauche de la route tous ces enfants, toutes ces familles sur plusieurs générations, avec une température qui a bondi, Thomas. On a pris 6 à 8 degrés par rapport à l'orage de tout à l'heure. Cette fois-ci, la route est sèche, il ne pleut plus et les 4 hommes de tête que nous avons à 20 mètres là sont vraiment en train de prendre de sacrés relais. Une quinzaine de secondes pour chacun pour y croire jusqu'au bout.
4: Et jusqu'au bout et jusqu'à Chalon-sur-Saône où un sprint normalement devrait se dérouler là aussi sur une route sèche, même si le département est en vigilance orange aux orages. Vous continuez de suivre cette 12e étape sur votre radio ICI.
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0: La météo de cet après-midi, et c'est toujours cette pluie fine qui s'invite en Béarn et en Bigorre, mais sur le front des orages, le ciel gronde sur le secteur d'Orthès, mais aussi à Vic-en-Bigorre et Argelès-Gazost. Et la soirée s'annonce particulièrement orageuse en plaine et en montagne. Côté température, il fait cet après-midi 28 degrés à Bagnères-de-Bigorre, 26 degrés dans le Vic-Bil ou encore 25 degrés ressentis sur Morlas et Jurançon, Passat, Tubéroy et Stiussus. 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
1: Et oui, on vous accompagne cet après-midi sur ICI et Béarn Bigorre avec évidemment le Tour de France. L'équipe d'ICI est toujours en direct de la course. On retrouvera aussi les Modoc en compagnie de Pierre Salle, sans oublier l'humour en tube avec Fred Ballard. Mais côté musique, vous êtes gâtés, il faut rester avec nous. Et c'est Niagara qui arrive avec le titre « Je dois m'en aller ». ».

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1: À 16h09, c'est le moment de retrouver les mots doc de Pierre Salle. On va parler des lézards béarnais.
2: Monde du Béarnais d'Aouius à Deschat. Il existe dans nos campagnes une grande quantité de petits animaux peu connus, comme les salamandres, les tritons et les tortues. Eh bien, nous allons évoquer le nom local de l'un d'entre eux, le lézard. Plasulide, que sienten souven, ou iludi, otane par là, u lézard, mes aquero, ne sont pas que franchement deillados. L'ESPI, dans son dictionnaire, donne le mot « singraulios », mais il cite aussi de nombreuses formes de ce mot différentes selon les endroits. Le diminutif « singrauliette » en particulier semble très répandu, de même que les formes « sanglagne » ou « sangalette » du côté d'Orthez, par exemple. Quand je dis « lézard », je veux dire « petit lézard gris », parce que le gros lézard vert, lui, a pour nom « lauserp », « luserp », « liserp », « deserp », « lauseret », « lander », « lancer », j'en passe, et des meilleurs. Pour en revenir à notre singraulio, sachez qu'on la nomme aussi chichangle ou sarnaglio, et que ces deux mots, par analogie, s'utilisent aussi pour désigner quelqu'un de long et maigre, une femme de préférence. Par exemple, la Carla d'un ouste cabdao, qui c'est les drin chichangleta vedette. Le lézard gris des murailles était une petite bête fort familière de l'homme, et les termes qui le désignent sont en fait très nombreux. On le désigne ainsi par chancalino dans les Landes, par Siculano en Armagnac ou par Lincher du côté de Barège. On trouve encore Segundino en Aspe, Senda en Osso, mais aussi Culau, Culaur Borgno, c'est-à-dire Couleuvre Borgne, Rissanglo, qui désigne aussi l'Orvée, ou Sarlutine. Parmi cette foule d'appellations, il en est une qu'utilisaient les devins qui se servaient des lézards pour prédire l'avenir, la Clau de San Pei, c'est-à-dire la Clé de Saint-Pierre. A Taumunde, et Beroy, et pour taper plat.
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0: On sent un peu l'influence des Polyphonies Corses sur ce titre de Patrick Fiori et de Florent Pagny. J'y vais, 16h15. Eh bien justement, on va y aller avec Bernard Lavillier en musique. Et d'ici un moment, on va retrouver l'humour en tube pour rigoler un petit peu ensemble sur Ici Bern Bigorre.
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1: À 16h21, c'est le moment de retrouver l'humour en tube. Et on va parler d'harmonie avec la nature, et notamment avec les fourmis.

Alors oui, c'est vrai qu'elles passent leur temps à nous piquer nos miettes de pain pour les stocker en cas de disette, mais peut-on vraiment en vouloir à celles qui nous mordent les fesses tout l'été pour subsister ? Non, les petites fourmis sont nos amies pour la vie, tout comme celles qui nous cassent les oreilles pendant la

0: baston dans le gazon, laissons les bébêtes de l'été faire leur petit business. Hein. La fourmi n'est pas prêteuse et la cigale est une emmerdeuse. Et l'air de rien, Pic et Eric viennent de nous mettre cette petite ritournelle dans la tête pour la journée entière, histoire de nous faire oublier les pires bébêtes de notre été.
1: J'ai la phobie des guêpes, c'est un enfer. Tu peux pas kiffer tranquillement l'été, genre les terrasses, les piscines, ça n'a plus la même saveur. À chaque fois, elles arrivent en meute. Elles font des réunions de guêpes. C'est la gay pride.
0: Voilà, il n'y a rien de mieux qu'une bonne vanne pour transformer une attaque de guêpes sur melon au jambon en un joyeux défilé inclusif à la Guêpe Pride. Il n'y a pas que la fourmi qui veut pas donner son miam. Ça, c'est le dicton du jour qui va nous aider à garder le fou rire aux lèvres tout l'été.

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0: Céline. Bonjour, pardon, merci, il est 16h30, vous êtes bien à l'écoute d'ici Berne. Bigorre, c'est le moment de faire un point sur la course en direct. Le Tour de France, c'est la 12e étape entre Magny-Cours et Chalon-sur-Saône.
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3: À 43 km de l'arrivée à Chalon-sur-Saône, il n'y a plus qu'un homme en tête, le Finistérien Baptiste Westhoffer. Ils étaient quatre avec Damiano Caruso, Ewen Costiu et Matteo Vercher. Puis Westhoffer a attaqué, seul Costiu a suivi. On était donc sur un duo 100% finistérien. Et puis finalement, Bruno Blanza sur la moto ici. Baptiste Westhoffer a retrouvé ses bonnes vieilles habitudes de partir tout seul.
4: Ah, un sanglier difficile à arrêter, Thomas. C'est son surnom au Finistérien. Et il était parti seul lors de cette étape. Il préfère aller jusqu'au bout, ne pas avoir de regrets quelque part. Lui qui a déjà été élu combatif de l'étape à deux reprises et le plus combatif de la première semaine de ce tour. Donc il a peut-être une idée derrière la tête. Il reste une côte de quatrième catégorie, en tous les cas, dans la magnifique traversée de Montceau-les-Mines autour du pont Levant. On l'a vu seul, tête vraiment dans le guidon, en train d'appuyer très fort sur les pédales. Et puis là, on sort d'une belle petite commune également, celle de Blanzy, avec énormément de monde. Ça fait vraiment plaisir, sous le soleil qui est revenu sur la route du Tour. 34 degrés au thermomètre de la moto, ici pilotée par Jérémy Tuile.
3: À Blanzy, ils étaient peut-être là pour vous, Bruno Blanza, sur la moto, ici, à l'avant de la course, avec donc Baptiste Westhoffer, qui n'a que 40 secondes d'avance sur le peloton, emmené à vive allure par les équipes de sprinteurs, parce que c'est bien un sprint qui aura, sauf énorme surprise, ici tout à l'heure à Chalon-sur-Saône. C'est la sixième fois que le Tour de France arrive à Chalon-sur-Saône. En 2019, c'était un sprinteur, le néerlandais Dylan Groenewegen, qui s'était imposé. Ce sera certainement un autre sprinteur aujourd'hui, dans une heure, un peu moins même, de l'arrivée ici à Chalon-sur-Saône. Vous continuez de suivre cette étape, rendez-vous dans une demi-heure.
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0: 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Vous pourrez aussi aller à la rencontre des commerçants et artisans à l'occasion du marché nocturne ce soir dès 18h. Rendez-vous le long de l'avenue du Paradis, à deux pas du sanctuaire Notre-Dame, pour ce marché nocturne. Enfin, ce soir à 22h à Pau, dans le cadre d'un été au ciné, c'est la projection du film Vingt Dieux qui se tiendra au parc Rideway, avenue des Lilas. L'entrée est gratuite et si vous souhaitez voir cette comédie rurale, un repli à 22h au cinéma Le Méliès est prévu en cas de pluie.
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1: Vous êtes toujours bien installé à 16h40 sur ici Béarn Bigorre. Restez avec nous car à 17h, c'est l'actualité locale qui revient avec la rédaction d'ici Béarn Bigorre. Mais maintenant, on va retrouver Thierry Sagardoito avec la chronique Affaires classées.
2: Pour les autorités judiciaires, l'arrestation du tandem Bourdin-Fasquelle est d'une impérieuse nécessité. Ils ont à bord une otage, Josette. Plusieurs milliers de policiers et de gendarmes sont sur le pied de guerre à la recherche de la fameuse R25 foncée. La traque est rude. Le tandem infernal se sait recherché. Il évite donc les autoroutes, privilégiant les chemins peu fréquentés. C'est en Bigorre qu'on retrouve leurs traces dans la soirée du mardi 11 février 1986. Bourdin et Fasquelle libèrent l'otage près de Rabastens, à la nuit tombée. Choquée, Josette trouve la force de se rendre à la gendarmerie pour conter ses malheurs. Mais surtout, elle annonce que le couple va récidiver ce soir. La menace n'était pas vaine. À 21h, les deux tortionnaires en fuite stationnent leur Renault 25 face à une cabine téléphonique au centre-ville de Vic-en-Bigorre. Ils tombent par hasard sur Geneviève, une aide-soignante de 27 ans qui se voit contrainte de monter à bord pour une destination inconnue. L'angoisse monte d'un cran. Qui sait ce qui va se passer ? Le plan épervier est déclenché dans les Hautes-Pyrénées, les Pyrénées-Atlantiques et les Landes. Le couple est armé. Ils ont à bord des armes blanches, un pistolet automatique et un pistolet mitrailleur. Serait-il en Béarn ? Les gendarmes savent que le tandem meurtrier a séjourné quelques jours à l'été 85 dans un gîte rural près de Pau. Par chance, l'otage enlevé à Vic-en-Bigorre sera libéré le lendemain soir dans les Landes. Détail cocasse, en milieu de journée, les deux ennemis publics s'étaient offerts une petite halte gourmande dans une auberge landaise en compagnie de leur otage. Apéritif, omelette au cèpe, dessert, un couple agréable, bien habillé selon la serveuse qui a noté que la jeune otage semblait mutique tout au long du repas. C'est le lendemain, le vendredi 14 février 1986, aux environs de midi, que la folle cavale va enfin s'achever du côté de Montauban. Pris en chasse près d'une école, Marc Fasquelle repère les hélicoptères de la gendarmerie et trois véhicules bleus. Il rebrousse chemin. Il ne sait pas que sa dernière heure vient de sonner.
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0: La voix de Salomon avec le titre « Je suis vivant ». Il est 16h50, l'occasion pour moi de vous rappeler que l'actualité locale arrive d'ici 10 minutes sur ici Béarn Bigorre. Et côté musique, vous êtes gâtés, notamment avec les voix de Gérard Blanc ou encore de Shakira pour l'hymne de la Coupe du Monde, même si on n'est plus trop concerné, à vrai dire.
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1: Et merci d'être avec nous, il est 17h aujourd'hui. Les infos, c'est avec vous Mathilde Leroy, bonjour.
2: Bonjour Hugo, bonjour à tous. 222 plaintes pour violences sexuelles sur mineurs recensées dans le Béarn. Après l'affaire Liana, c'était une demande du ministre de la Justice de faire le bilan. Le procureur de Pau, Rodolphe Jahari, a demandé un attaché de justice spécialisé dans ce type de dossier pour vérifier les procédures et suivre les enquêtes. Parce que Pau compte seulement 7 magistrats et rapporté à la population, c'est 6 fois moins que la moyenne des pays développés. Des ossements découverts lors des fouilles pour retrouver le corps de Delphine Jubilard dans le Tarn ce matin. Ces ossements pourraient être des ossements humains, selon le procureur de Toulouse. Les gendarmes les ont trouvés sur les lieux indiqués par son mari, Cédric Jubilard, qui avait avoué finalement le meurtre de sa femme il y a 10 jours. Une centaine de gendarmes restent mobilisés pour les recherches. Des analyses devront confirmer s'il s'agit bien de la dépouille ou non de Delphine Jubilard. 2 décès et 3 hospitalisations de cyclistes sur les routes de montagne des Hautes-Pyrénées depuis le début de l'année et une vingtaine d'accidents. Le préfet Jean Salomon a rappelé ce matin les règles de sécurité aux cyclistes au col mythique du Tourmalet, affirmant que tout le monde n'est pas Tadej Pogacar. Alors pensez bien à serrer à droite dans les virages, descendre doucement en freinant et porter un casque.
1: Ça ne sera plus la traversée du désert lorsque vous marcherez sur la place Clémenceau à Pau.
2: Une ombrière en feuilles de papier en bleu a été installée aujourd'hui par la mairie pour un coût total de 27 000 euros, réutilisable d'une année sur l'autre. Elle permet de faire de l'ombre et d'avoir un peu plus de fraîcheur. Vidéo avec les réactions des Palois et des touristes à retrouver sur notre page Facebook et Instagram. Le marché nocturne de Lourdes rue Paradis annulé ce soir en raison du risque d'orage. Les prochaines éditions auront lieu les jeudis 6 et 27 août.
1: Toujours 4 sectionnistes dans l'équipe de France de rugby.
2: Oui, pour le 3e match du championnat des nations samedi face au Japon, Atisokbe, Broboari et Grandinier Kanang titulaires et sur le banc au Radou. Et du rugby encore avec le calendrier de la prochaine saison de la Fédérale 1 qui est sorti. Les rugbymen lourdais recevront les Béarnais d'Oloron dès la première journée du championnat le 6 septembre. Les joueurs du club de Pont-Lon iront à Nafarroa au Pays Basque le même jour. Pont-Lon qui jouait en Fédéral 2 et qui a été promu. Le derby bigourdan entre Lourdes et Barèges, ce sera le week-end du 29 novembre à Lourdes. Et on vous fera vivre l'arrivée de cette 12e étape du Tour de France à Chalon-sur-Saône. 12e étape cet après-midi avec presque 180 km. Vous le vivrez sur ici Béarn Bigorre.
1: Et l'arrivée est attendue vers 17h25.
2: On attend.
1: De précision, bien sûr.
2: Et alors la météo, toujours de la grisaille.
1: Oui, c'est ce qui est annoncé par Météo France aujourd'hui. On rappelle, nous sommes toujours en vigilance jaune pour ce phénomène de la canicule, même si c'est vrai qu'il fait quand même un petit peu moins chaud au niveau des températures, mais c'est vrai que dès qu'on sort un petit peu dehors, ça a l'air un peu plus lourd, un peu plus humide. C'est normal puisque c'est des orages qui nous attendent pour cette fin de journée avec de la pluie très localisée, notamment sur la plaine de Naye, sur Pau et sur les vallées des Gaves. Aussi, si vous êtes du côté de la Reims et du côté en Béarn d'Acous pour le reste de la soirée, les températures devraient baisser entre 20 et 22 degrés. Les premières tendances pour demain, c'est du soleil avec quelques passages nuageux. Merci beaucoup Mathilde.
2: Merci.
1: À tout à l'heure 18h.
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1: Et oui, eh bien il est déjà 17h03 et on est très contente de vous accompagner dans votre fin d'après-midi avec les chansons qu'il vous faut pour qu'on passe tous ensemble un bon été. Et on commence par l'un des plus grands artistes français, c'est Francis Cabrel. C'est une question d'équilibre. 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

0: en douceur avec ce titre de Francis Cabrel. C'était une question d'équilibre.
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0: Et bonjour tout le monde et bienvenue sur Ici Berne Bigorre. On est très content d'être avec vous et de faire partie de votre quotidien. Comment ça se passe pour vous cette journée? C'est la question qu'on se pose aujourd'hui. Alors c'est vrai que j'ai l'impression qu'il fait un peu moins chaud qu'hier, mais il fait quand même lourd dans l'air. En tout cas, bon courage à tous ceux qui n'ont pas la clim au travail aujourd'hui et bonnes vacances à certains d'entre vous qui profitent peut-être sur le bord de la plage, que vous soyez au boulot, à la maison ou les pieds en éventail dans le jardin. On est très très très content d'être avec vous sur Ici Berne Bigorre. Et vous le savez, nous sommes la radio officielle du Tour de France et c'est pour ça que tous les jours, nous vous faisons vivre l'arrivée du Tour de France. Aujourd'hui, nous sommes à la 12e étape du Tour et c'est entre Nevers et Chalon-sur-Saône. Je regarde notre technicien du jour qui, lui, a la télé et qui a les informations sur le Tour de France. Charlie me dit qu'il reste 12 km. Une arrivée que nous allons suivre ensemble sur Ici Berne Bigorre, juste après avoir fait un tour avec le petit pêcheur de Manon Lisa.

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1: C'est nouveau, c'est sympa, c'est slamé, on adore. C'était le petit pêcheur.
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1: Et à 17h11, on va essayer de se reposer, de faire le vide avec soi-même, ressentir chaque instant et chaque mouvement de son corps. Pour arriver à méditer, se ressourcer, il existe dans le Béarn la pièce la plus silencieuse de France. Lucas de Roy-Denis-Bénet est parti à la commanderie de La Commande, l'a testé pour vous.
3: On se trouve ici à la commanderie de La Commande, on est avec Chloé Abosid. Bonjour Chloé.
4: Bonjour.
3: Où est-ce que vous nous emmenez? On sent que c'est un endroit un petit peu silencieux.
4: Oui, tout à fait. On vous emmène dans une chambre anéchoïque, une chambre sourde, où on descend à 9 décibels, donc ce qui est quasiment le silence absolu. Et ça se trouve à la commanderie de La Commande, juste à côté de Pau.
3: Alors, comment ça se passe dans cette salle? Elle ressemble à quoi? Comment vous l'avez aménagée?
4: Alors, on a fait appel à une société spécialisée qui s'appelle Spectra, qui vient de Paris et donc qui a conçu cette chambre anéchoïque qui est isolée sur tous les côtés, que ce soit du plafond au sol ou sur les côtés. Et c'est vraiment quelque chose de scientifique et de très impressionnant à découvrir.
3: Justement, on va rentrer dans cette salle. À quoi je vais devoir m'attendre? Qu'est-ce que ça va me faire au niveau du corps? Est-ce que je vais entendre des choses que je n'ai jamais entendues?
4: Alors, chacun le vit vraiment différemment. Il y en a qui adorent parce que ça fait penser à la méditation. D'autres qui ont un peu plus de mal parce que c'est vraiment impressionnant. On a tendance, voilà, à plus entendre les bruits de son propre corps, en fait.
3: Ça fait peur. Ça veut dire que si j'ai les os qui craquent, c'est fini.
4: Voilà, c'est un petit peu ça. Si on reste très longtemps, on peut vraiment entendre même les battements de son cœur. Si on est vraiment concentré, c'est vraiment une expérience impressionnante.
3: Cette pièce, c'est la plus silencieuse du Béarn et de France ou pas?
4: Oui, qui peut se visiter en tout cas, parce que c'est vraiment utilisé à niveau scientifique dans des entreprises, que ce soit françaises ou internationales, et c'est la seule qui peut se visiter à la commanderie.
3: Bon bah je vous suis et on y va. J'imagine qu'il faut que je ferme la porte. Et l'idée dans cette salle là, c'est de ne plus parler du tout et de juste être avec soi-même.
4: Oui, voilà, c'est de pouvoir découvrir ce qu'est le vrai silence, parce qu'on nous dit souvent que le Béarn est très silencieux, et c'est pour ça qu'on a installé cette chambre sourde à la commanderie, c'était pour montrer ce qu'était le vrai silence, proposer une expérience un petit peu insolite avec les autres expériences qu'on y retrouve aux étages supérieurs. Les sons ne voyagent plus, et elles vont se coincer en fait au fond des triangles de mousse, des dièdres, ça s'appelle, et ce qui permet en fait que le son soit absorbé et qu'il n'y ait pas de résonance.
3: Ça veut dire que là, si on claque des doigts, le son on va pas être une sorte d'écho, il va vraiment s'arrêter net.
4: C'est ça, voilà, exactement. On a même eu l'expérience, on a des chanteurs d'opéra qui sont venus chanter et ils étaient vraiment perturbés par l'expérience.
3: On peut venir aussi tester son chant ici du coup.
4: Voilà, exactement, tout le monde est le bienvenu.
1: Et demain toujours avec Lucas de Roy-Denis-Bénet, nous allons passer du calme, du silence à toute autre chose, puisque demain il sera enfermé dans un enclos avec des lémuriens. Je pense que niveau décibels, on risque d'augmenter puissance 10. Alors est-ce que Lucas va finir par savoir grimper aux arbres comme ces petites bêtes toutes mignonnes? Réponse demain sur Ici Béarn Bigorre.

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6: Et aujourd'hui, c'est la 12e étape du Tour de France entre Nevers et Chalon-sur-Seine. Et on vit l'arrivée du Tour ensemble avec les équipes d'ici qui sont sur les motos. On vit les 4 derniers kilomètres ensemble avec vous. Bruno Blanza sur ici Bern Bigorre, c'est à vous.
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7: Et ce sera une arrivée au sprint, très probablement dans quelques minutes, à Chalon-sur-Saône. C'est la 12e étape de ce Tour de France. On est parti en début d'après-midi du circuit de Nevers-Manicourt. Il reste 3,8 km et le peloton est groupé. Ce sont les équipes de sprinteurs qui sont à l'avant, avec notamment pour l'instant l'équipe Astana de l'allemand Max Kanter qui a terminé deuxième. C'était sur le premier sprint à Pau. On devrait donc avoir un cinquième et peut-être dernier sprint dans ce Tour de France tout à l'heure à Chalon-sur-Saône, tant la dernière semaine sera très difficile pour les sprinteurs. On retrouve Bruno Blanza. Vous nous avez fait vivre tout l'après-midi cette étape sur la moto ici, Bruno. Alors, sprint probablement, mais il y a eu de la bataille quand même, notamment pour reprendre l'échappée.
8: Oui, ben on s'y attendait, Thomas, effectivement, parce que il y a le fait que ce soit une dernière opportunité. Forcément, les sprinteurs gardent et les équipes de sprinteurs gardent en tête quand même la dernière étape sur les Champs-Élysées. Mais on sait que depuis qu'elle a été modifiée avec la butte de Montmartre, c'est tout autre chose et un sprinteur qui s'impose, c'est compliqué. Peut-être plus un puncher à l'image de Wout van Aert l'année dernière, qui n'est pas là cette année, le Belge. Donc ça veut dire concrètement que c'est la dernière avant 10 jours où ça va grimper ou rouler, parce qu'il y a encore le contre-la-montre individuel. Donc les équipes de sprinteurs, il y a de la fatigue dans le peloton, on le sait. Elles ont beaucoup roulé hier, elles ont roulé également au début de tour, parce que c'est un nouveau sprint massif qui nous attend ici à Chalon-sur-Saône. Et à un moment donné, eh bien, elles se sont dit qu'il fallait forcément maintenir l'élastique avec les échappées. C'est ce qui est fait pour le moment. Reste à savoir qui va pouvoir se détacher dans ce sprint final, parce que sur les 4 sprints que nous avons eu, Thomas, eh bien, il y en a eu 2 vraiment où c'était très lisible, très clair, et Merlier l'a emporté à chaque fois. Sur les 2 autres, c'était un petit peu particulier.
7: Ouais, les 2 autres remportés par le Néerlandais Olav Koy et hier par le Norvégien Søren Warenskjold. Les équipes de sprinteurs qui ont aussi dû batailler, parce qu'il y a un groupe de 14 coureurs qui a attaqué dans les derniers kilomètres, qui a compté jusqu'à 15-20 secondes d'avance. Donc les équipiers ont dû rouler fort pour reprendre ces contre-attaquants. On a notamment vu l'équipe Lidl Trek très active, et c'est encore un Lidl Trek qui est à l'avant. C'est le champion de Tchéquie, Matthias Vacek, certainement la plus dans un rôle pour amener le maillot vert Mats Pedersen. On a aussi vu Romain Grégoire, le champion de France, faire plusieurs tentatives. 1600 mètres de l'arrivée, et cette fois-ci le peloton est complètement en file indienne. Un mot sur cette arrivée. On a eh bien, une très longue ligne droite hein, de quasiment 1 km, 1,6 km même. On y est donc dans cette dernière ligne droite. C'est une légère courbe vers la droite sur les quais de Saône, ici à Chalon-sur-Saône, 1300 mètres de l'arrivée. À présent, l'équipe NSN qui a la main, c'est l'équipe de l'Érythréen Binyam Girmay qui est là en 5e position du peloton. Fernando Gaviria aussi, attention au Colombien qui prend la tête de ce peloton alors qu'on va passer sous la flamme rouge, peut-être un petit peu tôt. Et là, grosse remontée de l'équipe Alpecin pour Jasper Philipsen. Il est parfaitement emmené, Jasper Philipsen. Il a trois coéquipiers devant lui, dont l'ancien champion du monde Mathieu Van Der Poel. 900 mètres de l'arrivée, Philipsen qui va être déposé dans un fauteuil par ses coéquipiers. Mais attention, parce qu'il a le Belge Tim Merlier dans sa roue. Deux coéquipiers à présent devant Jasper Philipsen à 650 mètres de l'arrivée. C'est vraiment du tableau noir pour l'instant, même si l'équipe Soudal tente à présent de faire le forcing avec un coéquipier de Tim Merlier. Mais Mathieu Van Der Poel lance le sprint. Oh, grosse chute derrière Mathieu Van Der Poel qui va lancer Jasper Philipsen parfaitement. Il déboîte maintenant Jasper Philipsen, le Belge, avec Girmay dans sa roue, avec Milan Fretin maintenant, le Belge de la Cofidis qui semble passer devant Fretin ou Philipsen. Duel de Belge, attention, retour dans le troisième Belge, Tim Merlier qui va s'imposer. La victoire de Tim Merlier qui est arrivé de derrière là, alors qu'on s'attendait à un duel entre Milan Fretin et Jasper Philipsen. C'est Tim Merlier qui a finalement surgi pour remporter sa troisième victoire dans ce Tour de France après Bordeaux et Bergerac. Tim Merlier s'impose. Bruno Blanza, il va être pas très loin de vous après la ligne ici à Chalon-sur-Saône.
8: Il passe à l'instant devant moi, bien 400 mètres derrière la ligne, et encore avec le bras levé, le poing serré, Tim Merlier. Et on voit justement Van Der Poel à l'instant avec Milan Fretin qui est à côté. Je peux vous dire que là ça monte. Pedersen également dans le coup, le maillot vert tout à l'heure, qui a accentué son avance sur ses poursuivants, avec les Steven qui est en train de me bousculer. On va essayer de voir, voilà, il se félicite de nouveau, Steven, avec Tim Merlier, la troisième victoire d'étape. Vous imaginez, avant d'arriver sur le Tour, eh bien il en avait gagné trois en deux éditions. Il en est à 6, il a doublé son total, le Belge.
7: Tim Merlier qui s'impose devant Olaf Coy, Jasper Philipsen, Binyam Girmay et Milan Fretin, alors qu'il y a eu une très très grosse chute dans ce sprint. On était autour de la 10-15e position probablement. On a notamment vu Fernando Gaviria, le Colombien, très très amoché dans cette chute. Il faudra faire le bilan pour évaluer les dégâts après ce sprint à Chalon-sur-Saône. On se disait jusqu'à présent, on croisait les doigts, mais il n'y avait pas eu de chute dans les sprints massifs du Tour de France. Et c'est Fernando Gaviria, le Colombien, qui est tombé en premier, qui a entraîné, me semble-t-il, dans la chute Soren Varenkjold, le Norvégien, le vainqueur d'hier. Il y a également un autre coureur de l'équipe Lotto qui a fait un soleil. Il est passé par-dessus son guidon à très très haute vitesse. C'est tombé très très fort dans cette chute. Là, on était à peu près à 400 mètres de l'arrivée. Est-ce que vous voyez, Bruno Blanza, autour de vous, des coureurs qui ont l'air d'avoir souffert d'être tombés à l'approche de l'arrivée?
8: Je ne les vois pas forcément là. Et pour le moment, ce que je peux vous dire, c'est que les visages sont marqués forcément, parce que, je vous le disais tout à l'heure, on a eu aussi les amplitudes thermiques. À un moment donné, il a fait 28 degrés sur la route du Tour cet après-midi. On n'a jamais eu aussi frais depuis le départ de Barcelone, et c'est remonté à 36 effectivement quelques heures après, alors que Paul Sexas est en train de passer devant nous avec le visage qui a l'air d'être plutôt détendu. Une journée tranquille, on va dire, pour lui, même si Olaf Coy, son équipier, n'a pas gagné, n'a pas bissé, hein, lui qui a déjà gagné une étape cette année sur le Tour, son jeune qui est coéquipier néerlandais. Et avant demain, eh bien un petit peu plus de montagne, on va essayer de voir avec notamment, ça aurait été bien d'avoir Westhofer si on peut l'avoir tout à l'heure. Je vous tiens au courant en tous les cas. Et ouais, Nicolas Prodhomme qui passe là. Un petit mot peut-être rapidement, Nicolas, journée tranquille ou pas, même si Olaf Coy ne gagne pas?
9: Non, journée pas tranquille, journée dure. On a essayé vraiment de filtrer, vu qu'on n'a pas l'équipe pour rouler, pour que l'échappée soit pas trop grosse. On voulait plus qu'un gars quand même, mais non, c'est l'échappée nous convenait. Mais ouais, le final a été dur sur le positionnement. Moi, je suis pas dans le train pour le sprint, donc j'ai pas tous les éléments pour débriefer. Mais ouais, journée assez dure quand même.
8: Merci, Nicolas Prodhomme de la Décathlon CMA CGM. Effectivement, et puis on attend, s'il nous reste encore un petit peu de temps, Thomas, n'hésitez pas à revenir, parce qu'on pourra voir la réaction d'un autre Français.
7: Ouais, Olaf Coy qui termine deuxième, hein, finalement battu sur la ligne. Parmi les coureurs qui ont souffert de la chute, il y a notamment Dorian Godon de l'équipe Net Company Ineos, le Français qui était bien amoché, bien râpé. Et là, c'est Fernando Gaviria, le Colombien de l'équipe Caja Rural, qui va passer la ligne dans quelques secondes. C'est lui qui est tombé à très haute vitesse. Et là, par contre, pour Fernando Gaviria, ça a l'air très sérieux. Il est poussé par un coéquipier. Bruno Planza, on vous retrouve sur la ligne d'arrivée.
8: Oui, Thibaut Garnalec de la formation Total et Énergie en train d'avaler son coca. Encore une dure journée. On a vu votre équipe à l'attaque aussi.
10: Oui, on voulait être devant. Nous, on n'accepte pas forcément cette course bloquée par les sprinters. Alors, voilà, on voulait donner un peu de mouvement. Malheureusement, c'est Matteo qui se retrouve devant. C'était pas forcément ceux qui étaient désignés. Et voilà, c'est comme ça. On aura essayé, pas de regret. Puis on fait un beau sprint, je crois.
8: Est-ce que l'on bascule dans un autre Tour de France désormais un petit peu là?
10: Tout le monde cherche un peu encore à avoir des résultats. Très peu d'équipes ont gagné, donc je pense que oui, maintenant ça va être plus ouvert. Enfin, en tout cas, de plus en plus d'équipes qui visaient les sprints vont vouloir aller devant.
8: Merci beaucoup. Récupérez bien sur cette journée, Thibaut Garnalec. Oui. Effectivement, voilà pour les interviews juste après l'arrivée, Tom.
7: Thibaut Garnalec qui parlait de Anthony Turgis, hein, c'est lui qui désignait quand il parlait d'Anto. Belle sixième place aujourd'hui pour Anthony Turgis, un autre Français dans le top 10. C'est Clément Russo de l'équipe Groupama FDJ United qui termine huitième. On a vu Fernando Gaviria couper la ligne avec un bras en écharpe, le cuissard et le maillot complètement déchiré, grosse chute. Donc dans ce sprint massif, et victoire, la troisième dans ce Tour de France du Belge Tim Merlier de l'équipe Soudal Quickstep devant Olaf Coy et Jasper Philipsen. Voilà pour le résultat de cette 12e étape entre le circuit de Nevers-Manicourt et Chalon-sur-Saône. Demain, on sera entre Dole et Belfort pour la 13e étape. C'est tout plat jusqu'au Ballon d'Alsace qui sera situé à 30 km de l'arrivée. On prend de l'altitude. Étape a priori promise demain au Baroudeur. On aura l'occasion de vous en reparler. Ce sera tout à l'heure à 18h30 dans le journal du Tour. Victoire donc, je vous le redis, du Belge Tim Merlier ici pour cette 12e étape du Tour à Chalon-sur-Saône. À tout à l'heure.
6: Et merci beaucoup à toutes les équipes d'ici, que ce soit vous Thomas Coignac ou alors les équipes moto comme Bruno Blanza. On vous retrouve, comme vous l'avez dit, allez, dans un peu plus d'une heure pour le journal du Tour. Mais avant ça, Vita avec son titre Promets-moi à 17h26. On espère que vous passez une bonne fin d'après-midi et une belle journée, même si c'est vrai que les nuages sont de la partie aujourd'hui. C'est

0: Promesse tenue vite, ne vous en faites pas.
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0: On est parti à vous rencontrer dans les rues du Béarn ou les sentiers de la Bigorre pour savoir comment se passait votre été. Avec une question en tête, quel était votre plaisir de l'été? Et aujourd'hui, pour cet Orthésien,

0: Mandela. Et il m'a tapé sur le côté et mon collègue lui m'attendait de l'autre côté et ma voiture elle a basculé, voilà, sur le sol du jeu, tranquillement, mais j'avais quelques matomes, ouais. On est parti au bar juste à côté chez Bertin.
1: Vous avez fait ça comme il se doit?
0: Oui, exactement, ouais. On a un projet de partir en vacances à Saint-Jean-de-Luz. On a pris un appartement là-bas, la mer, se baigner, les restaurants, tout ça. Je vous souhaite à tous et à tous un joli été.
2: Mais nous aussi, on vous souhaite un très bel été. Et demain, on sera encore avec vous pour vous demander qu'est-ce qui vous rend heureux pendant cet été. Alors rendez-vous demain au micro de Lucas de Roi Denis Bénier. En attendant, c'est la fête avec Bandolero cet après-midi, c'est 17h31, c'est Paris Latino.

0: 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Bandolero avec Paris Latino.
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0: Et la suite sur votre radio, c'est Amir. Mais avant ça, c'est Robbie Williams, Angels.

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1: Et si on prenait le temps de parler ce qui se passe à côté de chez nous, justement du côté de la vallée d'Ossau, à La Reims plus précisément, nous sommes là pour vous parler des flâneries de La Reims avec notre invitée Jennifer est avec nous. Bonjour Jennifer.
3: Bonjour.
1: Vous faites partie de l'organisation de ce marché de producteurs et des artisans locaux. Vous faites partie de l'association Cap Ossau. C'est vous qui organisez ce grand marché de producteurs ce soir. Expliquez-nous ce que c'est exactement la flânerie de La Reims qui va se dérouler tous les jeudis jusqu'à l'été, sauf sur la dernière semaine d'août.
3: Exactement. C'est un marché qui a lieu tous les jeudis soirs, de 17h à 21h, 1h30, des fois ça traîne un petit peu. Alors c'est un marché qui a lieu depuis très longtemps, je dirais presque 15 ans. Et donc notre association a repris l'organisation, parce que forcément il y a un peu de roulement. On a repris l'organisation de ce marché qui regroupe des producteurs, des artisans, qui regroupe aussi tout un tas de très très bonnes choses au niveau alimentaire, au niveau création, au niveau de fabrication artisanale, voilà pour vous dire. Donc il y a une trentaine de stands. Et puis de la petite restauration sur place, de quoi boire un coup avec une brasserie artisanale. Voilà, si je peux vous dire de façon globale, le marché.
1: Et puis c'était important pour vous de vraiment réunir des personnes, des producteurs, des artisans, vraiment de la vallée d'Ossau ou alors du coin.
3: Oui, alors on est majoritairement c'est des producteurs de la vallée, des producteurs ou des artisans de la vallée d'Ossau. Il y a aussi des vallées limitrophes ou un peu plus loin vers la plaine de Nail. Donc de valoriser le travail, le savoir-faire du coin, avec aussi essayer de respecter une image avec des producteurs qui travaillent toute l'année. Ça marche, s'adresse à tout le monde, pas forcément aux touristes. Donc l'idée c'est aussi de proposer un marché qui soit accessible avec des prix qui gonflent. Avec les gens qui mettent en avant leur travail et leur savoir-faire.
1: Et c'est justement sur ce que vous faites vraiment attention, vous vous pointez vraiment sur ce type-là, c'est les producteurs qui ne jouaient pas le jeu avant et qui peut-être gonflaient les prix. Là, vous avez vraiment fait attention à ça.
3: On fait attention. Alors forcément, on parle d'artisanat, donc ça a quand même un coût. Les gens, il faut qu'ils vivent de leur travail. Mais il n'empêche que des personnes qui font de la revente ou qui ne jouent pas le jeu, exactement. Non, ça, on essaie. C'est pas dans l'esprit du marché. On veut qu'il y ait une bonne entente, aussi bien entre les producteurs, les exposants, mais aussi des gens qui renvoient une bonne image de l'ambiance de la vallée aussi.
1: Et d'ailleurs, sur ce marché de producteurs et d'artisans, ce soir, vous organisez, comme tous les jeudis soirs de l'été, un petit concert.
3: Voilà, c'est la nouveauté, c'est-à-dire qu'on va essayer d'animer. Donc, il y a un clown qui vient pour les enfants en début de soirée. Et ensuite, à partir de 19h, il y a un concert. Il y aura un concert à chaque événement. Donc, des choses un peu variées, allant de la musique funk, de la bossa nova. On a aussi un groupe de musique traditionnelle irlandaise qui va venir. Voilà, essayer d'animer, que ce soit un moment agréable autour de cette belle fontaine de La Reims.
1: Oui, voilà, exactement. C'est vraiment sur la place de ce joli village qu'est La Reims, de cette jolie commune qu'est La Reims. Avec des producteurs, une trentaine de stades, de stands, des food trucks, de la musique, des animations pour tout le monde. Ça a déjà commencé depuis 47 minutes et ça va se finir.
3: Voilà, on a le quart d'heure dernier, souvent on est un peu en retard, donc ça démarre vers 17h15-30. C'est un bon moment passé. Voilà.
1: Exactement, on vous invite et on vous invite vraiment à y aller. Ça va se terminer aux alentours de 21h. Si le quart d'heure béarnais est dépassé, on va savoir le récupérer.
3: Voilà, exactement.
1: Merci beaucoup, Jennifer, d'avoir été avec nous.
3: Merci à vous.
1: Et très bonne soirée à vous.
3: Bonne soirée à vous. Merci, au revoir.
1: Diana Ross pour la musique Chain Reaction. Il est 17h48. Après ça, on joue.

0: Et on passe la journée plus vite avec cette idée de Diana Ross. C'était Chain Reaction.
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0: Début de soirée avec La Vie la Nuit, avant de retrouver notre prochain auditeur qui va essayer de gagner ce passe-famille. 4 places pour découvrir la ferme du Bonheur à Lourdes. Si vous voulez ces places, vous nous appelez dès maintenant sur ICI Bern Bigorre.

0: Début de soirée, la vie la nuit. Alors c'est vrai qu'on se regarde tous dans le blanc des yeux en disant début de soirée, on fait un autre titre que leur plus connu. Ben oui, apparemment sur ici Bernd Bigorre. Et on est très content de découvrir ce disque avec vous. Personnellement, je ne le connaissais pas, mais c'est toujours très agréable. 17h57. Allez, dernier moment pour vous de pouvoir jouer avec nous.
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0: Et merci de passer l'après-midi avec nous sur ici Bernd Bigorre. Juste pour vous dire que du côté d'Otakam, eh bien, il y a beaucoup d'activités à faire, notamment la luge sur rail, de quoi faire le plein de sensations fortes tout en profitant de ce beau paysage sur nos Pyrénées. 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Le nom du gagnant qui part à la ferme de Lourdes, on vous le donne juste après les infos et après avoir fait un point sur la météo.
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0: Et il est 18h tout pile sur votre radio. Merci d'être avec nous. Les infos avec vous, Mathilde Leroy.
6: Deux cyclistes décédés sur les routes de montagne des Hautes-Pyrénées depuis le début de l'année et une vingtaine d'accidents. Le préfet Jean Salomon a rappelé ce matin les règles de sécurité aux cyclistes. À Sainte-Marie-de-Campan, juste avant la montée du Tourmalet et du col d'Aspin, les deux cols mythiques des Pyrénées. Mais alors, est-ce que les cyclistes respectent les règles, Juliette Mélie?
7: En haut du Tourmalet, il n'y avait quasiment que des bons élèves. Allez, petite interro surprise avec Sébastien et Thierry.
8: Les règles à respecter en montagne pour les cyclistes? Bah, on va dire rester sur sa droite déjà. Quand il y a une voiture, ne pas rouler de deux francs. Et puis en descente, être prudent.
7: Vous les respectez toutes?
8: Ah oui, sur ça, oui. On n'est pas là pour faire une course.
9: Je descends doucement, je suis toujours derrière. Donc dans le groupe, il en faut un. Et donc voilà, je ferme la marche. Donc oui, très prudent, oui, en vélo. Ouais.
7: Mais aussi des un peu moins bons élèves. Vous, en descente, vous êtes plutôt comment?
10: Moi, je suis moteur, donc j'aime bien prendre les virages, les trajectoires, etc.
7: Vous allez un peu vite?
10: Oh, je me débrouille. Je respecte les limitations en vélo. Ben, 90.
7: Mais dans la descente vers la Mongie, justement, un cycliste qui roulait à très vive allure a perdu le contrôle de son vélo. Vous voulez qu'on appelle les secours?
11: Oui.
7: Il est allongé au sol, le visage ensanglanté. Il a percuté le mur de plein fouet. C'est pour éviter ce genre d'accident que le préfet Jean-Salomon martèle le même message.
5: Tout le monde n'est pas Pogacar. La vitesse, elle doit toujours être adaptée aux conditions de circulation. Donc si j'ai pas la visibilité, je descends pas le Tourmalet à 70 km/h. C'est toujours bon de redescendre entier du Tourmalet ou monter entier au Tourmalet, plutôt que de se dire que c'était son dernier Tourmalet.
7: Et évidemment, porter un casque, c'est ce qui a permis aux jeunes cyclistes d'amortir le choc.
6: Reportage de Juliette Melli. Il y a eu une chute justement sur l'arrivée du Tour de France. Le peloton s'est retrouvé coupé en deux. C'est le sprinter belge Tim Merlier qui remporte cette 12e étape. Et une fois de plus, Tadej Pogacar conserve lui son maillot jaune.
11: 222 plaintes pour violences sexuelles sur mineurs recensées dans le Béarn.
6: Après l'affaire Liana, c'était une demande du ministre de la Justice de faire le bilan. Pour réduire la pile de dossiers, le procureur de Pau, Rodolphe Jarry, a demandé des moyens supplémentaires.
12: Moi, ce que je souhaiterais, c'est pouvoir bénéficier d'un attaché de justice supplémentaire que je pourrais mobiliser pleinement sur cette question des violences sexuelles sur mineurs. Comme on l'a en matière de violences intrafamiliales, un traitement fin, l'attaché de justice, il fait partie de l'équipe autour du magistrat. C'est donc un assistant privilégié, je serais tenté de dire. Ce sont des personnes qui ont un master 2, donc qui sont des juristes chevronnés. Et son objectif, ce serait vraiment d'enregistrer les procédures en amont, puis d'assurer le suivi hebdomadaire de l'ensemble des dossiers qu'on identifie comme des dossiers de violences sexuelles sur mineurs. L'objectif, c'est que rien ne puisse passer sous les radars. J'ai sept magistrats du parquet, trois attachés de justice. Donc si j'étais à la moyenne nationale, on serait au-delà de 12. Et si j'étais à la moyenne des 44 pays du Conseil de l'Europe, on serait au-delà de 40. Bon, nous, on a des besoins en moyens humains, qu'ils soient en magistrats, mais aussi en attachés de justice, qui sont certains.
6: Un premier dossier issu de cet inventaire a été jugé fin juin. C'était un quadragénaire habitant dans le Béarn. Il a écopé d'un an de prison ferme pour avoir touché les fesses d'une adolescente de 13 ans dans un parc aquatique. Des ossements découverts lors des fouilles pour retrouver le corps de Delphine Jubilard dans le Tarn ce matin. Ces ossements pourraient être des ossements humains, selon le procureur de Toulouse. Les gendarmes les ont trouvés sur les lieux indiqués par son mari, Cédric Jubilard. Il avait finalement avoué le meurtre de sa femme il y a 10 jours. On y revient dans le journal de 19h. Un agriculteur d'une trentaine d'années s'est retrouvé bloqué dans un ravin ce matin à La Reims. Vers 10h, il montait ses vaches en estive dans le secteur du refuge d'Arriutor. Une de ses bêtes s'est écartée du troupeau et c'est en voulant la ramener qu'il a dérapé dans ce ravin. Il n'a pas été blessé. Les secouristes ont dû hisser l'homme avec des cordes pour le sortir du ravin. Une centaine de salariés de la polyclinique de Navarre ont demandé un départ volontaire. Une centaine sur les 120 licenciements prévus. Les premières lettres de licenciement devraient arriver début août.
13: Un peu de fraîcheur supplémentaire, place Clémenceau à Pau.
6: Des ombrières ont été installées par la mairie, une sorte de ciel bleu en papier, pour un coût total de 27 000 euros, réutilisable d'une année sur l'autre. Parce que malgré les travaux et les brumisateurs, la place restait très très chaude. Les Palois et les touristes croisés sur la place sont convaincus.
14: C'est bleu, c'est magnifique, on dirait le ciel. Et enfin, on a quelque chose qui ramène de la fraîcheur. Sur cette place qui est éblouissante, qui a été revégétalisée, mais moyen. Là, il y a les brumisateurs, donc on s'arrête, ou alors on va dans la fontaine. C'est beaucoup mieux, vraiment.
15: Il a des couleurs pastel, donc ça choque pas, ça dénature pas. J'aime bien.
16: Je suis là depuis tout à l'heure. Moi, je suis une enfant, hein, alors dès qu'il y a des choses, c'est très, très beau. Franchement, c'est apaisant en plus, c'est très apaisant. Et ils ont fait ça comme des chefs, ils ont tout remis. C'était trop bas, trop... Un camaïeu de bleu, je dirais. J'adore ça, moi.
17: C'est vraiment génial. Au moins, comme ça nous rafraîchit parce qu'il faisait vraiment chaud ces derniers temps.
18: C'est une très bonne idée. Les gens vont apprécier. Je pense qu'on va beaucoup apprécier quand il va faire très chaud. Ça va être très agréable. Et en plus, elle est très jolie esthétiquement. C'est très joli.
6: Pour le moment, il n'y a pas de date de retrait pour cette ombrière. La mairie réfléchit aussi à en installer une sur l'avenue commerçante qui mène jusqu'à la place Aragon. Toujours 4 sectionnistes dans l'équipe de France de rugby pour le match de 3e de championnat des nations, samedi face au Japon. Atisokbe, Boroboari et Grandi Dekanang, titulaire et sur le banc au Radou.
19: Et allez les Bleus.
6: Et sur la météo, on en est où là?
19: La couleur bleue, on la voit pas forcément, hein, puisque c'est de la grisaille qui prend le dessus en Béarn et en Bigorre. Je vous vois regarder sur la place Clémenceau. Qu'est-ce que vous voyez, Mathilde?
6: C'est du gris, hein.
19: Bon, mais nickel, vous confirmez ce que je dis, c'est superbe. C'est un peu partout pareil, hein, sur le Béarn et la Bigorre, avec en plus des tendances orageuses qui devraient arriver pour la fin de soirée. Aux alentours de 20h, nous allons être toujours placés en vigilance jaune pour ce phénomène caniculaire avec avec de la pluie très localisée, notamment sur Bagnères de Bigorre, sur Lourdes, sur le Béarn des Gaz, sur la plaine de Naye et sur la vallée d'Ossau, la vallée d'Aspe. Ça va aller jusqu'à 19h. Merci Mathilde.
6: Merci.
19: Bonne soirée.
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19: Black, Wonderful Life. Bon, après la météo qu'on vient d'annoncer, je suis pas forcément sûr que ce soit vraiment la Wonderful Life, mais à l'écoute d'ici Béarn Bigorre, c'est forcément vrai.

0: Black Wonderful Life.
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0: Et vous êtes peut-être en train de nous écouter dans la voiture, vous rentrez peut-être des courses ou vous rentrez de la côte après avoir fait un petit plou dans l'océan, bah vous avez bien raison. Dans tous les cas, nous on est très content de vous retrouver dans votre après-midi pour accompagner dans votre fin de journée aussi. Et à la fin de cette journée un peu lourde aussi et chaude, on a toujours de belles histoires à vous raconter, surtout quand ces récits parlent de notre territoire. Chaque après-midi, on remonte le temps avec Richard Lacazette pour s'intéresser à l'histoire du Béarn qui est vieille comme le monde, mais c'est vrai qu'elle est très riche. La création du Béarn, c'est juste après ce titre de Jérémy Frérot.
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0: L'un des derniers titres de Jérémy Frérot, le titre éponyme, 18h15.
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0: C'est vrai qu'on rentre du boulot et des fois on peut se poser la question, comment est né le Béarn ? Alors si vous nous écoutez depuis le début de la semaine, vous avez compris que notre territoire que nous connaissons actuellement n'était pas vraiment encore défini comme le Béarn. Mais après le passage des terribles Vikings chez nous, les choses avancent de plus en plus chez nous. Et Richard Lacazette, notre historien de Navarinx, est là pour tout nous raconter.
2: Après toutes ces incursions, le Sud-Ouest veut s'organiser pour mieux se défendre. C'est de là que notre vicomté sera créé. Mais cela, c'est une autre histoire. Telle fut la dernière phrase de la dernière chronique. Et oui, après toutes ces incursions, ces invasions, on a besoin de souffler dans le Sud-Ouest. Nous sommes désormais au 10e siècle de notre ère. Il faudra pas moins de 2 siècles pour que le territoire du Béarn que nous connaissons se finalise pour ne plus jamais bouger. Si on fait une récapitulation, on a connu les Romains, les Visigoths, les Francs, les Maures, les Scandinaves et les Vascons. Il est désormais temps de s'affranchir de tout ça et de devenir béarnais. Nous avons déjà notre blason avec les vaches. Mais à la suite des raids vikings, les Aquitains, alors sous la tutelle des puissants ducs de Gascogne, ce sont les héritiers de la Vasconie, ont besoin de structure et d'organisation.
3: C'est carré chez vous.
2: Le territoire aquitain est vaste, alors il faut le morceler. Créer des petits territoires vassaux des ducs de Gascogne. Des territoires avec leurs propres chefs, administration et organisation militaire. Le Béarn, comme d'autres secteurs, devient alors une vicomté. Une vicomté gérée par un seigneur, le vicomte. Au niveau du territoire, nous partons de la région primitive du Béarn, celle des Vénarnies, qui se basait autour de l'Escar. Après les Vikings, l'Escar et Oloron ont été reconstruites. La religion chrétienne occupe alors une place importante. Et les moines vont alors construire d'énormes abbayes.
4: J'aime l'armée, et la religion, et l'ordre, et ma patrie par-dessus tout.
2: Anecdote, une abbaye très importante, celle du village de Luc de Béarn. Un territoire immense, contrôlé par les moines et les abbés. On raconte que l'ensemble du territoire de la bourgade de Luc équivaut à la surface de la ville de Paris. Le maître abbé n'aura de compte à rendre qu'à l'évêque d'Oloron et plus tard à celui de Bayonne, ainsi qu'au pape lui-même.
4: La vache !
2: La première vraie capitale de la vicomté béarnaise n'est pas l'Escar, mais sera Morlas. Pau, qui sera connu plus tard comme notre capitale, n'est à cette époque-là qu'un tout petit village. Le Béarn connaîtra également 4 familles nobles, les Centules, les Moncades, les Foix Béarn et enfin les Bourbons-Albrets. Et en avant pour notre premier grand héros national, Gaston IV, dit le Croisé. Mais cela, c'est notre histoire.
0: Qu'est-ce qu'on adore ces épisodes de Richard Lacazette de C'est notre histoire. Encore une fois, merci aux équipes techniques d'ici Béa Bigorre pour la belle réalisation de ces épisodes que vous allez bientôt pouvoir retrouver en podcast sur notre application ici ICI. Et demain, rendez-vous pour un tout nouvel épisode et nous allons découvrir ensemble déjà un premier personnage historique de notre territoire qui a marqué le Béarn de son empreinte. On parle de Gaston IV de Foix de Béarn. Mais avant ça, Luna Parker, tes états d'âme, Eric, et après, ça sera Dizri avec Life.

0: Dizry avec son titre Life. On retourne avec notre jeune français Charles Doré, famille ou pas famille, à 18h26.
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0: Charles Doré, le jeune talentueux que vous avez découvert pour la première fois sur la Star Academy, c'était famille ou pas famille?
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0: Le défi fresque à Oloron-Sainte-Marie vous attend. Partez à la découverte de l'art, de la peinture. Que vous soyez débutant ou expérimenté, vous allez réaliser une partie d'œuvre collective. Ça va se passer de 14h à 18h lundi 20 juillet au Belvédère d'Oloron et c'est gratuit. Pour plus d'infos sorties comme ça, restez avec nous. En attendant, on fait le point sur le Tour de France avec le journal présenté par vous, Thomas Coignac.
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2: Et de 3 pour Tim Merlier, c'était l'une des dernières occasions pour les sprinteurs sur le

0: qui ont été particulièrement touchés. On a même vu un vélo voler dans le public.
1: Meilleur français de ce sprint, Anthony Turgis, 6e. Il se sentait bien aujourd'hui. Le sprinteur de Total Energy s'est accroché avec Binyam Girmay dans le final. Chute évitée. Mais les chutes, ça fait partie des sprints, justement.
2: Oui, on sait très bien que voilà, on a ce risque-là. Tout le monde veut faire un résultat à la clé. Entre sprinteurs, on se respecte toute la journée parce qu'on sait très bien que dans les 10 derniers kilomètres, bah voilà, on dispute nos chances, donc on laisse pas la place aux autres. Encore un sprint très rapide sur cette arrivée-là. Donc vu le nombre de sprints qu'on a eu, une chute, on va dire, ça va.
1: Pour le vainqueur du jour, Tim Merlier, c'est donc déjà un tour réussi. 3 victoires d'étape et l'épreuve n'est pas terminée.
3: C'est presque parfait. C'est possible plus, mais bon, je suis très content avec 3 victoires ici au Tour de France. Un Tour de France qui est pas facile et ça roule très vite. Alors, je suis content de gagner 3 étapes ici.
1: Fidèle à ses idées, le Breton Baptiste Westhoffer a fait une partie de l'étape devant le peloton, seul, puis accompagné, puis de nouveau seul. Le coureur de 26 ans massacre les pédales comme un sanglier laboure les champs, d'où son surnom au Finistérien. Élu combatif du jour pour la 3e fois depuis le départ du Tour, Thomas.
0: Oui, mérité, hein, forcément. C'est lui qui avait lancé cette échappée. C'est lui qui l'a relancé ensuite en partant d'abord avec Ewen Kostiou. Ça nous donnait une échappée 100% finistérienne. Puis tout seul dans le final. Alors, il a peut-être pas été assez patient, ceci dit, Baptiste Westhoffer, parce que quand il largue Kostiou, il aurait peut-être mieux valu rester à 4, voire à 2 éventuellement échappés, que d'aller tenter l'aventure solitaire. Même s'il est combatif du jour, ça aurait peut-être permis à cette échappée d'aller un petit peu plus loin.
1: 3e échappée, effectivement, depuis le départ de Barcelone pour Baptiste Westhoffer, qui va bien finir par arriver à conclure.
4: Pour moi, aujourd'hui, c'était l'étape où je m'étais dit, bon, il faut être dans l'échappée aujourd'hui, mais je pensais que, voilà, il y aurait eu des coureurs un peu plus solides et des plus grosses équipes, parce que c'était la dernière journée pour avoir, pour moi, un gros résultat, et c'était vraiment une journée intéressante où on pouvait bien jouer avec le peloton, des routes un peu vallonnées, un peu étroites, un peu de pluie, c'était vraiment la journée parfaite au final. Malheureusement, voilà, maintenant, les équipes, ils laissent plus d'écart, hein. On a eu une 30, bon. On peut pas aller très très loin et vraiment rivaliser.
1: Au classement général, Tadej Pogacar reste en jaune. Le Slovène qui a fait un heureux hein, derrière le podium. Il y a le fils de Tim Merlier, 3 ans, a eu le droit à un autographe du champion sur son maillot. Maillot du, bien sûr, aux couleurs de l'équipe de son papa, évidemment. Tadej Pogacar qui a su éviter la chute aujourd'hui.
5: J'ai vu que beaucoup de gars étaient tombés dans le final. J'avais parié sur Fernando Gaviria aujourd'hui et j'étais très déçu de le voir à terre. J'espère que tous ceux qui étaient dans la chute vont bien.
1: Pour tous les coureurs, encore une journée menée à une allure soutenue, 49 km/h de moyenne aujourd'hui. Pour le Normand Nicolas Prudhomme, équipier de Paul Sexas, c'était loin d'être de tout repos.
6: Journée pas tranquille, journée dure. On a essayé de vraiment de filtrer vu qu'on n'a pas l'équipe pour rouler, pour que l'échappée soit pas trop grosse. On voulait plus qu'un gars quand même, mais non, c'est l'échappée nous convenait. Mais le final a été dur sur le positionnement. Moi, je suis pas dans le train pour le sprint, donc j'ai pas tous les éléments pour débriefer. Mais journée assez dure quand même.
1: Demain, la 13e étape sera difficile aussi. Elle conduira les coureurs de Dole à Belfort, près de 206 km à parcourir. C'est d'ailleurs la seule étape à dépasser la barre des 200 km, souligne Christian Prudhomme, le directeur du Tour de France.
7: Ça correspond tout à fait à une tendance. La seule étape à plus de 200 km sur ce Tour de France, il y a 10 ans, vous aviez 5, 6, 7, 8 étapes qui dépassaient les 200 km. Alors ça, c'est à la fois pour une raison d'attractivité, mais c'est aussi pour faire en sorte, en cas de températures extrêmes, que l'étape ne soit pas trop longue. Tendance lourde, bien évidemment, avec une étape qui va nous mener à Belfort, par le Ballon d'Alsace, son vallée de Dole, le pays de Louis Pasteur, jusqu'à Belfort et son fameux Lyon, en passant par le Ballon d'Alsace, le premier grand sommet du Tour de France, 1905, dès la 3e édition du Tour.
1: Le Ballon d'Alsace et les Vosges au menu, les coureurs qui passeront par le village de Mélizet, la commune de Thibaut Pinot sera jugé le sprint intermédiaire. Cette 13e étape sera à vivre sur votre radio ici demain à partir de 13h30 avec Thomas Coignac et Bruno Blanza.
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9: Et rendez-vous dès demain alors pour refaire un point sur ce journal du Tour. En attendant, la prochaine fois que vous venez à Pau, est-ce que ça vous dirait pas de la passer en mode VIP ? Découvrez les pièces du Palais Royal, habituellement peu accessibles, avec des anecdotes, des surprises et plein d'autres choses à découvrir. Pour ça, rendez-vous au Musée National du Château de Pau, ce lundi de 14h30 jusqu'à 15h30. C'est à partir de 11 ans, il va falloir réserver et il va falloir surtout se présenter 15 minutes avant. Alors attention à vous les retardataires, les tarifs sont à retrouver.

0: sur le site de la ville de Pau. Et toujours lundi soir, rendez-vous au Hall de la Reims pour une soirée karaoké en solo, duo ou en famille. Venez pousser la chansonnette en interprétant vos chansons préférées. C'est gratuit et c'est à partir de 21h au Hall de la Reims.
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0: Et si on commençait déjà à s'échauffer la voix pour cette soirée karaoké au Hall de la Reims? On la connaît tous par cœur, du moins on peut faire du yaourt, c'est pas grave, c'est Michel Berger et c'est la groupie du pianiste à 18h36.

0: Michel Berger pour vous accompagner dans votre fin de journée.
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0: Et comme tous les soirs, on s'intéresse de ce qui se passe derrière notre écran, le petit téléviseur avec Johan Rock, qui nous emmène dans les coulisses de la nouvelle saison d'une émission mythique de France 5.
2: Cet été, c'est déjà la 16e saison de la série Des trains pas comme les autres. Des trains qui feront escale en Angola, Singapour, le Kazakhstan, la Malaisie ou Istanbul. Mais en attendant ce soir, Philippe Googler, le baroudeur en chef, composte son billet direction la Floride.
3: Aux États-Unis, l'automobile reste au cœur de la vie des Américains et le train, beaucoup moins. Si on fait une moyenne, un Français prend le train plus d'une quinzaine de fois par an. Un Américain, à peine une fois tous les 10 ans.
2: Oui, en Floride, le train n'a pas la côte. Mais ceux qu'a déniché ce soir Philippe Googler valent le détour, comme celui dans lequel les passagers assistent à un spectacle interactif façon Cluedo, à l'issue duquel ils devront découvrir le meurtrier. À ce propos, j'ai demandé à celui qui passe sa vie dans les trains, qu'est-ce que ce moyen de transport révèle des pays qu'il traverse ?
4: Les trains racontent souvent l'âme du pays. Quand vous êtes au Japon et que vous êtes sur le réseau des TGV japonais qui s'appellent les Shinkansen, le retard moyen, quand j'ai tourné là-bas il y a quelques années, je crois que c'était dans les 12 secondes. Et puis qu'après, vous allez tourner... où est-ce que c'était ? Je crois que c'était en Namibie, où vous attendez au bord d'une gare qui n'est signalée par rien, en pleine savane, et puis qu'il y a une passagère à côté de vous qui vous dit « faut quand même pas que le train tarde trop, parce que dans le coin, il y a des lions », vous sentez bien la différence.
2: En parlant d'animaux sauvages, ce soir, vous allez assister à une séquence très impressionnante dans laquelle Philippe Googler part avec deux gars dans les Everglades capturer un alligator à main nue. Le journaliste finit même à califourchon sur le dos de la bête. Il n'y a pas à chipoter. Il a peur de rien, Googler.
4: Je n'ai pas chevauché très longtemps, hein, si vous regardez bien l'épisode. Quand vous êtes avec des gens qui, par tradition, capturent des alligators et qui ont vraiment l'habitude de faire ça, quand vous filmez avec eux, ils vous mettent en confiance quelque part et vous voyez bien à qui vous avez affaire. Et donc c'est cette confiance-là qui s'installe progressivement pendant le tournage qui fait que vous acceptez des choses que vous n'accepteriez peut-être pas autrement. La confiance s'installe au fil des heures et des jours pendant les tournages.
2: Faites donc confiance à Philippe Googler qui saura vous mener dans quelques-uns des lieux les plus singuliers de la Floride. Des trains pas comme les autres, épisode inédit à voir ce soir 21h sur France 5.
0: Merci beaucoup, Johan Rock. Les Cure, In Between Dates sur ICI Béarn Bigorre. Merci de passer votre fin de journée avec nous. Et en attendant, on monte le son.

0: rock, ça fait du bien, c'est The Cure in Between Days.
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0: Laissez-moi vous parler du Centre International de l'Art Pariétal de Montignac-Lascaux qui fête ses 10 ans. L'occasion pour nous de redécouvrir en Dordogne Lascaux 4, première reproduction intégrale de la grotte originale. Cet été, Clément Leblon vous sert de guide sur votre radio Ici Béa Bigorre. Parlons aujourd'hui des techniques picturales.
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2: Les artistes qui ont réalisé Lascaux il y a 21 500 ans ont utilisé vraiment beaucoup de techniques différentes à Lascaux, des techniques qui finalement sont très modernes, on les utilise aujourd'hui encore. Ils vont utiliser leurs doigts comme pinceaux, des pochoirs en cuir, ou les mains parfois en guise de pochoir. Ils vont aussi utiliser le tamponnage, des mousses végétales, des peaux d'animaux. Ça leur permet de faire d'ailleurs de très jolis dégradés dans cette grotte de Lascaux. Et ils vont aussi utiliser, c'est peut-être plus étonnant, des os d'oiseaux. Alors l'os d'oiseau est naturellement creux, donc ils vont remplir leur bouche de pigments et d'eau, et ils vont venir cracher ces pigments à travers l'os d'oiseau. On a finalement l'aérographe, la bombe de peinture à la préhistoire. Ces pigments dont je parle, ce ne sont que des pigments minéraux, des pigments que l'on va trouver partout autour de nous dans la vallée, en 20 km autour de Lascaux, il y a tout le nécessaire pour la peindre. Et donc ces pigments, ils vont les récupérer bruts et ils vont venir les moudre à l'aide d'un mortier. Ils vont faire de la poudre. Ces poudres, ils vont les mélanger à de l'eau, certainement à de la graisse animale, pour venir appliquer tous ces pigments, toutes ces peintures, toutes ces couleurs sur les parois. Alors cette technique de l'aérographe primitif, ils vont vraiment beaucoup l'utiliser, principalement sur les chevaux. On va voir que la quasi-totalité des crinières à Lascaux sont réalisées à l'aide de cet aérographe. Ça va vraiment créer presque un effet fumé sur ces crinières. Et ils vont aussi utiliser une autre technique pour les images les plus fines, les détails les plus fins. Ils vont utiliser ce qu'on appelle un crayon. On va prendre des morceaux pigmentaires bruts et on va venir, comme un crayon aujourd'hui, dessiner ces détails les plus fins. Alors beaucoup de ces animaux dans la grotte vont combiner plusieurs techniques. On va utiliser le tamponnage pour remplir, l'aérographe pour les crinières, le pinceau pour les contours. Ce qui fait vraiment que chaque œuvre est très travaillée et on n'utilise pas juste le doigt, mais on va utiliser beaucoup de techniques, ce qui fait qu'il y a aussi certainement beaucoup de préparation en amont avant de peindre Lascaux.
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0: Et les techniques picturales et bien d'autres informations sur Lascaux 4, vous les retrouverez demain, toujours avec Clément Leblon et toujours sur votre radio, ici Béa Bigorre. Marine, la talentueuse et la gagnante de la Starac 2025 avec son titre Escroc.

0: Marine, la belle voix de la gagnante de la Star Academy avec l'un de ses derniers titres, c'était Escroc. Si vous voulez partir à la rencontre des chiens de traîneau, mais sans attendre de passer l'été et d'attendre l'hiver, rendez-vous à Oloron-Sainte-Marie. 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Pendant une heure et demie, Estelle de Traces Sauvages vous raconte son métier, son quotidien et ses incroyables aventures avec ses différents chiens. Une visite à faire en famille et sur réservation. Une soirée accrobranche pas comme les autres à Lac. On vous propose une sortie avec une petite touche d'aventure puisque ça va se passer de nuit. À Lac Aventure, les parcours d'accrobranche se transforment en expérience sensorielle à la lumière des frontales. Vous allez pouvoir aussi profiter du laser game ou du mini-golf en version nocturne. Rendez-vous vendredi soir à partir de 20h sur réservation.
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0: My Sweet Lord, George Harrison, l'un des quatre Beatles, pour vous chanter cette belle chanson d'amour. C'était My Sweet Lord juste avant 19h. Merci d'être avec nous. On clôture cette émission, mais sur ICI, ce n'est pas encore totalement terminé puisqu'on vous accompagne jusqu'au bout de la nuit. Et nous allons basculer dans le meilleur des années 80 avec Laurent Petit-Guillaume. Et ensuite, nous allons retrouver Décibel avec Émilie Mazoyer. Mais avant ça, on va faire un point sur l'actualité et faire un point sur ce temps un peu plus capricieux.
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0: C'est quand même génial de pouvoir se quitter sur notre chanson, la chanson de Nadao. Il est 19h et on retrouve Benjamin Mathieu sur Ici Béarn Bigorre pour les informations.
4: La surprise et le soulagement dans cette petite commune du Tarn, des ossements qui pourraient être humains ont été retrouvés sur les lieux indiqués par Cédric Jubilard ce matin, à une dizaine de kilomètres du domicile du couple. L'homme a avoué début juillet le meurtre de son épouse, des fouilles qui ne passent pas inaperçues avec la présence d'une centaine de gendarmes sur place, sous les yeux des habitants de Villeneuve-sur-Vair et Mayoc. Romain Biteau.
5: Des champs à perte de vue brûlés par la canicule, une départementale coupée par des barrages de gendarmerie et au milieu, inaccessible, la zone de recherche. De loin, on distingue trois camions de gendarmerie, des tonnelles blanches au croisement avec un chemin de campagne. Des curieux comme Jean observent la scène.
6: Je pensais bien qu'on le retrouverait par là, hein, puisqu'il avait dit que... Mais on a été surpris que ça soit à Villeneuve-sur-Vair. À quelques pas de la maison, c'est... Comment je connais spécialement cet endroit, puisque l'hiver, là, c'est un coin où on va faire des promenades. Et donc, sûrement, on a dû passer pas loin où le corps a été enterré. Et si ça fait 5-6 ans que donc on y est passé plusieurs hivers.
5: Aucune info ne filtre sur le résultat des recherches. Cette découverte d'ossements, un soulagement pour Jean et les habitants de Cagnac, commune de la famille Jubilard. Ils espèrent tous qu'elle va permettre d'enfin tourner la page 5 ans après.
4: Le reportage ici, Occitanie. Une circulation très difficile dès demain et tout le week-end sur les routes de France. La journée de vendredi est classée rouge dans le sens des départs entre le nord-est et la région Auvergne-Rhône-Alpes. Selon Bison Futé, c'est orange pour le reste du pays et ça sera également orange dans le sens des retours. Bonne nouvelle justement avec la réouverture progressive de l'A6 dans une heure dans les deux sens de circulation, annoncent les pompiers de Seine-et-Marne. L'autoroute du Soleil fermée depuis 4 jours à cause de l'incendie en forêt de Fontainebleau qui a ravagé 2000 hectares de végétation. Emmanuel Macron et qui est venu apporter son soutien aux pompiers à la mi-journée, a annoncé le lancement d'un guichet unique afin de collecter des fonds pour replanter des arbres de ce véritable poumon vert de l'Île-de-France. Et puis soyez prudents, la baisse des températures rime avec orage, parfois violent, avec 30 départements du centre et de l'est en vigilance orange ce soir. En Ardèche, ce sont des grelons de la taille d'une boule de pétanque qui sont tombés sur les têtes hier en fin d'après-midi. Députés et sénateurs ont trouvé un compromis sur le projet de loi d'urgence agricole. Il va probablement permettre son adoption définitive, malgré le maintien de plusieurs mesures contestées, sur la gestion de l'eau notamment, ou la réintroduction de pesticides comme l'acétamipride, un puissant insecticide de la famille des néonicotinoïdes, interdit en France mais toujours autorisé en Europe. Et sur ce sujet précis, les parlementaires ont décidé de s'en remettre au scientifique Édouard Marguet.
7: Le sénateur Duplomb en avait fait sa priorité, puisque l'acétamipride est utilisé par les autres agriculteurs en Europe. Il voulait réautoriser ce produit après 10 ans d'interdiction en France. Sa première tentative l'été dernier, la loi Duplomb avait été retoquée par le Conseil constitutionnel après une pétition qui avait recueilli plus de 2 millions de signatures. Depuis, il est revenu à la charge en faisant voter un amendement dans ce projet de loi d'urgence agricole, une réautorisation par la loi. Mais vu la sensibilité du sujet, les députés ont négocié pour y ajouter une condition. Julien Dive est député LR de l'Aisne.
8: Surtout, c'est pas le politique qui décide. C'est pas le parlementaire qui va décider d'une dérogation. C'est pas le ministère. On a fait le choix de remettre le sujet dans les mains de la science. Et ce sera la science, l'ANSES en l'occurrence, l'agence sanitaire, qui décidera ou pas de la dérogation, sous quelles conditions, avec un strict cadre qui sera décidé si c'est le cas.
7: Et cette dérogation ne concernera que la filière noisette, alors que les sénateurs voulaient une réautorisation pour d'autres productions, comme les betteraves sucrières. Reste à savoir si ça suffira à convaincre l'Assemblée nationale, très divisée sur ce texte. Le vote solennel sur ce projet de loi d'urgence agricole aura lieu lundi soir au Palais
4: de la France Insoumise qui réagit déjà ce soir et parle d'un désastre écologique et sanitaire. En sport, la 12e étape du Tour de France, remportée au sprint, ça devient une habitude par le Belge Tim Merlier à Chalon-sur-Saône. Son 3e succès déjà. Par contre, c'est fini pour les sprinteurs puisqu'on va avoir un nouveau tour d'une certaine manière. On passe un paysage accidenté dès demain. Le peloton visite le ballon d'Alsace, Thomas Coignard.
2: Et oui, on sera dans les Vosges au programme 166 km quasi tout plat, puis le ballon d'Alsace, 9 km de montée par son versant le plus difficile et une descente finale jusqu'à Belfort, profil particulier, souligne le français Jordan Jégat.
9: Ouais, c'est ça, je pense que il peut avoir une opportunité pour une belle échappée. Maintenant, c'est un départ sur le plat, donc il faudra être quand même un petit peu chanceux pour être devant et ce sera sûrement un gros groupe. L'idéal, ce serait d'être accompagné de bons équipiers à moi pour faire une belle montée et basculer dans un petit groupe et jouer la victoire. Quoi.
2: Et on attend toujours la première victoire française dans ce Tour de France. À noter que le ballon d'Alsace, c'est une histoire particulière. C'est le tout premier col franchi par le Tour de France dans son histoire. C'était en 1905 pour la 3e édition. La dernière fois qu'on y est passé, c'était en 2023 et un certain Tadej Pogacar avait gagné l'étape.
4: Et on vous retrouve demain évidemment Thomas Coignard qui va vivre cette étape sur ici et ici.fr.
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0: Et pour cette fin de journée en Béarn et en Bigorre, on reste toujours en vigilance jaune pour le phénomène caniculaire qui se déroule chez nous dans notre territoire, mais toujours accompagné de vigilance orageuse avec de la pluie très localisée, d'abord sur le Béarn, hein, sur la plaine de Naye, sur Oloron-Sainte-Marie, dans les vallées d'Aspe, d'Ossau, sur la Cité Royale aussi, alors qu'en Bigorre, ça se calme un peu plus. Pour le reste de la soirée, les températures vont baisser entre 20 et 22 degrés pour les températures de cette nuit.
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11: Bonsoir à tous, c'est l'heure de votre petite dose de bonne humeur en tube, recommandée par tous les plus grands spécialistes des plaisirs simples. Une heure de refrains qui font du bien, qui peuvent rappeler des souvenirs, et ça commence comme ça.

0: C'est ta chance, c'était Jean-Jacques Goldman.
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0: Une chanson qui, selon Omar Sy, lui a donné envie de se battre, de tout faire pour réaliser ses rêves. Voilà comment il raconte. Cette chanson a résonné très fort en moi. Il me dit, t'as pas la bonne couleur, la bonne religion, t'es pas au bon endroit. Eh ben, c'est ta chance, tu vas être obligé de faire des trucs de fou pour que ça passe. Et ça s'est plutôt très bien passé pour lui. Phil Collins, lui aussi, sait très bien faire passer les messages. Bon, ok, c'est en anglais, mais l'émotion, tout le monde la ressent quand il compose, par exemple, Against All Odds.
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0: c'était Niagara. Un tube qui restera 6 mois dans le top 50 en 1985 et qui révèle au grand public le duo Muriel et Daniel, autrement dit Niagara. Une chanson qui donne toujours envie de danser. Comme quoi les années 80, ça conserve. Hein. Faut dire qu'à l'époque, on a eu la chance de pas mal pogoter. Ça entretient les mollets. Et comme il faut jamais arrêter, vous en privez pas. Dans un instant, téléphone arrive avec Argent trop cher.
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1: La ville de Mourenx propose ce soir dès 18h30 au quartier du Bourg un marché de producteurs. Au total, 10 producteurs locaux seront présents et côté animation, c'est le trio palois de Rumba Chafao qui sera présent pour rythmer ce marché dès ce soir à 18h30 à Mourenx. À Pau, le tiers-lieu La Ciutat, situé au quartier du Hédas, propose une programmation d'été autour de la culture occitane. Prochain rendez-vous demain à 19h avec une rencontre musicale en compagnie de l'accordéoniste Lolita Del Monteil. Et vous pouvez retrouver le programme complet de La Ciutat sur leur site laciutat.org. Et tout le long de l'été, le château de Lourdes propose des visites guidées afin de découvrir le site et l'architecture défensive de cette forteresse. Depuis la légende de Charlemagne jusqu'à la création du musée pyrénéen, les visites se font l'après-midi et durent 1h15 et l'entrée est fixée à 8 €. Béroyesti ou à les scouts d'ici Béarn Bigorre.
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0: Circle of Love, c'était Eurythmics.
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0: Et si vous vous demandez ce que sont devenus Annie Lennox et Dave Stewart, le duo de Eurythmics, eh bien tout va bien malgré leur séparation. Annie vient de publier un livre retraçant toute sa vie, sa carrière en photo. Et quant à Dave Stewart, il prépare une tournée avec les chansons de Eurythmics, mais accompagné d'une autre chanteuse, l'Australienne Vanessa Amorozzi. Voilà, il suffit de demander. Et pour la suite, vous en redemandez. Bon, bah, je vous propose Image, Les Démons de Minuit, numéro 1 en 1986. C'est tout de suite.
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0: Le gagnant rafale tout en français, hein. Et on peut dire qu'ils ont raflé beaucoup à bas. 400 millions d'albums vendus et plusieurs titres dépassant le milliard d'écoutes en streaming, même partagés en quatre. Ça permet de voir venir. Bientôt 20h, l'heure de retrouver Émilie Mazoyer et les essentiels de Décibel. Mais avant cela, toujours dans les années 80, tiens. On écoute Sting, Englishman in New York, juste après ça. Belle soirée à tous.
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2: Bonsoir, merci beaucoup.
3: Merci, John Bayes est notre invité ce soir et on accueille aussi Marguerite Capelle qui va assurer la traduction. Merci Marguerite. Ma chère John Bayes, la poésie et vous, c'est une longue histoire d'amour. Vous avez même chanté des poèmes du Moyen-Âge en français.

0: Ruth Boeuf, une chanson qui avait été chantée par Léo Ferré en 1955. C'est un poème très ancien, un poème du Moyen-Âge. Vous avez chanté les poèmes de Rimbaud également.
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0: C'est Enfance 3 de Rimbaud en 1873. Mmh. Et vous avez dit ce texte sur votre album Baptism en 1968. Ah. Alors la poésie et vous, c'est une longue histoire d'amour. Vous publiez aujourd'hui pour la première fois vos textes poétiques. John Bass, pourquoi avoir attendu aussi longtemps?
2: When I wrote them was 40-some years ago.
3: Je les ai écrits il y a une quarantaine d'années. Je n'avais pas du tout l'intention de faire un livre, j'écrivais des poèmes, c'est tout. Et plus tard, après avoir fait des livres, des tableaux, il a été temps de retrouver tous ces poèmes éparpillés dans ma maison, qui étaient aussi dans des hangars et des boîtes. Il m'a fallu 3 mois pour les rassembler. Certains étaient tellement anciens que j'ai dit à mon assistante, je sais qu'il y a ce poème qui est quelque part. Elle a même retrouvé un vieil ordinateur qui avait 40 ans et elle a retrouvé le poème que je cherchais. Et on a dû tout retranscrire parce que c'était impossible de sortir le fichier. Ça a été une très longue quête.
0: Une très longue quête, mais qui, ça y est terminée. Quête réussie, comme disent les fans de jeux vidéo. John Bass, quand tu verras ma mère, invite-la à danser. Ça vient de sortir. C'est une édition bilingue aux éditions Point. Ça veut dire que vous avez à chaque fois des doubles pages. À gauche, le texte en anglais. À droite, le texte en français. C'est toujours intéressant de voir les traductions, évidemment. Parfois, vos chansons, John, ont été adaptées en français. C'est le cas d'une des plus célèbres en France, la marche de Sacco et Vanzetti, chantée par Georges Moustaki. Ben...

0: grande histoire d'amour aussi avec la langue française. D'où vous vient ce goût pour le français?
1: The French language.
2: Le français?
1: Because this is beautiful.
2: Parce que c'est une langue magnifique.
1: Yeah, there are some languages prettier than others.
2: Quelques langues qui sont plus jolies que les autres.
1: I don't think English is particularly.
2: Je ne crois pas que l'anglais soit une langue particulièrement intéressante. Yes, l'italien, yes. Oui, le français, oui.
0: On dit que l'anglais est quand même une langue plus adaptée pour chanter, pour faire des chansons. Est-ce que ça, vous êtes d'accord avec ça?
1: I think everybody now writes in English.
2: Je crois qu'aujourd'hui tout le monde écrit en anglais. Même à Hong Kong.
1: A songwriter is what language?
2: Quand on écrit une chanson, on écrit souvent en anglais.
1: I don't know to another ear what English.
2: Je ne sais pas comment ça sonne pour une oreille qui n'est pas anglophone.
1: Not as interesting.
2: Mais pour moi, c'est pas aussi intéressant que le français ou l'italien.
0: En tout cas, les versions françaises, les traductions sont très très importantes dans ce recueil John Baez, Quand tu verras ma mère, invite-la à danser. C'est traduit par Anne-Laure Tissu. Puisque vous parlez français, avez-vous travaillé avec la traductrice de vos textes?
1: Non, c'est elle qui... She figured it all out.
2: Elle a tout trouvé toute seule. Elle s'est débrouillée.
0: Waouh. Eh ben, vraiment, je vous recommande. Même si vous parlez pas super bien anglais, c'est très intéressant quand même de lire la musique des mots de John Baez et ensuite de se référer à la page de droite, à la traduction, voilà, pour essayer de comprendre exactement de quoi il s'agit. On va évidemment parler de ces textes poétiques qui parlent de l'enfance, de la famille, de la nature, de la vie, de tout un tas de gens qui étaient importants pour vous, mais avant, j'aimerais savoir pour vous, John Baez, est-ce que potentiellement tout poème peut devenir une chanson pour peu qu'on trouve la bonne musique?
1: It would be lovely if it worked that way.
2: Ce serait formidable si ça fonctionnait comme ça. Dans mon expérience et celle des personnes que je connais qui écrivent des chansons, on essaie de parfois comprimer les mots dans un poème sur une musique et en général ça ne marche pas vraiment. Il faut les subvertir.
0: Ça veut dire que dans ce recueil, tous les textes, alors certains sont trop longs de toute façon pour faire une chanson, d'autres un peu plus courts, mais certains pourraient correspondre au format de chanson. Vous êtes sûr que dans ce recueil, il n'y a aucune chanson?
1: Non, mais peut-être. I have to look again.
2: Il faut que je le relise.

0: Here's to You, c'est l'histoire de Sacco et Vanzetti, un de vos plus grands succès en France notamment. Vous avez un rapport
1: en Espagne,
2: et en Italie, et en Espagne,
0: et en Allemagne. Ouais. Vous avez quel rapport avec cette chanson aujourd'hui?
1: Well, it's interesting because
2: c'est intéressant parce que c'était pas une chanson si connue aux États-Unis parce qu'elle est très politique et que aux États-Unis personne ne se souciait du sort de Sacco et Vanzetti. Mais c'est incroyable à quel point elle a duré. Le point de départ, c'est que Ennio Morricone était un bon ami en Italie et c'est lui qui m'a dit il faut qu'on fasse ça. Écris-moi ces trois couplets.
1: And then Morricone came to me.
2: Pas spécialement connu.
1: Can you write some words to this?
2: Je lui ai écrit trois ballades d'abord, donc qui n'ont pas remporté un succès particulier. Et puis Ennio Morricone est venu et il m'a demandé est-ce que là tu peux écrire des couplets sur cet air. Et c'est devenu cette chanson extraordinaire et extrêmement connue partout. Sur

0: vous entendez Jimi Hendrix, magnifique chanson qui s'appelle Little Wing. Jimi Hendrix fait partie des artistes et des amis, des belles âmes, des beaux artistes que vous évoquez dans ce recueil, John Baez, Quand tu verras ma mère, invite-la à danser. Jimi Hendrix, vous vous adressez à lui dans un texte. Tu as joué juste avant moi sur l'île de Wight et on ne sait comment tu as mis le feu à la scène. Pourquoi est-il là et à quel point vous a-t-il marqué?
1: L'un des artistes les plus brillants, avec une profondeur d'âme, beaucoup de souffrance aussi, beaucoup d'adoration.
2: The stage burning down at the island.
1: Et puis il y a aussi cette scène qui a brûlé à l'île de Wight. Et puis il y a aussi évidemment Woodstock, où il a clôturé le concert avec l'hymne national qu'il a complètement détruit et c'était magnifique.
0: Ouais, Jimi Hendrix qui, comme vous le rappelez à la fin du poème, n'avait que 27 ans quand il est mort. Et c'est un bel hommage que vous lui rendez. Dans le livre, on croise aussi une artiste qui est beaucoup moins connue en France pour nous, c'est Judy Collins.
2: Oui, je sais. She is strong in the United States.
1: Elle est très connue aux États-Unis, en tout cas elle reste importante.
2: I think it's because they sang in different languages.
1: Je crois que c'est bizarre, c'est peut-être une question de langue qui fait que j'ai été acceptée rapidement d'Europe parce que je chantais dans d'autres langues.
0: Alors justement, découvrez, si ce n'est pas déjà fait, la voix de Judy Collins. Elle chante Leonard Cohen, ça tombe bien, lui aussi est dans le livre. Susan.

0: Le texte qui lui est consacré à Judy Collins, en plus, il est alors très court, très frappant. Il y a, je ne sais pas si je dois révéler la fin, je ne crois pas, mais lisez-le en une page. On passe du sourire à l'effroi. Ça vous amuse de nous balader comme ça, nous les lecteurs? C'est l'ascenseur émotionnel.
1: Oui.
2: Judy. Judy and I are good friends.
1: Judy et yeah. Moi, on est bonnes amies.
2: And she said, quite a life.
1: Et elle a eu une vie compliquée.
2: Compliquée. So when, but the wonderful thing about her. So
1: mais ce qui est merveilleux
2: when
1: chez
2: I call
1: elle,
2: her, I know she'll start. She laughs.
1: C'est que quand je l'appelle, je sais qu'elle va toujours éclater de rire. Elle a un rire spontané.
2: It's wonderful.
1: Qui est merveilleux.
0: Et puis, évidemment, il y a un moment pour parler de Robert Zimmerman, fils aux yeux bleus venu de Duluth.

0: Robert Zimmerman, c'est le vrai nom de Bob Dylan. On vous sait très liés depuis les débuts respectifs de vos carrières. Est-ce qu'il a lu les textes qui lui sont consacrés?
1: Aucune idée. Absolutely no idea.
2: Je n'en sais absolument rien. Et
0: vous aimeriez le savoir ou c'est bien comme ça?
1: C'est bien comme ça. C'est bien. No, I appreciate him now because I had to get over all.
2: J'ai de l'appréciation pour ce qu'il est maintenant. J'ai dû surmonter beaucoup de bêtises. J'ai eu de la chance de le rencontrer à l'époque où je l'ai rencontré. J'ai eu la chance d'avoir ses chansons que j'ai chantées avec lui. C'est extraordinaire. Toutes les autres complications qui ont suivi, c'est terminé aujourd'hui.
0: Qui sont Bébé, Yasha, Étoile, The Raj, Franck et Conseiller?
1: Complicated, but they are.
2: Compliqué, mais.
1: They are inner people.
2: Ce sont discovered when des voix intérieures, des personnes en moi que j'ai découvert alors que je m'étais engagée dans une thérapie approfondie pour affronter des traumas d'enfance. Et comme d'autres personnes, il arrive que l'on découvre les abus par la voix d'autres personnalités. Et je suis heureuse d'avoir eu ce moyen de guérir parce que j'ai aimé toutes ces personnes en moi comme une famille. Et ce qui est important dans le livre, c'est que toutes ces personnalités se sont révélées de meilleurs auteurs, de meilleurs écrivains que ce que je pouvais faire. Parfois, je regardais ce qui était sur la page et je me disais, waouh, c'est pas mal. Et puis, je voyais un autre nom en bas de la page. Yasha est le meilleur auteur.
0: Tellement de choses à dire là-dessus. Déjà que parler de santé mentale pendant des années, ce fut tabou. Et là, que ce soit dans, dès l'introduction du livre, dès votre préface, La poésie et moi, note de l'autrice, vous racontez cette histoire-là, John Bayes. Vous parlez donc de ces voix intérieures. Et en plus, vous les avez embrassées. Et en plus, elles sont là. Et crédité finalement dans le livre. Pourquoi est-ce que c'était important pour vous de nous donner ces coulisses-là, de nous expliquer toutes ces voix intérieures et dans quel texte elles étaient intervenues?
1: In a way, it's because I feel as though I owe it.
2: D'une certaine façon, c'est parce que je crois que je leur dois justement de les créditer pour ce qu'ils ont fait, ce que ces voix ont fait pour moi. C'est sans doute la meilleure réponse. Et puis on a fait front ensemble, tous ensemble, toutes ces personnes et moi. On a fait front et ça m'a fait du bien.
0: Est-ce que vous pensez que si on avait osé parler de santé mentale, de trauma d'enfance, si on avait cessé ce tabou plus tôt, alors aujourd'hui, peut-être de grands artistes comme Janis Joplin ou plus récemment comme Amy Winehouse pourraient être encore avec nous.
1: If they had discovered their own,
2: si elles avaient découvert ou compris leurs propres difficultés, eh bien, les gens, soit ils vont en thérapie, soit ils vont aux alcooliques anonymes, soit ils meurent.
1: It's sad.
2: C'est ça, la triste vérité.
1: But it was huge what they were carrying around with them. A lot of these folks, a lot of
2: toutes ces personnes que vous citez, ces musiciens, portaient un fardeau énorme. Judy, par exemple, je ne sais pas comment elle a fait. Son fils s'est suicidé. Il avait 18 ans. Comment est-ce qu'on vit après ça? Elle vit avec ça. Elle écrit des livres. Elle essaie de se faire du bien. Elle essaie de trouver des façons d'affronter les choses. Mais comment affronter une chose pareille? Tout comme Janis n'a pas su le faire.

0: Alors ça, c'est un album live à avoir dans toutes les bonnes collections de disques, les amis. From Every Stage, album de 1976. John Bass chantait Blowing in the Wind. Cher John Bass, je vois que je parle très très vite, même si elle est bilingue. Elle se dit...
1: No, I love hearing it. It's terrific.
2: J'adore entendre ça, c'est super.
0: Merci beaucoup. Alors, on va écouter une voix qui, je pense, a été importante à toutes les époques, a parlé précisément le 28 août 1963 à Washington et ferait bien d'être écoutée de nouveau en 2025.
3: So even though we face the difficulties of today and tomorrow, I still have a dream.
4: Yes.
3: It is a dream deeply rooted in the American dream. I have a dream that one day this nation will rise up and live out the true meaning of its creed.
0: Martin Luther King, le 28 août 1963 à Washington, devant 250 000 personnes. Vous étiez là, Joan. Vous avez d'ailleurs chanté la chanson We Shall Overcome ce jour-là aussi. Est-ce que ce discours de Martin Luther King résonne d'une manière particulière pour vous aujourd'hui dans l'Amérique? Est-ce qu'on a encore ce rêve? Est-ce qu'on a encore de l'espoir? Ou est-ce que les temps sont très sombres?
1: Très sombres. And we just try to find different ways.
2: On essaie de trouver différentes façons de combattre ces temps sombres. Je n'avais jamais imaginé dans ma vie, ça ne m'est jamais venu à l'idée qu'on pourrait être confronté à un mal d'une telle ampleur.
1: Evil, but the people were not evil.
2: C'est-à-dire de la malveillance envers des personnes
1: but it is really an avalanche of,
2: qui ne le sont pas. C'est vraiment une avalanche.
1: The people in this avalanche really, their first order of business is cruelty.
2: Vraiment, les personnes qui sont en train de mener cette attaque,
1: so what does one do?
2: Ce qui les préoccupe, you know, c'est la cruauté, c'est l'humiliation. Alors, qu'est-ce qu'on fait face à ça? On peut avoir l'impression qu'on ne sera pas capable de renverser la vapeur. On ne peut pas faire renverser la marée, on ne peut pas la faire reculer, mais on peut sauver quelques poissons. On peut aller là où il y a besoin d'alliés, on peut être témoin de ces jeunes qui ont parfois 10 ans, qui ne parlent pas anglais, qui n'ont pas d'avocat. Comment est-ce qu'on peut essayer de les protéger? Il faut aller dans les tribunaux, hors des tribunaux. Ça, ce sont des choses qu'on peut faire activement. Et ce n'est pas ce que les personnes imaginent, les marches, les manières, même si, évidemment, les marches aussi très importante et que je suis ravie que 8 millions de personnes aient manifesté récemment. Parce qu'en Europe, dans d'autres endroits, on se demande, mais qu'est-ce qui se passe dans ce pays? Pourquoi personne ne dit rien? Et moi, en même temps, j'ai passé ma vie à entendre pourquoi est-ce que personne n'a jamais arrêté Hitler. Et bien voilà pourquoi. Parce qu'il était populaire, parce que c'était une véritable secte, une sorte de culte. Et c'est vraiment ce qui est en train de manœuvrer dans la direction d'une dictature aujourd'hui. Et ça ne va pas être simple.
0: Alors qu'est-ce qu'on fait? Dans ces cas-là, on se le répète.

0: écouter ceci, We Shall Overcome. Quelle est pour vous la puissance, soit de la force pure, soit du réconfort, justement, de la musique, des arts, quand les temps sont durs, quand la politique fait peur, est-ce que vous trouvez du réconfort encore aujourd'hui dans la musique, dans la poésie?
1: Of course.
0: Yeah. Oui, bien sûr.
1: And I was joking a while ago because
2: Et je plaisantais il y a peu parce que j'ai raconté que j'avais rejoint un cirque
1: two nights a week for six weeks
2: pour pendant six semaines, deux soirs par semaine, avoir justement ce moment où je pouvais laisser derrière moi, quitter cette tragédie de l'époque. J'ai trouvé ça merveilleux. J'ai d'abord commencé par lire mes poèmes au plein milieu d'un cirque. Et on était au milieu de personnes qui pensaient la même chose et toute personne saine d'esprit partage ce sentiment et on était dans la joie et on pouvait retrouver justement cet esprit un peu plus sain dans le cirque, la musique, les arts, tout ce qui est impossible à écraser. En réalité, ils peuvent essayer, mais ça se relèvera.
1: For my part, I appreciate everything
2: en ce qui me concerne, j'apprécie tout ce que j'ai, tout ce que j'ai le privilège de pouvoir avoir. Et c'est important pour moi d'apprécier ce privilège chaque jour parce que ça m'aide justement à traverser cette période difficile. Et j'ai tellement de privilèges. Je vis dans la beauté, au milieu des arbres. Personne ne menace ma vie aujourd'hui. Alors j'essaie simplement de veiller sur mon jardin.
0: Tout ça et l'humour. Je voulais terminer en lisant en français. Et si vous voulez bien, John, vous lirez vos mots à vous en anglais. Parce que oui, l'humour aussi, quelle force! L'écriture. L'écriture est comme l'amour. On ne peut la forcer ou elle meurt en cherchant à croître. L'écriture est comme l'amour, on ne peut la forcer ou elle se change en ciment dans un tube de dentifrice. À vous, John.
1: But do you want me to read it in English?
0: Yes, please.
2: Oh, okay, yeah. En anglais.
1: Writing is like love. It can't be forced or it dies in its own process. Writing is like love. It can't be forced or it becomes cement in a tube of toothpaste.
0: Merci beaucoup.
1: Very poetic.
2: C'est poétique.
1: Thank you very much.
2: Merci à vous.
0: C'est poétique et drôle. Quand tu verras ma mère, invite-la à danser aux éditions Point. À très bientôt.
1: Merci.
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0: L'homme qui a réussi à mettre d'accord le Figaro et l'humanité. Bonsoir Benjamin
6: bon,
0: Biolay.
6: Bonsoir.
0: Mais oui, vous avez fait ça. Le Figaro dit, l'auteur-compositeur-interprète le plus doué de sa génération. Et Luma, très d'accord, dit, mais oui, un double album nourri et inspirant. Eh, la classe ou pas?
6: Bah, de ce point de vue-là, ouais, c'est pas rien, quoi. Figaro Huma, je pense qu'il n'y a que à ce sujet-là qu'ils ont été d'accord cette année. Donc, pour une fois, je prends.
0: Ouais, on peut découper les articles, exactement. Benjamin Biolay, bienvenue dans Décibel. Cet album, le disque bleu, 11e album, double album. C'est vrai qu'il a été accueilli d'une manière unanime. Luma et le Figaro, c'est pour la vanne, mais n'empêche, le grand public, ça y est, c'est votre terrain de jeu, quoi, parce que vous n'avez pas perdu la street cred qui vous permet d'être en couverture des Un Rock, mais vous êtes aussi en couvre de Télé 7 Jours et Gala. C'est quoi cette place quasi unique?
6: Ah ben je ne sais pas du tout. Moi, j'étais très content de, que que différents médias s'intéressent à mon cas et tout. Ouais. Après, je ne cherche pas à savoir ce que ça veut dire d'être à ces endroits-là, c'est sûr.
0: Alors, est-ce que ça se traduit quand même sur scène et dans le public notamment? Je pose la question parce que vous avez commencé, vous avez déjà fait quelques dates de votre tournée acoustique. Il y a eu Longjumeau et puis il y a quelques jours le Théâtre Marigny à Paris. Est-ce que vous voyez de nouvelles têtes dans le public? Est-ce que vous sentez venir de nouvelles personnes à vos concerts?
6: À chaque tournée, un petit peu quand même. Ouais, j'ai l'impression que c'est quand on va régulièrement chanter et tout dans les villes de France et tout. Si on le fait bien, les gens quand même ont tendance à revenir et pourquoi pas inviter des amis, c'est ce qu'on fait tous en fait, quoi. En disant viens voir, il y a un groupe super, je les ai vus l'autre fois, ça m'a plu. Et c'est sans doute un truc de bouche à oreille plus que de presse, enfin j'espère après. C'était très chouette quand même, ça faisait longtemps que j'avais pas fait de concert régulier, enfin ouais. Que j'avais pas préparé un concert et tout, et là c'était avec les musiciens que je préfère, même si c'était pas tous là parce qu'on peut pas être 15 sur scène, mais non, c'était trop bien, j'ai pris un grand plaisir.
0: Alors ça c'est vu, en plus il y a des vidéos qui ont été partagées sur les réseaux sociaux, qui ont quand même au moins cette qualité-là.
6: Ah, ils ont plein de qualités, les réseaux sociaux.
0: Ouais.
6: Pas que ça.
0: Mais je me suis dit, waouh, qu'est-ce qu'il est détendu sur scène, Benjamin. Moi je vais vous voir en concert, en gros, depuis cette période-là. Ça fait 20 ans, Benjamin. Vous êtes la plus longue relation de ma vie.
6: Oh, ça me fait plaisir.
0: Donc, à l'origine, c'est là où j'ai commencé à aller vous voir en concert. Et en vous suivant, d'année en année, d'album en album, je trouve que vous vous êtes détendu sur scène. Je me demande si vous n'avez pas toujours été super à votre place en studio. Ça n'a jamais été une question. Par contre, sur scène, il vous a fallu plus de temps pour apprivoiser la bête.
6: Beaucoup, beaucoup plus de temps, ouais. Le studio, c'est pas que j'étais à ma place, mais au début, mes fonctions, elles étaient toutes petites. Quand il faut juste faire un truc, puis après, donc on prend, c'est comme dans n'importe quel métier, en fait, on vous donne de plus en plus de responsabilités, et ça se fait de manière très chronologique. Ouais. La scène, en fait, il y avait la scène avant, moi quand j'habitais à Lyon et tout, j'allais jouer, je faisais des concerts, des trucs, et j'étais plutôt détendu. Mais la scène avec la grosse pression d'avoir sorti un disque, ouais. Et puis j'étais au début hyper emmerdé parce que je savais que mon disque, le premier Rose Kennedy, c'était un vrai truc de producteur et que c'était impossible à faire sur scène en fait.
0: Oui, il y a trop d'instruments, trop de choses.
6: C'est une voix toute petite avec énormément de production derrière, ça avait demandé d'ailleurs du boulot, donc je savais que c'était mort. Donc j'ai dû faire avec, et puis ça s'est mis à me plaire, déjà quand j'ai eu du succès en vérité, quoi, parce que ça change la vie quand même d'avoir un peu de succès, et puis quand j'ai commencé à me sentir un peu à ma place, c'est sûr.
0: Ouais, et puis même, je trouve, même physiquement, au début, j'avais l'impression que vous saviez pas quoi faire de votre grand corps, là, et que maintenant, oui, vous savez.
6: Je trouve que c'est là où c'est ce qu'on voit le plus quand quelqu'un est pas à l'aise sur scène, c'est quand son corps paraît bizarre. Parfois, la voix, ça va très bien, mais on sent que le mec ou la fille se sent pas vraiment bien, et moi, je pense que ça se voyait, ouais.
0: Vous pensez que le ciné aussi, ça vous a aidé à ça, à apprivoiser ça?
6: Moi, je pense un petit peu quand même. Le corps, en tous les cas, c'est sûr. Oui.
0: Le disque bleu, les amis, sort les violons comme à l'origine, à l'époque.

0: Alors ça s'est fait dans quel sens, Benjamin, le choix de faire un double album? C'est, vous sentiez que vous aviez des chansons qui étaient vraiment différentes?
1: Ouais, il a suffi de quelques chansons, là, on en a mis que deux, mais là je me suis dit, voilà, c'est impossible cette affaire de faire.
0: Sinon ça marche
1: ça
0: pas.
1: Ça sur une même face. Bah ouais, parce que je suis à l'ancienne, je pense aux faces d'albums. Et souvent quand on tournait la face, ça pouvait être complètement différent, mais il y avait eu ce sas entre les deux, ça s'arrête, tu tournes la face et tout. Donc j'ai décidé d'en refaire un, mais j'en avais déjà fait. Et puis, je suis de la génération qui a grandi avec ça, quoi, entre le triple du Clash, Sandinista, le Songs in a Key of Life et l'album blanc, qui sont des doubles albums.
0: Tous les Led Zepp quasiment aussi.
1: Tous les Led Zepp. Ouais. Même Francis Cabrel, si je me trompe pas, Samedi soir sur la Terre,
0: double.
1: C'est double et tout. Goldman en a fait un double aussi, qui a beaucoup. C'est quand même un truc très culturel de l'époque des albums. C'est là où c'est un peu.
0: Et double tournée aussi, du coup. Est-ce que certaines chansons

0: Le dîner, c'est un hommage à Gainsbourg Vanier, ce couple maléfique qui a fait pour moi l'album français le plus dingue de tous les temps.
1: Benjamin Biolay est dans Décibels et on est bien contents.

0: J'ai envie de dire un truc très banal, mais c'est pas grave, je le dis quand même, je me rattraperai après. Qu'est-ce que c'est beau, merde, alors.
1: Oh, c'est gentil, non, mais c'est un plaisir à faire. Mais c'est aussi pour la référence, c'était un plaisir de faire vraiment ça en studio. Au studio ICP à Bruxelles, qui est magnifique, avec les vrais sons. Parce que les disques de cette époque, on les adore à cause du son, mais c'est à cause des studios aussi dans lesquels ils ont été faits, quoi. Tu vois, avec le vrai matos,
0: la bonne console,
1: exactement, les bons paravents, au bon endroit, le bon compresseur. Et là, on s'est fait un peu plaisir, et du coup, c'est hyper satisfaisant.
0: Et pour essayer de rendre un peu moins banal mon histoire de beauté, j'ai quand même une question là-dessus, justement. Est-ce qu'il y a autre chose d'encore plus important que la beauté quand on fait une chanson? Benjamin, je veux dire, est-ce que vous êtes capable de faire un peu moins beau en vous disant que ça sera peut-être plus intéressant ou plus émouvant ou plus choquant?
1: Non, si c'est plus dansant, je suis prêt
0: à faire moins beau.
1: À faire un petit deal en disant, allez, ce sera un peu moins joli, ou par exemple, ce sera moins poétique, ou je sais pas quoi, mais parce que c'est aussi l'autre fonction pour moi de la musique, quoi.
0: De danse. Non,
1: soit j'aime la musique parce qu'elle est belle, soit parce qu'elle est dansante, et quand c'est les deux, c'est merveilleux, quoi. C'est vraiment un truc comme les Smiths dont j'ai toujours été fan à cause de ça, quoi. Au début, quand j'ai découvert, je dansais dessus et ça me rendait hystérique, je sais pas, ça me faisait un effet fou. Et puis quand j'ai eu mon premier dico franco-anglais,

0: J'ai vu les textes, là, what the fuck, qu'est-ce qu'il raconte et tout.
1: Il y a des dossiers dans les
0: chambres des Suisses. Je comprends rien de quoi il parle. Ouais, ouais. Et il y a c'est, parfois, c'est très allégorique, c'est de la vraie poésie, quoi. Il y a des fois, il est très direct. Mais ouais, et du coup, j'ai trouvé ça merveilleux. Ouais.
1: Alors, baladons-nous sur cet album. Il y a, je trouve, un équilibre qui est mais tellement réjouissant à l'écoute. Par exemple, Soleil profond.

0: vous allez jamais dans le cliché. Oui, il y a de la guitare électrique, mais du coup, c'est contrebalancé par des percus.
1: Ouais,
0: c'est pas une grosse batterie bien grasse.
1: Ah non, c'est des vrais percus tropicales. Ouais, je sais pas. Ouais, c'est envie d'expérimenter aussi, parce que soit pour moi, soit pour d'autres artistes, le vrai titre bien rock avec la grosse batterie, avec le gros son rock, j'ai déjà eu l'occasion de l'essayer pour voir ce que ça avait. J'adore, mais là, c'était trop marrant de mettre des percus tropicales, je trouve.
0: Ou alors, quand vous avez des paroles bien punk, comme Pauline partout, Justine nulle part, alors on contrebalance avec un peu de violon.

0: fait penser. Je me souviens quand j'étais au lycée, on avait un prof de français qui nous étudiait les poèmes de Baudelaire et il nous les faisait analyser, il nous disait qu'est-ce qu'il a voulu faire, pourquoi il a fait ça, etc.
1: Ah, je détestais ce genre de prof, genre putain, il me faisait ça. J'en ai eu plein des tue-l'amour quoi, qui vont t'expliquer pourquoi tu trouves cette personne jolie. Parce que tu sais, son nez est parfaitement symétrique. Oui. Tu t'en fous en fait, mais bon.
0: Mais ça m'a appris quand même un truc, au-delà de sécher les cours de français, ça m'a appris que, en fait, quand c'est vraiment réussi, c'est rarement un accident. Alors, est-ce que ça vous arrive, les accidents? Ou est-ce que là, ce qu'on vient d'observer, par exemple, que la guitare est contrebalancée par une percue, que les paroles sont contrebalancées par un violon et tout, ça, c'est pas des accidents.
1: Non.
0: C'est à votre niveau d'orfèvrerie, c'est, en fait, c'est des heures de prise de tête.
1: Ouais, un peu de prise de tête, c'est des heures. C'est comme si on jouait à la console aussi, c'est un peu ludique quand même. C'est, ou si on faisait une réussite ou un truc. Il y a quand même un côté.
0: Ça fait vieux.
1: Ouais, en le disant, je me suis rendu compte.
0: Mais parce que
1: la console, ça faisait un peu trop jeune par rapport à mon âge, donc je me suis contrebalancé avec un truc de vieux, mais là, je suis allé trop fort. Non, il y a un côté amusant de mettre des mots dans des notes, en fait, quand même. C'est un truc super amusant à faire, je trouve.
0: Et les accidents, ils arrivent ou pas?
1: Il y en a plein, mais ils arrivent sur des compositions. Ça arrive souvent. Il y en a plein par album. Plusieurs par album en général, quoi. C'est vraiment même de se tromper, quoi. Sur la guitare, c'est facile à comprendre, qu'on n'est pas sur la bonne case. Et sur le piano, ça peut être juste une note qui, en fait, qu'on n'avait pas prévu de jouer, qui crée un accident. Hein.
0: Et donc là, sur l'album, il y a des accidents de studio qui sont devenus la version officielle de la chanson.
1: Ouais, je crois.

0: Pauline partout, Justine nulle part, Benjamin Biolay et l'invité de Décibel. C'est laquelle votre préférée sur cet album, les 24 nouvelles chansons?
1: Oh non, mais moi j'en ai pas des préférées. Non, ce sera toujours celle que les gens préfèrent qui sont mes préférées. Tant que je vous dirai dans quelques mois après la tournée. Ouais.
0: Benjamin, sur ce nouvel album, j'aime bien parce qu'on retrouve vos obsessions et il y a de nouvelles obsessions. Obsession Jeanne Chéral, que je partage, elle est formidable. Oh.

0: Vous avez été très impliquée dans le dernier album de Jeanne Chéral. Et alors, elle parlait de vous à toutes les interviews en disant « S'il n'était pas venu me sortir de ma grotte, j'aurais pas fait de disque. »
1: Ouais, après, moi, ça me touche beaucoup qu'elle le pense. Mais je pense qu'elle aurait, quoi qu'il arrive, fait un disque. C'est son carburant, c'est sa passion. Elle est comme moi, elle est complètement fondue de chansons, quoi. C'est quelqu'un qui adore ça. Et je pense qu'au bout d'un moment, elle se serait dit quand même, faut que je fasse des nouvelles chansons. Mais je l'ai un peu bousculé, peut-être.
0: Mais c'est beau, je trouve, votre histoire, cette espèce de très longues amitiés sur des années. Ça va finir par faire des dizaines même d'années.
1: Ah oui.
0: Je sais pas, on a tellement l'impression que ce monde de la musique, il est concurrentiel et plein de méchanceté et plein de. C'est beau, je trouve.
1: Oui, c'est assez rare. J'ai pas 3000 relations comme ça dans ce métier et tout, mais il faut que. C'est parce que on aurait été amis quoi qu'il arrive, je pense. On a plein de points communs, je trouve.
0: Autre obsession, les dates. Vous vous souvenez de vendredi 12 sur Grand Prix. Nous sommes maintenant au 15 octobre.
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0: Alors ça, c'est vraiment le signe des grands nostalgiques de tout noter dans un coin de leur tête, noter la date et quel temps il faisait et l'heure qu'il était.
1: Après, c'était pas noté, mais je pense que c'est que tout est vrai, la date et tout.
0: Ouais.
1: Cette histoire-là, enfin, ce petit flashback, il m'est revenu quand j'écris cette chanson à Buenos Aires et tout. Et là, je parle de Lyon, je le savais que c'était à Lyon et tout. Donc, j'ai mis la date peu avant mon départ de Lyon, d'ailleurs, quoi. Donc, oui, c'est un peu vrai. Mais je l'avais pas noté tout ça, mais c'est pas une invention.
0: Et vous notez des trucs ou pas?
1: Moi, maintenant. Je sais pas, parce que j'ai tendance à me dire que si je m'en rappelle pas, ça valait pas le coup d'être noté.
0: Waouh!
1: Mais je parle des idées.
0: Oui, oui. Des moments où vous dire, bah merde, là je suis super émue, tiens, je vais noter.
1: Non, je prends pas de photos et tout, mais je suis un peu. L'album de Bad Bunny m'a beaucoup touché parce que de dire j'aurais dû prendre plus de photos, c'est. Moi, je sais exactement ce que c'est que cette sensation. Quand je vis un truc, je pense jamais soit à prendre la photo, soit à le noter, parce que j'ai l'impression que c'est le seul moyen de le vivre vraiment. Mais parfois, tu te dis, oh,
0: garder quelque chose. Bon, alors l'obsession de l'eau, ça c'est pas nouveau, ça fait longtemps que l'eau, sous toutes ses formes, et notamment la mer, est dans vos albums, mais là, ça y est, vous n'habitez plus que au bord de l'eau.
1: En fait, oui, j'ai de la chance. Même à Paris, que je suis loin des quais de Seine, mais il y a quand même de la flotte et tout.
0: Il y a de la flotte quelque part.
1: Mais après, à Buenos Aires, il faut dire les choses. Il y a des gens qui viennent à Buenos Aires, je leur dis, tu sais que c'est au bord de la mer, et ils me croient pas, parce que la ville tourne le dos à la mer.
0: Ouais.
1: Et elle est construite dos à la mer. Et ça, quand on les emmène à Puerto Madero, et qu'ils voient qu'effectivement, il y a ce... Bon, après, elle est très, très polluée à Buenos Aires, on peut pas s'y baigner. Mais il y a réellement la mer, oui. Mais on la voit jamais.
0: Mais alors, vous avez essayé d'analyser ce que ça vous procure, et pourquoi votre disque, il est bleu, et pourquoi, avant de le sortir, il y a eu plein de vidéos où on voyait, oui, la mer, etc.
1: Je sais pas, j'aime ça. C'est à la fois rassurant et en même temps, ça vous remet en place, quoi. Quand vous faites un tout petit peu de bateau, dès qu'il y a un peu de grain, dès que ça envoie un petit peu, et tout, même quand vous nagez et que vous sentez qu'il y a vraiment du courant et qu'il n'est pas, ce serait pas très malin d'aller très très au large, vous voyez que vous dépassez, vous sentez bien que la mer en une seconde elle peut vous coucher quand même, quoi.
0: D'accord, ah ouais, donc c'est un truc avec les éléments.
1: Mais j'aime la regarder, par contre elle me fait un bien fou.
0: C'est comme dans Resident Visiteur, la chanson avec la peur de l'avion,
1: sont
0: au-dessus de la flotte aussi, quoi.
1: Exactement.
0: Ouais, non, ça fait du bien, c'est vrai, de se frotter aux éléments. Alors, nouvelle obsession, j'espère que je me suis pas plantée, Benjamin, mais en écoutant l'album, j'ai remarquer que ça parlait beaucoup de sommeil. Et alors ça, c'est bien parce que ça va. Ah, il réfléchit. J'espère que je me suis pas plantée, les amis. Attention, si j'ai mal interprété, c'est pas grave. Mais on a quand même la sieste. On a Morpheus Tequila. Bon bah Morphée, je ne fais que dormir.
1: C'est quelqu'un qui.
0: Ouais. Voilà. Mauvais garçon, même quand je dors, je fais des ronds. Le disque bleu. Et on a deux pannes d'oreiller aussi dans le disque. Une juste avant de tomber et une sur mes souvenirs.
1: Ah ouais.
0: Alors, non mais je trouve ça intéressant parce que votre image de mauvais garçon, vous en jouez d'ailleurs dans une des chansons, on se dit, le mec ne dort pas la nuit. Et en fait, là, je trouve que vous parlez vachement de sommeil.
1: Ah non, non.
0: Est-ce que vous êtes devenu raisonnable maintenant et vous vous couchez tôt avec une tisane?
1: Ça peut arriver, ouais, quand même. Ouais, quand même. Mais c'est très facile à expliquer. C'est qu'avec le temps, je trouve la solitude de moins en moins pesante aussi.
0: Ah ouais, c'est vrai.
1: Ouais. Ça me va très bien, je peux rester longtemps tout seul et un peu comme un ermite. Le fait de sortir beaucoup, c'est parce qu'on a aussi peur de ça, de la solitude, de
0: oui.
1: Et la nuit.
0: Je préfère être avec 10 cons qu'être tout seul.
1: Exactement, et parfois c'est pas 10 cons, il y en a juste 9. Et
0: oui.
1: C'est...
0: Big BD était pas là.
1: Voilà, il s'était barré. mais c'est un peu ça d'ailleurs, traîner dans des endroits où il y a des gens comme ça et tout.
0: Ouais.
1: Pas forcément les meilleurs endroits du monde pour se sentir bien et épanoui, mais la peur de la solitude, la nuit qui tombe, le truc. J'ai le souvenir de ces angoisses qui me forçaient à sortir et donc à moins dormir et tout. Maintenant, j'ai pas peur d'être seul.
0: Eh ben, ça fait quand même des bonnes chansons, comme quoi.
1: De toute façon, il faut être tout seul pour faire ça. Ouais.
0: Eh bien, merci pour ces mois de solitude, Benjamin, qui nous ont amené ce beau disque bleu. Je me joins au concert de louanges du public, de la presse. C'est absolument incroyable. Et on a hâte de vous voir sur scène. C'est conseillé par l'Humanité et le Figaro, les amis, c'est important.
1: C'est pas rien, ouais.
0: Merci, Benjamin.
1: Merci beaucoup.
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1: Aujourd'hui, j'ai testé pour vous le cirque de Navacelles. Je vous emmène avec moi dans un endroit qui donne le vertige, mais dans le bon sens du terme. Et pour vivre cette aventure, Christina et Lola sont avec moi. Autant vous dire que l'expérience se vit encore mieux à plusieurs. Direction le cirque de Navacelles. La route serpente tourne, monte, et par la fenêtre, le paysage change peu à peu. Et puis, on arrive dans les hauteurs, on coupe le moteur, silence total. Devant nous, un immense amphithéâtre creusé par le temps. Des falaises vertigineuses, la rivière tout en bas, toute minuscule. On reste là, sans parler, juste on regarde. On entame la descente à pied. Le sentier s'enfonce doucement et dans le cirque, à chaque pas, le décor change. À gauche, des falaises impressionnantes. À droite, de la verdure, des odeurs de nature, le bruit discret de l'eau en contrebas. Une me souffle, qu'est-ce qu'on se sent bien ici. Et l'autre qui nous dit, en sortant son téléphone bien évidemment, c'est tellement beau pour capturer tous ces moments. On marche, on discute, on rigole, on s'arrête souvent, pas parce que c'est fatigant, mais chaque virage offre un nouveau point de vue. On arrive en bas, on découvre le village de Navacelles. Quelques maisons en pierre, la rivière qui passe tranquillement, le temps qui semble s'être arrêté. On parle moins fort, on respire profondément. C'est une expérience à la fois physique, parce qu'elle se mérite, et contemplative, parce qu'on prend le temps de vraiment vivre l'instant. Ce que j'ai ressenti ici, un mélange étrange de vertige et de sérénité, la nature immense, presque écrasante, et en même temps, incroyablement apaisante. Partager ce moment avec Lola et Christina rend l'expérience encore plus forte. On s'encourage dans les montées, on rit, on s'émerveille ensemble. Le cirque de Navacelles est un lieu à voir au moins une fois dans sa vie. Accessible toute l'année, il propose de nombreux sentiers de randonnée, bien balisés pour tous les niveaux. Prévoyez une bonne paire de chaussures quand même, de l'eau et surtout le temps pour vraiment profiter. Petit conseil pratique, laissez votre voiture au belvédère de Blandas, 4 euros, et prenez la navette gratuite pour descendre dans le cirque. Elles sont mises en place pendant la saison estivale.
2: Pourtant, que la montagne est belle.
1: J'ai testé, j'ai adoré le cirque de Navacelles, un endroit puissant, naturel, inoubliable. C'était Béatrice et on se dit à très vite pour une nouvelle chronique pleine de découvertes.
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3: Salut Brice Zizel.
4: Tu connais lui?
5: Comment il s'appelle déjà?
3: Je m'appelle David Pasquet, j'ai 55 ans.
4: C'est le musicien alors?
3: Je suis talabardeur, musicien, compositeur.
4: Ça c'est terrible, les musiciens, ça branche toujours beaucoup les femmes. C'est dur pour les autres.
6: Mais qu'est-ce que tu fais là?
3: Je suis dans les petits bonheurs.
7: À l'avant la musique!
3: Vous habitez où, vous m'avez dit? Alors, moi j'habite à Vannes, je viens du centre-Bretagne, de Saint-Nicolas-du-Pélène.
4: Comment t'as fait pour te retrouver là-bas?
3: Parce que je suis arrivé par la rencontre d'une fabuleuse femme qui a finalement m'a déplacé de mon centre-Bretagne.
8: J'ai jamais vu un homme avoir autant d'égards pour une femme.
3: J'habite là-bas depuis 95. Il y a la mer, il y a la ville, il y a la campagne pas loin. Bon, il y avait une culture vannetaise aussi à Saint-Nicolas, c'est-à-dire que c'est quand même le Pline qui est roi à Saint-Nicolas-du-Pélem. Et finalement, d'aller à Vannes, c'était pas tellement l'étranger pour moi.
9: Oui, enfin, en somme, tu n'as jamais quitté le département.
10: Pour ainsi dire.
11: J'ai acheté un petit 45 tours. Regarde.
3: Mon premier 45 tours, c'est un Titi et Gourminet qui se parle avec une petite musique derrière.
12: Gourminet, veux-tu jouer avec moi? Gourminet, Gourminet.
3: Ouais, voilà. Oh, Gourminet, non. Bah, j'écoutais ça tous les jours, hein. D'ailleurs je crois qu'il restait toujours sur l'électrophone. Ça me rendait plein de joie et en même temps un peu de méfiance quand même, parce que Titi, il faut qu'il fasse attention à Gourminet. Et Gourminet, c'est un malin.
12: Mais oui, c'est bien vu, un Gourminet.
13: Allez, vas-y, fais-nous rire.
5: raconte-nous une histoire, allez.
3: Une blague courte.
6: Bon, vous y allez, oui.
3: Un jour, la plage. Celle-ci voulait toucher mon coquillage. Je lui ai dit, oh, fais-moi l'amour si tu veux, mais touche pas à ma coiffe.
4: Très drôle.
7: Ça va pas l'air.
10: Ce matin, exercice d'expression orale.
3: N'est que tout la variant, hein.
13: Ce qui signifie ?
3: Ce qui signifie, c'est pas le tout de raconter les conneries.
7: Ah non, je confirme.
14: Oh, bon, dites pas de conneries.
3: Allez, salut, canabou.
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15: Oh, ce vin là, il est ben trop bon pour la modurer.
16: Berrichon dans le texte.
15: À modurer le vin, ça veut dire y rajouter de l'io. Je vous avoue que je connaissais pas ce mot là, puis que je l'ai trouvé dans mes livres. Je vais le souffler au grand maître des chevaliers du PSU à Mentoux, vu que là-bas, les gars ils s'engageront à ne jamais couper d'eau un vin de qualité. 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C'est épais, ça saoule et ça tache, le fond du verre, et devient noir et bleu. Quand que ça pendait à la moustache, on croit voir goûter du sang de bœuf. 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
1: Nous sommes avec Joaquim Cordero dans le centre historique de Montferrand. Joaquim, vous avez un parcours assez atypique. Papa était déjà là, le grand frère, la grande sœur, déjà bien installé. Et vous, finalement, vous êtes resté quasiment une dizaine d'années au Portugal avec maman et les autres frères et sœurs avant de venir.
2: C'est ça.
1: Vous voilà, êtes de Guarda, que l'on dit feia, farta et formosa.
2: C'est ça. Alors, farta, généreuse, fria, parce qu'elle est à 1000 mètres d'altitude.
1: Voilà,
2: c'est la ville la plus haute du Portugal. Après, les mauvaises langues disaient qu'elle était vilaine. Et moi, je dirais plutôt qu'elle est formose, c'est les charmeuses, quelque chose un petit peu dans ce genre.
1: Bon, en tout cas, c'est là où vous êtes né, c'est là où vous avez passé vos premières années, enfin, à proximité, dans un petit village, Monte Soito.
2: C'est ça.
1: Un beau jour, donc, vous décidez de partir. Votre papa est venu vous chercher avec votre sœur. Racontez-nous.
2: On part. À l'époque, on était mal informés.
1: Oui, les gens disaient que, attention, vous n'avez pas de papier, il faut se cacher, etc.
2: Alors, moi, j'ai passé la frontière donc d'Espagne, d'abord.
1: Villa Formosa.
2: Villa Formosa, par les petits chemins. Je me suis retrouvé de l'autre côté. Donc, on a pris le train à Fontes du Nord, donc côté Espagne. J'étais accompagné de ma soeur, le beau-frère, le papa. On arrive à la frontière donc, de France. Et là, bon, à la douane, ils m'arrêtent, ils me disent, bon, papier. Donc, j'ai montré ma pièce d'identité. On m'avait dit qu'il fallait que je dise que j'étais seul, parce que sinon, ils pouvaient accuser le papa qu'il n'était pas sœur. Enfin, c'était tout un truc qui ne tenait pas debout. Mais bon, à l'époque, c'était comme ça.
1: Là, ça a été un vrai problème.
2: Eh bien, ça a été un vrai problème, parce qu'il m'envoie dans une salle, et au bout d'un petit moment, un gendarme me prend, il me ramène. Donc, on était deux. Marche arrière, direction la douane espagnole. J'étais pas majeur, j'avais pas le droit de voyager. Il me laisse donc à la douane, il prend l'autre gars, il l'amène ailleurs. Et moi, j'étais là tout seul.
1: Oh, seul? Qu'est-ce que vous avez ressenti,
2: là, j'ai dit, je sais pas comment ça va se passer, mais...
1: Vous n'aviez pas un sou en poche?
2: Pas un sou en poche, c'était mon père qui avait tenu. Je sors de la gare et je prends la route en direction d'Andaï, donc de la frontière française. Je vais essayer de voir si je trouvais mes parents. Au bout d'un petit moment, qui sait que je vois un taxi qui s'arrête à côté de moi? Ma sœur à l'intérieur, je peux vous dire que ce jour-là, j'ai dit, bon voilà, ça y est, je suis sauvé. Elle a été très courageuse parce qu'elle a dit, arrive ce qui arrivera. Mon frère, je ne vais pas le laisser comme ça. C'est quelque chose que je lui dois, ce geste qu'elle a fait.
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3: Quand j'étais petit, j'étais malade en voiture. Donc même si on partait tôt le matin, j'avais pas d'autre choix que de regarder la route. Et c'est comme ça que je me suis un peu intéressé à l'environnement routier, à tout ce qui se passe autour des routes.
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3: Bonjour, Laurent Carré, j'ai 54 ans, je suis professeur d'histoire géographie au Collège de Descartes. Je suis président de l'association Nostalgie, une association qui milite pour la sauvegarde du patrimoine et la mémoire de l'ancienne route nationale 10.
5: Je crois qu'on a là aujourd'hui la définition du prof cool. C'est celui qui arrive encore en 2025 en deux chevaux sur le parking du collège et qui met de l'humain avec un grand H dans toutes ses histoires.
3: Je suis né moi-même un peu par accident sur les bords de la Nationale à Sainte-Maure-de-Touraine. Et moi, l'attachement me vient du fait que j'ai grandi devant une agence Citroën. Ma mère allait souvent me rechercher dans le garage, ramener les catalogues que je ramenais de chez moi, donc je pense que ça vient de là.
6: Vous êtes une des rares personnes pour qui le mot bouchon ne fait pas tellement peur.
3: Non, voilà, enfin, même jusqu'à... On pousse le vice jusqu'à en réorganiser. Depuis 2013, on organise à Sainte-Maure-de-Touraine le bouchon de la Nationale 10. La Nationale 10, c'est la route qui fait Paris-Bordeaux-Espagne. 765 km de bitume. En Touraine, c'est vraiment une colonne vertébrale du département puisqu'elle la traverse quasiment, elle la coupe en deux, pratiquement moitié-moitié depuis Château-Renaud jusqu'au sud de Sainte-Maure.
7: Souvenir
5: On pose les cartons, les albums photos, petit tour du département dans les années 50, 60, 70 avec toutes les photos, toutes les cartes postales.
3: Le cocardi dans les années 50 était tenu par un cuisinier humoriste qui avait dressé un petit coq qu'il avait sur l'épaule. Là par exemple on est à Ville-Domé, à la Grand-Vallée, Pierre de Tours, la cocotte minute, le garage Citroën, le policier monté sur cette plateforme, la grillade. Elle a brûlé très peu de temps après son ouverture.
1: Pas drôle vu le nom.
3: Et en plus...
5: Alors l'incarnation concrète de cette passion, pour Laurent, c'est une station. On monte dans la Dodoche, direction Ozeau.
3: On est au lieu dit Bellevue, voilà pourquoi on l'appelle la station Ozeau-Bellevue, et on est sur la commune de Sainte-Maure-de-Touraine. Premier but, ça a été de la sauver, cette station. On a tous reconnu le caractère patrimonial exceptionnel de l'architecture. Chaque fois, je suis fier, c'est grâce à l'association qu'on a fait bouger un petit peu les
5: Retour
3: choses.
5: Retour à la belle époque, Laurent, sans ceinture, sans limitation de vitesse. Vous le savez, hein, le bonheur des uns...
3: Et avoir une caravane ou une vieille de chevaux devant soi, quand on avait une voiture plus puissante...
5: Et le malheur des autres...
3: C'était une vision d'horreur, quoi.
5: À vous de lui envoyer vos souvenirs et vos histoires pour décortiquer tout ça. Il saura prendre le temps.
1: Vous prenez l'autoroute ou pas?
3: Très rarement. Je veux profiter du paysage, je veux m'arrêter où je veux, quand je veux. Le voyage ne commence pas à destination, il commence quand je monte dans ma voiture.
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7: Taureau, je crois que c'est du 21... Ah non, je sais plus.
8: Savez-vous ce que c'est que l'astrologie?
9: C'est les astronautes qui vont dans l'espace.
7: C'est l'espace et les constellations, le placement des étoiles.
8: Vous êtes de quel signe?
9: Verseau. Moi, je crois que je suis taureau.
10: Moi, je suis taureau.
11: Moi aussi, je suis taureau.
8: Comment on a découvert que vous étiez de ce signe-là? C'est grâce à quoi?
7: Au mois de l'année, par exemple, le taureau, je crois que c'est du 21 mars jusqu'au 20... Ah non, je sais plus.
12: Moi, j'avais un petit carnet de jeux et il y avait un jeu. Si on réussit le jeu, on savait on était de quel signe.
13: C'est quand même magique, hein?
14: Waouh, c'est fabuleux! Et pourquoi on fait ça?
12: Je sais un peu, Verseau, c'est de quel temps à quel temps? C'est de la fin de janvier au début de février. Et moi, vu que je suis née le 31 janvier, je suis Verseau, du coup. Ça s'appelle des signes astrologiques. Et l'astrologie, du coup, c'est des signes astrologiques.
8: T'es taureau, ça veut dire que tu rentres, t'as besoin d'une étable?
7: Non, c'est sur les qualités. C'est quand on est, par exemple, taureau, dans le mois où on est taureau, on n'est pas comme d'habitude.
8: Et vous êtes comment, messieurs les taureaux?
7: J'en sais rien.
15: Il possède certainement des qualités, mais voilà. Lesquelles?
12: Je sais pas, moi, je pense de l'émotion. Beaucoup, beaucoup d'émotion. Après, je sais pas.
16: Comment je peux te montrer que je peux être fort et sensible, noble et affectueux?
17: Aïe. Les taureaux, par exemple, ce sont des personnes qui sont nées pendant les mois de taureau.
18: C'est logique.
7: Quand on est taureau, on se contrarie plus, on est plus vexé, alors que d'habitude, non.
12: Taureau, vu que les taureaux, c'est costaud, je pense que les taureaux, ils sont costauds. Enfin, ceux qui ont les signes astrologiques taureaux, ils sont peut-être très forts.
8: Et les balances, alors?
19: Quand on était le signe astrologique balance, c'est-à-dire que quand il y a quelqu'un qui nous dit quelque chose, on va le balancer.

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2: Le temps de vous lire en marseillais. Bonjour Médéric.
3: Bonjour Philippe.
2: Notre linguiste marseillais. Donc on va jouer ce matin un peu comme des enfants.
3: Oui, tout à fait. Alors vous savez à quoi jouent les enfants en ce moment? Enfin ces jours-ci, ces temps-ci.
2: Ces temps-ci, avec le smartphone, ouais, un jeu, voilà quoi.
3: Les tablettes, les jeux vidéo, etc. Ouais. On est d'accord. Bon, les tout petits jouent encore avec des voitures, des robots, les trucs Pokémon, etc. Voilà. Alors autrefois, alors non, je vais pas faire celui qui grommelle à mon réguignard.
4: C'était mieux avant.
3: C'est ça. Non, mais je vais vous parler quand même des réguignards. Les Réguignaires de Luberon, c'est une association provençale qui, comme son nom l'indique, regroupe des amoureux de la culture et de la langue provençale, des gens du Luberon, qui s'appellent avec autodérision donc les Réguignaires, en gros les râleurs. Hein. Eh bien, la présidente de cette association est bien connue chez nous, il s'agit de Claudette Ocelli, aussi connue sous le nom de Mamette, dont on a entendu la voix sur notre antenne pour nous apprendre un peu de provençal. Avec ces Réguignaires, elle organise jusqu'au 14 mars, à Pertuis, à l'espace de Croze, une exposition appelée Joe et Jugué d'Antan, qui propose de retrouver des jeux et jouets d'Antan et avec leur petit nom en provençal. Alors autrefois, les minots jouaient à Ouda, au dé, au Baouduf, au Toupi ou au Quille. Il y avait les osselets aussi. Alors, je me souviens que mon frère jouait, j'ai toujours trouvé ça bizarre, les osselets. Mais voilà, ça a disparu, j'ai l'impression.
2: Oui, c'est vrai.
3: Non, voilà, on ne voit plus ça. Jouer aux osselets, c'est Djouga, Djibotrao et Mélisa Ousset. Par contre, les billes, on y joue encore. À mon époque, on prisait les gros galops comme ça et on tirait les soldats Starlux.
2: Ouais, ça aussi,
3: voilà. Ou on jouait au pot. Enfin bref, voilà, j'adorais les billes. Dans la cour de récré, je pense qu'on joue encore à la marelle ou à la corde persaouta, je traduis pas. Mais probablement plus aux yeubanda, les yeux bandés, au Colin Maillard, qu'on appelle aussi Kukuruma. On dirait une chanson Kukuruma. En revanche, on fait encore liser Skundai, le jeu de cache-cache, à partir du verbe s'escoudre, se cacher. Et on dit parfois, va t'escoudre, va te cacher. On joue aussi à la poupée, la titeille, dans son ousta ou des titeilles, sa maison de poupée, ou bien avec une poupoune pour Djouga à la mama, là non plus, je traduis pas. Quand j'étais minot, j'adorais jouer avec les taraillettes, la dinette, mais aussi à la marchande. J'avais d'ailleurs un bel établi de marchande et je vendais à ma mère, à ma grand-mère, plein de beaux fruits et légumes en plastique, ou du poulet, ou en plastique, ou du fromage en plastoc. Avant, la malbouffe, vous voyez, avait déjà tout prévu. Tous ces jeux d'enfants d'hier ou d'avant-hier sont présentés à l'exposition Joe et Jugué d'Antan à Pertuis jusqu'au 14 mars pour ce, et samedi, donc demain, il y aura en plus un grand jeu de piste sur le double thème du parler provençal et des jeux d'enfants dans les rues de Pertuis, mais aussi du Motus. Tout le t-shirt, toute l'après-midi, nous serons sur place avec mon collègue Bla pour vous faire jouer à Motus en mode démo ou initiation. Mais il y aura aussi un Motus en live, en public avec les meilleurs joueurs de Motus à défier. Alors, de mon temps, on jouait à cache-cache, et celui qui comptait, on disait qu'il pégait. On disait, allez, c'est toi qui pègues. Ouais. Et on joue aussi à faire des moulons dans la cour. Et pour signaler un attroupement, on crie moulons. Donc ce samedi, moulons à Pertuis.
2: Allez, moulons.
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5: S'il y a un endroit qui résume bien les Vosges pour moi, c'est Saint-Maurice-sur-Moselle. C'est un condensé, un résumé, l'endroit que je montre quand on me demande à la fois de raconter l'histoire des Vosges, d'en décrire les paysages et même de parler des gens. La montagne au-dessus, jamais loin, j'allais dire au sortir de la boulangerie carrément. Hein. Et quelle montagne ! Le ballon d'Alsace qui prend racine ici, dont c'est le plus beau versant. 1247 mètres pour le sommet et une vue incroyable. On voit loin, on voit très loin, on voit même parfois trop loin si on ne prend pas le temps aussi de voir le tout près. Mais oui, ce petit brin bélier qu'on croise en juillet, ces arbres, tous les mêmes de loin, tous différents de près. Saint-Maurice, c'est la montagne, c'est l'eau des Vosges, puisque sur Moselle, ben oui, et il suffit de grimper un peu pour comprendre que la Moselle, c'est le fleuve qui nous dit que l'union fait la force, puisqu'il est né en fait d'avoir reçu l'apport de plein de gouttes de rue, comme on dit dans les Vosges, qui à force d'être nombreux à couler, forment cette auguste rivière qu'est la Moselle. L'histoire de Saint-Maurice, c'est l'histoire des Vosgiens, de cette capacité qu'ils ont d'aller là où d'autres ne seraient pas allés, dans la montagne, si belle, c'est vrai, mais pas facile à vivre, hein, surtout au Moyen-Âge, pour les premiers habitants, les premières années où on a vu écrit Saint-Maurice sur quelques parchemins. Les Vosgiens et leur capacité de travail, bien mal récompensée d'ailleurs dans les années 80, hein, mais qui continue à faire des merveilles et qui est un trésor. Je vais vous dire, le travail des Vosgiens, c'est un trésor que la France redécouvrira quand elle comprendra enfin qu'elle peut faire beaucoup mieux et beaucoup plus solide quand elle veut faire elle-même. Et puis, Saint-Maurice, c'est la capacité d'engagement des Vosgiens. Et la montagne, qui a vu le maquis, s'en souvient. Elle qui a été si dure à prendre pour les Alliés au sortir de l'occupation. Il y a cette capacité vosgienne à voir passer l'histoire, à en souffrir bien souvent. Bombardements, assauts, frontières même, il n'y a pas si longtemps, quand les voisins alsaciens ne pouvaient plus être français. Au-delà donc d'une marche vers les hauteurs ou même de l'effort physique, un voyage à Saint-Maurice-sur-Moselle, c'est finalement un voyage dans l'âme des Vosges, dans l'esprit de ceux qui y vivent et même de ceux qui y ont vécu. Et c'est fin bien.
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1: Bonjour, je suis Pierre Bourguignon, je suis un ancien officier de gendarmerie. J'ai depuis quelques années écrit quelques polars. J'habite en bordure de côte. Le but de mon écriture, c'est de faire connaître les Landes et faire connaître un peu la gendarmerie, comment elle fonctionne, parce que ces films télévisés et autres ne reflètent pas du tout l'esprit gendarmerie.
4: D'où est née cette idée d'écrire justement a posteriori de votre profession de gendarme ?
1: J'ai eu envie de donner une image précise de la gendarmerie et de la justice plus largement parlant. C'est pour cette raison que j'ai commis une dizaine de polars dont les enquêtes sont menées par les gendarmes. Mais le dernier, bizarrement, il est mené par un détective. Ce détective, il s'appelle François Latournerie. D'accord, mais comme c'est pas très vendeur, c'est Jack Larson.
4: Est-ce qu'il y a un peu de vous dans Jack Larson ?
1: Ouais, disons que je fantasme un peu. Certainement, oui, peut-être.
4: Et alors justement, les diaboliques d'Osogor, l'histoire en elle-même, vous l'avez complètement inventée ?
1: Ah, complètement inventée. Elle se passe dans une boîte échangiste, c'est pas graveleux, c'est simplement de l'humour, ce que je tiens à maintenir dans tous mes polars. Les Landes, j'aime bien, je les connais bien, pour y avoir vécu depuis tout petit. Les secteurs dont je parle, je les connais particulièrement, qu'il s'agisse du courant du Chêne, de Moliès, de Messanges ou de Dax. J'ai travaillé dans le Tursan, Jaune, Air-sur-Adour. J'ai eu aussi envie d'en parler, puisque j'ai un titre qui se déroule dans ces lieux même, Palombe, Tursan et Salami, le titre. Si vous voulez, on m'a comparé souvent à Santo, mais dans le rural, donc j'ai envie d'avoir des titres qui fassent sourire. Tous mes polars, il y a du suspense, vous savez pas qui a fait quoi jusqu'à la dernière page. Ce que je souhaite, c'est pas forcément le cas, mais ce que je souhaite, c'est que le lecteur ait envie d'en lire un autre. J'écris quand j'en ai envie, quand j'ai 10 minutes, 5 minutes, je reprends ce que, où j'en étais, et j'ai aucune pression, je me mets dans la peau de l'enquêteur que j'ai été, et bien sûr, je me mets dans la peau du truand, je me dis, si j'étais truand, pour contrer les enquêteurs, qu'est-ce que je pourrais faire ? Et ça vient tout seul.
4: Ce métier de gendarme, finalement, c'était une vocation.
1: C'est arrivé par hasard, mais c'est une vocation. Parce qu'être gendarme, c'est être à la disposition des gens, être prêt, être humain, essayer de comprendre, de trouver des solutions, d'éviter des drames. C'est ça, être gendarme. Et aujourd'hui, ça a beaucoup changé. Les gendarmes sont à l'image de la société aujourd'hui. C'est-à-dire que de la rentabilité, de mon temps, c'est pas ça.
4: Vous voulez dire que leurs conditions de travail ont changé ?
1: Ah, complètement. Ils sont débordés. On leur colle sur le dos de plus en plus de tâches. On peut pas tout faire. On peut tout faire, mais pas forcément bien. Dans le temps, les gendarmes étaient accueillis par la population. Aujourd'hui, on se fait agresser. C'est pas du tout pareil.
4: Donc on rappelle quand même que le nouveau roman, ça s'appelle Les Diaboliques d'Osogor, c'est publié aux éditions Terre de l'Ouest, qui mine de rien est une maison d'édition de Seignos.
1: C'est un nouvel éditeur qui s'appelle Benjamin Jugio à Seignos, qui porte une attention particulière à l'orthographe et à la syntaxe, et cet éditeur est au top niveau pour ça.
4: Moi j'ai un petit truc à vous demander là, quand même, Pierre, avant de se quitter. On va pas le faire à la façon commandant.

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1: Le bâtiment rondouillard au toit de chaume de l'ancien Courtepaille à Cussy-les-Forges a pourtant bien failli disparaître. Ce restaurant grill, dont le néon rouge a éclairé pendant des années l'entrée de ce village de la Vallonnée, a accueilli pendant plusieurs décennies les vacanciers en voiture qui descendaient dans le sud ou rentraient chez eux par l'ancienne Nationale 6.

0: rien avancé. Qu'est-ce qu'ils font devant aussi? Et l'autre Thierry, il n'y a vraiment pas de quoi. Ah, ils sont en panne par-dessus le marché, c'était bien la peine de nous doubler tout à l'heure. Ah, si j'avais su, je serais jamais parti en vacances.
1: Le Courtepaille de Cussy-les-Forges a même une histoire particulière. Construit en 1964, c'était le deuxième établissement de la célèbre chaîne, devenu au fil du temps le plus ancien encore debout en France. Dans une archive de 2020, André Leroy, qui en a été le directeur pendant 30 ans, se souvient d'une salle de resto restée dans son jus.
2: Elle est d'origine avec ses rideaux verts, ses banquettes, tout est resté dans son jus comme elle a été faite en 64. C'est magnifique avec ses vieilles tables, ses vieilles chaises, ses briques, la cheminée qui n'est pas la même, les banquettes vertes, des lanternes, c'est vraiment joli.
1: Ce décor authentique a même vu défiler des vedettes des années 70 sur la route de leur tournée, comme Michel Thor ou Claude François. Puis le rideau est tombé en 2020. Le restaurant a fermé et le bâtiment est resté 5 ans à l'abandon. La belle histoire, c'est qu'il a été repris il y a un peu plus d'un an par Christopher Bertrand, un ancien serveur de la chaîne.
3: J'ai démarré chez Courtepaille, j'avais 16 ans. Je travaillais à Courtepaille d'Appoigny, donc en faisant des études pour exercer le métier de tailleur de pierre. Donc ouais, rien à voir du tout. Et je suis revenu chez Courtepaille à Cussy-les-Forges. Les choses, parfois, vous savez, vous avez des opportunités dans la vie, il y a des petits clins d'œil, des petites choses.
1: Sous son impulsion, Courtepaille est devenu Courtepatte, un magasin spécialisé pour animaux. Une nouvelle enseigne qui vient de fêter ses 1 an d'existence. Le lieu a changé d'activité, mais il n'a pas perdu son âme. La preuve, toutes les semaines, des automobilistes s'arrêtent encore. Pensant venir manger, ils grimpent le petit escalier jusqu'à la porte avant de réaliser que les grillades ont laissé place aux croquettes pour chiens.
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5: Bonjour, je m'appelle Julien Patrick Escos, mais on me surnomme Papy Cocos. C'est un surnom qu'on m'a donné quand j'étais plus jeune, à l'époque j'avais 14 ans, et c'est une amie d'école qui m'avait donné ce surnom. Et j'ai mon fils qui s'appelle Cocos.
6: Cet homme d'une 60aine d'années est un médocain, amoureux de sa terre, de son phare. Il se souvient d'un monument laissé à l'abandon durant son enfance, la base du bâtiment, envahie par les ronces et les herbes. Aujourd'hui, le phare de Richard est restauré, il se visite, l'enfant du pays est même devenu le gardien du phare. Cocos, qui d'ailleurs a plus un look de corsaire que de gardien.
5: Oui, tout à fait, parce que bon, quand les enfants viennent, ils me voient avec mon bandana, je suis le pirate.
6: Alors justement, comme les gosses, comme les gamins, comme les drôles, ici, nous allons visiter ce phare.
5: Oui, mais bon, il est pas grand.
6: Il est pas grand, mais on le voit.
5: Oui, mais bon, j'avais ma collègue Aurélie qui a travaillé moi cet été, comme elle disait, c'était son petit phare.
6: Quelles sont ses dimensions exactement?
5: 16 mètres de haut.
6: Et quelle est son histoire? Pourquoi a-t-il été construit ici, juste en bordure de l'estuaire de la Gironde?
5: Et apparemment, autrefois, il y avait un arbre qui est tombé. Les pêcheurs, avant, se fier à l'arbre. Et après, ils n'avaient plus aucun repère. Ils ont fabriqué ce phare à la suite.
6: Tout est lié à un arbre, c'est fou, quoi.
5: Voilà, au départ, c'est un arbre.
6: On va rentrer, vous avez un trousseau de clés qui vous sert à quoi? À ouvrir le phare, tout simplement?
5: À ouvrir le phare. Caline! Caline! Caline!
6: Et Caline, c'est votre chienne, donc?
5: Oui, c'est ma chienne. Ça fait 3 ans, comme un mois, qu'elle vit ici.
6: Ah ouais, dans le phare, alors, du coup?
5: Ben, elle vit dans l'appartement à côté, oui, avec moi.
6: Elle garde bien le phare ou pas?
5: C'est plutôt la gamelle.
6: Où va-t-on là?
5: Je vais vous faire visiter mon chez moi, là où j'habite, là où je vis tous les jours, enfin, où je dors le soir. C'est là où je passe mes journées.
6: Un bâtiment qui est collé au phare. Ah oui, il y a la cuisine en face.
5: Et à côté, j'ai mon salon. J'ai même la télé, j'ai tout ce qu'il faut.
7: À 7 ans.
5: Je vais sur ICI parce que bon, les autres chaînes ne me plaisent pas trop.
6: La 3?
5: Voilà, c'est ça.
6: Comment vit-on à l'intérieur d'un phare?
5: Non, après c'est une habitude. On m'appelle l'ermite un peu. J'aime bien la tranquillité, donc bon, l'hiver, moi, ça me dérange pas. Aline ?
6: Nous quittons le local personnel du gardien. Il nous emmène à présent visiter le musée et le phare en lui-même.
5: Aline ?
6: Changement d'ambiance, autant à l'extérieur, il fait très beau, autant quand on rentre à l'intérieur, ça résonne avec, pour commencer, la première pièce qui est un musée.
5: On a des pièces, que des photos, que des personnes du coin nous ont données. Enfin, on donnait à l'époque à l'association.
6: Ce phare avec la pièce d'à côté, votre local, c'est chez vous, c'est votre maison.
5: Ben, c'est chez moi, et puis moi, je l'ai toujours connu. Donc après.
6: Quel est l'endroit que vous préférez ?
5: Moi, le carrelet.
6: À proximité du phare.
5: À proximité du phare, même.
6: Et c'est pas le phare en lui-même?
5: Si, j'aime bien le phare, mais bon, je monte pas en haut, j'y monterai pas tous les jours.
6: On peut y aller, là?
5: Bien sûr, on peut y monter, oui.
6: Donc forcément, il y a un escalier en colimaçon. Il y a combien de marches au total?
5: 63.
6: Vous savez qu'il y a une légende qui dit qu'il y a plus de marches à l'aller qu'au retour. Et vous savez pourquoi? C'est parce que c'est plus facile à descendre qu'à monter.
5: Il y en a qui descendent et il y en a qui arrivent à nous trouver 72 marches.
7: On a presque le tournis, hein.
5: Oui.
6: Cocos, gardien du phare de Jodignac et Loirac, va reprendre les visites à partir du mois de mars prochain. En attendant, il se contente de profiter d'un cadre exceptionnel.
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8: Bonjour Serge Papagali.
9: Monsieur Thomas, bonjour. Et Dauphinois, bien le bonjour également.
8: Le Dauphiné Tour aujourd'hui, où partons-nous?
9: Ouh là là, alors aujourd'hui, attention, un village isérois dont nous n'avons jamais parlé.
8: Jamais?
9: Eh non. Ce qui me permet d'ailleurs de vous lancer un défi, mon cher Thomas, bien sûr. Celui de le petit défi habituel, celui de trouver le nom de ses habitants. Alors, vous êtes prêts?
8: Je suis prêt.
9: C'est parti. Partons à Anoisin-Châtelain.
8: Les Anoisouins et les Anoisiennes.
9: C'est ça. Foutez-vous bien de la gueule des habitants.
8: Mais non, on les aime en plus. Oui, ils nous écoutent.
9: Les habitants de cette belle localité dauphinoise se nomment donc les Nuisantins.
8: Oh.
9: Alors, mystère. Mystère total.
8: Parce qu'il fait nuit?
9: Ah ben, je sais pas. Peut-être qu'il fait nuit sans arrêt. Quelle nuisance se cache derrière ce nom étrange. J'ai cherché pourtant.
8: Oui.
9: Vous le savez, chers Dauphinois, à quel point depuis plus de 25 ans maintenant, je cherche pour vous toutes et vous tous, bien sûr. Je cherche quelques bêtises à raconter sur notre belle région. Mais là, je sèche comme une noix au séchoir.
8: Oh.
9: C'est dur à dire, je sèche comme une noix au séchoir, allez-y.
8: Je sèche comme une noix au séchoir.
9: Vous êtes professionnel, vous
8: mais
9: êtes
8: Dauphinois,
9: jeune,
8: c'est pour
9: vous
8: ça.
9: Êtes dynamique, vous êtes sportif, vous êtes bêtise, vous êtes une bête en fait. Bon, voilà. À Grenoble, vivent les Grenoblois, à Saint-Marcel, les Saint-Marcelinois, à Visil, les Visilois, à Châtes, les Châtois, mais à Noisin, Châtelain, non, les Nuisantins. Bon. Alors, par quel mystérieux parcours sont-ils passés, ces pauvres habitants, pour que leur nom ne puisse pas permettre de reconnaître leur lieu d'habitation, leur village, leur refuge? Bon. Quel plaisantin a-t-il inventé, Nuisantin? Que celles et ceux qui le savent écrivent donc à Ici Isère. Messieurs Thomas Bortolato et Serge Papagallo. Voilà. Deux Rital, d'accord.
8: Oui.
9: Mais qui s'intéressent ardemment à ces sournoises questions dauphinoises. Alors vous allez me dire, mais comment tu les aurais appelés, toi qui fais le malin, les habitants de Danoisin, Châtelain?
8: C'est vrai?
9: Bah oui.
8: Comment vous les auriez appelés,
9: mais,
8: vous, Serge?
9: Laissez-moi deux secondes, un, deux, voilà, c'est pas plus de deux secondes, c'est après. Les Anoisins, les Châtoisins, les Châtanois. Vous voyez, c'est pourtant facile d'avoir un nom qui rappelle un peu l'endroit, non de gueule. Bon, les Châtanois. Ça peut prêter à confusion.
8: Avec chatte.
9: Chatte et puis noir. Ouais, et les Châtanois, puis ça peut même être carrément scabreux. Alors, on va dire les Châtanoisins. Les Châtanoisins, et on n'en parle plus. Allez. Qu'est-ce qu'on dit? On dit merci, Papagali. C'est comme ça. Il suffit de faire un léger effort d'imagination, ce qui n'a pas dû être le cas des grandes feignasses qui ont trouvé Nuisantin. Vous allez me dire aussi qu'il y a aujourd'hui des sujets plus graves dans le monde, peut-être.
8: Oui.
9: Je n'en suis pas sûr, vous savez. Ah non. En tout cas, monsieur Thomas et moi-même embrassons. Sont bien forts, Anoisin, Châtelain.
8: Bien sûr,
9: on n'est pas des quand même.
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10: On peut encore partir à la chasse au trésor.
8: Oui.
10: On va partir à la recherche de pierres vieilles de 700 ans.
11: Exactement. Ces vieilles pierres s'appellent les bornes papales, cher ami. Direction donc Valgréas, au cœur de cette curiosité géographique. On va le dire. Un morceau de Vaucluse posé en plein milieu de la Drôme provençale, on en a déjà parlé. Ça s'appelle l'enclave des...
10: Pape.
11: Oui, bornes. Réponse.
10: Oh!
11: Ouais, j'ai un petit peu bossé. Celle qui donc délimite, bien, ces bornes papales, celle qui délimite l'enclave, ce sont donc ces bornes papales. Alors, à quoi ça ressemble? Imaginez un grand bloc de pierre taillé, planté verticalement dans le sol, un bon 1,20 m à peu près, avec, surtout des blasons, en fait, c'est ça qui est beau. Blasons sculptés des armoiries des seigneurs locaux. Celle du comte avenessin aussi, forcément, avec deux clés entrecroisées, symbole donc du pouvoir pontifical.
10: Ce sont donc de vraies frontières gravées dans la pierre, on peut
11: exactement. Ces bornes, elles datent du 14e et 15e siècle. Elles ont été installées lors de plusieurs campagnes de bornage en 1324, 1414, 1457. Ben, c'était simple en fait, hein. Tout simplement, elles étaient là pour dire ici commence la terre des papes en pleine Drôme provençale. Petit rappel historique quand même, quand les papes s'installent à Avignon au début du 14e, ils cherchent en fait à sécuriser et à agrandir leur possession. Il y a un pape qui s'appelle Jean XXII qui achète Valgréas en fait et puis d'autres villages autour. Mais le royaume de France bloque toute extension parce que bien sûr les papes ils voulaient aller encore plus loin. Mais boum, la France bloque tout ça et résultat, on a donc une sorte d'enclave figée donc dans les frontières. Et donc pour matérialiser tout ça, on plante donc des bornes solides, visibles, et surtout c'est indiscutable quoi.
10: Alors évidemment la question c'est de savoir si on peut encore les voir aujourd'hui ces bornes.
11: C'est ça, c'était au 14e siècle quand même. On en a encore 22 en fait autour de Valgréas en place. Vous en avez déjà une devant l'office de tourisme, c'est la plus facile pour la voir. Ils l'ont mise là pour qu'on puisse voir à quoi ça ressemble. Mais ensuite il faudra quand même un peu de perspicacité pour les trouver. On nous dit à l'office de tourisme que c'est un peu compliqué, c'est un peu difficile parce que elles sont un peu cachées en fait dans des chemins, dans des vignes, dans des champs, des bosquets. Heureusement l'office de tourisme a bossé dessus de Valgréas, qui propose aujourd'hui donc un plan en fait d'un circuit pédestre de randonnée, franchement hyper simple, accessible, qui permet justement d'en découvrir plusieurs à pied autour de 2-3 heures à peu près en famille. Ça peut faire une belle idée de sortie. On marche dans les paysages de la Drôme provençale tout en étant dans le Vaucluse, c'est ça aussi qui est fun. Et ces pierres sont là pour nous rappeler donc cette chasse au trésor grandeur nature autour de l'histoire donc de l'enclave des papes.
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10: Frédéric Roch a créé à Saint-Pavas un lieu divin et qui expose bien plus de 10 vins produits à consommer, évidemment, avec modération. Sa passion, les vins, les vieux millésimes. Frédéric Roch, légende ici.
7: Bonjour, je m'appelle Frédéric Roch, j'ai 51 ans. Je suis né à Alençon, dans l'Orne, mais je me considère manceau de cœur. Et ma particularité, c'est donc d'être un amateur de vieux millésimes de vin. Alors, quel a été mon parcours? Je suis scientifique de formation, j'ai été statisticien dans des laboratoires pharmaceutiques. Ensuite, je suis devenu conseiller en gestion de patrimoine, où j'ai travaillé en banque, en assurance et à mon compte. Et depuis 2022, j'ai créé Boire du Bon, une cave bar à vin. Et cette cave bar à vin, elle est à Saint-Pavas. Alors cette passion pour les vieux millésimes, ça a commencé quand je me suis intéressé au vin, dès l'âge de 18 ans. Je me suis intéressé petit à petit aux vieux millésimes lors d'achats de vin aux ventes aux enchères. Un jour, je suis tombé sur une bouteille de ce type-là qui était vraiment exceptionnel et donc là a commencé mes achats de vieux millésimes et c'est devenu vraiment une passion et la majorité de mes bouteilles en cave sont des vieux millésimes maintenant. Est-ce que je suis alcoolique si je bois des vieux millésimes? Non, au contraire, c'est vraiment dans des moments exceptionnels où je sors ce type de bouteille. Alors, quel est le plus vieux millésime que j'ai pu goûter? Alors, j'ai bu un Sauternes de 1937, qui est une très grande année de Sauternes. Et récemment, pour mes 50 ans, je me suis ouvert une bouteille de ma cave personnelle, un quart de chaume 1933, du château de l'Écharderie. Et donc, c'était exceptionnel aussi. C'est le seul vin de la Loire qui a l'appellation Grand Cru. Ah, le meilleur vin du monde, ça c'est une question très difficile, parce qu'aujourd'hui, on fait du bon vin partout dans le monde. Mais c'est vrai que la France fait des vins exceptionnels. Et donc, voilà, il y a les amateurs de Bordeaux, les amateurs de Bourgogne. Donc, je veux pas rentrer dans ce match. Moi, je suis un amoureux des vins de la Loire. Voilà, c'est notre région. Hein, on est en Sarthe. On touche du doigt l'appellation de la Loire avec les Janières sur le sud Sarthe. La Loire, c'est immense. Hein, ça va de Muscadet jusqu'à Saint-Étienne avec les côtes du Forez. Et donc, entre ces deux appellations, il y a énormément, énormément de choses. Est-ce qu'en Sarthe, on fait des bons vins? Oui, on fait des très bons vins. Le Janières est une appellation qui est de plus en plus réputée. Kurnonski, qui était surnommé le prince des gastronomes, disait que deux ou trois fois par siècle, le Janières peut être le meilleur vin du monde. Voilà, c'était Frédéric Roch. J'étais très heureux de vous parler de ma passion et donc profiter de la vie parce que chaque année est un bon millésime.
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12: On raconte, on vous rappelle aussi les mille raisons d'aimer la Côte d'Azur. Tout ne se passe pas que sur le plancher des vaches. Salut Tom Aubry.
13: Salut Quentin, bonjour à tous.
12: C'est un bon moyen justement d'ouvrir la page du jour.
13: Allez, c'est parti.
12: Allez hop.
13: Raison numéro 5, journée spéciale. Aujourd'hui, ce 28 novembre, on célèbre une vieille dame. Une vieille dame que l'on connaît tous. C'est la mère de centaines de millions de personnes, car elle borde notre littoral. Je parle bien sûr de la Méditerranée. Méditerranéum, la mer au milieu des terres en latin. Ou Mare Nostrum, notre
10: mer. Et il faut bien dire, ici, dans les Alpes-Maritimes, on est tous méditerranéens.
12: Alors, ça veut dire que la Méditerranée fait aussi partie de notre patrimoine.
10: Bien évidemment, un patrimoine que l'on partage avec des millions de personnes. C'est un carrefour de culture, un pont entre trois continents. La Méditerranée a vu naître des civilisations, des philosophes, des poètes et les plus anciennes routes commerciales. Et aujourd'hui encore, elle abrite l'une des plus fortes biodiversités du monde. Des herbiers, des coraux, des tortues, des mérous. Un patrimoine naturel incroyable, juste sous nos yeux.
12: Alors, qu'il y ait une journée mondiale de la Méditerranée, pourquoi pas? Mais pourquoi le 28 novembre? Pourquoi aujourd'hui précisément?
10: Car il y a 30 ans, jour pour jour, une décision historique a été prise. À Barcelone, le 28 novembre 1995, l'Union européenne et 12 autres pays bordant la Méditerranée se sont réunis pour signer un accord fondateur. C'est le lancement du processus de Barcelone, dont l'un des piliers stipule qu'il faut renforcer les échanges entre les peuples, promouvoir l'éducation, la culture, les droits humains et développer une identité méditerranéenne partagée. En bref, il faut faire de cette mer un lieu de dialogue plutôt qu'un lieu de fracture. Alors aujourd'hui, que l'on vive à Nice, à Menton, à Barcelone, à Tunis ou à Alexandrie, on partage tous un bout de cette mer, de cette histoire et de cette culture commune.
12: Mais on le sait, Tom, hein, la Méditerranée est aussi en danger.
10: Le changement climatique détruit cet écosystème hors norme. Des cachalots aux phoques moines, en passant par le corail rouge et le mérou brun. Car oui, il y a du monde qui vit sous la surface. 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
12: Tiens donc.
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12: Et ça, c'est une très belle raison d'aimer la Côte d'Azur et d'aimer la Méditerranée.
10: En plein dans le mille.